0: Ouais, et c'est gentil, pour les plus fidèles et personne ne l'a oublié, vous étiez sur à l'époque France Bleu, devenue nouvelle marque ici, entre 2020 et 2022 pour Minute Papillon.
1: Oh, qu'est-ce que j'ai aimé. Cette émission de culture générale, ouais, 14-15h, et c'était la régalade de bosser avec vous tous, et je suis assez émue d'être là, donc c'est un nouveau lieu.
0: Nouveau lieu,
1: mais
0: nouveau
1: studio. Mais les voix, les talents sont toujours là, et je suis ravie.
0: Sidonie, merci d'être avec nous. Voilà, l'été vient de se terminer. Je ne sais pas si vous avez eu un petit peu de temps pour
1: oui,
0: vous quand
1: pour
0: je vois l'écriture d'un livre qui arrive là.
1: Oui. J'ai écrit. Alors, par contre, j'avais pas eu de vacances pendant un an, mais j'ai bien savouré l'été.
0: C'est la rentrée. On va parler de la rentrée. On va parler de ce rythme de vie. Mais je ne sais pas si vous êtes prête à vous balader un petit peu partout dans votre France finalement.
1: Mais oui, parce que c'est l'histoire de ma vie. Donc.
0: C'est vrai, mais peut-être que des fois, on n'a pas envie de regarder l'histoire de sa vie, où on se dit bon, c'était bien, mais j'accélère, je vais de l'avant.
1: Je suis pas nostalgique.
0: Vous n'êtes pas du genre.
1: Mais je suis contente de me laisser porter par vous.
0: Bon, alors. Remontons le temps, on y va tout de suite. Allez, fermez les yeux un instant, parce qu'il y a plein de lieux. Vous allez l'entendre avec Sidonie. Imaginez la carte de France que vous connaissez, Sidonie, vous le voyez, cet hexagone. Où est-ce qu'on va? Premier lieu qui vous inspire, là, vous avez envie d'évoquer.
1: Aix-en-Provence.
0: Ah, ça m'étonne pas. C'est une des villes qui a le plus compté pour vous dans votre vie?
1: Oui, pourtant je suis d'origine bretonne, mais Aix-en-Provence, c'est une des haltes que nous avons pu faire avec mon papa, ma maman et mon petit frère, qui est né d'ailleurs à Aix-en-Provence, il était joueur de foot professionnel. Et Aix-en-Provence, c'était, j'avais 8, 9 ans, 10 ans, c'était le soleil, la douceur des petites places, les fontaines, j'entends encore l'eau des fontaines, je vois ces bâtiments anciens, la douceur, la joie des habitants, qui vivaient un peu dénudés, ce soleil un peu permanent. J'ai adoré vivre là, avec Marseille tout près, qui est très différente, mais aussi très séduisante. Ah là là. Et j'ai la nostalgie de cette ville.
0: Les cigales.
1: Quand on a dû partir, ah là, j'étais très, très triste.
0: On va y repasser à Aix-en-Provence, parce qu'on aura des choses à se dire. Mais alors, vous êtes né à Reims,
1: oui.
0: Dans la Marne.
1: Alors là,
0: ça n'a pas duré longtemps?
1: Non, parce que mon papa était joueur là-bas en première division à Reims. Ouais. Mmh. Et donc, c'était le stade de Reims. C'était vraiment quelque chose de très important à l'époque. Et c'est la première division. Et il a eu un accident, malheureusement. Je suis née, donc ça, c'était pas un accident. Mais
0: bah,
1: il a eu
0: pas.
1: Un accident. Et sa carrière de foot, en fait, a été un peu chahutée à ce moment-là. Et on est parti. Donc moi, je ne suis quand même jamais... J'ai vécu 6 mois.
0: Donc, ah oui, donc c'est très court.
1: Voilà, donc je ne suis jamais retournée dans cette ville un petit peu.
0: Vous êtes jamais retournée?
1: Non, parce que c'est pour mes parents, c'est quand même symbole d'un peu de souffrance.
0: Oui, je comprends.
1: Donc j'ai peu l'occasion d'y retourner. Voilà. J'y retournerai.
0: Du coup, vous quittez Reims assez rapidement et vous allez où? Quel est le deuxième lieu qui arrive assez rapidement dans votre
1: Nîmes.
0: Vie? Nîmes. Alors, vous avez 6 mois, donc du coup.
1: Oui.
0: Mais vous allez rester combien de temps du coup?
1: Ah non, pas du tout. Je vais à Brest. Vous voyez, je suis perdue. Je vais à Brest.
0: Vous savez, il y a une quinzaine de lieux où elle a vécu.
1: Donc, c'est terrible.
0: Je
1: vais d'abord à Brest.
0: Ok.
1: Alors Brest.
0: Alors c'est la pointe. Hein.
1: Ah c'est la fin de la. Moi j'adore Brest. J'adore. En plus j'ai toujours mon oncle et ma tante Bernard et Françoise qui habitent à Brest. Mon oncle était cordonnier là-bas et ma tante était infirmière en néonate. Et j'adore cette ville. J'adore comment elle a évolué. Je trouve que c'est une ville au vent. C'est une ville très moderne maintenant avec. Ici passe plein de choses et pourtant elle a été détruite pendant la guerre, elle a beaucoup souffert. C'est magnifique, c'est le cœur de la Bretagne. Alors que c'est pas au centre de la Bretagne, mais c'est vraiment une Bretagne fougueuse.
0: La Bretagne, alors on va aussi retourner un petit peu plus tard dans cette émission parce que Aix-en-Provence ou encore la Bretagne, ce sont des choses qui comptent pour vous faire plaisir, Sidonie.
1: Ah bah oui. Je dois dire quelque chose?
0: Rien du tout.
1: Ah non, je vais écouter.
0: C'est juste de la musique.
1: Je dois juste danser.
0: Bah, c'est breton. Ah, mais si vous voulez, vous êtes.
1: C'est un fesnose.
0: Totalement.
1: Ah, ça me rappelle mes fesnoses d'étudiante quand j'étais à Rennes, voilà. À la fac de lettres, en Hippocagne, voilà, on dansait.
0: Yannick Bonnec, vous l'avez dit, footballeur, ailier gauche, hein, ouais. C'était son poste. Normand, lui d'ailleurs, hein, il est né où du coup?
1: Il est né à Caen. À
0: Lisieux, donc ouais. Lisieux, vous avez eu l'occasion d'y aller, du coup, Lisieux, vous connaissez un petit peu?
1: Quand oui, mais pas Lisieux.
0: Et quand ça se fait?
1: On est tellement de partout avec mes parents, on a tellement bougé que, eh bien, il y a des lieux sur lesquels on ne retourne pas. Voilà, on choisit les lieux sur lesquels on retourne, mais celui-là, c'est vrai, j'avoue, non.
0: Christine, c'est votre maman.
1: Oui.
0: Ils se sont rencontrés où?
1: Ah, mes parents, ils se sont rencontrés à Lorient. Ils avaient 17 ans.
0: Ah, c'est jeune.
1: Ah, c'est très jeune. Et ils se sont rencontrés à 17 ans. Papa était un joueur de foot. Et il était présenté à maman par un autre joueur de foot que maman aimait bien aussi. Et puis, c'est mon papa qui emportait le cœur de Christine. Et ils se sont mis ensemble très, très jeunes en Bretagne.
0: Brest, puis Nîmes. Ça y est. On y arrive. C'est Nîmes. C'est Nîmes. On est d'accord. C'est Nîmes. Juste derrière.
1: Juste derrière.
0: Il y a 1200 km d'écart quand même entre la pointe du Finistère et Nîmes.
1: Mais quand vous avez un papa joueur de foot, c'est incroyable parce que vous êtes dans une ville et puis vous apprenez en une semaine que votre vie elle va changer. Mmh.

0: et que alors parfois il y a des propositions, parfois il y en a qu'une, donc et puis nous on suit, on est les enfants, donc
1: quelle image vous avez de Nîmes, première image qui vous vient?
0: Moi j'étais fascinée par les arènes de Nîmes. J'avais assisté d'ailleurs à une corrida, j'avoue que ça j'avais pas trop aimé, un peu traumatisé.
1: Okay,
0: mais je comprenais que c'était aussi la culture de moi, j'ai rapidement appris à m'adapter au lieu, et comme je trouve que la France c'est 1000 pays, voilà, quand vous venez de Brest, vous imaginez que Nîmes c'est un peu une claque quand même. Donc c'est pas la même gastronomie, c'est pas le même vocabulaire, les accents, mais en fait ça m'a façonné. J'ai adoré devoir m'adapter un peu comme une plante qu'on rempote un peu partout.
1: C'est une vie itinérante que vous allez
0: vivre. Oui, c'est une vie de saltimbanque. Hein.
1: Et finalement, ça vous correspond?
0: Bah oui, sauf que depuis que j'ai pu décider de mon destin, j'ai choisi Paris et je n'ai pas quitté Paris.
1: Ouais.
0: Donc je suis quand même contente d'avoir une petite routine.
1: Alors on parlera d'ici quelques instants de Paris, même si c'est le mot qu'il ne faut pas prononcer,
0: Vous
1: avez compris. Bah oui, non, parce qu'il n'y a pas que Paris dans la vie. Alors il y a Brest, il y a Nîmes, il y a donc la Bretagne, il y a le sud de la France, et vous l'avez compris, il y a Aix-en-Provence, on va en parler d'ici quelques minutes. Vous êtes sensible à la nature et à l'environnement, Sidonie Bonnec?
0: Ah ben c'est ma passion.
1: Alors ça tombe
0: et
1: bien.
0: Et ma préoccupation.
1: Alors Benoît Prospero nous rejoint, et avec lui on ouvre la revue des merveilles, et justement allons en Méditerranée aujourd'hui, voilà qui va vous plaire, écoutez.
2: Est-ce que vous savez combien on dénombre d'espèces de mammifères marins en Méditerranée? Pas moins de 21. Et nous pourrions imaginer qu'on connaît leur vie par cœur. Le territoire de chaque espèce, les lieux dans lesquels ils se nourrissent, ceux dans lesquels ils se reproduisent. Et bien même si ça peut paraître fou, pas du tout. Et c'est pour cette raison que ICI est parti à la rencontre des responsables du parc naturel du Cap Corse et de l'Agriaté qui ont lancé le programme Horizonté. L'idée, comprendre non pas seulement les mammifères marins, mais ce qui les unit à leur habitat.
3: La plupart du temps, les campagnes scientifiques sur les cétacés ou sur les oiseaux ne prennent en compte que l'observation individuelle des différentes espèces. Là, on a la chance de pouvoir mailler de l'acoustique, des paramètres physico-chimiques, du phyto et du zooplancton, l'ensemble de la chaîne alimentaire et l'ensemble de la chaîne trophique jusqu'à le prédateur suprême qui est le grand dauphin, le rorqual, le cachalot et tout le reste. Et l'ensemble de ces éléments scientifiques vont nous permettre de comprendre tout ce système et tout ce fonctionnement. À l'échelle de la Corse, c'est une première.
2: Et finalement, qu'est-ce qu'il y a dans la mer Méditerranée? Des poissons, c'est tout?
4: Eh ben non, on a une richesse incroyable et en plus, on a une spatialisation de cette richesse. C'est-à-dire que ben, la salinité, c'est pas la même partout, la température, c'est pas la même partout, le phytoplancton, c'est pas la même partout. Et on a ce qu'on appelle notamment des zones frontales, donc où, via des courants très complexes, on a finalement tout le temps de la vie. Parce qu'on va avoir un apport de nutriments, un apport de plancton et toute la chaîne qui en découle.
2: Et oui, il est bon de rappeler que sous l'eau, il existe un véritable monde vivant. Un monde complexe, et par complexité, comprenez, extrêmement riche. Un cadeau à préserver, qu'il soit gros comme une baleine ou tout petit comme du phytoplancton.
4: Parce que les grandes baleines que l'on voit, finalement, elles dépendent de tout ce qui est tout petit. Et du coup, ça n'a pas trop de sens d'étudier ce qui est très grand sans étudier ce à quoi la base, la raison pour laquelle elles sont là.
2: Et donc, finalement, quand on parle de la planète Terre, ça sert à quoi d'observer et de savoir? Eh bien, comme dit l'adage, on aime ce que l'on connaît, on protège ce que l'on aime. Essayez, vous verrez, c'est une merveille. Merci France 3 Corse et merci au parc naturel du Cap Corse et de l'Agriaté. Rendez-vous sur parc-marin-cap-corse-agriaté.fr.
1: Oui, merci Benoît Prospero et France 3 Corse via Stella, Sidonie Bodec.
0: Magnifique reportage. Ouais.
1: Ben oui, quand on parle de mammifères marins, de cachalots, comme on l'entend, de dauphins, ça vous évoque quoi?
0: Dans la Manche, à Dinard, où habitent mes parents aujourd'hui, on voit des dauphins, ça paraît extraordinaire. Et moi, je suis une fille de la mer, parce qu'on a toujours habité... pas loin de la mer, donc la Méditerranée, je m'y suis baignée. C'est une espèce de belle fille un peu calme. L'Atlantique, la Manche, c'est beaucoup plus vivace, un peu fou. Moi, j'aime toutes ces mers. J'ai vraiment une passion pour les mers et les animaux. Et d'ailleurs, on ne connaît que 5 à 10% des espèces marines. Donc, il y a encore beaucoup de découvertes à faire.
1: Alors, ça va être l'occasion de retourner en Bretagne, à Dinard, à Dinan, à Cancale, à Saint-Malo.
0: Oh là là là,
1: vous avez vécu. Et dans un instant, on ira dans le sud, à Martigues.
0: Ah oui.
1: Martigues. Vous êtes une fille du sud, Sidonie
0: oui,
1: Bonnec.
0: Aussi.
1: Sidonie est votre invitée avec ce livre, La femme effacée, publié chez Albin Michel, sorti le 2 septembre. Elle est à la télévision sur France 2 tous les soirs à 18h. Et elle est votre invitée jusqu'à 21h sur ICI.

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2: Jusqu'à 21h, on prend le temps de vivre tranquille. On respire là depuis 20h et on s'installe partout en France en revivant le parcours, l'itinéraire de notre invité Sidonie Bonnec. Son nouveau roman, dont nous parlerons à la fin de l'émission, est sorti il y a quelques jours chez Albin Michel et s'appelle La femme effacée. Bienvenue dans Il n'y a pas que Paris dans la vie. Reims, on l'a évoqué tout à l'heure, vous y êtes resté à peine et vous allez beaucoup voyager au gré des mutations de votre papa joueur professionnel. Vous irez notamment à Brest, Sidonie Bonnec. Alors ça va pas s'arrêter là, on a un petit peu évoqué le sud de la France, on a écouté quelques cigales tout à l'heure. Et avant de parler d'Aix-en-Provence, je crois qu'il y a eu Martigues.
3: Oui, il y a eu Martigues. C'est bizarre, j'ai des souvenirs d'école et de piano.
2: Et vous avez quel âge?
3: J'avais
2: 4-5 ans.
3: C'est ça, voilà, à peu près. Et... bah, en fait, c'est surtout des souvenirs de week-end. Vous savez, ces week-ends où vous allez, soit vous prenez la voiture, vous allez au bord de la mer. Il y a toujours de la mer, il y a des pinèdes. Vous pouvez toujours faire des pique-niques. Voilà, c'est des régions quand même. C'est une région extraordinairement agréable à vivre.
2: Alors, ce qui est intéressant, c'est que là, vous allez vous poser en région PACA pendant quelques temps.
3: C'était tout le temps des
2: courts séjours.
3: C'est vrai.
2: Là, vous allez rester
3: 2-3 ans.
2: Rester quand même une partie de l'enfance, de l'adolescence.
3: Oui, c'est vrai. Aussi, ouais. Aix-en-Provence, c'était jusqu'à mes 11 ans.
2: La Venise provençale, juste pour rappeler que c'est le nom que l'on donne à Martigues.
3: Ah oui, c'est vrai, la Venise provençale.
2: Si je vous dis les temps de Berre, si je vous dis.
3: Mais oui, bien sûr.
2: Mais oui, la Côte Bleue.
3: Mais vous voyez, j'étais toute petite quand même. Hein.
2: Le miroir aux oiseaux.
3: Ça, je me souviens plus. C'est quoi?
2: C'est un des noms du port que l'on donne du côté de Martigues.
3: C'est vrai que le port, je m'en souviens.
2: Vous alliez à l'école.
3: Oui.
2: Et vous allez à l'école ensuite à Aix-en-Provence.
3: Oui, je me rappelle de ma maîtresse, Madame Bartoli.
2: Qu'est-ce qu'elle a fait, Madame Bartoli?
3: Elle était adorable.
2: Ah, bah tant mieux.
3: Elle me donnait envie de travailler.
2: Est-ce qu'elle fait partie de ces gens qui vous ont donné envie, justement, d'aller loin dans vos études ou dans votre vie?
3: Oui.
2: On a des visages comme ça, des gens.
3: Il y a trois femmes, à chaque fois, ce sont des femmes, bon, c'est un hasard, qui m'ont donné envie d'écrire. Qui m'ont donné envie d'inventer. On faisait des exercices autour de Molière, on faisait du théâtre, mais des petites choses toutes modestes, mais elle excitait notre curiosité, notre créativité. Et je me rappelle de ça, et je me rappelle qu'à ces moments-là, je me suis dit « Oh, un jour, j'aimerais bien raconter des histoires, j'aimerais bien faire ça », mais ça me semblait tellement... écrire un livre, c'est pense que c'est pour les autres.
2: Premier livre, 100 000 exemplaires, c'est plutôt là. Ça y est, les preuves, elles sont.
3: J'ai attendu 40 ans avant d'écrire. Enfin, j'écrivais des nouvelles, mais.
2: C'est l'âge de la maturité.
3: Voilà. Oui, vous savez, ça sédimente dans le cerveau d'un être humain. Il faut du temps. Il faut avoir vécu des choses.
2: Et vous en avez vécu. Quand on arrive dans le Sud, on découvre aussi une mentalité, une culture.
3: Ouais,
2: vous êtes acclimaté assez facilement. On dit souvent que les Bretons sont un peu froids. Vous étiez à Brest, même pas longtemps, même gamine. Le Sud, c'est un peu plus.
3: En fait, les Bretons sont pas froids. Mais on est... parce que je suis quand même bretonne.
2: Je suis dans des stéréotypes.
3: Il y a peut-être un côté... Oui, je sais. Mais... Il y a peut-être un côté où on peut être plus casanier, qui est peut-être un peu lié au temps aussi. Alors que dans le Sud, il y a un peu plus de bonhomie. Mais il peut y avoir aussi un petit peu plus de superficialité, parfois.
2: Ouais.
3: Donc, mais moi, je me suis toujours adaptée. D'ailleurs, quand je suis arrivée dans le Sud de la France, j'ai commencé à prendre l'accent du Sud. Donc, je disais plus rose, mais rose.
2: Et vous l'avez reperdu à nouveau?
3: Rose, je dis souvent. J'ai des mots comme ça qui reviennent. Mais je crois que je voulais m'adapter aussi.
2: Ouais.
3: Donc, mais j'ai adoré. Franchement, une fois qu'on a l'habitude de déménager, ça devient un jeu presque.
2: Ouais. Aix-en-Provence, le chemin de l'école, c'est près de la Torse.
3: Oui.
2: Alors, c'est une rivière, la Torse.
3: Ouais, c'est vrai.
2: Alors, c'est un espace, j'ai regardé les photos, c'est un espace un peu aménagé.
3: Oui, ça a dû changer depuis 30 ans.
2: J'ai regardé des photos récentes, c'est assez ombragé, il y a beaucoup d'arbres.
3: Je me rappelle des galipettes, il y avait des petites collines. L'hiver, quand il neigeait, on descendait sur des sacs poubelles. Et je traversais ce parc de la Torse pour aller à l'école, dans ma petite école où j'ai rencontré ma super amie Agnès Monnier, que je salue, qui vit à Nantes aujourd'hui, qui est avocate, à qui j'ai parlé il n'y a encore pas longtemps, vous imaginez, ça fait 40 ans. Et on adorait Aix-en-Provence parce que c'était très nature et en même temps, petite ville urbaine, joyeuse, avec son festival, c'est quoi, un festival d'opéra, ou je sais plus, je me rappelle, ça.
2: Non, les festivals ne montent pas dans les Bouches-du-Rhône, dans le Var.
3: Il se passait tellement de choses, on était bien.
2: Mais vous viviez où, avec son Aix-en-Provence?
3: Je vivais près de la Torse, en face du cimetière, vous voyez, à gauche.
2: Donc de mes fenêtres.
3: C'est peut-être ça qui m'a inspiré les thrillers que j'écris aujourd'hui. Non, je vous promets, ma chambre donnait sur un cimetière.
2: Ouais.
3: Donc certaines nuits, je voyais des feux follets. J'ai dit à mes parents, je crois qu'il y a des fantômes. Ils m'ont dit, non, je crois que c'est un feu follet. Je dis, mais qu'est-ce que c'est que ça? Ce gaz qui sort.
2: Oui, bien sûr.
3: Je dis ça pour les auditeurs, parce que moi, je trouvais ça feu follet. Je connaissais pas.
2: Non, parce que les fantômes du vivant, les fantômes du passé, vous allez les croiser dans la famille.
3: Oui, ça m'a bien alimenté. Mais voyez, ça ne doit pas venir de nulle part, ça.
2: Le cours Mirabeau?
3: Ah, le cours Mirabeau, bien sûr. Ah, vous savez, j'y suis retournée. Alors, incroyable. Enfin, incroyable pour moi. Hein. Ça vous intéresse.
2: Ça tombe bien, vous êtes notre invité, donc ça vous intéresse.
3: Écoutez, je fais comme si ça allait vous intéresser. Quand j'étais en école de journalisme, à Paris, je ne redirai pas Paris, je voulais faire de la radio. C'était ma passion. Eh bien, vous savez où j'ai fait mon stage de radio? à France Bleu Provence, à Aix-en-Provence. Donc, 15 ans plus tard, je redébarque.
2: Ici Provence aujourd'hui.
3: Exactement. Je débarque avec ma petite valise et mes parents m'avaient loué 5 mètres carrés sur le cours Mirabeau. Et c'est là
2: Pour le coup, c'est à deux pas. Pour ceux qui connaissent pas Aix, le cours Mirabeau, il est à deux pas de la radio.
3: Exactement. Et j'ai fait là mes premières armes à la radio. C'était très dur.
2: Alors, la radio, moi qui l'ai connue aussi, cette radio, quelques années après vous, il y a tout un nouveau quartier, le quartier Sextus, quartier de la Méjeanne, qui s'est ouvert autour. Moi, je me demande même si j'ai pas vu le Pasino se construire.
3: Moi, c'est un peu loin pour moi déjà. C'était une super expérience. Je me rappelle, je conduisais très mal et je partais en voiture faire des reportages à Marseille. Je me disais, mais je vais jamais revenir vivante.
2: Vous avez évoqué les ruelles, c'est ça qui vous a marqué. Les fontaines, c'est vrai qu'il y en a beaucoup.
3: Je suis très urbaine. Moi, j'adore la nature, mais j'adore la ville. Un de mes plus grands plaisirs dans la vie, c'est de me balader seule dans une ville. Je me sens libre, j'aime la pierre, j'aime les fontaines, j'aime les noms des rues, j'ai vraiment une passion pour ça. Et les rues aixoises sont uniques. C'est quelque chose qui me manquera toute ma vie, quoi. Vraiment, et pourtant, il y a d'autres jolies villes, mais les rues aixoises sont sublimes.
2: J'ai pris quelques noms, des villes qui sont autour, Bouc-Bel-Air.
3: Ah oui, Bouc-Bel-Air. Oui.
2: Un souvenir particulier à Bouc-Bel-Air?
3: Non, pas du tout.
2: Salon de Provence?
3: Oui. Moi, c'est surtout la montagne Sainte-Victoire.
2: La Sainte-Victoire.
3: On allait souvent, que Paul Cézanne a dessiné. Ça me fascinait. J'avais des cartes postales avec les déclinaisons de la Sainte-Victoire par Paul Cézanne.
2: Aubagne?
3: Aubagne, je m'en souviens pas très bien.
2: Bertuis?
3: Oui.
2: Port-de-Bouc.
3: Port-de-Bouc.
2: Vous avez connu les sardinades de Port-de-Bouc?
3: Ah oui. Mais j'adorais ce nom Port-de-Bouc quand j'étais petite. C'était hyper délicieux à prononcer, ça.
2: C'est moi, j'ai fait les sardinades, c'est extraordinaire. Ça. On a des grandes soirées où on mange comme ça. Attendez, ici, Dani.
3: Attendez. C'est vous qui pêchez la sardine, donc, là, aujourd'hui?
2: Je pêche la sardine, mais il y a une plage, je cherche.
3: Moi, je la mange.
2: Allez-y. Votre plage. Elle était où, votre plage?
3: Vous savez que je m'en rappelle pas.
2: Oh, bah, il y a bien un coin que vous alliez, là. Je sais pas, la Couronne, à Carreau.
3: Vous savez que je sais.
2: À Marseille, David.
3: Alors on allait plutôt à Martigues, mais peut-être la Couronne, ça me dit quelque chose. Vous savez que je me revois à la plage, je me rappelle plus du nom de la plage.
2: C'est pas très loin d'Aix-en-Provence, c'est un peu cool. La plage de la Carreau, la plage de la Couronne.
3: Non, ça devait être là.
2: Vous alliez à la plage, je vous l'avais dit. La mer, c'est un élément très très important pour vous.
3: Très important. On était avec mes parents, avec le grand, je me rappelle. On arrivait avec, vous savez, le gros parasol qu'on plantait comme ça, et on restait des heures. Je me rappelle. Voilà, j'ai passé des heures dans l'eau à ramasser les petits bouts de coquillages, à me baigner. C'est une enfance de rêve, en fait, l'enfance au bord de la mer.
2: Maillot de bain, j'essaye de faire un lien comme je peux, mais c'est pas mal, parce qu'on va parler de sous-vêtements féminins.
3: Pas de mon maillot de bain.
2: J'essaye de faire un lien un peu capillotracté, je vous l'avoue. Ici, ça entreprend une matière de sous-vêtements féminins. Alors, il y en a pour tous les goûts, Sidonie, et toutes les envies, vous allez l'entendre. Aujourd'hui, Catherine Quicandon, vous avez choisi une gamme qui nous respecte.
4: À La Rochelle, la lingerie féminine est absorbante.
5: Oh, dis donc, c'est joli, ça, c'est quoi? C'est du cachemire?
6: C'est du coton.
4: En lin, plutôt, c'est la matière qu'ont choisi Arnaud et Beverly pour leur marque L'Intime Conviction.
7: C'est une gamme de produits absorbants, destinés dans un premier temps aux règles féminines, parce que c'est le domaine d'où on vient. Quand on a des petites fuites urinaires, ces produits qui sont aussi parfaitement adaptés.
4: Les culottes absorbantes et les serviettes hygiéniques lavables sont fabriquées dans des ateliers à Chizé, dans les Deux-Sèvres, et à Chauvigny, dans la Vienne. Le lin, lui, est produit en Normandie. Seuls les élastiques viennent d'Espagne et les attaches des brassières d'Allemagne. Pas le choix, ils n'en ont pas trouvé en France. Mais alors, pourquoi des sous-vêtements réutilisables? Car on ne va pas se mentir, une protection jetable, c'est quand même très pratique. Quand on a besoin d'en changer au milieu de la journée, on la jette à la poubelle. Et là, ce n'est pas le même topo. Alors Arnaud Lacoste, que nous dites-vous?
7: Vous êtes encore nombreuses à utiliser des protections jetables. On sait que ces protections-là sont mauvaises pour la santé, nuisibles à l'environnement. Vous êtes nombreuses à avoir déjà essayé des produits menstruels réutilisables, donc des culottes menstruelles ou des serviettes réutilisables. C'est mieux. Essayez le lin, vous allez voir. C'est frais, c'est léger, c'est hypoallergénique. Et vous allez normalement être agréablement surprise.
4: Je n'en doute pas. Pour le prix, c'est plus cher. À partir de 17,90€ pour la protection hygiénique et 44,90€ pour la culotte. Il y a aussi une brassière, mais là aussi, Arnaud a un bon argument.
7: Quand vous regardez le prix que vous dépensez pour les protections jetables aussi, c'est-à-dire les serviettes conventionnelles ou les tampons conventionnels, et que vous passez à des culottes menstruelles réutilisables ou à des serviettes réutilisables, vous faites, sur la durée de votre vie de femme, vous allez utiliser ces produits-là, vous faites à peu près 50% d'économie. Alors c'est un investissement. Parce qu'au départ, on vous dit oui, mais il faut acheter entre 4 et 5 culottes pour pouvoir faire un roulement, pour pas être obligé de laver tous les jours pendant la semaine où vous avez vos règles. Ben oui, effectivement, il y a un petit investissement, mais il faut le considérer comme un investissement. C'est pas à perte. C'est pas des produits que vous jetez dès que vous les avez utilisés. Et surtout, c'est pas des produits dans lesquels vous avez du plastique et des matières chimiques.
4: Et ça, ça n'a pas de prix. Enfin si, mais vous avez compris. Plus d'infos et boutiques en ligne sur l'intime-conviction.fr. Merci à Fabien d'ici La Rochelle pour cette idée intime et convaincante. Ici, ça entreprend l'Intime Conviction, une gamme de lingerie absorbante en lin qui nous respecte.
2: Merci
3: c'est
2: Catherine.
3: C'est super et il faudrait que ce soit remboursé par la Sécurité sociale.
2: C'est une bonne
3: car
2: idée,
3: les femmes
2: ça.
3: N'ont pas le choix d'avoir leurs règles ou pas. C'est aussi ce qui donne naissance aux êtres humains et aux hommes. Et donc, il va falloir réfléchir à ça. Mais je trouve ça très bien ce qu'ils font.
2: Vous êtes partie toute seule, si Denis Baudet.
3: Oui, bien sûr. Quotidien de femme, et merci d'en parler.
2: Merci à Catherine Quicandon. Ici, ça entreprend, vous l'avez compris, ce sont les bonnes initiatives et puis les gens qui, en France, décident d'entreprendre. Elle entreprend plein de choses et elle a entrepris l'écriture de ce roman qui est sorti, qui est déjà le deuxième. Il s'appelle La femme effacée, on va en parler avant 21h. Il est en librairie depuis le 2 septembre et puis vous pouvez l'avoir sur France 2 tous les jours à 18h, dont tout le monde a son mot à dire. C'est Sidonie Bonnet qui est votre invité jusqu'à 21h.

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14: Elle est journaliste, elle est animatrice de radio et de télévision. Elle a aussi incarné plusieurs documentaires d'immersion dans un monde à part, La vie, la nuit, et plus récemment, Si j'étais sage-femme, sur France 5, visage de France 2, avec tout le monde à son mot à dire, chaque soir à 18h05, qui a fait sa rentrée il y a quelques jours. Mon invité, Sidonie Bonnec, est aussi romancière. Son nouveau roman, La femme effacée, est disponible chez Albin Michel en librairie. Elle est avec vous jusqu'à 21h. On s'est déjà pas mal baladé, on a surtout beaucoup parlé du Sud, où vous avez passé, Sidonie, une grande partie de votre enfance. Du coup, quand on vit dans le Sud de la France, ben où est-ce qu'on part en vacances?
15: Ah oui, ben en Bretagne.
14: D'accord, donc vous retourniez régulièrement durant votre enfance, votre adolescence en Bretagne.
15: Oui, parce que mes grands-parents étaient en Bretagne, Denise et Marcel, voilà, Gégouzeau, donc à Kervignac, près de Lorient, et ils avaient une très jolie maison avec un beau jardin, avec des animaux dans le jardin, un potager, et je passais toutes mes vacances chez eux, voilà.
14: Alors justement, parlons de Kervignac, j'ai noté, c'est dans le Morbihan, c'est non plus le Finistère, hein, où vous aviez vécu, une image comme ça qui vous vient en particulier de Kervignac? Oh,
15: c'est minuscule, hein. c'est un tout petit village, je m'en rappelle du pain de deux qu'on achetait en montant une colline et en descendant une colline. Ah, boulanger, ouais. Très sympa. Ouais. Je me rappelle du lait qu'on allait chercher à la ferme chez le voisin, donc vous savez, le fameux pot au lait que j'ai toujours chez moi, que j'ai gardé. Je me rappelle de Port-Louis qui était pas très loin, on prenait la voiture, on allait se baigner. Voilà, c'est une vie simple à la campagne. Mon grand-père qui était poissonnier allait pêcher sur le Blavet, et ma grand-mère me donnait des petits bonbons au caramel pendant que papy pêchait. Non mais vous voyez, c'est des souvenirs, là c'est comme si j'y étais, quoi. C'est incroyable.
14: Le Sud, vous allez le quitter justement pour retourner en Bretagne.
15: Oui, à Vannes.
14: D'abord, dans un premier temps.
15: D'abord.
14: Après, vous allez voir, il y a Dinard et tout ça.
15: Oui, c'est ça.
14: Vannes.
15: Vannes, oh, j'ai adoré Vannes. Là, j'étais adolescente.
14: Ce petit caramel de Vannes.
15: Ah oui, non, mais si, qu'est-ce qu'il y avait à Vannes? Non, mais Vannes, formidable ville. En plus, j'habitais sur la place de la mairie et j'étais au collège Jules Simon qui était à 5 mètres. Donc, c'était un luxe. Je pouvais me réveiller au dernier moment. C'était parfait. C'est là où j'ai eu mes premiers amours, ma super bande de potes. C'est les premières booms. Et puis, c'est une ville magnifique avec plein de maisons à colombages. Quand vous le baladez, moi qui adore les centres-villes, je pense que Vannes a nourri cette passion du centre-ville et de la ville, parce qu'il y a ces maisons qui semblent se toucher, tellement elles sont vieilles, vous voyez, et on voit la maison qui bouge.
14: Le Fonquin, finalement. Mais c'est l'impression que c'est, il y a une ville et il y a une maison.
15: Non, mais c'est incroyable, l'impression que les gens vivent de travail, que tout est penché à l'intérieur. C'est une ville extraordinaire, et le fameux port aussi. Et c'est drôle parce que j'étais pas retournée pareil depuis 15 ans, et là j'y suis retournée pour un festival de livres le salon du livre du mois de juillet, du mois de juin, excusez-moi, et qui est formidable. Et je suis revenue, ça m'a fait un choc de revenir grande, voilà, dans ce lieu où j'ai eu tant de rêves.
14: On voit des choses grandes, puis on les voit plus petites, généralement.
15: C'est ça, et puis quand on est ado, on a des rêves. Et je revenais dans cette ville et je me disais, je me rebadais dans la ville, et je me disais, j'en ai réalisé un ou deux quand même, c'est chouette, quoi, de grandir.
14: À mon avis, bien plus qu'un ou deux. Vous quittez Vannes pour Dinard.
15: Ah oui.
14: Joli,
15: alors là, Vannes, c'était marrant parce qu'il y avait deux clubs de foot dont mon père a été entraîneur des deux clubs, donc c'était assez cocasse, évidemment de manière alternative. Et à Dinard, je me rappelle, papa, il avait le choix entre Meaux et Dinard. C'est pas le même genre de ville. Le club de Meaux est un petit peu dans une division supérieure. Et je me rappelle qu'ils ont regardé Dinard et ont fait oh, c'est quand même très beau, Dinard. Donc on a choisi plutôt le beau décor. Oh là là, quelle bonne idée ils ont eue.
14: Station balnéaire qui est réputée par les Anglais et par les Américains, notamment pour le festival du film britannique. C'est les villas. À l'époque, vous parliez des villas, justement, c'est aussi ça. Dinard, on est en face de Saint-Malo, là.
15: On est en face de Saint-Malo, qui est magnifique. Mais moi, Dinard, c'est à part. C'est-à-dire que c'est plein de toutes petites plages, elles sont toutes différentes. Vous avez la plage de l'Écluse, qui est la plage du centre. Il y a beaucoup de monde, mais elle est très belle et elle est encadrée de ces villas, ces fameuses grandes villas qui rappellent Hitchcock, l'Angleterre, les mystères, voilà. Et puis il y a d'autres plages, il y a des petites criques, Port-Riou, il y a le village de Saint-Enogat, et puis après il y a la Fourberie, Port-Blanc. Moi j'ai des souvenirs sur chacune de ces plages.
14: Oui, parce que vous faisiez des pique-niques avec vos copines dans des plages différentes.
15: Et des copains,
14: bien sûr, vous l'avez dit, c'est lieu des premiers amours. Voilà. Toutes les semaines dans des endroits différents.
15: Ah mais oui, on allait, on partait en vélo, on allait aujourd'hui on va à Saint-Éno, on va à Saint-Luc, on changeait tout le temps de destination. C'était des décors mais mirifiques, vous voyez, comme dans les séries américaines où ils vont à la plage en sortant de l'école. Ben moi on vivait ça quoi. C'était trop chouette.
14: Vous êtes nostalgique de cette époque ?
15: Non, j'ai jamais ressenti mon truc, la nostalgie. Mais je me rends compte de la chance que j'avais. Mais je m'en rendais compte à l'époque déjà. Hein. Je me dis, aller à la plage en sortant de l'école, c'est.
14: Oui, c'est ça. Parce que ça, c'est un quotidien pour un enfant, pour une ado. Vous étiez plutôt ado. Ah ouais, effectivement, après l'école, je sais pas, à 4h30, 5h, vous allez faire un plongeon. Quoi.
15: Et mes premiers pas de journaliste, je les ai faits bénévolement.
14: Au festival
15: du film britannique.
14: Je sais. Courant, bah, on peut en parler parce que c'est le premier boulot, c'est vos premières interviews en fait.
15: Premières interviews. Et première interview, et c'est fou parce que j'ai rencontré mon meilleur ami, donc j'avais 17 ans, il en avait 10 de plus, qui est devenu un très grand réalisateur de cinéma.
14: C'est pas Dinard, ça. Vous parlez du Café Méliès.
15: Oui, alors en fait, si, on s'est rencontré à Dinard.
14: Alors c'est Fred Cavaillé,
15: Fred Cavaillé, qui réalise Les Misérables, là, que vous allez voir sur vos écrans en octobre, qui a fait Mea Culpa pour elle, etc., qui est mon meilleur ami, mais très grand réalisateur.
14: C'est l'époque que vous connaissez pas à l'époque.
15: Mais non, mais à l'époque, il réalisait le mini-clip de cérémonie du festival du film britannique. Ouais. Et on est tombés amis autour de la piscine de Dinard, piscine extérieure. Et après, j'ai proposé un papier, donc je l'ai interviewé, c'était ma première interview au Café Méliès, à Rennes. Donc j'ai fait ma première interview pour son premier court-métrage. J'ai encore la photo, on est des gamins évidemment. Et à partir de là, on ne s'est jamais quitté. Et on a toujours regardé, moi j'ai vu tous ses courts-métrages, tous ses films, lui il a assisté à toutes mes chroniques, on se visionnait les chroniques à la télé ensemble.
14: C'est incroyable pour vous deux.
15: Bah oui, parce qu'on avait des rêves, on venait de milieux où on n'avait pas de réseau, on a dû se débrouiller vraiment tout seul. Et on s'encourageait, c'était vraiment une des personnes qui croyait en moi, en plus de mes parents. Et moi je croyais en lui, et voilà, lui et sa du temps aussi à émerger, parce que ça met du temps, on met du temps à réaliser nos rêves. Et là, aujourd'hui, voilà, j'étais avec lui hier, il me parlait de la sortie le 12 octobre des Misérables, et c'est extraordinaire.
14: Faut qu'il vienne voyager avec nous ici dans cette émission.
15: Il est formidable. Il est passionnant.
14: On peut dire un mot sur Saint-Malo, parce que moi, j'adore Saint-Malo.
15: Ah, moi aussi.
14: Quel est votre Saint-Malo à vous, Sidonie Bonnac?
15: C'est le Sillon. C'est pas intramuros. Intramuros, c'est pas mon truc.
14: C'est des images incroyables.
15: Intramuros,
14: c'est
15: trop de touristes. Mais alors, j'ai vu ça avec. J'étais au mois de décembre, je faisais quelques jours. On s'était loué une petite chambre sur le Sillon. C'était les grandes marées. C'est une des plus belles choses que j'ai vues de ma vie.
14: Impressionnant.
15: La mer qui se déchaîne, vous n'êtes plus rien. Et ça, c'est agréable. Ville des Corsaires.
14: Châteaubriand.
15: Jacques Cartier.
14: Bien sûr. Les remparts, les crêpes.
15: Ah, oui.
14: Je vous lance sur les crêpes ou pas?
15: Il
14: y a plein de crêpes à Saint-Malo. J'ai l'impression que cette ville n'est qu'une crêpe quand on se balade à l'intérieur de la ville.
15: J'adore, cette ville n'est qu'une crêpe. Alors ça, cette phrase, je vais la garder.
14: Si je me balade dans Saint-Malo, à chaque fois, tiens, crêpe
15: et machin. Vous savez que ma vie n'est qu'une crêpe aussi. Je vous explique pourquoi.
14: Mais d'ailleurs, vous en avez emmené là dans le sac.
15: Tous les matins, j'en fais à mes enfants.
14: Tous les matins, vous faites des
15: crêpes sucrées ou galettes de sarrasin avec un œuf. Mais on est breton ou pas? Mais bien sûr. Mais c'est bien meilleur que de manger des céréales. Je vous adopte.
14: Sidonie, on va rester à Saint-Malo, puis on va continuer de se balader d'ici 21h. D'après un baromètre réalisé par Odoxa en 2024, plus de 6 Français sur 10 possèdent un animal de compagnie. Vous en avez un ?
15: Non, malheureusement.
14: Vous en avez eu, donc.
15: J'en ai eu.
14: Vous en avez eu. Parmi eux, 30% ont un chien, et pour tous ceux qui travaillent dans un bureau, il est parfois difficile de laisser son compagnon seul à la maison toute la journée. Alors, nous, on a trouvé une solution. Robin Bernot s'est baladé en France. Elle nous vient du Sud-Ouest. Robin Bernot et Elsa Marot nous emmènent la découvrir.
10: Et si vous alliez au travail avec votre animal de compagnie?
11: C'est complètement positif.
10: À Libourne, dans l'Est de la Gironde, l'entreprise Seva Santé Animale autorise ses collaborateurs à venir travailler avec leur chien depuis le mois de mars. Alors on a voulu dresser un premier bilan sur cette expérimentation. Notre journaliste Elsa Marot s'est rendue sur place et a rencontré Jennifer, responsable du support informatique, accompagnée d'une petite boule de poils.
16: C'est Natsu, c'est la petite mascotte au premier qui se balade et qui a des caresses de tous les tontons et tatis de l'Haïti.
10: Vous allez l'entendre, Jennifer est ravie de pouvoir passer ses journées avec son Jack Russell.
16: C'est vrai que de pouvoir l'amener au bureau, lui déjà il est content parce qu'il est avec moi toute la journée. Et puis c'est aussi une forme de l'avoir à proximité, de pouvoir le caresser, tout le monde s'en occupe. Le matin, il m'attend devant la voiture, il lui tarde qu'une chose, c'est de pouvoir monter, que je l'amène au travail.
10: Bon, pour pouvoir mener à bien cette expérience, il a tout de même fallu mettre en place quelques règles que nous explique Laetitia Malo, responsable de la communication interne de l'entreprise.
17: Il y a un petit process, une sorte de candidature qu'il faut mener quand on veut venir avec son chien au bureau. Le certificat du vétérinaire qui atteste que le chien est en bonne santé, qu'il a un comportement sociable en communauté. Donc ça se fait assez rapidement. Et on a essayé de le rendre le plus simple possible, mais il y a quelques contraintes à prendre en compte.
10: Venir avec son chien au travail, ici à Libourne, ça marche. Et vous, tiens, qu'en pensez-vous ?
18: Je trouve que c'est une super initiative.
10: Sarah a la vingtaine et elle est étudiante.
18: Ça rajoute quelque chose, je sais pas, de la positivité. Les animaux, c'est toujours agréable de les avoir à proximité.
10: Le bien-être au travail, un des critères qui compte le plus pour Sarah dans le choix de sa future entreprise.
18: Ce serait bien d'avoir un cadre qui est agréable au travail, quoi, pas qu'à la maison. Du coup, vu qu'on passe une grande partie de notre vie au travail, ce serait bien que ce soit un cadre qui est agréable pour les employés quand même.
10: Même avis pour Lilia.
19: Tu es décontracté, tu travailles mieux que quelqu'un qui est stressé. C'est de la logique.
10: Bon, les chiens, c'est sympa, je suis d'accord avec vous. Moi, je dois vous avouer que je préfère quand même un peu plus les chats. Est-ce que ce serait possible, par exemple, d'emmener son chat au bureau ? Pas sûr, me confiait Lilia.
19: Après, les questions sanitaires, le bac à sable et tout ça, c'est... un chien, ça va, mais un chat, ça va pas du tout.
10: Aujourd'hui, sur les 100 propriétaires de chiens que compte l'entreprise girondine, une quinzaine d'employés viennent régulièrement avec leur toutou depuis le lancement de l'expérience.
20: C'est mignon tout ça.
15: Bah, je découvre et je trouve que c'est très bien. En plus, ça apaise tout le monde au travail.
20: C'est vrai.
15: Bah oui.
20: Robin Bernot pour ce joli reportage. Si Denis Bonnec, votre invité, encore pour quelques minutes, dernière ligne droite. Le voyage va continuer à Rennes, puis à Paris. Voilà, on connaît la suite de la carrière. Et puis, nous parlerons de ce livre, La femme effacée, chez Albin Michel, sorti il y a quelques jours. C'est le deuxième roman de notre invité, Si Denis Bonnec.

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2: C'est vrai, alors elle vous le prouve, hein, notre invité ici, Denis Bonnec, qui se balade avec vous, qui retrace ce parcours. On a parlé de Reims, de Nîmes, de Martigues, de Vannes, de Brest, d'Aix-en-Provence, de Dinard, de Saint-Malo, il y a un instant. Parcours inspirant, passant par Rennes et la Sainte-Victoire. Rennes, où, voilà, c'est les études, hein, c'est prépa littéraire, c'est calme.
3: Oula, attention, hein, Hippocagne, après fac de lettres et d'histoire. Et pour devenir journaliste.
2: Alors Paris, l'école de journalisme du CELSA. Paris, c'est au final la seule ville qu'on vous a pas imposée.
3: Oui, c'est ça. C'est la seule que j'ai. Alors beaucoup de gens sont parisiens et partent en région. Bah moi, j'étais une régionale et je rêvais de Paris parce que j'étais jamais vraiment allée. Et puis je me disais que j'aurais peut-être des opportunités pour mon métier. Puis j'avais envie de vivre des aventures. J'avais surtout envie d'être perdue dans une ville. Eh bien, ça fait 20 ans, je suis toujours perdue.
2: Très honnêtement, je pense que même les purs parisiens ne connaissent pas Paris, ne connaîtront jamais
3: c'est
2: Paris.
3: Ça, c'est ça qui est enivrant. Moi, je me sens, je sais pas, est-ce que je peux dire que je suis parisienne, ça fait 20 ans
2: que je suis. Ça dépend, vous vivez pas à Paris aujourd'hui.
3: Juste à côté.
2: Vous êtes francilienne.
3: Je suis francilienne.
2: Ouais. Et vous êtes à combien de kilomètres de Paris? 10, 15, 20?
3: Ah non, 2.
2: Ah oui. Vous êtes petite couronne ou vous dites parisienne?
3: Oui.
2: Vous dites petite couronnienne.
3: Petite couronnienne.
2: Bon, évidemment.
3: J'ose pas parler de Paris, parce qu'on n'a pas trop le droit de.
2: On verra. Bon, bah, Paris, voilà, c'est moi qui le dis. C'est quand même le symbole aussi de la réussite pour vous. Je survole rapidement, c'est pas l'objectif, mais il y a Endemol, il y a France 4, il y a W9, il y a les maternelles sur France 5, il y a la TNT, il y a France 2. Vous êtes toujours sur France 2 tous les soirs à 18h05 avec tout le monde.
3: Ça fait quasiment 10 ans, hein.
2: Ouais, il y a RTL, il y a France Bleu, on l'a évoqué il y a quelques années. Que des lieux où vous êtes bien senti.
3: Moi je suis bien partout, puis quand je suis pas bien, je finis par m'en aller, hein, mais ouais. Bien sûr, on a de la chance d'avoir des métiers quand même très, très chouettes.
2: Bon, et puis, alors, il y a ce déclencheur qui fait que maintenant, vous écrivez.
3: Qu'est-ce qui s'est passé?
2: Mais non, mais il y a ça, premier roman, La fille au père, là, c'était il y a 2 ans maintenant, je dirais, deux ans.
3: 2 ans, vous avez raison.
2: Gros succès, fierté, j'imagine quand même, on va se dire les choses franchement, 100 000 exemplaires, il y a des hommes politiques qu'on voit tous les jours à la télé qui en vendent pas autant. Hein.
3: Oui, non, c'est une chance inouïe, c'est une histoire que j'ai écrite à partir de ma propre histoire de fille au père quand j'avais 20 ans qui s'est très mal déroulée à Londres et j'avais envie d'écrire un thriller. Je me suis dit, je vais m'inspirer de ce décor, de ces gens fous que j'ai croisés dans ma vie qui m'ont un peu traumatisée et je vais en faire une fiction. Et je me suis lancée dans l'écriture de ce roman que j'ai écrit avec les conseils de plusieurs personnes qui m'ont dit lâche les chiens, de toute façon des écrivains il y en a plein, donc ça parlera peut-être à personne, peut-être que oui, la seule possibilité que ça marche, c'est qu'on entende ta voix. Voilà, j'ai lâché les chiens.
2: C'est d'autant plus une réussite parce que je pense qu'il n'y a pas beaucoup de gens qui vous attendaient. Là.
3: Personne. Mais c'est ça qui est magnifique. Et c'était horrible d'ailleurs quand j'écrivais. Je me disais, pourquoi je fais ça? Puis il y a des jours, j'étais contente. Voilà. Et puis j'ai trouvé un public, j'ai touché des gens et c'est extraordinaire. Et je vis ma meilleure vie.
2: Est-ce qu'il y a un lieu en France, ne me dis pas, mon lit ou je sais pas quoi, vous aimez écrire?
3: Alors, je ne sais pas comment vous le savez, mais mon lit.
2: Oui, je sais. Pourtant, je ne connais pas votre lit. Je le dis très honnêtement, en toute amitié. En
3: j'adore
2: toute
3: écrire allongé. Mais on s'en fiche. Je commence
2: aussi.
3: Et je finis mes romans à Dinard.
2: Non, parce que écrire allongé dans un lit, c'est bien. Mais qu'est-ce que vous voyez? Peut-être qu'il y a quelque chose qui vous inspire quand vous êtes allongé.
3: Parce qu'en fait, et vous avez tout compris, j'ai une baie vitrée qui donne sur le jardin de mes voisins. Ils ont une belle pelouse verte, ils entretiennent bien, ils ont des belles fleurs, ils ont un cèdre, ils ont un magnolia. Et ça m'inspire. Et sinon, j'écris à Dinard. Face à la mer. Voilà, j'ai besoin de un petit peu, pas tout le temps, hein, mais.
2: En Bretagne, il pleut.
3: Pas souvent. Alors cet été.
2: Que sur les cons, comme disent
3: les
2: Bretons.
3: Alors cet été, il n'a pas dû y avoir un seul con en Bretagne, car il n'a pas plu.
2: Est-ce que vous voyez pourquoi je vous emmène sur la pluie et l'orage?
3: Oui, parce que dans La femme effacée,
2: Candice suffoque dans un Paris totalement submergé, avec une espèce de pluie incessante. C'est comme ça que ça démarre.
3: C'est vrai.
2: Et ça l'oblige à rester enfermée chez elle, parce qu'il fait moche.
3: Oui, alors comment j'ai imaginé ça? Figurez-vous que l'année dernière, je ne sais pas si vous vous rappelez, on a eu une semaine d'épisodes de pluie. C'est-à-dire qu'il a plu intensément tous les jours. Donc premier jour, deuxième jour, troisième jour, je me dis mais je suis toujours pas sortie. Quatrième jour, j'ai commencé à angoisser. Cinquième jour, je me suis dit la planète est en train de changer. J'ai fait quelques recherches et j'ai vu qu'en effet, avec les futures canicules, allait avoir également des grosses pluies. Et ça m'a fait un décor, en fait. Je trouvais que c'était un super décor pour mon thriller. Et surtout, je me suis dit que c'est comme si on était un peu en France dans quelques années, vous voyez. Et j'ai réfléchi à cette pluie. Qu'est-ce qu'elle va impliquer, qu'est-ce qu'elle va entraîner dans la vie des gens et notamment des femmes. Eh bien, quand il pleut beaucoup et que vous ne pouvez plus sortir, les femmes et les enfants sont plus cloîtrés. Et quand on cloître des humains, des femmes, des enfants et des hommes, il y a aussi plus de violence familiale. Et ça m'a, voilà, ça m'a inspiré pour ce roman.
2: On dit, c'est là une fille qui a 5 ans et qui crie la nuit.
3: Elle hurle la nuit et elle ne sait pas pourquoi. Et Candice, alors c'est un roman avec beaucoup de rebondissements et de secrets que vous allez découvrir, donc je ne peux pas vous les révéler, mais elle va faire une découverte justement à l'occasion d'une inondation parce que Paris déborde, donc sa cave est inondée et en descendant dans sa cave, elle va avoir une inscription et à partir de là, elle va découvrir des secrets sur Paris.
2: Avec une étrange inscription.
3: Peut-être sur sa
2: ça
3: famille.
2: Ça démarre à ce moment-là.
3: Ouais.
2: Sur la famille.
3: Ouais. Je suis la voix cousue
2: dans
3: la pierre.
2: Ça va plonger tout le monde dans un lointain passé. Ça va, ouais. Vous allez remonter le temps, là.
3: Et on va parler de ses souffrances et de ses blessures dans nos vies passées. Et c'est quelque chose de réel, c'est pas la psychogénéalogie, qui viennent aujourd'hui gâcher nos quotidiens. Et elle va devoir enquêter pour comprendre d'où viennent toutes ces angoisses. Voilà. Elle a l'impression de s'effacer dans la vie. Peut-être qu'on a voulu effacer d'autres femmes avant dans sa famille, qui sait.
2: Il y a de la folie, il y a de la manipulation. On parlait des fantômes tout à l'heure, des feux follets au cimetière qui était en face de chez vous. Et un peu les fantômes du passé, les fantômes du présent. Ils se baladent aussi
3: oui,
2: dans ce livre-là.
3: Parce que j'adore l'idée, et c'est une psychologue française qui a développé ça, l'idée que nous sommes en fait aussi le fruit de notre histoire familiale. Nous sommes une génétique familiale, mais nous sommes aussi une psychologie familiale. Et donc, il y a certains de vos ancêtres qui ont vécu des choses terribles. Ça crée comme des nœuds, des secrets, des non-dits dans la famille et des souffrances qui parfois se réveillent à des dates d'anniversaire dans votre propre vie. Mmh. C'est pour ça que des gens vont parfois voir des psychologues qui sont spécialisés en psychogénéalogie pour comprendre cette histoire familiale et soulager des douleurs d'aujourd'hui qui appartiennent en fait au passé.
2: Quand on vous voit comme ça, toute gentille, généreuse, souriante, on n'a pas l'impression que vous allez
3: devenir
2: ce que vous êtes, je l'ai dit tout à l'heure. On se dit pas, tiens, va nous emmener dans quelque chose d'assez
3: noir,
2: un peu suffocant, oppressant, noir, thriller. C'est ça,
3: oui,
2: votre univers dans ce roman, dans le premier aussi.
3: Parce que justement, j'aime tellement la vie, les gens, j'ai toujours un abord très positif, mais on est quand même souvent déçu ou étonné ou inquiet par le comportement des gens. Et donc moi, la littérature, ça me permet d'épingler le mal, les comportements étranges et de pouvoir me libérer de ces peurs, vous voyez. Et puis je vous libère, je vous fais plaisir, en plus je vous libère de vos peurs aussi.
2: Donc je ne demande pas ce que provoque l'écriture en vous, une libération.
3: Oh là là, une sérénité, j'ai jamais été aussi bien de ma vie.
2: La femme effacée ou quand la vengeance défie le temps, signé Sidonie Bonnec, deuxième roman après le succès du premier, La fille au père. C'est en librairie depuis le 2 septembre, ce qui va vous conduire, j'imagine, dans des salons littéraires. Vous l'avez
3: Je fais tout le tour de France.
2: Vous faites tout le tour de France.
3: Mais oui, j'adore rencontrer les lectrices et les lecteurs. Je vais aller à Besançon, à Nancy, je vais aller à Brive, je vais aller à Dinard. J'ai encore plein d'autres villes. Je vais tout mettre sur mon Instagram, mon petit tour de France. Comme ça, on pourra tous se rencontrer. J'ai hâte.
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2: Il y a deux îles qui comptent pour vous, Sidonie Bonnec, Henri Salvador, bien sûr. L'île de Porquerolles.
3: Ouais. Ah oui. Oui, c'est un de mes magnifiques souvenirs d'enfance. On avait des amis qui avaient un petit bateau et ils nous emmenaient faire du bateau à Porquerolles. Donc vous imaginez une île de rêve avec une eau extrêmement claire. Et donc on sautait dans l'eau avec notre petit maillot de bain. On regardait cette nature magnifique, cette eau délicieuse, cette Méditerranée. Et c'est une île magnifique, toute petite, très protégée. Je crois qu'il y a un numerus clausus. Maintenant, on peut plus y aller comme ça facilement pour les vacances. Mais c'est une île, c'est l'île de mon enfance. Mais en fait, c'était le bonheur. C'était le rêve de pouvoir passer des dimanches sur cette île.
2: Il y en a une deuxième.
3: Ah oui.
2: C'est l'île de Groix.
3: Ah, j'adore. Pareil, des vacances en camping.
2: Alors, l'île au Grenat, on la surnomme. J'ai
3: ah, je ne savais pas.
2: Ouais.
3: Je me rappelle, on pêchait des... Comment ça s'appelle? Ça n'existe presque plus. Les pieds-pouces, ça vous dit quelque chose?
2: Oui, bien sûr.
3: Ouais. Ce fruit de mer un petit peu étonnant. Et je me rappelle, on mangeait ça avec des amis qui avaient des tentes dans un camping. Et donc, on campait, on faisait du vélo, on mangeait des crêpes, parce que Groix n'est que crêpes aussi. Hein.
2: C'est au nord-ouest de Belle-Île-en-Mer. Hein,
3: pour excusez-moi. Oui, c'est dans le sud de la Bretagne.
2: De la Bretagne,
3: voilà, exactement. Et c'est une petite île qui a des plages de toutes formes, des petites criques. La mer est bonne et elle est vraiment accessible. C'est une île extraordinaire.
2: On s'est baladé partout. Est-ce qu'il y a un lieu que vous retenez parmi tous ces endroits? Vous avez commencé tout à l'heure en fermant les yeux, en disant Aix-en-Provence. Et puis finalement, là, depuis quasiment une heure, on a évoqué plein de choses. Si on devait en garder qu'un seul, et si vous étiez une carte de France et qu'il y avait un lieu central?
3: Porquerolles. une île. Oui. Oui, parce que l'île, c'est fascinant. Et en plus, quand on écrit des romans, c'est très inspirant, une île. C'est le décor d'un huis clos, c'est l'isolement, c'est l'inquiétude, c'est aussi la beauté, mais c'est, j'adore les îles. On a beaucoup d'îles en France, hein, c'est extraordinaire.
2: Évidemment, et l'île de France, vous vivez.
3: Oui. Alors celle-là, elle est plus l'île de la chose. Cité aussi.
2: C'est vrai. S'il y a des lieux que vous connaissez peu ou que vous aimeriez découvrir, vous dites, tiens, voilà, je ne me suis jamais arrêté, j'ai noté la Lozère, la Creuse ou encore la Corrèze.
3: Bah oui.
2: Parce qu'en mais fait, c'est pas
3: je...
2: du tout.
3: Bah non. Si, je suis allée à Saint-Chély-sur.
2: Saint-Chély-d'Apcher.
3: D'Apcher.
2: Ouais, ça sent
3: Lozère. Oui, ça sent Lozère. Extraordinaire festival du livre. Justement, c'est ça qui m'a donné envie de me balader un peu plus au cœur des terres. J'ai demandé plein de conseils pour de futures vacances. Et en camping-car, faire du vélo. Voilà, ça, c'est un coin qui m'attire. Le calme, la solitude. Je suis en recherche de ça un peu. Moins de monde.
2: Ah, pourtant, il y a du monde.
3: Moins de Paris, vous voyez. Hein.
2: En revanche, il y a du monde qui vous regarde, Sylonie. Tout le monde a son mot à dire. C'est à 18h05, très précisément, avec le camarade Bruno Guillon, on est bien d'accord.
3: Oui.
2: Pour cette émission.
3: Mon nouveau colloque.
2: Sur France 2, votre nouveau collègue. On salue Olivier Mine, on t'embrasse, Olivier.
3: Ah, bah oui, désolé.
2: Ah, bah il est parti sur la 6, quoi.
3: Je sais pas, je veux pas savoir. Il est dans mon cœur, en tout cas.
2: Ça, c'est la télévision. Et puis, on rappelle, moi aussi, La femme effacée, le livre chez Albin Michel, sorti le 2. On s'est bien baladé, c'était chouette.
3: Ah, c'était chouette. Bah, j'étais très heureuse de vous retrouver, Eric, et de retrouver tous les auditeurs. Vous manquez quand même, hein. On va se retrouver dans les salons du livre.
2: Revenez, c'est plus de radio là.
3: J'écris des histoires maintenant, je vais
2: on trouvera toujours le temps. Merci beaucoup, Sylonie,
3: allez, merci
2: d'avoir
3: à vous,
2: été notre invitée.
3: Un bonheur.
2: Sylonie Bonnec sur ICI. 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Salut.

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1: Salut à toutes, salut à tous et bienvenue sur votre radio ici, c'est Décibel jusqu'à 20h. J'espère que tout va bien pour vous et que vous êtes prêts à écouter plein de belles chansons ensemble. Nous célébrerons ce soir l'anniversaire d'Emma Decaune, mais c'est pas elle qui chantera, vous vous en doutez, elle a beaucoup de talent mais pas celui-là. Un petit blind test qui appellera au secours, un petit coup de cœur. Un joli duo entre Yoa et Marine. Et puis notre invitée de ce soir, la délicieuse Élodie Frégé.

Élodie Frégé qui va encore une fois nous éblouir puisque son prochain projet est assez dingue. Elle va chanter les chansons de Michel Berger accompagnée de milliers de choristes. Elle nous expliquera ça tout à l'heure. Elle est l'invitée de Décibel. Et démarrons ce soir en vous donnant des nouvelles de Johnny Clegg. Alors non, pas de miracle, hein, il est mort depuis 7 ans, il ne nous annonce pas son retour. J'adorerais avoir ce jour.

sortira le 11 novembre. Et c'est le fils de Johnny Clegg qui fera le tour des médias pour en faire la promotion. On verra si on l'invite dans Décibel. En attendant, on va lire le livre et écouter Assim Bonanga. C'est Johnny Clegg avec le groupe Savoukar, mélange noir et blanc qui n'était certainement pas consensuel à l'époque en Afrique du Sud et qui était drôlement courageux. Une chanson dans laquelle il appelle de ses voeux la libération de Nelson Mandela.

0: Bonanga, un des tubes de l'album Third World Child, Johnny Clegg, énorme carton en France en 1987, c'est-à-dire il y a près de 40 ans, incroyable. Et les mémoires de Johnny Clegg, donc journal d'un Zoulou blanc, sortiront le 11 novembre en France.
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0: Notre coup de cœur du soir vient du label indépendant Panenka Musique. La chanteuse, elle, oh, normalement vous en avez déjà entendu parler, elle s'appelle Yoa, petit diminutif de son vrai prénom Johanna. Yoa a sorti son premier album, La Favorite, l'année dernière. Elle a reçu la victoire de la révélation scène aux victoires de la musique. Bravo à elle. Yoa qui effectivement a fait énormément de concerts, mais pas que. C'est aussi elle qui posait nu cet été.

Le numéro spécial sexe des Un Rock. Oui, toujours un peu de culture, vous savez, dans cette émission. Alors, Yoa a eu la bonne idée de sortir la réédition de son album La Favorite en ajoutant des petits titres inédits et puis en invitant une copine. Alors, pour le coup, pas du tout sur un label indépendant puisque c'est Marine, la gagnante de la Starac. Mais ensemble, elles font une version géniale de la chanson Princesse K.O. sur la réédition donc de l'album de Yoa. C'est notre coup de cœur.

0: Le coup de cœur du jour de Décibel, Princesse K.O., Yoa et Marine. Merci d'avoir choisi Décibel. On est ensemble jusqu'à 20h. Notre invitée de ce soir, vous la connaissez bien, c'est Élodie Frégé. Mais là, elle va vous surprendre une fois de plus, parce que son nouveau projet, c'est de chanter du Michel Berger.
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0: Berger Story avec Élodie Frégé. On en parle dans Décibel. À tout de suite.

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1: Et ce soir, c'est Élodie Frégé qui fait l'actualité musicale. Bonsoir Élodie.
2: Bonsoir.
1: Bienvenue dans Décibel. Oh, dès le bonsoir, moi je suis cuite.
2: Ah
1: je
2: bon
1: vous aime, je vous aime tellement.
2: Pourtant, vous n'avez pas allumé le four, mais...
1: C'est ça. Élodie Frégé a gagné la Star Academy en 2003. Elle est chanteuse, elle est autrice, elle est compositrice, elle joue de la guitare, mais comme un ange. Également comédienne, du ciné, ouais, de la télé, enfin voilà, mille choses. Mais ce que j'aime chez vous, Élodie, c'est que vous pouvez tout chanter. Vous chantez du Renaud.
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1: Avec autant des anges que du Disney. Et là, c'est presque le plus difficile, la reine de la soul aux yeux bleus de Steve Springfield.

0: RG, mesdames et messieurs. Alors, qui a sorti quand même 4 albums aussi, il faut bien le dire.
1: Oui.
0: Voilà.
1: Je sais, c'est pas assez.
0: Alors non, effectivement, je vais vous remettre au boulot un peu plus tard.
1: Oui,
0: on va en parler. Mais là, donc, l'actu qui nous remue en ce moment, vous concernant, c'est que vous allez chanter du Michel Berger, et pas n'importe comment, hein, dans le cadre du Chœur Spectaculaire, qui, déjà depuis plusieurs années, est connu pour ça, assembler de grands chœurs, de centaines, voire parfois de milliers de choristes, ouais, avec des voix qu'on aime. Et là, cette fois-ci, la voix, c'est vous, et le répertoire exploré, c'est Michel Berger. Racontez-moi comment ça vous est arrivé, ce projet.
1: Eh bien, on m'a contactée tout simplement pour me demander d'être la soliste de ce beau projet. Au début, j'avais un peu peur parce que je me disais, alors attends, c'est quand même un gros truc, il y a une grosse tournée, il y a, je sais pas, 35 dates, un truc comme ça.
0: Là, vous avez déjà commencé.
1: Ouais. Et en plus, c'est des gros espaces, quoi. Là, on a déjà commencé, on a fait Bobino. Bon, Bobino, c'était encore, encore familial, quoi.
0: Vous avez fait le théâtre antique d'Orange.
1: Et ouais, ça, c'était le plus gros.
0: Ça,
1: vraiment, j'ai cru que j'allais m'évanouir. Mais, finalement, les voix m'ont porté.
0: Ouais.
1: Et le public aussi, parce que c'est très apprécié, en fait. Ce spectacle est très apprécié. Les arrangements sont sublimes. Puis là, on part en tournée et on fait des grosses salles, quoi. Donc, on fait des zéniths, des choses comme ça. Et moi, j'ai pas l'habitude de ça. Et puis, je me suis dit, ah mince, j'ai pas sorti d'album depuis 13 ans, si je me remets dans un truc où c'est les reprises de quelqu'un, mais si c'est quelqu'un que j'admire, c'est compliqué. Est-ce que je le fais? Est-ce que je le fais pas? Puis finalement, je me suis dit, allez. Puis en plus, ça va peut-être permettre aux gens de se souvenir que je sais chanter quelques trucs, quoi.
0: Effectivement, parce que c'est des chansons qu'on a tous dans l'oreille, dans le cœur, qui sont pas faciles à chanter et que vous appropriez. Il y a donc des moments de solo, puis il y a des moments assez incroyables quand même qui filent les poils avec tous les choristes. En tout, dans toute la tournée, il y a 6300 choristes qui vont participer. Et donc les prochaines dates, ça sera le 12 septembre à Montpellier, et puis encore Lyon, Châteauneuf-sur-Isère, Dijon, c'est déjà complet, Angers, Nantes, Saint-Grégoire, et là c'est que le mois de septembre. Je vous parlerai d'octobre un peu plus tard, mais avant, j'avais envie de savoir, vous, perso, Élodie Frégé, la musique de Michel Berger, c'est quelque chose, quoi? C'est un peu l'enfance, c'est l'adolescence, c'est quel moment?
1: J'ai aussi accepté pour ça, parce que c'était un artiste qui me plaisait énormément. Je sais que l'année d'avant, par exemple, c'était Claude François, et là, je pouvais pas.
0: Et moins d'atomes crochus.
1: Non, voilà.
0: Lundi.
1: Et même, dans l'absolu, même humainement, après ce qu'on sait, c'est dommage, quoi, parfois de devoir séparer l'homme de l'artiste. Mais pour moi, Michel Berger, je trouve que son humanité, sa délicatesse, son intelligence, tout ça, ça se ressent dans sa manière d'écrire et de composer, et aussi sa manière d'interpréter, de choisir son trajet, de choisir ses interprètes aussi. Enfin, si... d'accepter peut-être qu'on le choisisse aussi comme producteur. Je suis hyper impressionnée en fait par son parcours. Et puis quand j'étais enfant, je ne savais pas tout ça, mais j'écoutais tout simplement les chansons, les premières chansons qu'il a commencé à écrire, quand il répondait à Véronique Sanson qui écrivait Amoureuse. M'a bouleversée très jeune, en fait.
0: Je pense que même quand on connaît pas l'histoire, en fait, comme quand on est enfant, on est des petites éponges à émotions.
1: Oui.
0: On sent qu'il y a quelque chose de différent.
1: Je pense qu'on a l'intuition du grand sentiment qui passe à travers l'art. Donc la musique est un art, majeur ou mineur, je ne me prononcerai pas.
0: Alors, il y en a un autre que vous n'allez pas trop aimer, mais Gainsbourg disait que c'était plutôt mineur, la chanson.
1: Ouais, ouais. Je sais pas, je dessine plus assez bien pour dire que... Donc finalement, c'est mon art majeur à moi, et voilà, il faudrait que je le fasse plus souvent. Mais c'est vrai qu'après, à l'adolescence, ou un peu plus tard en tout cas, je suis tombée folle amoureuse de Starmania.
0: Ah ouais.
1: Que je n'ai jamais vu en vrai sur scène, mais que j'ai vu à la télé tout simplement, et que j'ai saigné en disque et avec mes frères et sœurs. Et en tout cas, c'est un opéra rock tel qu'il n'en existera peut-être plus, je sais pas.
0: Possiblement.
1: Parce que vraiment, ça s'inscrit dans le temps. Il y a une modernité, le choix des interprètes. Évidemment, Luc Plamondon, les textes, le thème, en fait, de ce spectacle. Tout ça, en fait, ça a nourri l'enfant et l'adolescente que j'étais en tant que, peut-être, peut-être artiste.
0: Et aujourd'hui, donc, vous rendez hommage à Michel Berger avec le cœur spectaculaire. Berger Story, c'est le nom du spectacle. Les choristes et la soliste qui est avec nous ce soir, Élodie Frégé. On se ferait pas un petit message personnel, mais chanté par Michel Berger.
1: Ah, oh!
0: Ça vous dit?
1: Ah, bah oui,
0: c'est une
1: choix.
0: De vos préférées. Hein. Oui. Vous la chantez celle-là sur scène?
1: Je la chante sur scène. Ouais.
0: Alors, on révise ensemble. Michel Berger.

0: comment faire pour chanter une telle chanson sans pleurer. Michel Berger est arrivé à le faire. Élodie Frégé le fait aussi.
1: Je le fais.
0: Ouais.
1: Sans pleurer. Je le fais, mais c'est vrai qu'il y a des... Il y a des grands moments d'émotion pendant tout le spectacle. Hein. D'ailleurs, il y a un final sur Diego qui est incroyable. Les arrangements, enfin, toutes ces voix ensemble, c'est vraiment bouleversant. Et c'est vrai que moi, les chansons que j'ai choisies, dont celle-ci qui est une de mes préférées, elles me font vibrer vraiment profondément. Et quand on entend les chœurs qui arrivent, surtout derrière soi, on a déjà de très bons musiciens, mais ouais. Avec les chœurs derrière, ça donne une dimension encore supérieure qui fait qu'il y a un moment où le chœur peut lâcher. Ou les larmes, je ne sais pas. Et pour l'instant, j'ai pas pleuré parce que justement, il y a une énergie qui nous porte, mais je pleure à l'intérieur et c'est ce qui est très beau dans cette chanson.
2: Samedi soir à Montpellier, puis Lyon, Châteauneuf-sur-Isère, Dijon, Angers, Nantes et Saint-Grégoire. Au mois d'octobre, le chœur spectaculaire et Élodie Frégé pour Berger Story. En octobre, donc à Plougastel, Chambéry, Annecy, Clermont, Orléans, Metz, Muret, c'est à côté de Toulouse, Narbonne, Mérignac, Lille, et puis les 3 et 4 novembre au Grand Opéra d'Avignon. Alors, Élodie,
1: parlons... Le Tour de France.
2: Ouais, parlons business maintenant.
1: Ah ouais.
2: J'ai dit, on gagne la Starac en 2003, premier album en 2004, puis le jeu des 7 erreurs en 2006, la fille de l'après-midi en 2010, Amuse-Bouche en 2013. Pas d'album depuis 2013, alors que, pardon, je vais le dire très franchement, quand même, merde.
3: De pudeur et d'impudence.
1: C'est moi qui chante. Et peut-être que il y a un peu d'inspiration de nos discussions avec Monsieur Biolay, quoi. Mais
2: la ceinture.
1: Mais c'est un cadeau qu'on m'a fait, quoi.
2: Comment t'appelles-tu ce matin?
1: Ah bah merci.
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1: C'est vrai qu'elle est pas si mal cette chanson.
2: Elle est excellente.
1: En fait, c'est fou parce que quand
2: le
1: on a
2: son
1: fait
2: de la guitare.
1: Bah ouais. Thibaut Barbillon.
2: Bravo
1: Barbillon à la guitare. Non mais c'est vrai, c'est parfois moi j'ose pas me réécouter, je suis tellement dure et perfectionniste et puis les gens le savent pas mais parfois on s'en prend vraiment plein la gueule dans ce métier. C'est difficile de livrer un enfant comme un album, c'est comme un enfant en pâture, si on veut, à toutes les oreilles et à toutes les bouches.
2: C'est vrai, ça fait peur, ça peut faire mal. Parce que ça fait 13 ans là, que vous n'avez pas sorti.
1: Bah ouais, ça commence à être long. Après, j'ai fait beaucoup de choses, voilà, hein, je ne me suis jamais arrêtée.
2: Je suis pas en train de vous dire que Élodie Frégé est une feignasse. C'est faux. Du théâtre,
1: j'ai pas
2: du
1: gagné
2: cinéma,
1: au loto.
2: De la télé, plein de participations, etc. Beaucoup de scènes et tout, c'est pas ça.
1: Mais... La nouvelle vague pendant 10 ans, ça
2: nouvelle
1: prend de la
2: vague,
1: place.
2: Voilà.
1: D'ailleurs, comment t'appelles-tu ce matin? C'est Marc Collin, en fait, qui a réalisé cet album.
2: Mais on avait quand même l'envie.
1: En fait, genre, c'est terrible parce que je suis. C'est très difficile à expliquer.
2: Ouais, on essaye.
1: Ouais. Mais en fait, c'est à la fois une très très grande envie, ouais, qui est toujours là de façon sourde, quoi. C'est dans mon ventre. Et à la fois, elle est mêlée de peur, de procrastination, de... Je sais pas si je dois le dire, parce que les gens, ils disent que c'est une mode, mais c'est pas du tout une mode. Moi, je le sais que depuis que je suis en CE2, moi, je souffre de TDAH, en fait.
2: Okay, ouais.
1: Donc, je me soigne depuis peu, parce que j'aurais pu être sous traitement depuis l'enfance ou l'adolescence, du moins.
2: Donc, c'est une difficulté à fixer son, ouais, attention longtemps sur,
1: exactement,
2: un même sujet.
1: Oui. Et à se mettre à l'action.
2: Ouais.
1: Et plus tu recules, en fait, de ta ligne d'horizon, qui, pour moi, est cet album... Qu'en plus, je chéris déjà, parce que moi, j'ai déjà plein de chansons. Hein.
2: Ouais.
1: Donc, je pourrais faire un double album, un triple album, peut-être. Ouais. Mais je prends mon élan tellement, tellement, tellement de fois. J'ai pris mon élan tellement de fois. Et j'ai tellement reculé pour mieux sauter. Et puis, je me suis tellement éloignée de cet horizon-là que, au final, je le vois flou. Quoi. Ça y est, je commence à avoir des problèmes de vue. Mais je pense qu'il va falloir que je me mette un sacré coup de pied au cul et que je partage enfin ces chansons qui sont en fait qui sont mes enfants, hein, et c'est important de pouvoir les offrir. Et pas seulement les garder pour soi, c'est assez moche en fait finalement.
2: Alors c'est pas pour vous brusquer, mais effectivement je pense que le pays est prêt. Élodie Frégé qui reste avec nous et qui va, alors pour le coup avec le TDAH, ça va être marrant cette affaire.
1: Ah ouais. On non va mais ça faire... va, là j'ai pris mon traitement,
2: ouais,
1: ce matin.
2: Enfin, un petit questionnaire, choix cornélien, ça va être drôle. À tout de suite.
1: Je transpire.
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0: Originaire de Boulogne-sur-Mer, Chloé est une artiste sensible. La musique et l'écriture lui permettent de lâcher prise. Chloé Valette, Rentrée tard, un coup de cœur ici Nord.
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2: Et merci d'avoir choisi ici pour passer votre mercredi soir. On est avec Élodie Frégé qui fait l'actualité musicale en ce moment à l'affiche du spectacle Berger Story. D'ailleurs, le cadeau du Blind Test ce soir, eh bien, c'est un petit t-shirt collector du spectacle Berger Story. Alors, si vous voulez vous inscrire au Blind Test pour tenter de gagner ce joli objet de mode.
3: Ah oui. Et je l'ai peut-être porté.
2: Ah, peut-être, on ne sait pas. Elle l'a repassé, vous en faites partie.
3: Oui,
2: 0-810-055-056, vous pouvez appeler Alexandra au standard. On jouera au Blind Test un peu plus tard, mais pour le moment, Élodie Frégé.
3: Oui.
2: Il est donc temps de vous faire le questionnaire des choix cornéliens.
3: Ah là là.
2: C'est pas forcément facile de choisir, mais il le faut.
3: Gauche.
2: On commence tranquille. Gauche.
3: Voilà,
2: Gauche ou ketchup?
3: Gauche.
2: Ah. Gauche ou Nutella?
3: Gauche.
2: Oh là là, ça va être bien. Ok, la première vraie question. Guitare sèche ou grand orchestre?
3: Aïe, aïe, aïe.
2: Et voilà, ça y est. Elle
3: perd. Ah, ça y est, là, je pense à Chico Buarque, je sais pas pourquoi.
2: Oui,
3: je
2: c'est
3: me
2: beau,
3: dis,
2: oh, c'est bon
3: Dieu, c'est magnifique. On peut commencer par une guitare, nylon, et puis après, il y a un orchestre qui arrive, des voix. Est-ce que je peux mixer? Et on commence par la guitare sèche et on finit en orchestre symphonique.
2: J'aimerais bien.
3: Symphonique.
2: Si vous mettez ça sur votre album,
3: bah,
2: qui
3: c'est ça
2: arrivera,
3: que je voudrais,
2: oui. Bah, voilà.
3: Ouais, j'ai plein d'idées. Hein,
2: Celle-là, faut la noter. Télé ou radio?
3: Ah là là. Ah bah je sais pas, parce que moi je suis arrivée par la télé, donc je pourrais pas cracher dessus.
2: Oui, je rappelle pour ceux qui n'étaient pas là, elle a gagné la Starac en 2003. Donc effectivement, la télé a une grande part.
3: Ça fait longtemps, mais...
2: Mais vous avez une voix de radio.
3: Ah oui?
2: Ouais.
3: Mais tu sais, vous savez, on se situe vous.
2: Comme vous
3: je
2: voulez.
3: Ne sais plus. Non mais quand j'étais enfant à l'école primaire, souvent le premier jour de la rentrée, les profs nous demandaient, ou au collège, nous demandaient ce qu'on voulait faire.
2: Ouais.
3: Et pendant une année, je crois que j'avais écrit animatrice radio.
2: Hey.
3: Parce qu'en fait, je ne me sentais pas d'être vue, mais j'aimais bien l'idée de rencontrer plein de gens, de poser des questions. J'avais un côté, j'avais envie de poser des questions, quoi, de faire parler les autres, puisque moi, j'avais du mal à m'exprimer, en fait, à cause de tout ce qu'il y avait dans ma tronche, quoi, toute cette pollution, toute cette pensée en arborescence, etc., qu'on connaît, nous les fous, quoi.
2: Elle a mis des guillemets avec ses doigts dans l'air.
3: Oh mon Dieu, j'ai honte.
2: C'est mignon, les zinzins.
3: Nous, les zinzins.
2: Voilà.
3: Et en fait, après, ça y est, je me suis perdue dans mes pensées.
2: Non, mais la radio, en tout cas,
3: oui,
2: c'était peut-être une vocation.
3: Non, mais finalement, pour m'exprimer, j'ai trouvé la musique.
2: Ouais.
3: Jouer, chanter, danser aussi, c'était important, la danse. Mais la radio m'attirait pour ça, pour ne pas être vue et pouvoir utiliser seulement la voix et voilà, un seul vecteur.
2: 20 ans ou 40 ans?
3: 40. Ah ouais. Oh, putain. Ah non, c'est... Mais on pense pareil.
2: On est d'accord.
3: Ah non, mais c'est fou, quoi. Mais j'ai hâte d'avoir 70 ans.
2: Fille du matin ou de l'après-midi?
3: Ah ouais, c'était pour l'album, en fait. Cléo de 5 à 7, la femme d'à côté. J'étais sur des films de la nouvelle vague pour cet album-là.
2: Mais en vrai, dans la vie.
3: Donc, je... Wow. Enfin, j'ai pu être fille du matin, mais parce que je rentrais tard. Je rentrais tôt le matin.
2: Fille du petit matin.
3: Fille du petit matin. Et de l'après-midi, ça m'a toujours séduit, en fait, ce truc de 5 à 7. J'ai l'impression qu'il se passe toujours des trucs affriolants, mais pas seulement dans des chambres d'hôtel, mais parfois, on a une idée. Je sais pas, l'après-midi, on se met à écrire, et puis ça continue, et puis on y passe la nuit, et puis au petit matin, y a une chanson, par exemple.
2: C'est
3: donc, c'est pas mal l'après-midi pour faire pousser quelques plantes dans son album.
2: Blonde ou brune? Non, ou rousse. On vous a jamais vu brune. Enfin moi,
3: et
2: non.
3: Ben...
2: Je vous ai vu blonde et rousse.
3: Ouais, je suis cendrée.
2: Ouais. Mais qu'est-ce que vous préférez?
3: Chauve.
2: Ça va bien avec le 70 ans, ceci
3: mais
2: dit.
3: Oui.
2: Il y a un truc de.
3: Oh,
2: on veut tout lâcher, quoi.
3: Moi, je me serais arraché les cheveux d'ici là, mais c'est sûr. Mais c'est une question très féminine.
2: Oui.
3: Moins féministe, mais bon, c'est pas grave.
2: Des os.
3: Mais pour tous les gens qui me disent, oh, t'étais mis en blonde et les cheveux longs, de quoi je me mêle.
2: Ouais.
3: Et moi, j'adore ce roux, ce carré, parce que je trouve ça correspond à mon énergie, en fait, profonde. Donc, je me sens très bien comme ça. Voilà.
2: Un nouvel appart ou un nouvel album?
3: Ah, c'est marrant. Ah, c'est marrant que tu dis ça.
2: Pourquoi? Vous êtes en train de déménager?
3: Parce que ça fait 21 ans que je suis dans mon appartement et j'ai envie de le quitter. Je sens une très grande envie de le quitter. Et peut-être que ça va coïncider avec la finalisation de cet album qui tarde à venir. Parce que j'ai besoin d'un espace vraiment pour travailler, pour m'isoler, pour créer, en fait, tout simplement. Et celui-là, il est empreint de tellement de choses, de passages de vie. Mon chat qui est parti au mois de juin. Je sens qu'il faut que je m'en aille et que ça va être un renouveau.
4: Alors, peut-être, pour terminer du coup ce questionnaire, un nouvel appart et un nouvel album.
3: Tout à fait.
4: Et en attendant, on vous écoute avec une chanson qu'on n'oubliera jamais, Élodie Frégé.
3: Moi non plus, je ne vais pas l'oublier.
4: Ceinture.

0: vingtaine d'années, deuxième album d'Élodie Frégé, qui est notre invitée ce soir dans Décibel. Merci d'être avec nous, Élodie, ça fait trop plaisir.
1: Bah, merci de m'avoir invitée, je ne savais pas quoi faire.
0: Et bah voilà, faut
1: je suis
0: pas
1: passée,
0: hésiter.
1: On m'a dit de rentrer.
0: Vous savez où on habite, l'hiver, il y a le chauffage, l'été, il y a la clim, oh, vraiment, ouais. Vous n'hésitez pas.
1: C'est là que je vais habiter finalement, je ne recherche plus d'appartement.
0: La maison de
1: J'anime
0: la radio.
1: Une nouvelle émission.
0: J'adorerais. En attendant, quand même, en septembre-octobre, on a un petit planning, Élodie Frégé, puisque vous chantez Michel Berger.
2: Pour me comprendre, il faudrait.
0: Et déjà eu des dates incroyables à Paris, au théâtre Bobino, au théâtre antique d'Orange à Troyes, et puis là, la tournée continue. Donc ce week-end à Montpellier, puis Lyon, Châteauneuf-sur-Isère, Dijon, Angers, Nantes, Saint-Grégoire. Au mois d'octobre à Plougastel, Chambéry, Annecy, Clermont, Orléans, Metz, Muret, à côté de Toulouse, Narbonne, Mérignac, Lille et Avignon. Berger Story avec le chœur spectaculaire. Et puis, en octobre aussi, décidément, octobre 26,
1: ouais.
0: Il se passe des trucs. Vous retrouvez un camarade,
1: oui.
0: Qui lui aussi a été découvert grâce à l'émission de télé, la Starac.
1: C'est une prise de risque.
0: C'est votre copain Patxi Garat.
1: Et oui, tout à fait.
0: Et alors, mais vous êtes encore amis.
1: Le Basque, comme on l'appelle.
0: Le Basque.
1: Le fameux.
0: Vous êtes encore copain.
1: Ah ouais.
0: Vous étiez copain à l'époque.
1: Non, il m'a payé pour... Il m'a envoyé un chèque, il m'a dit oh ça va là.
0: Non mais ce que je veux dire, ça fait un bail et chacun trace sa route et on reste pas forcément amis. Vous êtes toujours restés proches.
1: Nous on est il y a des moments où on s'éloigne un peu plus. Enfin on se donne toujours des nouvelles mais on se voit moins. Mais c'est vrai qu'on a toujours gardé un lien comme avec d'autres hein, d'ailleurs. Et c'est vrai que Patxi en fait a écrit et composé un album pour lui qui sort bientôt, plus en 2027 je crois.
0: Ouais. Il a sorti l'année dernière. Il était venu dans Décibel pour nous le présenter.
1: Mais il est beaucoup plus productif que moi. Laisse de la place aux gens qui ont du mal. C'est absurde ce que je dis. Non, mais merci Patxi de nous inonder de ta musique. Mais bon, maintenant tu vois.
0: Et là, on fait un duo.
1: Alors, en fait, c'était pas du tout prévu.
0: Ouais.
1: Patxi participait à un grand spectacle symphonique à Biarritz pour aider l'hôpital de Bayonne en pédopsychiatrie, en pédo, je sais pas quoi. Bon, bref, j'ai perdu ma mémoire.
0: En tout cas, un service spécialisé en pédiatrie pour les enfants, et spectacle caritatif. Ouais.
1: Exactement, merci de remettre les pendules à l'heure.
0: Et l'église au milieu du village.
1: Tout à fait. Ah, Dieu. Et en fait, je lui ai dit, je vais venir te voir, parce qu'on devait passer dans le coin avec des amis. Et il me dit, mais tu voudrais pas venir chanter cette chanson qu'on avait chantée un soir ensemble à Paris, un peu ivre, un peu ailleurs. Je vais pas venir la chanter avec moi. Et puis on l'a chantée, puis finalement, il m'a dit, mais c'est super à deux, en fait. Peut-être qu'on devrait l'enregistrer en duo. Et moi je lui dis mais attends, tu sais qu'on a tous les deux fait la Starac, donc on va avoir un problème, on va nous parler que de ça si on sort un duo. Mais j'ai très envie de chanter avec toi. Et puis cette chanson je l'adore, je la trouve très belle. Et puis son disque, j'ai écouté toutes les chansons de son disque. Il est vraiment très beau, très fin, très touchant, très patchy quoi. Donc j'ai hâte qu'il sorte et j'ai dit oui. Donc voilà.
0: Ça sort le 23 octobre, le duo Élodie Frégé et Patxi, avant qu'il ne soit trop tard.

0: Merci Élodie Frégé et merci d'être venue nous voir.
1: Bah merci de encore une fois, hein, je suis très bien ici moi.
0: Je sens qu'elle va revenir.
1: Non mais parce qu'au début je suis toujours un peu stressée parce que effectivement j'ai plein de stimuli divers et variés. Je me dis qu'est-ce que je vais raconter, pourvu que je dise pas, pourvu que je dérape pas.
0: Non ça va, là vous avez été bien.
1: Et en fait au bout d'un moment je me détends. Comme chez le psy en fait, faudrait que ça dure vachement plus longtemps.
0: Allongez-vous, prenez une petite boîte de Kleenex.
1: Ouais, c'est ça. Bah voilà quoi, on se sent bien, on a envie de. J'aime beaucoup cette chanson, vraiment, elle me touche. Je suis très, très contente.
0: Et ben on la passera quand elle sortira en octobre. Et d'ici là, bonne route, Élodie Frégé. Et alors, à bientôt.
1: Merci. À bientôt.

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1: Décibel qui continue avec le petit blind test. Oui, je sais, ça fait partie des habitudes qui sont là depuis la saison 1 de Décibel. Oui, si vous n'avez pas compté, on est en saison 5 maintenant, ça rigole pas. Et pour jouer au blind test avec nous, ah, des fidèles parmi les fidèles, eux, ils sont là depuis la saison 1 de Décibel, c'est sûr. Il y a Marie-Christine. Bonsoir, Marie-Christine.
2: Eh ben bonsoir Émilie, on est ravie de te retrouver et de faire le début de la saison.
1: Eh oui, c'est vrai, ça. Tous ceux qui passent en septembre, hein, vous avez des points bonus évidemment, ça veut dire c'est la rentrée, hein, c'est normal, on marque des points avec la prof principale.
2: Ouais. Comment vas-tu après cet été caniculaire?
1: Eh ben écoute, ça va très bien, je suis contente de retrouver la radio, j'avoue. Et après, moi la canicule, j'ai eu de la chance, parce que comme j'étais dans la Drôme, on n'a pas eu si chaud. Voilà.
2: Pardon?
1: Ouais, ça a été.
2: D'accord.
1: Ça a été. Et toi?
2: Ah bah, écoute, j'étais pas très loin puisque moi je suis dans la Haute-Loire, donc on a eu très chaud.
1: T'as eu très chaud, ouais.
2: Très chaud.
1: Et Gaëtan, alors est-ce qu'il a eu chaud? Ah ben il n'est pas là encore Gaëtan, d'accord, il a raccroché, on va le rappeler. Donc on reste sur Marie-Christine, mais ça tombe bien, je n'avais pas terminé avec toi. T'as eu très chaud, oui. Mais t'as profité quand même.
2: Oui, bien sûr, moi je suis partie en juin et je suis allée au Pays Basque, la première semaine de canicule. C'était vraiment merveilleux parce qu'il faisait une température très correcte pendant qu'il faisait la canicule ailleurs.
1: Ah, bah voilà. Très bonne
2: chose. Donc j'ai au moins gagné ça. J'ai gagné une semaine de fraîcheur pendant l'été.
1: Bravo.
2: Voilà, c'était le bon plan.
1: Le thème du blind test de ce soir, ce sont les chansons qui appellent au secours. Bah oui, ça peut arriver parfois, des chansons de la sorte. Et Gaëtan est là également, ça y est, pour jouer avec nous. Ça va Gaëtan?
3: Ça va très bien, Émilie, et vous?
1: Ah, bah oui, ça va super. Gaëtan, tu connais Marie-Christine ou pas?
2: Qui vient jouer avec nous?
3: Non, pas du tout. Bonjour Marie-Christine.
2: Bonsoir.
1: On joue tous ensemble. Bonsoir. Et tout le monde gagne, évidemment. Je ne sais pas chez qui sonne le ding-dong, mais c'est pas grave.
2: C'est des petits enfants qui savent pas quoi faire qui sonnent chez moi.
1: C'est pas vrai?
2: Oui, oui. Oh, bien les voir partir en courant.
1: Ça me fait penser à cette BD que je lisais quand j'étais petite qui s'appelait Quick et Fluc. C'est Quick et Fluc, mais Fluc, ça s'écrivait Flupque. Et alors là, il y a Iris qui réalise l'émission, vu qu'elle a 12 ans et demi, évidemment, elle ne connaît pas ces BD de vieilles personnes. Elle lisait des mangas, mais je vous promets que Quick et Fluc, c'était deux petits héros belges et ils faisaient plein de bêtises comme ça. Ils allaient sonner.
2: C'est pas très grave.
1: Ça va. Donc Marie-Christine.
3: Mais moi aussi je le faisais hein, fut un temps.
1: Gaëtan petit fripon, c'est pas vrai?
3: Oui. Je faisais aussi des canulars téléphoniques pour embêter mon grand-père.
1: Oh. Tu disais quoi, ton papy au téléphone?
3: Des canulars préenregistrés en disant que c'était le livreur de pizza ou le chauffeur de taxi ou des choses comme ça.
1: Mais qui sont coquins. Alors du coup, en parlant de ça, j'ai oublié de vous dire que donc le cadeau c'était le t-shirt collector du spectacle spectaculaire Berger Story avec Élodie Frégé. Oh. Et vous en avez évidemment chacun un exemplaire. Wow. Gaëtan et Marie-Christine. Bon. Allez, maintenant on joue. On cherche les interprètes des chansons et on a besoin de dire son prénom avant de donner la réponse. Ça vous le savez, Marie-Christine, Gaëtan, première chanson qui appelle au secours, car aujourd'hui c'est la journée mondiale des premiers secours. Qui chante ça?
3: Gaëtan. C'est Daniel Balavoine.
1: Oui. Une seconde plus tard, Marie-Christine, mais effectivement, Gaëtan a été rapide.
2: Gaëtan a dégainé.
1: Comme une flèche. Un point pour Gaëtan, sauver l'amour de Daniel Balavoine. Allez, on continue. Cette fois-ci, c'est en anglais. Mais qui appelle au secours?
3: Gaëtan. Peut-être Britney Spears, mais je ne suis pas sûre.
1: C'est pas Britney, mais c'est vrai que sur l'intro, on pourrait se tromper. C'est une chanteuse, alors qui chante en anglais, mais qui vient de la Barbade. On attend son album, ça fait 10 ans qu'on attend un nouvel album d'elle. Elle est aussi une égérie de mode, elle a une marque de lingerie, une marque de cosmétiques. Et son petit surnom, c'est Riri.
2: Rihanna.
1: Oui!

0: SOS. Rihanna appelle au secours. Un point pour Marie-Christine, un point pour Gaëtan. Et une dernière chanson pour vous départager. Qui appelle au secours?
1: Gaëtan.
0: Michel Berger. Alors, Gaëtan me dit que c'est France Gall qui chante. Oui, Marie-Christine me dit que c'est Michel Berger qui signe la musique. Oui, tout le monde a gagné. Voilà. Oh, secours! J'ai besoin d'amour. Je l'ai mal chanté, peut-être, mais ça m'a fait plaisir. J'ai besoin d'amour. Au secours, j'ai besoin d'amour. Marie-Christine et Gaëtan, je vous embrasse et je vous félicite. Vous avez tous les deux gagné.
2: Merci beaucoup, Émilie.
1: Merci beaucoup, Émilie.
2: À la revoyure, à bientôt.
0: Évidemment,
2: merci beaucoup.
0: Vous le savez, le blind test, c'est tous les soirs, du lundi au vendredi, sur votre radio ici. Et quitte à appeler au secours, autant le faire à Liverpool avec les Beatles.

0: Ah, il n'y a pas à dire, hein, un bon Beatles, ça détend.
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0: Et c'est l'heure de la chanson anniversaire aujourd'hui. Emma Decaune, la fille de son père Antoine Decaune, Emma Decaune, actrice et présentatrice de télévision, fête ses 50 ans. Joyeux anniversaire à Emma Decaune, qui fait partie de notre culture musicale parce qu'elle animait une super émission de musique sur Canal qui s'appelait La Musicale. Elle y avait notamment accueilli Iggy Pop pour une émission restée dans les annales, et vous pouvez aussi d'ailleurs la trouver sur YouTube. Très bonne intervieweuse et puis grande fan de musique, elle faisait vraiment passer sa passion, c'était super. Et puis Emma Decaune, elle a joué dans un clip qui est resté, lui aussi, le clip d'une chanson qui fêtera ses 30 ans l'année prochaine. Si c'est bon comme ça, gros tube de Sinclair en 97 sur son album La Bonne Attitude. Sinclair et Emma Decaune, à l'époque, ils étaient amoureux. Alors c'était trop chouette de la voir, elle, dans le clip. On se réécoute la chanson et bon anniversaire, madame.

0: L'année prochaine, et Sinclair, lui, continue à nous épater sur scène. N'hésitez pas à aller le voir. Il fait une grande tournée à partir du mois d'octobre. Ça commence au Festival de Marne le 9 octobre à Ormesson-sur-Marne. Et puis ensuite, tu passeras un peu partout en France, à Limoges, à Troyes, à Strasbourg, à Dijon, à Metz. Pour les Parisiens, tiens, rendez-vous au Zénith de Paris, La Villette, le 25 novembre. Et puis, il y a aussi des dates à venir en 2027. Allez, Décibel, c'est terminé pour ce soir. Merci à l'équipe de l'émission. Il y avait Alexandra Sackberg, Vincent Désière, Iris Guitoni et Mélodie Chaïb. Retrouvez à 20h Éric Bastien et sa nouvelle émission. Il n'y a pas que Paris dans la vie. Et n'oubliez pas, Décibel revient sur votre radio ici demain à 19h. Soyez au rendez-vous. Bisous.
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2: Bonjour à tous, quel bonheur de vous retrouver chaque midi, et il est midi 5 précisément, sur votre radio Ici. Je voudrais faire un immense coucou à toutes les locales d'ici, partout en France. Et je voudrais vous dire que la semaine prochaine, avec Aude Razo, l'équipe sera à Paris, mais nous serons à Montpellier.
3: Eh oui.
2: Voilà, donc on est très contentes, on fera l'émission en direct de Montpellier. Oui, j'ai un petit peu le boulard, je suis comme ça. Bienvenue dans votre nouveau rendez-vous. Ici, on parle bon plan, vie quotidienne, arnaque à éviter, santé. Nous sommes là pour vous rendre service parce qu'on vous doit bien ça. C'est le titre de votre nouveau rendez-vous quotidien sur votre radio Ici. Nous sommes ensemble jusqu'à 13h. Moi, je m'appelle Enora Malagré et voici la très joyeuse bande du jour qui sont très, très en forme. Aude Razo, Madame Anti-Arnaque, bonjour Aude.
3: Bonjour Enora, hâte d'aller à Montpellier.
2: Oh là là, on sera très heureuses toutes les deux. Valère Coréard et ses bons plans, bonjour Valère.
4: Salut Enora, bonjour à toutes et tous.
2: Gérald Kirzek, notre médecin qu'on adore. Coucou Gérald.
5: Bonjour Enora, bonjour à tout le monde. Il sort de garde le docteur, donc il est au taquet.
2: Et il a même pas l'air fatigué, oui.
5: Non, ça sera pour demain.
2: Il a pris des petits produits, peut-être, dans la pharmacie de l'hôpital,
5: jamais.
2: Je plaisante. Et Elsa Wolinski, notre rayon de soleil. Bonjour Elsa.
6: Bonjour à tout le monde.
2: Alors, aujourd'hui, un sujet qui touche de plus en plus de personnes. On démarrera l'émission par ça, l'usurpation d'identité. Ça vous est arrivé? Ça vous angoisse? Vous avez des questions? Appelez-nous ou laissez-nous un vocal. C'est gratuit sur notre WhatsApp 0810 055 055. Nous sommes là pour vous. Et puis, laissez-nous aussi des messages vocaux. Ça aussi, c'est possible sur le même numéro. Comme Rose aujourd'hui.
7: Bonjour, c'est Rose d'Île-de-France. Je cherche un appartement et on me demande un garant que je n'ai pas.
2: Ah, voilà. Alors ça on connaît, hein, c'est malheureusement il n'y a que trop de situations comme ça. Ça c'est pour vous Valère Coréard.
4: Oui, ça tombe bien parce que j'ai une solution pour celles et ceux qui n'ont pas de garant et qui veulent en trouver un.
2: C'est formidable, très facile. On y répondra dans une trentaine

0: d'identité. Généralement, c'est évidemment pour commettre une fraude. Il ne fait pas avec de très bonnes intentions. Pardon. Vous avez raison de dire qu'effectivement, le phénomène est en hausse, puisqu'en 10 ans, le nombre de condamnations pour usurpation d'identité, il a augmenté de 25%.
1: Oh là là, c'est énorme.
0: C'est juste énorme. Je suis souvent interpellée par les auditeurs à ce sujet, parce que ça fait peur. On entend beaucoup de témoignages, vous savez, à la télé, de gens qui disent qu'ils ont été usurpés. Ouais. Nous, ce qu'on va voir ensemble, c'est le plus important, ce sont les petits gestes au quotidien qui vont limiter les risques d'en être victime. C'est quand même ça le plus important, c'est de trouver des solutions tous ensemble. Usurpation d'identité, je vous donne un premier exemple. Un escroc qui réussit, alors d'une manière ou d'une autre, on va revenir là-dessus, à récupérer votre carte d'identité.
1: D'accord.
0: Très important. Il monte dans le train, le contrôleur arrive, l'escroc n'a pas de billet, il sort et n'aura votre carte d'identité au contrôleur. Et qui va payer la prune ?
1: Vous. C'est maman.
0: Voilà, effectivement.
1: Exactement.
0: Alors ça peut arriver une fois, mais après l'escroc il peut le faire tous les jours. Finalement, il peut prendre le train tous les jours. Et puis on arrive parfois à des situations un peu dramatiques. Vous allez recevoir des amendes à n'en plus finir, une fois, deux fois, trois fois, et vous allez devoir justifier à chaque fois que vous n'étiez pas dans ce train. Il y a plein de cas comme ça d'usurpation d'identité.
1: Valère Correa.
2: Oui, absolument, il y en a plein. Pardon, je lisais en même temps autre chose parce que je me rends compte que c'est un peu complexe. Mais la vérité, c'est que vous pouvez par exemple vous retrouver avec un crédit qui a été souscrit en votre nom, mais évidemment, vous n'avez pas touché l'argent.
1: Bien sûr, bien sûr.
2: Ça, c'est quand même assez affreux. C'est-à-dire, d'un coup, on vous relance et on vous dit, pensez à payer la mensualité, vous n'avez pas payé, vous êtes engagé pour 10 000 euros, vous vous rendez compte. Et là, l'usurpation d'identité, c'est très mal.
1: C'est pareil, parce qu'ils ont réussi à choper notre carte d'identité. Gérald Kierzek.
3: Quand vous dites, ils ont pris la carte d'identité, ils ne l'ont pas pris physiquement,
1: non,
3: forcément,
1: c'est ça,
3: la
1: bien
3: carte
1: sûr,
3: d'identité.
1: Pas forcément, du moins.
3: Ils ne l'ont pas volé dans le portefeuille.
0: En fait, la grande différence, c'est qu'avant, effectivement, pour voler votre identité, il fallait vous piquer votre portefeuille.
1: Oui.
0: Aujourd'hui, il y a un truc qui s'appelle Internet, et votre carte d'identité, elle traîne un petit peu partout. Donc d'ailleurs, petit test, on va le faire ensemble. Qui a déjà envoyé par mail autour de cette table une photo ou une photocopie de sa carte d'identité?
1: Moi, plein de fois.
4: Bien sûr,
1: mille fois. Mais pour les voyages, par exemple.
2: S'inscrire à la salle de sport.
0: Aussi. Effectivement, pour les locations, etc.
1: Pour des abonnements, je sais pas, chez Darty, j'en sais rien, il m'avait demandé, moi. Mais c'était peut-être pas vraiment Darty.
4: Je suis en train de me rendre compte, c'est horrible.
0: Petit geste tout simple. Vous allez tout de suite là, dans votre boîte mail, dans vos éléments envoyés, et vous supprimez ces mails que vous avez envoyés, parce qu'en fait, je suis sûre que là, vous les avez toujours dans les éléments envoyés. Votre carte d'identité.
2: Ça, évidemment.
0: Vous les avez pas supprimés.
4: On a toujours peur.
1: Non, mais attendez. Ils peuvent rentrer dans votre boîte mail, aller dans les fichiers envoyés, et c'est là où ils chopent la carte d'identité.
0: J'ai une auditrice qui m'avait contactée, elle s'était fait pirater sa boîte mail, ça arrive plus souvent que ce qu'on pense, et en fait, première chose, l'escroc est allé récupérer les documents d'identité. Alors, il n'y avait pas d'ailleurs que sa carte d'identité, il y avait aussi son avis d'imposition, etc., tout ce qu'on envoie partout. Donc,
1: je vais me remettre au pigeon voyageur, moi, ça ne va pas faire un pli, vous allez voir.
0: Voilà, il faut les supprimer, c'est le premier petit geste que je donne, qui est vraiment très simple. Et puis, deuxième geste, on arrête d'envoyer sa carte d'identité. Et là, vous allez vous exclamer, mais comment
1: parfois,
0: on fait?
1: Parce que parfois, on nous la demande.
0: En fait, quand on n'a pas le choix, effectivement, parfois on n'a pas le choix, le propriétaire veut notre carte d'identité pour la location du logement, pour les locations de vacances, etc. Il y a quand même des solutions. Il y a un site du gouvernement qui s'appelle Filigrane Facile. filigrane.beta.gouv.fr, c'est l'adresse. filigrane.beta.gouv.fr.
3: Pourquoi pour .beta?
0: Moi, mais ça, je pense que c'est en test, en fait, à l'origine.
3: D'accord.
0: Donc, voilà. Mais il est là, quand même, depuis plusieurs années. Donc, il est
1: en test très loin dans les questions, ce médecin. Waouh.
3: Non, mais moi, je suis pas bêta, vous voyez, donc je veux pas aller sur un site pour les bêtas.
0: Je demanderai au gouvernement.
2: Il a pas beaucoup dormi.
0: En tout cas, c'est un site officiel. Même s'il y a écrit bêta dedans, c'est un site officiel. Et donc, en fait, vous allez mettre votre carte d'identité, la télécharger, ou la photo, plutôt, de votre carte d'identité sur ce site. Et en fait, il va ajouter des petites lignes en travers. Le fameux filigrane, c'est pour ça que ça s'appelle filigrane facile.
3: D'accord.
0: Et là, vous écrivez ce que vous voulez. Donc, par exemple, vous écrivez document exclusivement réservé à la location immobilière. Vous pouvez mettre la date, vous pouvez mettre le nom de la personne à qui vous adressez ce document. Et en fait, du coup, il va vous générer cette carte d'identité avec les petits filigranes en travers et vous allez vous servir de ça. Alors, certains me diront, attention, on peut la supprimer, on peut supprimer ces petites lignes si on est doué en informatique, etc. Oui, mais sachez que l'escroc, il ne vous cible pas vous particulièrement, il va cibler plein de cartes d'identité. Donc, s'il doit choisir entre la carte d'identité où il y a un filigrane et donc il ne pourra pas utiliser tout de suite, et celle qui n'en a pas, il prendra celle qui n'en a pas. Donc, ça aussi, petit geste, filigrane facile.
1: On va continuer de parler usurpation d'identité, comment s'en prémunir. On va aussi vous parler des célébrités dont l'identité a été usurpée. Mais pour l'heure, nous allons écouter un peu d'Alain Souchon, bidon, sur votre radio ici dans On vous doit bien ça.

0: Alain Souchon sur votre radio. Ici, dans On vous doit bien ça.
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0: Vous avez des problèmes. Nous avons sûrement des solutions. C'est la promesse de ce nouveau rendez-vous quotidien. On est ensemble jusqu'à 13h. On parlait avec Aude Razo, notamment, et toute l'équipe. Usurpation d'identité, ça arrive malheureusement de plus en plus souvent. On vous dit comment s'en prémunir. Réagissez avec nous, évidemment, si ça vous est arrivé, si vous avez des questions à nous poser. 0810 055 056. Parce que ça arrive à nous, adultes, mais ça arrive aussi aux enfants. Elsa, vous en avez fait malheureusement l'expérience.
3: Si mon ado, elle s'est fait usurper son identité. Alors évidemment, je l'ai pas du tout cru parce que comme elle fait quand même des petites bêtises, donc j'étais persuadée que c'était sa faute. En fait, pas du tout. C'était un jeune homme qui a pris son identité et qui a dépensé plein d'argent. Et en fait, mais c'est très compliqué à prouver parce qu'il faut montrer, il faut donner des photos, prouver qu'elle n'était pas à tel endroit, à telle heure, qu'elle a pas fait ces dépenses-là. Donc c'est pas facile.
4: Et c'est vrai que c'est compliqué aussi pour ceux qui se font usurper dans le train. Parce que c'est souvent le cas qui revient. Effectivement, il faut à chaque fois ne pas payer l'amende, déposer plainte, contester le PV auprès de la SNCF. Mais pour contester le PV, il faut quand même avoir la preuve que vous n'étiez pas dans le train à cette heure-ci. Et des fois, c'est pas forcément évident. Donc, faut avoir regardé le petit ticket de caisse qui montre que vous étiez, au magasin du coin de la rue à ce moment-là. Mais
5: ça s'appelle un alibi.
4: Exactement.
5: Il faut avoir un alibi.
0: Si c'est moi, on a le commissaire Maigret qui a débarqué dans les studios. On vous doit bien ça. Sous les traits de Gérald Kirzek. C'est merveilleux. Lis ton enquête. Aude Razo.
4: On voulait aussi parler des célébrités qui se font usurper. Alors, les escrocs qui se font passer pour des célébrités ou qui utilisent le nom des célébrités pour nous soutirer de l'argent, comme d'habitude.
0: Bah, c'est toujours la même chose.
4: Le cas le plus célèbre, on en parlait un petit peu la semaine dernière, l'escroc qui se fait passer pour Brad Pitt.
0: Oui, ça, tout le monde. Enfin, voilà. Peut-être. Vous n'en avez pas entendu parler, mais enfin, ça a fait quand même, comment on dit, les choux gras. Allez, j'ai envie d'inventer cette expression éventuellement. Non, mais de cette femme, effectivement, qui s'est fait totalement escroquer par ce...
4: 800 000 euros. Donc là, on est dans l'arnaque amoureuse. Hein, quelqu'un qui se fait passer pour Brad Pitt et qui fait croire à quelqu'un que Brad Pitt est très amoureux d'elle.
5: Et en toute modestie, sans être Brad Pitt, moi, je me suis fait usurper.
0: Alors, exactement. On allait en parler avec vous, Gérald Kirzek. Est-ce que c'est un vrai phénomène, Aude Razo, les médecins qui se font usurper votre identité?
5: Et pas que des Brad Pitt.
4: C'est le cas qui me remonte le plus, et j'ai même parfois des gens qui me disent le docteur Kirzek me recommande tel ou tel médicament.
0: Non, et là, pardonnez-moi, c'est très sérieux, c'est très grave.
5: C'est dramatique parce qu'il y a des gens qui font des faux articles, alors ça fait très sérieux, on a l'impression que c'est un article du Figaro, du Monde. Ils prennent des logos, ils prennent ma photo, celle d'autres médecins, Michel Simès, entre autres, il l'avait dénoncé, Marine L'Orphelin aussi a eu ce même problème, et ils vendent des médicaments. Alors moi, je suis allé porter plainte. Malheureusement, ça ne sert à pas grand-chose parce que ce sont des sites qui sont renvoyés vers l'étranger, etc. Donc on ne peut pas remonter la filière. Et ce sont
0: beaucoup d'argent. Solutions, en fait, on a
5: la solution, c'est, je le rappelle à chaque fois, on n'a pas le droit en tant que médecin de faire de la publicité. Un médecin n'a pas le droit de faire de la publicité pour des compléments alimentaires, pour des médicaments, pour je ne sais quoi. Donc ne vous faites pas avoir. Quand il y a notre photo, quand on vous vend quelque chose, en fait, le médecin ne peut pas vous vendre. C'est interdit par l'ordre des médecins. Donc ça veut dire que c'est forcément une arnaque. Donc les médicaments, les compléments alimentaires, moi j'ai des gens dans la rue qui me disent « Ah, j'ai acheté vos médicaments, mais c'est des sommes dingues. » Moi, j'ai une personne, la dernière fois, elle m'a dit « J'ai dépensé 400 euros. »
0: Mais non.
5: Mais bien sûr. Alors moi, j'étais un peu gêné parce que lui dire « Malheureusement, c'est 400 euros pour recevoir je ne sais quoi. » Et en plus, on ne sait pas ce qu'on reçoit. Ça peut être en interaction avec vos médicaments, etc. Donc vraiment, ne faites pas. Les médicaments, c'est à la pharmacie. Les compléments alimentaires, c'est à la pharmacie.
0: Aude Razo, il y a aussi... Florent Pagny, je me souviens plus.
4: Oui, effectivement, il avait alerté, c'était il y a 2 ans, une fan qui avait donné de l'argent à un faux Florent Pagny. Et là, ça nous amène à un autre sujet. Merci beaucoup, Elsa. Parce que là, on parle d'encore autre chose, et Gérald pourra en parler aussi. On va parler des deepfakes. Deepfakes, c'est quoi?
0: Alors là, m'en parlez pas.
4: C'est une fausse vidéo, c'est-à-dire que cette fan avait reçu une vidéo de Florent Pagny en train de lui parler. Sauf que c'était pas Florent Pagny, mais physiquement et la voix, c'était vraiment Florent Pagny.
3: Oui, j'ai vu la vidéo, on croyait vraiment que c'était lui.
4: Et avec les médecins,
5: c'est bluffant, avec les médecins, c'est pareil. C'est-à-dire qu'on répond à des interviews, on est en train de dire... Il y a tout un truc qui tourne sur les parasites, soi-disant, on serait tous parasités. Et donc, on voit des médecins, moi en l'occurrence, en train de parler, d'expliquer comment les parasites, les vers, rentrent par l'alimentation, se développent dans le tube digestif, etc. et bien sûr la solution, cliquez, commandez et on va vous déparasiter. C'est très difficile parce que c'est de mieux en mieux fait ces vidéos.
0: C'est le problème de l'intelligence artificielle. Bah, oui. Moi, je vais vous avouer quelque chose, et c'est pas du tout une plaisanterie, je suis la femme la plus deepfakée de France, figurez-vous. Comment je l'ai appris? Grâce à nos confrères de France Télévisions. Vous connaissez peut-être cette émission qui s'appelle Complément d'enquête. Oui. Ils ont fait un complément d'enquête sur les deepfakes pornographiques. Et en fait, ils se sont rendus compte lors de leur enquête, pardonnez-moi, je vais vous le révéler, qu'en fait, mon visage était mis très souvent, j'en ai déjà parlé dans des interviews et tout, sur des corps de femmes pour des scènes pornographiques, absolument. Mm-hmm. Et croyez-moi, quand vous allez, donc évidemment, vous allez porter plainte contre, on ne sait qui, et quand vous voyez des images de vous-même, dans des ébats sexuels, ça fait tout drôle, c'est extrêmement traumatisant. C'est pas tellement par rapport à moi que je vous raconte ça, c'est que les deepfakes pornographiques, etc., moi j'ai pensé à nos enfants.
3: Bien sûr.
0: À nos mineurs, à nos jeunes, dont l'image peut être comme ça, tordue, utilisée à des fins atroces.
5: Le préjudice.
0: Je vais faire la vieille dame un peu pénible, mais moi ça me fait peur, et l'intelligence artificielle là-dessus ça me fait peur.
2: Il faut faire attention aux réseaux sociaux, ça aussi, attention à pas mettre n'importe quoi sur les réseaux sociaux, après ça peut partir n'importe
0: Exactement.
2: Où. Attention à pas mettre n'importe quoi sur les réseaux sociaux, après ça peut partir n'importe
0: Exactement,
2: où.
0: Valère.
5: Et le préjudice, il est financier, on en parlait, mais il est aussi psychologique, c'est un réel psychotraumatisme quand on voit ça, et chez des ados déjà vulnérables, on imagine les conséquences à l'école notamment ou au lycée.
0: On continue de réagir sur ce sujet, n'hésitez pas à nous appeler 055 056, c'est votre émission, on est là pour vous rendre service. Pour l'heure, on va s'écouter un petit peu de Zazie, peu importe, sur votre radio, ici.

0: importe. La sublime voix rocailleuse de Zazie, peu importe sur votre radio ici.
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0: On vous doit bien ça. Votre nouveau rendez-vous quotidien sur votre radio. Ici, on est ensemble jusqu'à 13h. Ça débat, hein, ça débat au standard, ça débat hors antenne. On parle usurpation d'identité grâce à Aude Raso en ce midi. On a énormément de réactions au standard au 0810 055 056. Appelez-nous, envoyez-nous des vocaux, écrivez-nous. On est avec vous et nous recevons Alice qui avait envie de réagir, qui nous appelle de Toulouse. J'embrasse très fort ici, Occitanie d'ailleurs. Bonjour Alice, bienvenue à vous.
2: Oui, bonjour à toute l'équipe.
0: Bonjour.
2: Ma question c'est la suivante. Quels sont les petits trucs qui peuvent nous alerter concernant justement une usurpation d'identité?
0: Très bonne question Alice, merci beaucoup de l'avoir posée. C'est une question pour Aude Raso, évidemment, Madame Antiarnac.
3: Alors l'usurpation, merci Alice effectivement pour cette question, c'est quelque chose de très large, on a compris, ça peut couvrir énormément de domaines. Le petit signe déjà, je parlais de la SNCF, mais si vous commencez à recevoir des amendes inexpliquées, c'est forcément qu'il y a quelque chose qui ne va pas. Alors l'amende, je parlais de la SNCF, ça peut aussi être une infraction routière. Vous êtes flashé, mais comment ça, j'étais pas là du tout en voiture à cette heure-là. Donc ça, c'est quand même des petits indices qui doivent vous mettre la puce à l'oreille. Et là, il faut commencer effectivement à s'en inquiéter. Sinon, c'est des prélèvements éventuellement qui peuvent arriver. Ce sont des relances pour des crédits. On parlait de crédit avec Valère. On vous dit tout d'un coup, mais vous devez de l'argent, etc. Mais de quel argent on parle? En fait, on ne sait pas. Tout ça, c'est des petits indices où là, tout de suite, il faut pouvoir réagir.
0: D'accord. Merci beaucoup, Alice, pour votre appel. On va essayer de prendre un maximum d'auditeurs parce que c'est avant tout votre émission. On va du coup recevoir Odile. Odile qui nous appelle de Rezé, je crois. J'embrasse très fort ici, Loire-Océan. Je vais venir vous faire un petit coucou ici dans pas longtemps. Bonjour Odile.
4: Bonjour.
0: Comment allez-vous, chère Odile?
4: Très bien.
0: On est ravis de vous accueillir. Ravis de vous accueillir. Alors, dites-nous, parce que c'est votre émission, on peut parler de complètement autre chose. Vraiment, c'est vous qui faites le conducteur de l'émission. On vous écoute, chère Odile.
4: Alors moi, c'était sur les arnaques téléphoniques, le démarchage téléphonique.
0: Ah, nous en avions parlé, effectivement, voilà. Hier.
4: Avec cet état d'appel intempestif.
0: Oui, on n'en peut plus.
4: Et j'ai une maman très âgée et je voulais pas qu'elle se fasse arnaquer. Ouais. Et la seule solution que j'ai trouvée, qui fonctionne très très bien, c'est que systématiquement, dès l'instant où elle a un appel, un démarchage, quel qu'il soit, elle répond qu'elle est sous tutelle.
0: Mais c'est pas mal, ça.
4: Et la personne, très courtoisement, dit « Oh, ne vous inquiétez pas, madame, c'est pas grave, on va voir avec votre tuteur, passez une bonne journée. » Ça se passe très très bien, et elle n'a plus d'ennui, et elle n'a plus d'appel.
0: Comment s'appelle votre maman ?
4: Bernadette.
0: Eh ben Bernadette, elle est bien maline. Voilà, c'est vous qui nous donnez des astuces, Odile. Merci, Aude Raso.
4: Oui, je vous en prie.
3: C'est vrai que les personnes âgées sont particulièrement ciblées par les démarcheurs et par les arnaqueurs. J'avoue, moi, ça me fait quand même assez mal au cœur quand j'ai les auditeurs qui me contactent, parce qu'il y a un grand sentiment de solitude des personnes âgées qui parfois sont seules et qui ne savent pas trop quoi faire. Et souvent, le démarcheur et l'arnaqueur, ils vont rappeler. Quand ils ont compris qu'ils ont une personne un peu peut-être en difficulté, qui ne comprend pas tout, ils vont appeler encore et encore. Et des fois, j'ai des gens, ils me disent, il était tellement insistant, j'ai cédé. Voilà. Et
5: puis, il y a des gens qui sont seuls aussi.
0: Oui, Valère,
5: ils jouent aussi sur ce côté-là. C'est-à-dire, ils commencent à discuter, je suppose, et ils jouent sur le lien, mais c'est horrible.
0: Ils peuvent le savoir, ça, que les personnes sont seules.
5: Pas dans la discussion, peut-être.
3: Dans la discussion, ils finissent par le comprendre. De toute façon, ils passent beaucoup de coups de fil dans la journée.
0: Gérald Kierzek.
6: C'est bien le coup, la tutelle, bravo, parce que ça veut dire quoi? Ça veut dire que, la personne ne peut pas acheter toute seule, donc ça n'intéresse plus l'escroc ou le démarcheur potentiel. Et deuxièmement, il doit peut-être mettre une petite note ou enlever de sa base de données dans la liste d'appels en disant, voilà, c'est plus la peine de rappeler, donc ça diminue le nombre d'appels aussi.
0: Et je vous rappelle cette application merveilleuse que nous avait donnée Aude pour...
6: Ça raccroche,
0: exactement.
6: Trois fois ce matin, j'ai le numéro.
0: Ne plus subir ces appels intempestifs. Merci beaucoup Odile, et surtout merci du tuyau. On embrasse très fort Bernadette, votre maman. Et là, c'est l'heure. Oh là là, c'est mon moment préféré, vous le savez. 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Et vu que c'est la rentrée, pour vous alléger un peu, il y aura un autre gagnant un peu plus tard dans l'émission. Mais pour l'heure, on accueille Laura, qui nous appelle du Pays Basque. Quelle chance.
7: Oui, bonjour.
0: Bonjour Laura.
8: Bonjour.
0: Eh bien écoutez, vous êtes inscrit sur la page ici.fr et du coup, eh ben c'est gagné. Bravo. 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
7: Je m'y attendais pas du tout en plus.
0: Comme quoi. Bon, et ben voilà.
7: Je n'arrête pas de faire des concours parce que ça me permet de finir les fins de mois.
0: Ben, bien sûr.
7: Maman de 3 enfants. Donc voilà.
0: Ben, on est ravis de pouvoir vous donner ce petit coup de pouce parce qu'on vous doit bien ça sur votre radio ici. 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
2: Il est midi 33 sur votre radio ICI. Bienvenue dans votre nouveau rendez-vous. ICI, nous parlons bon plan, vie quotidienne, arnaque à éviter. On parle aussi santé. Nous sommes là pour vous rendre service parce qu'on vous doit bien ça. Et c'est le titre de ce nouveau rendez-vous quotidien. Nous sommes ensemble jusqu'à 13h. Je suis Enora Malagré et je suis avec la bande. Aude Razo, Valère Correa, Gérald Kirzek qui nous parlera de la maladie de Céline Dion dans un instant. Et Elsa Wolinski qui nous parlera injonction à rester jeune. Et ça, on n'en veut plus. Mais pour l'heure, c'est Rose qui nous avait laissé un message vocal sur notre numéro WhatsApp gratuit 0810 055 056.
3: Bonjour, c'est Rose d'Île-de-France. Je cherche un appartement pour suivre mes études à Caen et on me demande un garant que je n'ai pas. Est-ce qu'il existerait des solutions pour m'aider, s'il vous plaît ? Merci beaucoup.
2: Merci surtout à vous, Rose, de nous poser cette question qui taraude tant de gens en France. Et c'est une question pour Valère Coréard, monsieur Bonplan.
4: Ouais, c'est un peu agaçant de se dire qu'on a plein de jeunes comme ça qui sont coincés parce qu'ils sont dans une famille qui est elle-même coincée. Enfin, on répète des trucs.
2: Bien sûr.
4: Heureusement, il existe un système qui est public et qui, du coup, est accessible à toutes et tous. Ça s'appelle la garantie visale. En fait, la garantie visale, c'est en quelque sorte l'État qui va se porter caution pour le jeune et qui va garantir les loyers impayés, qui va garantir des dégradations éventuellement dans l'appartement. En fait, ce qui est bien, c'est que ça enlève des enjeux pour le locataire parce que il a accès du coup au logement. Et puis, ça enlève des enjeux aussi pour le propriétaire parce qu'on va pas non plus faire des caricatures. Un propriétaire, s'il a un studio à louer, il a un prêt dessus, il est ric-rac. S'il tombe sur un locataire qui paye pas son loyer, c'est la catastrophe aussi. Donc voilà. Alors, pour profiter de ça, il faut que le locataire obtienne le visa d'action logement, en fait. Mais aussi que le bailleur, donc le propriétaire ou la propriétaire, accepte cet acte de caution. Donc soyez vigilants sur un point, les règles ne sont pas exactement les mêmes selon là où vous habitez. Tout est expliqué sur le site service-public.gouv.fr. Et là, c'est une petite recommandation, allez sur les sites officiels pour ce genre de truc, parce que il peut y avoir aussi des sociétés qui vont vous dire « Ah ben, il faut payer pour avoir la garantie visale ». Là, j'imagine que voilà.
5: Encore des arnaques.
4: Aude va vous dire, voilà, soyez vigilants. Alors, si vous avez entre 18 et 30 ans, ou que vous avez plus de 30 ans et que vous êtes salarié, c'est un bon départ. À partir de là, selon les régions, les plafonds changent, mais il ne faut pas que le loyer du bien que vous visez dépasse un certain montant qui reste raisonnable. Voilà, ça c'est vraiment un critère important, mais comme ça change d'une région à l'autre, je ne vais pas vous donner tous les critères de toutes les régions. Il n'y a aucun problème. Donc on va finir à 14h30 aujourd'hui, prévenez les chefs. Puis s'ajoutent certains critères comme avoir une promesse d'embauche, un contrat de travail, et quand on a moins de 30 ans, là il n'y a presque plus de conditions. Et là je pense que ça peut convenir à Rose, parce que quand on est étudiant, là on enlève toutes ces conditions. Notez qu'il y a un site pour tester votre éligibilité en tant que locataire ou en tant que bailleur, si vous voulez donc sécuriser un locataire qui a un dossier fragile mais vous avez envie de lui donner sa chance. C'est site.actionlogement.fr. Vous allez sur ce site et là vous verrez si vous êtes éligible ou non à ce qu'on appelle la garantie visale.
2: Merci beaucoup Valère Coréard. Faites comme notre auditrice Rose, écrivez-nous, appelez-nous, vous avez un souci, nous avons des solutions parce qu'on vous doit bien ça. On va s'écouter un petit classique, indémodable, Queen, We Will Rock You sur votre radio ICI.

0: We Will Rock You, Queen, sur votre radio ici dans On vous doit bien ça.
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0: Et il est midi 38, merci d'être avec nous tous les midis, c'est votre nouveau rendez-vous quotidien, on est ensemble jusqu'à 13h. Dans un instant, le docteur Gérald Kirzek nous parlera de la maladie de Céline Dion, et il en a des choses à nous dire, on s'inquiète hein, forcément pour notre Céline qui démarre sa série de concerts là samedi, mais ça on en parlera tout à l'heure. Pour le moment, nous allons nous adresser à vous, enfin vous allez vous adresser à nous, chère tout Elsa Wolinski, vous avez envie de mettre un pavé dans la mare.
3: Oui, j'ai envie de parler de stars, de continuer à parler de stars comme au-delà fait tout à l'heure, effectivement. Parce que vous savez, moi j'aime les stars et j'ai aucun problème à l'assumer. J'ai un côté très midinette, groupie avec une pointe de cagole dans l'âme quand même, je dois l'avouer. Oui Gérald, je l'avoue. Donc moi les stars, ça me fait rêver. Après tout, c'est aussi un peu leur fonction, incarner quelque chose de l'ordre du fantasme et de la projection. Donc avec toutes les histoires d'usurpation d'identité, franchement, moi aussi, j'aurais très bien pu me faire avoir. Mais il y a quand même un petit problème avec le rêve. À force de le regarder, on finit parfois par le prendre pour de la réalité. Parce que quand je regarde Salma Hayek qui vient de fêter ses 60 ans, ou Demi Moore, Nicole Kidman, chez nous Isabelle Huppert ou Sophie Marceau, évidemment que je me dis, moi aussi, j'aimerais bien leur ressembler. Mais derrière tout ça, il ne faut pas oublier, derrière tous ces physiques qui nous fascinent, qui nous font rêver, il y a du temps, du sport, des coachs, des massages... Peut-être de la génétique, mais aussi beaucoup, beaucoup, beaucoup, beaucoup de chirurgie esthétique, l'air de rien.
0: Beaucoup d'argent,
3: et en beaucoup gros, d'argent. Hein. Oui, surtout, il y a les moyens de s'offrir tout ça, parce que soyons clairs, vieillir comme une star, ça a un prix. Parce que moi aussi, je le veux bien, le ventre de Jennifer Lopez, mais j'ai pas l'argent, ni le temps, pas du tout. Le problème, c'est qu'à force de voir des femmes de 50 ans, de 60 ans, ou de 70 ans, dont le visage et le corps semblent parfois échapper au temps, notre regard finit par se dérégler, effectivement. On sait même plus très bien à quoi ressemble une femme qui vieillit normalement. Et c'est exactement là que le paradoxe commence. Parce qu'en même temps, on nous demande d'assumer notre âge, mais de ne surtout pas avoir l'air vieille. Mais qu'est-ce que ça veut dire avoir l'air vieille ? Moi, j'ai toujours pas compris ce que ça voulait dire. J'ai 52 ans, est-ce que j'ai l'air vieille ? Ben non, pas du tout. Je me fais moi-même mon auto. Hein, merci. Voilà,
0: il était temps, les garçons, merci. Que ça se réveille.
3: Non, parce que justement, chez les hommes, curieusement, le vieillissement a l'air beaucoup plus sympathique. Les tempes deviennent grisonnantes, c'est séduisant, les rides autour des yeux, ça donne
0: du caractère. Sauf pour Gérald, il n'a pas pris un petit coup de pelle, je ne vous cache pas.
3: Non, justement, j'ai parlé de Gérald. Gérald, il a un sourire un peu joyeux, comme ça donne du charme. Un peu d'embonpoint, ça fait nounours rassurant. On allez, a envie de se blottir dans leurs bras.
0: C'est vrai qu'il a un petit côté baladure, paix à son âme.
3: Non, mais alors que chez vous, l'embonpoint, ça peut être un peu sexy et rassurant.
0: Exactement.
4: Chez une femme aussi.
3: Ça fait grosse.
0: Mais parce que vous êtes sympathique et déconstruit. Et voilà, mais c'est vrai qu'elle a raison, pardonnez-moi.
3: Chez les hommes, on dit qu'effectivement, ils sont bien, ils se patinent. Nous, on nous dit, t'es vieille, en fait. Et malgré tout ça, on nous demande d'être authentique, naturel et sans filtre. Mais en vrai, quand les personnalités le font, regardez ce qui se passe. Par exemple, Pamela Anderson, Kate Winslet, qui milite depuis toujours et revendique le droit de rester naturel, eh ben, elles se font régulièrement bâcher sur leur physique. Et chez nous, sur les réseaux et à la télé, en France, Vanessa Demouy, Élodie Gossuin, Aline Blondieu, Faustine Bollard, il y a une semaine, s'est fait complètement bâcher. À chaque fois qu'elles se montrent face caméra, sans maquillage, naturel, comme je le suis d'ailleurs aujourd'hui, elles reçoivent des commentaires haineux et désagréables. Et je sais que ça vous est déjà arrivé, Enora.
0: Oui, oui, absolument. J'ai fait une émission, le magazine de la santé, sur France Télévisions, pas maquillée, pour rendre honneur à ces femmes. J'en ai pris plein la tronche, donc je me suis dit, plus jamais. Je vais continuer à faire un minimum de petites peintures. La première sous-couche, au moins, à minima, parce que j'avais pas envie de me faire, effectivement, danser sur les réseaux.
3: Mais voilà. Et c'est ça. Et c'est pour ça que ça me dérange. C'est ce qui me dérange le plus, en fait. On parle beaucoup aujourd'hui de body positive, d'acceptation de soi, de diversité des corps et des âges. Évidemment, il y a des avancées. La journaliste, par exemple, l'écrivain Sophie Fontanelle, elle a beaucoup contribué à changer notre regard. Donc oui, ça bouge. Mais parfois, j'ai quand même l'impression qu'on avance d'un côté et qu'on recule de l'autre. Parce qu'en France, les femmes de plus de 50 ans représentent environ un quart de la population. Et pourtant, dans les films français, elles n'occupent qu'environ un rôle sur 10. Donc je répète, un quart dans la vraie vie, un rôle sur 10 au cinéma. Il y a un petit problème quand même. Alors forcément, notre imaginaire se construit aussi avec ce qu'on nous montre. Regardez Laetitia Casta à Cannes. Elle était sublime, elle était souriante, elle était magnifique. Et qu'est-ce qu'on a trouvé à dire? Qu'elle avait grossi, qu'elle avait pris de l'embonpoint, qu'elle était vieille. Donc en fait, je vais vous dire, finalement... Qu'est-ce qu'on veut? Ce qu'on veut, c'est avancer. La prochaine vraie avancée, c'est arrêter de faire du vieillissement des femmes un événement. Ce qu'on veut surtout, c'est qu'on nous foute la paix.
0: Oui!
3: Laissez-nous tranquilles, laissez-nous vieillir et être belles!
0: Merci, qu'est-ce que ça fait du bien! Vraiment, ces interventions de notre Elsa Wolinski. Merci beaucoup. C'est ça qui est bon dans On vous doit bien ça, mais pour l'heure, on va s'écouter ça aussi, ça va nous faire du bien. Céline Dion, tiens, c'est pour vous, Chirac Kirzek. On ne change pas sur votre radio ici.

0: change pas. Céline Dion sur votre radio. Ici, vous le savez, hein, la série de concerts de Céline Dion à Paris débute samedi. C'est l'événement musical de la rentrée. Tous les tubes de Céline Dion sont évidemment à écouter sur votre radio locale ici. Jusqu'à 13h,
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0: Et quelle est riche cette émission aujourd'hui. Vous êtes très très très nombreux à réagir au 0810 055 056. On a parlé usurpation identité. Elsa Wolinski nous a fait un bien fou en nous disant qu'on avait, voilà, l'âge qu'on avait et le physique qu'on avait, qu'on s'en fichait. Ça m'a, oh là là, je me sens, mais pousser les ailes. Et là, on vient d'écouter Céline Dion et notre docteur émérite Gérald Kirzek va du coup nous parler de la maladie de Céline Dion.
2: Et on en a beaucoup parlé de sa maladie.
0: Absolument.
2: De la personne raide, vous vous rappelez. Alors ça avait défrayé la chronique parce, ouais, qu'on était très inquiets, on la voyait maigrir, elle avait annulé ses concerts à Las Vegas et puis est tombé le diagnostic médical, le syndrome de la personne raide. Alors moi je vous avouerai que j'en avais jamais entendu
0: c'est vrai,
2: parler.
0: Même en tant que médecin.
2: Ah ben oui, mais
0: d'accord.
2: Pourquoi? Parce que c'est une maladie neurologique extrêmement rare.
0: Okay.
2: Ça touche, quand on regarde les statistiques, ça touche une à deux personnes par million,
0: oh là,
2: de personnes.
0: Oh là là,
2: donc on voit bien,
0: oui,
2: que c'est rarissime.
0: Moi, oui.
2: C'est une maladie neurologique. Alors oui, les symptômes, c'est une rigidité musculaire, sont des spasmes douloureux. Elle le décrit très bien, ça affecte la voix, parce que forcément les spasmes musculaires, pour parler, il y a des cordes vocales. Les cordes vocales, il y a besoin des nerfs, il y a besoin des petits muscles. Et quand on est chanteuse, on voit le drame que c'est. Et c'est un problème de mobilité. On s'est même demandé à un moment donné si elle allait pouvoir marcher, si elle n'allait pas se retrouver dans un fauteuil roulant. Et cette maladie-là, c'est une maladie auto-immune. Alors, on en connaît des maladies auto-immunes, hein, la polyarthrite rhumatoïde, par exemple, le lupus, ce sont des maladies qui attaquent notre système immunitaire, attaquent en fait notre propre organisme. Eh bien, c'est ça, cette maladie de la personne raide, avec une attaque qui est ciblée sur le système musculaire et sur le système neurologique. C'est une maladie rare, très peu connue. Alors, il y a des formes typiques et puis il y a des formes atypiques, mais c'est une raideur progressive. Alors, vous imaginez un peu le drame. Et au début, on s'est dit, elle va se retrouver incapable de marcher, incapable de chanter et de faire ses concerts.
0: Audrey Azo.
3: Oui, Gérald, vous avez généralisé aux maladies auto-immunes. Est-ce que c'est mal diagnostiqué parfois, les maladies auto-immunes? Il y a peut-être plein de gens qui ont une maladie auto-immune qui ne le savent pas.
2: Il y a énormément d'errance médicale. On parle d'errance médicale quand vous avez des symptômes. Et comme c'est une maladie orpheline ou une maladie rare, vous imaginez, un à deux cas par million, c'est-à-dire votre médecin généraliste, moi en tant qu'urgentiste, etc., on n'en a jamais vu de nos études ou de notre carrière. Et donc, ça va causer une errance diagnostique. Vous allez voir un médecin, puis un deuxième, puis un troisième. On vous dit à un moment donné, ah, c'est dans votre tête. Parce que c'est ça le problème aussi,
0: oui,
2: quand il y a des spasmes un peu douloureux,
0: bien
2: ou
0: sûr,
2: des symptômes subjectifs que vous ressentez, où on voit quelqu'un qui se tend avec les muscles, mais on lui dit, mais c'est le stress. Et je suis sûr que Céline Dion, c'est ce qui s'est passé.
0: D'ailleurs, on l'a
2: avant
0: vu dans ce documentaire sur elle. Hein.
4: Ouais, c'est,
0: oh,
4: impressionnant.
0: Là, c'est impressionnant.
4: Ouais.
0: On la voyait, je ne sais pas si vous avez vu ce documentaire. Si vous êtes passé à côté, regardez-le. Hein. Il est évidemment très intéressant, très touchant. Surtout, on la voit en pleine crise. Mais elle souffre le martyr.
3: Elle tremble.
0: Ouais.
2: Alors, la difficulté avec cette maladie de la personne raide, c'est que, mais comme souvent avec ces maladies un peu neurologiques, le lien entre le stress, le psychisme et le physique, il y a une imbrication des deux. Le stress va déclencher, va aggraver les symptômes. Et voilà pourquoi on arrive vite à la conclusion, comme on ne sait pas, on n'a pas de prise de sang, on n'a pas d'examen, donc on ne connaît pas médicalement, on va dire, c'est dans votre tête, vous voyez, c'est le stress qui déclenche
4: la
2: maladie.
4: Mais elle va mieux, non? Ça a l'air
0: alors,
4: mieux.
0: Oui, mais elle va être très stressée, est-ce que ça part redéclencher?
2: La maladie est incurable, c'est-à-dire qu'on n'en connaît pas vraiment la cause, elle est incurable, il n'y a pas de médicaments particuliers, il y a des médicaments qui sont des relaxants musculaires, on va traiter les symptômes en fait, mais qui sont comme le Valium par exemple, pour celles et ceux qui en prennent par exemple, des molécules qui sont des benzodiazépines qui vont relâcher un peu les muscles. Il peut y avoir une modulation, une diminution de la réponse immunitaire, ce qu'on appelle l'immunothérapie. On en parle beaucoup avec le cancer, mais l'idée c'est de jouer un peu sur le curseur du système immunitaire, appuyer sur le frein ou l'accélérateur, et là en l'occurrence appuyer sur la pédale frein. La kinésithérapie, les mouvements, elle a beaucoup parlé Céline Dion du Pilates qui lui faisait beaucoup du bien, de bien jouer sur la mobilité, sur les équilibre, sur la force, et puis la rééducation vocale, les orthophonistes. Et donc, elle a tout un protocole qui a été mis en place par sa neurologue, qui est une neurologue canadienne, qui connaît très bien, ou qui est peut-être américaine, et qui connaît très bien, en fait, cette maladie, parce qu'il y a quelques spécialistes dans le monde, et qui va la coacher. Un entourage médical extrêmement important, staffé en France, des séances comme ça entre les concerts, et puis les concerts ont été espacés de façon à ce qu'elle puisse avoir
4: du repos.
5: À 3h du matin, là, en train de chanter, c'est pas sérieux. Hein. Va te coucher, Céline, là. Non, mais enfin, il faut qu'elle soit prête pour le
0: jour. Vous lui parlez meilleur, déjà. Oui. Et puis, voilà, on l'aime d'amour. On est tellement heureux qu'elle revienne quand même nous enchanter avec cette voix de diva vraiment unique.
2: Et ça veut dire que tout le monde, comme ça, même avec une maladie grave, peut, comme ça, continuer à vivre. Ah,
0: exactement. Ouais. Merci beaucoup, Gérald Kerzek. Dans un instant, eh bien, j'ai envie de dire, on va vous donner la parole. On va essayer de faire passer le plus de gens possible parce que le standard a explosé. 0810 055 056, à tout de suite.
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0: C'est votre nouveau rendez-vous quotidien sur votre radio ici. Il nous reste quelques minutes à passer ensemble. Vous avez été extrêmement nombreux à réagir aujourd'hui au 0810 055 056. Continuez d'ailleurs à nous envoyer des questions, des messages vocaux. Nous avons une auditrice qui nous appelle, qui s'appelle Claude. Bonjour Claude, bienvenue.
7: Oui, bonjour à tous.
5: Bonjour.
7: Je voulais revenir sur la garantie visale. Moi, à l'heure actuelle, j'ai besoin d'un garant et je n'en trouve pas.
0: Mmh. Aïe.
7: Il faut dire que j'ai 78 ans.
0: Oui, d'accord. Alors.
7: Et on me dit que la garantie visale ne s'applique pas à cet âge-là.
0: Ah, alors là, vous avez sonné à la bonne porte. Valère Coréard va vous répondre, cher Claude.
5: Oui, Claude, en fait, c'est pas simplement une question d'âge, c'est une question aussi de situation. Et c'est vrai que c'est plutôt tourné au-delà de 30 ans sur les salariés. Mais vous savez, trouver une caution personnelle, ça peut aussi être un ami, ça peut être un proche, quelqu'un de la famille. Vous avez vraiment personne autour de vous qui accepterait de se porter caution pour vous ?
0: Claude.
7: Non, je n'ai absolument personne qui peut se porter caution.
5: Bon, alors, j'ai une solution, mais malheureusement qui n'est pas gratuite, mais qui a le mérite d'exister, c'est à ce moment-là de vous tourner vers un garant privé payant. D'accord. Ça existe, hein, y a des sociétés qui proposent ça.
0: D'accord.
5: Et en fonction de votre situation, ça a un coût, mais ça va vous permettre de sécuriser l'accès au logement.
0: Et ça coûte combien, Valère ?
5: Bah, c'est compliqué parce que ça dépend tout un tas de critères, c'est-à-dire le niveau de retraite, le patrimoine, les assurances-vie, les livrets A, etc. Donc, il faut vous renseigner, et je pourrais creuser, hein, pour être honnête, j'ai préparé là pendant l'émission, en sachant qu'il y avait votre question qui arrivait. Mais voilà, il y a des sociétés dont c'est la spécialité. Je pourrais vous citer Garanmi ou Cautionéo, par exemple, que j'ai identifié là. C'est un point qu'on peut creuser.
2: Il y a des fonds de solidarité aussi, des conseils départementaux. Et nous, aux urgences, on a beaucoup de patients en situation de précarité. On les envoie vers l'assistante sociale de votre mairie, par exemple. Ouais. Et elle peut vous donner justement le contact au conseil départemental, etc. Donc vraiment, la mairie avec le service social peut vous aider.
0: Vous savez ce qu'on va faire, Claude ? On va vous prendre hors antenne. Valère va vous prendre hors antenne pour avoir plus de détails, pardonnez-moi, sur un peu plus privé, pour qu'on puisse vous aider vraiment personnellement. Ça vous dit, Claude ?
7: Bien sûr.
0: Bien sûr. On est là pour ça, hein. On vous doit bien ça, chères auditrices, chers auditeurs. On vous embrasse très très fort, Claude. Et Valère Coréard, qui est vraiment formidable, va faire ses devoirs et va vous aider. On va recevoir aussi un auditeur ou une auditrice, je crois que c'est plutôt une auditrice qui s'est inscrite sur le site d'ici.fr, parce que c'est là que ça se passe. Si vous avez envie de repartir avec les 200 euros de pouvoir d'achat. Béatrice, qui nous appelle de Pau.
8: Bonjour
0: Laurent,
8: bonjour toute l'équipe.
0: Bonjour Béatrice, j'en profite pour embrasser très fort ici Berne Bigorre, voilà, j'en profite, je fais mes petites dédicaces personnelles, pardonnez-moi, chère Béatrice. Alors Béatrice, vous êtes inscrite sur le site de ici.fr, vous avez fort bien fait. C'est gagné ! Bravo !
8: Merci beaucoup.
0: Voilà, en cette rentrée, ça fait du bien.
8: Je suis ravie.
0: Eh ben écoutez, c'est tel est notre bon plaisir. Vous avez trois grands-fils et deux petits-fils. Donc ça mettra un petit peu de beurre dans les épinards, si je puis me permettre. Faites comme notre chère Béatrice. On vous embrasse très fort, Béatrice. Passez une belle après-midi. Inscrivez-vous sur le site d'ici.fr. On a des petits textos, je crois, Aude, peut-être, pendant l'émission, qui sont passés.
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0: Bien, je voudrais remercier toute l'équipe pour cette merveilleuse émission aujourd'hui, les amis. On se retrouve demain.

0: sorti en 86, les Rhythmics Soukou avec Catherine Ringer, une chanson forcément qui résonne de façon particulière ce matin puisqu'on l'a appris hier midi, la disparition de la chanteuse à l'âge de 68 ans.
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0: Bonjour Valentine.
3: Bonjour Louis, bonjour à tous.
0: En ce mardi 16 septembre, des hommages ce matin à Catherine Ringer et on attend bien sûr le vôtre.
3: On recherche un auditeur qui a un souvenir lié à une chanson d'Erita Mitsuko.
0: Un premier amour par exemple sur C'est comme ça qu'on vient d'écouter à l'instant, une soirée encore sur Marcia Vaila, un concert, un trajet en voiture. Venez nous le raconter au 0810 055 056.
3: Vos souvenirs, vos hommages à la rockeuse immortelle, on les entend aussi dans les infos de 5h.
0: Et pour vous accompagner, bien entendu, jusqu'à 6h, Saveria au standard, Elorie à la technique, Emeline à la rédaction en chef. Ici, dès 5h, ça commence maintenant.
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0: Mercredi 16 septembre, à l'écoute de votre radio, il est 5h. L'actualité à vos côtés, Valentine, à la une, Rachida Dati devant la justice.
3: L'ancienne ministre est jugée à partir d'aujourd'hui pour trafic d'influence et corruption, soupçonnée d'avoir touché 900 000 euros en tant qu'eurodéputée pour défendre les intérêts du groupe Renault-Nissan au Parlement européen, Yannick Falt.
4: Officiellement, Rachida Dati était avocate pour aider Renault-Nissan à l'international, notamment au Maghreb et au Moyen-Orient, avec une rémunération annuelle de 300 000 euros, soit 900 000 euros en 3 ans. Mais pour les juges d'instruction, l'ancienne ministre faisait du lobbying pour le constructeur, une pratique interdite. Un ancien directeur de Renault a d'ailleurs évoqué dans un mail l'utilité d'un relais d'un buzz au Parlement européen. Des accusations de corruption et une avalanche de questions en perspective pour Rachida Dati. Pourquoi il n'y a aucune trace ou presque de son travail sur le plan juridique? Pas de compte-rendu annuel d'activité, aucune note de frais. Pourquoi Rachida Dati a envoyé à Carlos Ghosn sa question sur les seuils de bruit émis par les voitures 5 jours avant de la poser devant les eurodéputés? Pourquoi elle n'a jamais déclaré au Parlement européen qu'elle était payée par Renault-Nissan? Le procès est prévu sur 6 demi-journées. L'ancienne ministre de la Justice risque théoriquement jusqu'à 10 ans de prison et 5 ans d'inéligibilité.
3: Rachida Dati jugée aux côtés de Carlos Ghosn, l'ancien PDG de Renault-Nissan en fuite au Liban. Il demande dans un courrier le report du procès sous prétexte de ne pas avoir reçu sa convocation en temps et en heure. Autour de l'actuel maire de Paris de s'expliquer, Emmanuel Grégoire répond aux questions des sénateurs ce matin sur le scandale des violences sexuelles dans les services périscolaires de la capitale. À l'époque, il est adjoint de l'ancienne maire Anne Hidalgo. Entendue hier, elle parle d'un échec collectif de sa mairie comme de la police et de la justice.
0: 5h01, un budget très serré.
3: Celui de la France pour 2027. Avec 30 milliards d'euros d'économies à trouver, le chef du gouvernement prévient ses ministres, leur budgets seront strictement au même niveau qu'en 2026. En clair, sauf pour l'armée, pas un euro de plus ne sera dépensé. De quoi remettre en question son annonce quelques heures plus tôt de 3 milliards d'euros dédiés à la lutte contre les violences sexistes et sexuelles. Une proposition de loi remise à l'ordre du jour par l'affaire Liana. En réalité, les associations l'ont bien compris, ce montant, ce n'est pas un effort supplémentaire, mais les sommes déjà consacrées aujourd'hui, Sarah Ders, à la lutte contre ces violences.
5: Certes, le Premier ministre s'engage, mais Sébastien Lecornu reste flou.
6: C'est un premier pas intéressant que nous allons suivre précisément.
5: Céline Pic, porte-parole d'Oser le Féminisme.
6: Qu'est-ce qu'il y a derrière ce 1,5 milliard d'euros exactement? Est-ce que ce sont réellement des nouveaux budgets?
5: Si les textes sont votés, ils permettront de recruter des magistrats, du personnel scolaire, précise le Premier ministre dans sa tribune.
6: Malheureusement, 300 magistrats, ça ne suffira pas. 700 nouveaux enquêteurs, ça ne suffira pas. Et 300

0: La ceinture, avec l'explosion des prix du carburant, c'est l'info du jour dans une demi-heure. Le prix moyen du litre d'essence dépasse désormais le record de juin 2022 après le déclenchement de la guerre en Ukraine. Quand la politique internationale percute la tournée d'Ed Sheeran, le chanteur britannique est lâché depuis hier par plusieurs artistes programmés en première partie de ses concerts pour protester contre l'éviction du rappeur Macklemore, écarté pour avoir dénoncé sur scène il y a plusieurs reprises un génocide à Gaza. Ed Sheeran lui répond respecter ses convictions mais défendre son public qui vient voir un spectacle, pas un forum politique. Elle a défendu les femmes, l'écologie et lutté contre l'extrême droite tout au long de sa vie. Catherine Ringer est morte à 68 ans, chanteuse emblématique d'Erita Mitsuko. Elle aura marqué Agathe Mahué de nombreuses générations.
1: Pascal a le cheveu grisonnant et se souvient en rocker amateur de l'année 1984.
2: Avec mon premier groupe, on a fait la première partie d'Erita Mitsuko au CAC Georges Brassens de Mantes-la-Jolie. Ils étaient adorables, très bons souvenirs. Elle était très bonne chanteuse. J'ai adoré comment elle a rembarré Serge Gainsbourg aussi quand il lui avait reproché, entre guillemets, d'avoir fait des films un peu olé olé.
1: Et Pascal n'a pas arrêté, il a toujours un groupe.
2: On joue beaucoup de musique anglaise ou américaine, mais un petit c'est comme ça de temps en temps, franchement, ça fait pas de mal.
1: C'est vous qui chantez ?
2: Entre autres.
1: Ça donne quoi alors, comme ça, blanc, c'est comme ça ?
2: La, la, la, la. Ah, vous faites mieux que moi.
1: Et dans la rue, des vendeurs d'instruments de musique à deux pas, Lola lui rend hommage également.
3: Elle est immortelle dans nos images de télé, de concerts, voilà. C'est un vrai clown et c'est une femme qui, je pense, a développé un visuel rock et très féministe qui nous a fait du bien. Quand on chante en français, par exemple, on pense à Catherine Ringer qu'on a envie de faire et du rock et du théâtral et porter la voix en tant que femme.
1: Elle a 32 ans et espère que les générations d'après aussi continueront d'écouter la musique de Catherine Ringer.
0: Catherine Ringer décédée lundi soir des suites d'un cancer. La météo, Louis.
4: On est sur un mercredi avec une alternance entre nuages et éclaircies. Des nuages quand même plus nombreux que les jours précédents. Ce matin, on retrouvera une couverture nuageuse plus persistante le long de la Manche notamment, mais également des Hautes-Pyrénées jusqu'aux Ardennes, en passant par l'Occitanie, l'Auvergne-Rhône-Alpes, la Bourgogne-Franche-Comté. Il n'est pas exclu non plus de voir apparaître quelques averses localement au cours de la matinée. Pour les températures, ce matin, on est en dessous des 20 degrés. À Brest et Rennes, 16 degrés. À Paris, 17 degrés. À Besançon, 17 également. Saint-Étienne et Valence, en milieu de matinée, 18 degrés. Bonne nouvelle en revanche, cet après-midi, tout le monde va pouvoir profiter de belles éclaircies. On va retrouver un ciel qui, lui, sera nettement plus dégagé. Puis pour les maximales, on perd quelques degrés. 23 dans le nord à Strasbourg, dans le sud, 24 attendu à Nice et 25 cet après-midi à Montpellier.
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4: Bonne fête aujourd'hui à toutes les Edith ainsi qu'aux Corneilles qui se réveillent avec nous ce mercredi matin. Tiens, j'ai une proposition à vous faire pour lancer la journée. Si on commençait par chanter, l'invitation ne vous est pas donnée par moi. Rassurez-vous, elle vous est envoyée par Julien Clerc qui nous rejoint et qui vous souhaite un bon réveil à l'écoute d'ici.

0: Julien Clerc. Et si on chantait pour vous donner le sourire à ce mercredi matin. Tiens, hier, Valentine, je me suis amusé. Parce que j'ai une vie trépidante à relever quatre bienfaits du fait de chanter, de la chanson.
1: Très bien.
0: Vous les voulez?
1: Mais bien sûr, je suis très curieuse.
0: Ça baisse l'anxiété. Ça développe les hormones du bonheur. Donc ça libère en fait des endorphines et de la dopamine. Et ça développe aussi un sentiment de connexion. Ça crée peut-être de l'oxytocine, de l'auto... Un truc vachement compliqué.
1: De l'ocytocine.
0: Merci.
1: Je vous en prie.
0: C'est également un antidépresseur naturel qui vient stimuler une zone de l'oreille antenne qui génère, elle, du plaisir et un plaisir immédiat. C'est plutôt pas mal.
1: Tout à fait. Vous pouvez ajouter que ça aide à l'articulation également.
0: Ah bon?
1: Vous voyez?
0: Ouais, ça marche bien.
1: Ça fait même tomber la pluie parfois.
0: Ah oui, ça oui, parfois.
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0: Un sacré choc culturel pour les habitants. Alors pourquoi les Américains se sont-ils installés en plein cœur du Berry et qu'ont-ils laissé derrière eux? 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
0: C'est tous les jours, vous avez rendez-vous avec Catherine Quicandon pour Ici, ça entreprend.
1: Et on parle de notre peau, qu'elle soit sèche, grasse ou sensible, à chacun ses produits de beauté. Et lorsqu'on est plusieurs à la maison, eh bien les étagères et les tiroirs de la salle de bain débordent vite.
0: Alors ce matin, Catherine, vous nous faites découvrir une idée qui pourrait convenir à toute la famille du côté de la Lorraine.
4: À Saint-Germain-sur-Meuse, un petit village de 200 habitants à une cinquantaine de kilomètres à l'ouest de Nancy, il y a une star.
5: Le chavon de Cléopâtre.
6: Le savon de Cléopâtre.
4: Effectivement, un savon qu'elle aurait apprécié car il est à base de lait d'ânesse. Laurence est la savonnière du Moulin. Elle produit et fabrique des cosmétiques bio.
7: Ce qu'on propose, ce sont des savons avec 50% de lait d'ânesse et de la cosmétique allant jusqu'à 76% de lait d'ânesse. Et on est les seuls en France à mettre autant de lait. Donc vous avez de la crème pour le visage, le sérum antiride, du moussant pour la douche, de la crème pour les mains, même de la crème pour les hommes.
4: Ah bah oui, hein, merci pour eux. Le lait d'ânesse est reconnu depuis très longtemps pour ses vertus nourrissantes, apaisantes et anti-âge, c'est la classe. Laurence utilise le lait de ses propres ânesses, elle en a 15 car elle est avant tout une éleveuse passionnée. Et pour accompagner ces demoiselles, il y a aussi Étienne, le mâle reproducteur.
8: Étienne.
4: Laurence utilise aussi d'autres ingrédients et ils sont tous du coin.
7: Par exemple, on utilise l'huile de carthame, elle est fabriquée à Lay-Saint-Rémy à côté de Pagny-sur-Meuse. On a un savon au safran, le safran il vient de la vallée de la Meuse, tout en bio naturellement. On fait des boules de bain, tout le monde adore, et ben, c'est le bicarbonate extrait des carrières de Saint-Germain-sur-Meuse.
4: Tout est en bio et Laurence y tient beaucoup.
7: Vous avez 3 contrôles par an sur le terrain, sur les ânesses, sur le lait et puis surtout... Le pourcentage de bio est important. Normalement, en bio, c'est un minimum de 25% de bio dans le produit. Nous, on monte jusqu'à 76% de bio. Ça veut dire que ce sont des ingrédients qui sont propres. On sait d'où ça vient, on sait comment c'est fait et on sait qu'il n'y a pas de chimie dedans.
4: Mais comment Laurence a eu l'idée de devenir savonnière? Eh bien, tout simplement.
7: Un matin, je me suis levée et j'ai dit à mon mari, je vais faire des savons au lait d'ânesse. Et il m'a dit, t'es folle.
4: Eh bien, pas tant que ça, car ça fait 16 ans et Laurence vend partout dans le monde. Bonne nouvelle, la relève est assurée par son fils qui a ouvert un laboratoire pour continuer la fabrication. Plus d'informations sur la-savonnière-du-moulin.com. Merci à Ila Malka d'ici Lorraine pour cette idée qui fait la peau toute douce. Ici, ça entreprend à Saint-Germain-sur-Meuse avec la savonnière du Moulin et ses produits bio au lait d'ânesse.
0: Catherine avec Ici Lorraine. Et maintenant que notre peau est toute douce...
1: Eh bien, nous allons rajeunir ou pas. Dans un instant, nous fêtons l'anniversaire d'une franchise qui, elle, n'a pas pris une ride. Pikachu et les Pokémon fêtent leurs 30 ans aujourd'hui.
0: Génial reportage à suivre, c'est dans moins d'une minute.
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0: Soyez les bienvenus ce mercredi matin à 5h15, les 30 ans d'une franchise à succès.
1: C'est l'anniversaire de Pokémon, Pikachu, Dracaufeu, Sacha et ses amis sont nés en 1996. Depuis le jeu vidéo, les dessins animés et bien sûr les cartes sont devenus de véritables objets de collection et elles sont toujours à la mode, Benjamin Elie, dans les cours d'école.
11: Voilà, sortie dans le lycée. Bonjour les jeunes, carte Pokémon, c'est votre truc ou pas?
12: Ouais, un peu, ouais.
11: Allez, on peut assumer, il n'y a pas de problème.
12: Moi j'aime bien ça.
11: Ton Pokémon préféré, c'est Pikachu?
12: Bulbizarre.
11: Pas Pikachu?
12: Non, Bulbizarre pour moi. J'ai un cahier ancien, moi.
13: Je pouvais dépenser genre des 100 euros par semaine dans les cartes Pokémon, quoi.
14: Quand on ouvre le paquet, ça devient une addiction.
15: Il y en a qui aiment bien les collectionner et les revendre après.
11: Vous avez fait des sous avec les cartes Pokémon?
15: Ça fait de 10 à 100.
11: À 100 euros? Pour une carte?
15: Ouais, pour une seule carte, oui, suivant les cartes, oui.
11: Une carte que t'as payé combien au départ?
15: 7,50€ le paquet, je crois. Oh, bro!
11: Vous avez quel âge, là? 15 ans, à peu
15: près? 15 ans, ouais. Mon oncle, il les collectionne, par exemple.
11: Ah bon? Il a quel âge, votre oncle?
15: 50 et quelques, à mon avis.
11: En avance, on est devant Uchronies Games. C'est un magasin de cartes, notamment de cartes Pokémon. On est dans le 15e arrondissement avec le responsable.
16: Moi, c'est Thomas.
11: Ce qui fait de la spécificité de ces cartes qui sortent à l'occasion des 30 ans.
16: C'est le genre de produit qui prend beaucoup de valeur parce qu'elles sont généralement imprimées en moins d'exemplaires. Moi, je vends au prix de vente conseillé généralement en boutique.
11: Mais d'ici quelques mois, quelques années, le prix peut être décuplé.
16: Dès demain. Oui, je pense que c'est plus un phénomène de spéculation que de collection.
11: Ah, c'est pas pour Pikachu alors?
16: C'est plus pour les Pokédollars.
17: François-Xavier Colombani, je suis le patron de PCA, qui est la première entreprise en Europe de certification de cartes de collection. Ce sont des cartes, mais si c'est d'un point de vue de la collection, elles sont exceptionnelles parce que ce sont les 30 ans, parce qu'il y a tout le marketing de Pokémon Company qui va autour, parce qu'ils ont mis énormément de hits. Ce qu'on appelle hits, hein, ce sont les grosses cartes.
11: Les cartes de Pikachu?
17: Pas que. Au niveau du marché, la valeur des cartes peut aller jusqu'à x10 à peu près.
11: En février dernier, une carte Pokémon extrêmement rare à l'effigie de Pikachu a été vendue aux enchères pour plus de 16 millions de dollars. Sacré Pikachu.
1: De 85 milliards de cartes imprimées depuis les débuts de Pokémon il y a 30 ans aujourd'hui. Pour l'occasion, une extension, 30e anniversaire de nouvelles cartes Pokémon sort aujourd'hui.
0: Merci Valentine, et dire que j'ai tout vendu, je serai riche, 16 millions, j'en reviens pas. 5h17 dans les coulisses TV ce matin, quel sera le monument préféré des Français en 2026? 14 sélectionnés, il y a le Petit Trianon, il y a la gare de Metz, il y a le Pic du Midi, 14 monuments. Et le résultat sera dévoilé ce soir sur France 3. Et forcément, qui dit patrimoine, dit Stéphane Bern. Il nous raconte les coulisses de cette nouvelle édition avec Patrice Gascoin dans 5 minutes sur ICI, 5h18. Ah, quelques notes pour rythmer votre début de journée en douceur. À la maison, en voiture, à l'heure du premier café, vous connaissez la chanson. Celle de Sting, évidemment, sur ICI.

0: Sting, Englishman in New York, à l'écoute de votre radio ici. Il est 5h22, soyez les bienvenus. Si vous nous rejoignez à l'instant, bon réveil avec nous. C'est le moment, en plus, vous tombez bien, de nous appeler. Prenez votre téléphone, composez tout de suite le 0810 055 056. Puisqu'avec Valentine, on veut parler à deux d'entre vous pour notre duel d'auditeurs quotidiens. Une question autour de l'actualité. Et comme d'habitude, l'un d'entre vous repartira avec un joli cadeau, Valentine.
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0: Alors, allez-y, foncez, puisque c'est maintenant, et c'est Saveria qui attend vos appels ce matin, au 0810 055 056. Bonne chance à tous.
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0: Pour cela, on retrouve tout de suite Patrice Gascoigne qui nous rejoint avec de nouveau Coulisses TV. Et ce soir, Patrice, eh bien, on va enfin savoir quel est le monument préféré des Français en 2026. Et pour nous en parler, vous êtes allé voir Stéphane Bern.
4: Avec un Stéphane Bern qui tient avant toute chose à vous remercier.
5: Cette année encore, vous avez été très nombreux à voter pour choisir le représentant de votre région. Merci à vous pour votre participation. Et voici donc les 14 finalistes.
4: Alors, je ne vais pas vous énumérer ici la liste des 14 finalistes issus de nos régions pour le titre de monument préféré des Français 2026. Mais pour les découvrir et surtout savoir qui va gagner ce prestigieux titre, il suffit de regarder France 3. Ce soir, une nouvelle fois, Stéphane Bern nous guide à la découverte de l'extraordinaire richesse du patrimoine culturel, architectural et historique de notre pays. Pour le dénouement du monument préféré des Français 2026, l'animateur nous accueille au cœur du magnifique château de Chambord. J'ai demandé à Stéphane Bern si, au fil des éditions, il était difficile de renouveler des monuments choisis pour représenter leur région. Stéphane Bern.
6: L'émission « Le monument préféré des Français » revient effectivement chaque année, mais c'est pas très difficile chaque année de renouveler les monuments. On a même que l'embarras du choix. C'est la raison pour laquelle on fait d'abord une première sélection régionale, de telle sorte qu'avec la PQR et puis ici, eh bien les Français se mobilisent pour défendre un premier monument qui va finalement représenter leur région pour le concours final, et on va avoir les résultats ce mercredi.
4: Mais Stéphane Bern, vous est-il arrivé d'être en désaccord avec le vote des téléspectateurs pour choisir leur monument ?
6: Je suis rarement en désaccord avec le choix du public. D'abord parce que ce sont les Français qui se mobilisent dans chaque région et qui votent pour un monument pour un autre. Parfois, je suis surpris. J'étais très étonné de voir, il y a 2 ans, le circuit automobile des 24 heures du Mans qui avait été choisi par les Français, mais en même temps, il est classé monument historique. Et c'est vrai qu'on avait beaucoup entendu parler du centenaire de ce circuit automobile, si bien que je comprenais que ce monument, enfin en tout cas ce site patrimonial, avait été privilégié à toutes les autres églises, abbayes, châteaux, etc.
4: Stéphane Bern qui va vous révéler ce soir sur France 3 quel est le monument préféré des Français 2026.
0: Tiens, et dans la liste, j'ai repéré pour vous les 3 favoris pour cette édition.
1: Ah bon, selon qui ?
0: Alors, selon moi déjà,
1: d'accord.
0: Donc ça ne vaut pas grand-chose. Il y a le château de Grignan en Auvergne-Rhône-Alpes. Très joli le château de Grignan. Le petit Trianon et ses jardins en Île-de-France. Et l'église Saint-Michel de Murato en Corse. Et vous voulez mon pronostic, Valentine ?
1: Bah allez-y.
0: On s'en reparlera demain, c'est le château de Grignan qui va gagner. Vous verrez.
1: Et si vous gagnez, vous faites quoi ?
0: Je fais rien, comme d'habitude.
1: D'accord. Si vous perdez, vous m'offrez le café, d'accord ?
0: Ah, ça par contre, je peux, avec
1: Allez.
0: Grand plaisir. 5h25, une nouveauté en chanson qui nous rappelle l'été. Voici Adèle Castillon, Été avec toi, sur ICI.

0: Adèle Castillon, avec Été avec toi. Nous sommes le mercredi 16 septembre. Bon réveil avec nous, avant les infos de 5h30 comme d'habitude. Un petit peu d'histoire avant l'actu aux côtés de Stéphane Bern. Et ce matin, on voyage au temps où une toute petite partie de l'Indre est bien vécue à l'heure américaine.
1: Imaginez le Berry avec ses bocages et ses villages paisibles. Maintenant, imaginez-le version cow-boy et hamburger. Voilà à quoi il ressemblait bel et bien il y a quelques décennies. Année 1951. La guerre froide est en train de s'abattre sur le monde et les États-Unis cherchent à renforcer leur présence militaire en Europe occidentale. Le regard va se tourner vers une région inattendue, le centre de la France. Ça paraît insolite, comme si Tom Cruise décidait de tourner le prochain Top Gun dans la Creuse. À quelques kilomètres de Châteauroux, l'US Air Force investit une base aérienne déjà existante et l'agrandit après acquisition d'un terrain dans la ville voisine de Déol. En quelques années, c'est une véritable ville à l'américaine qui sort de terre, avec toute une cité pavillonnaire et 410 appartements, mais aussi un hôpital, un terrain de baseball, une école et même un magasin réservé aux GI. C'est quasiment Las Vegas implanté dans un décor digne de L'Amour est dans le Pré. Pour les habitants, c'est arrivé à des allures de choc culturel. On découvre les chewing-gums, les décapotables et autres voitures aux dimensions impressionnantes ou bien des habitudes culinaires venues d'outre-Atlantique comme le fast-food. C'est même chez le fameux Joe from Maine qu'auraient été servis les premiers hamburgers en France. Can I get some burger or some peanut butter? Quelque part, l'ancêtre du McDo, c'était le McDeal's. Cette parenthèse américaine prend fin en 1967. L'année d'avant, le président Charles de Gaulle décide de retirer la France du commandement militaire intégré de l'OTAN.
2: Je vous ai compris !
1: En quelques mois, les familles américaines repartent.
3: Au revoir.
1: Et le Berry perd son accent ricain. Aujourd'hui, pour réaliser son rêve américain, il faut traverser l'Atlantique. Dans les années 50, il suffisait d'aller dans le Berry.
0: Thanks, Stéphane Bern. See you soon. Il est 5h30. Tout de suite, voici l'actualité en France et dans le monde en 90 secondes. C'est avec vous, Valentine Lettès.
4: Pas un euro de plus. L'an prochain, les budgets des ministères seront strictement au même niveau qu'en 2026, sauf pour l'armée. Consigne donnée par Sébastien Lecornu à ses ministres à la recherche de 30 milliards d'euros d'économies. Rachida Dati a-t-elle touché 900 000 euros pour défendre les intérêts de Renault-Nissan au Parlement européen ? À l'époque, l'ancienne ministre est eurodéputée et elle est jugée à partir d'aujourd'hui pour corruption et trafic d'influence, punie jusqu'à 10 ans de prison. Des stations-service attaquées à coups de marteau et sur l'une d'elles, le mot « voleur » peint en rouge. Nous sommes dans le Nord, près de Douai, où selon le parquet, au moins 4 stations ont été dégradées. Aucune interpellation à ce stade. La très attendue interdiction des réseaux sociaux aux moins de 15 ans, probablement annoncée aujourd'hui à Strasbourg par la présidente de la Commission européenne. Un projet soutenu par Emmanuel Macron, censuré juste avant la rentrée par le Conseil constitutionnel en France. Si vous avez au frigo des barquettes de légumes à plancha, ratatouille ou à piprade, ne les mangez pas. Ces produits vendus par Intermarché et Leclerc font l'objet d'un rappel. Les légumes présentent un taux trop élevé de résidus phytosanitaires. Tous les détails sur les barquettes concernées sur ici.fr. C'est un smash pour les Français en tête de leur groupe à l'Euro de volley. Après leur victoire hier soir contre les Allemands, les doubles champions olympiques terminent la phase de groupe ce soir avec un dernier match face à la Roumanie, le pays hôte de la compétition.
0: L'info du jour, c'est notre budget carburant devenu intenable.
4: Le prix moyen de l'essence dépasse désormais le pic atteint en 2022 après le déclenchement de la guerre en Ukraine. 2,15 euros en moyenne le litre de sans-plomb 95 E10, quand celui du gazole à 2,35 euros le litre n'est plus qu'à 3 centimes de son record absolu enregistré au mois d'avril. La nouvelle réalité des Français, la voici. On se prive, Brian Nicolas, pour se déplacer.
5: Anaïs vient tout juste d'aller faire le plein d'essence avant de faire ses courses. Elle a bien vu l'augmentation des prix.
6: On le ressent parce que moi je mets des pleins d'essence un plein par semaine.
5: Ça fait quoi à peu près un plein pour vous en termes d'argent ?
6: Par exemple sur mon ancienne voiture je mettais 80 euros de plein et elle est montée à 120.
5: Et impossible pour elle de se priver de la voiture à cause de son métier d'auxiliaire à domicile.
6: Donc plusieurs déplacements un peu partout. Alors, on est obligé de mettre de l'essence sinon on ne peut pas travailler.
5: Alors elle a dû se serrer la ceinture surtout sur quelques loisirs.
6: Sortir manger, aller dans des petits parcs, cinéma. C'est vrai que les plaisirs ne sont pas gratuits. gratuit.
5: Et puis il y a la crainte que cela continue jusqu'à Noël ou l'anniversaire de son enfant qui arrive très vite.
6: C'est compliqué de faire plaisir en fait, du coup notre budget il diminue forcément.
3: Ah bah de toute façon je me suis interdit moi beaucoup de choses.
5: Nicole, 76 ans, habite juste à côté du parc Saint-Pierre.
3: Je ne vais pas au restaurant, je ne vais pas au cinéma, aller faire des trajets de loisirs, aller à un parc, aller voir la mer ou n'importe quoi. Je ne peux plus.
5: Et puis elle essaye de dépenser le moins possible quand elle va faire ses courses.
3: Quand il y a des promotions, j'y vais, j'ai un congélateur, donc je stocke et je ressors au fur et à mesure.
5: La retraitée se prive aussi de friandises et de produits de marque pour compenser la hausse des prix du carburant.
4: Et une baisse de prix à la pompe s'éloigne encore. Depuis la quasi-paralysie du détroit d'Ormuz au Moyen-Orient, de nombreux pétroliers passent par le détroit de Bab el-Mandeb en mer Rouge pour le contourner. Mais depuis quelques jours, le passage est devenu le théâtre de nouveaux combats entre les rebelles houthis du Yémen et l'Arabie Saoudite.
0: Merci Valentine. 5h34 tout de suite, la météo de ce mercredi 16 septembre avec une alternance entre nuages et éclaircies. Aujourd'hui, des nuages d'ailleurs plus nombreux que ce qu'on a connu les jours précédents. Ce matin, on retrouvera une couverture nuageuse d'ailleurs bien plus dense et persistante le long de la Manche, mais également des Hautes-Pyrénées jusqu'aux Ardennes, en passant par l'Occitanie, l'Auvergne-Rhône-Alpes, la Bourgogne-Franche-Comté. Il n'est pas exclu non plus d'avoir quelques averses localement. Pour les températures en milieu de matinée, elles restent en dessous des 20 degrés à Brest et Rennes, à 16 degrés, à Paris, 17 degrés. Besançon, 17 également, à Saint-Étienne et Valence ce matin, 18 degrés. Bonne nouvelle en revanche cet après-midi, puisqu'on va pouvoir profiter, et ça sur l'entièreté du pays, d'un ciel plus dégagé, de belles éclaircies pour les maximales. Ce mercredi, 23 dans le nord à Strasbourg et dans le sud, 24 à Nice, ainsi que 25 degrés à Montpellier.
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0: 5h35, excellent début de journée avec nous. C'est le moment justement de mettre un petit peu d'énergie en chanson avec Survivor, une chanson qui donne le rythme ce mercredi matin pour commencer la journée du bon pied, en route pour aller au boulot, fraîchement réveillé ou à l'heure du premier café. On est ravis d'être avec vous, toute l'équipe, d'ici les 5h, tous les jours, du lundi au vendredi.

0: Survivor à l'écoute d'ici 5h39, Eyes of Tiger. Soyez les bienvenus, c'est pas vrai dans quelques instants, votre rendez-vous anti-arnaque. Et ce matin, méfiance si les collégiens viennent sonner chez vous pour financer un voyage scolaire, Valentine.
1: Oui, vente de calendriers, de cartes, de tombola, le scénario paraît tout à fait crédible. Sauf que plusieurs établissements et mairies alertent, parfois le voyage n'existe tout simplement pas.
0: Alors comment savoir justement si ces jeunes sont vraiment envoyés par leur collège? Eh bien Aude Razo nous donne tous les bons réflexes dans quelques minutes sur ICI.
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0: Allez, c'est l'heure de notre duel quotidien. C'est la bataille des auditeurs autour d'un sujet qui fait l'actualité. Aujourd'hui, on va célébrer un anniversaire, celui de David Copperfield. Mais avant, Valentine, on va accueillir Henri de Gérardmer qui est avec nous ce matin. Bonjour,
1: bonjour Henri.
0: Henri.
4: Bonjour.
0: Henri, vous bonjour, faites quoi dans la vie?
4: Ben là, ça fait 4 ans, je suis plus en activité, je suis à retraite. Et puis sinon, je bricole pas mal. Pour rendre service, voilà. Et puis, sinon,
1: un bricoleur.
4: La radio presque tous les matins, depuis très tôt, très tôt.
0: Ah, vous êtes un auditeur fidèle. Ben, c'est le plus beau métier du monde, vous savez.
4: Ah bah, j'adore, oui.
0: On accueille Daniel aussi qui est avec nous. Daniel du Pas-de-Calais.
1: Bonjour Daniel.
5: Bonjour.
0: Daniel, vous, passion jardinage, comme moi.
5: Oui. Jardinage, lecture.
0: Et lève-tôt aussi, de ce fait, de vous lever à 4h45.
5: Aussi, ouais, j'écoute ICI Nord tous les jours.
0: Eh ben, on leur fait un petit signe amical à nos confrères d'ICI Nord ce matin. Une nouvelle fois, vous allez jouer pour gagner, Valentine.
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0: Une question, messieurs, et un chiffre autour de l'actualité. Ce mercredi 16 septembre, le célèbre magicien David Copperfield fête aujourd'hui ses 70 ans, devenu mondialement connu grâce à ses illusions spectaculaires. En 83, la plus connue, lors d'une émission télé, il a même réussi à faire disparaître la statue de la Liberté avec un rideau géant dressé devant le monument. Lorsqu'il est tombé, hop, la statue n'était plus là, volatilisée. Et la question que je vous pose ce matin, devant combien de téléspectateurs ont regardé cette incroyable illusion à la télévision? Henri, il me faut un chiffre.
4: 100 000 personnes.
0: 100 000 personnes pour Henri. Et Daniel, on vous écoute.
5: 5 millions.
0: 5 millions pour Daniel. Notre arbitre est là, Valentine.
1: 50 millions de téléspectateurs ont vu la Statue de la Liberté disparaître en 1983 et réapparaître juste après.
0: C'est donc Daniel qui a gagné sa radio ici ce mercredi matin. Bravo Daniel.
5: Merci, c'est gentil.
0: Henri, vous étiez
5: c'est
0: tranquille,
5: gentil,
0: vous suivez 100 000.
5: Très content.
0: Et Daniel, c'était pas mal, 5 millions, bon, il y avait quand même un...
4: Oui, bah oui, c'est sûr, oui.
1: Un cap.
0: Il y avait un petit gap, on va pas se mentir, il y avait un petit gap. Henri, merci.
1: Vous êtes pas trop télé, Henri, hein?
4: Non, non, pas télé, je suis que radio, moi.
1: Bah oui, ça s'entend.
4: vous savez, je peux raconter une anecdote ou pas?
1: Oui. Alors, rapidement, Daniel.
0: Allez-y, rapidement.
1: Henri, pardon.
4: Oui, eh ben écoutez, depuis l'âge de 14 ans, mes parents avaient une exploitation agricole et j'avais cueilli des myrtilles pour m'acheter une radio à 200 francs à l'époque.
0: Génial.
4: Mais depuis l'âge de 14, même pas 13-14 ans, j'écoute la radio.
0: Eh bien.
4: J'écoute que ça, pas de télé.
0: Henri, j'espère que vous l'avez gardé, cette radio, et j'espère qu'on aura l'occasion de rejouer ensemble très bientôt. Daniel, encore une fois, félicitations, je vous souhaite une belle journée.
5: Oui, merci.
0: Merci Daniel.
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0: Et également des bonnes initiatives qui marchent quelque part en France. C'est l'un de vos rendez-vous quotidiens et qui pourrait d'ailleurs donner des idées ailleurs. Ce matin, imaginez un logement étudiant avec un loyer à 0 euros par mois, eh bien, ça existe vraiment, Valentine.
1: Dans des résidences seniors qui accueillent gratuitement des étudiants en échange d'un peu de leur temps partagé avec les résidents, cette année, 44 résidences participent à l'opération en France.
0: Alors, comment profiter de ce bon plan et qu'est-ce qu'on demande concrètement aux étudiants en échange ? Robin Bernot vous raconte à 5h55 sur ICI. 5h45, du rock, des dollars, une bonne dose d'ironie. On est en 75 tout de suite avec William Scheller.

0: William Seller avec Rock and Dollar à l'écoute de votre radio ici. 5h47, bon réveil avec nous.
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0: Tout de suite, c'est pas vrai, votre rendez-vous anti-arnaque avec Aude Razo, justement, qui nous donne les bons réflexes adoptés dans une situation, Valentine.
2: Et qui ce matin nous alerte sur un piège en vogue en cette rentrée avec des escrocs adolescents, Aude.
3: Oui, je vous plante le décor. Un jeune frappe à la porte, il est même très jeune, il vous dit qu'il est collégien. Généralement, il n'est pas tout seul, c'est un petit groupe. Et ce petit groupe vous propose d'acheter un calendrier, des cartes, des objets. Pourquoi ? Pour financer un voyage scolaire, généralement à l'étranger. Le scénario, il est crédible à première vue. Et puis c'est vrai, ça se fait. Hein. Ça m'est arrivé, moi, personnellement, quand j'étais ado, d'aller toquer aux portes des voisins pour financer un projet de mon collège ou de mon lycée. Problème. Dernièrement, plusieurs établissements et plusieurs mairies aussi tirent la sonnette d'alarme un peu partout en France parce que ces jeunes parfois racontent absolument n'importe quoi. Il n'y a pas de voyage, il n'y a pas de projet pédagogique, ils ne sont même pas du collège dont ils parlent et ils se mettent surtout votre argent dans la poche.
2: Bon, et comment on fait, Aude, pour démasquer ces jeunes fraudeurs ?
3: Alors, je ne vais pas vous dire de ne jamais donner d'argent à un ado qui se présente chez vous pour vous vendre un ticket de tombola ou un calendrier. Par contre, avant de lui donner 5-10 euros, je vous conseille quand même de faire quelques petites vérifications. Par exemple, demander des détails sur le voyage en question, demander au jeune le nom de ses profs, dans quelle classe il est. Et puis, dites-lui surtout de repasser plus tard que, en fait, vous allez passer un petit coup de fil avant à l'établissement pour vérifier. Si le jeune est de bonne foi, il repassera sans doute. S'il ne l'est pas, je peux vous dire qu'il ne reviendra pas. Quand vous détectez une arnaque comme celle-là, autre conseil, prévenez l'établissement, c'est important. Prévenez aussi la mairie. Et puis, faites comme vous feriez avec toute personne malhonnête qui toque à la porte. Parlez-en aux voisins, jouez collectif. C'est la meilleure arme, finalement, contre les escrocs, quel que soit leur âge.
0: Merci, Aude, pour ces informations. Et d'ailleurs, vous nous en partagez quotidiennement. Elles sont toutes à retrouver directement sur notre site ici.fr, page C'est pas vrai. 5h49. Dans quelques instants, on va découvrir une initiative qui marche quelque part en France et qui concerne les étudiants. Mais avant, on profite ensemble de la musique d'ici qui vous réveille ce mercredi avec le chant des cygnes, c'est Indochine.

0: Le chant des cygnes, Indochine, ici, dès 5h. Excellent mercredi avec nous. Tout de suite, on va découvrir une initiative qui marche quelque part en France. Avec un logement étudiant gratuit sans aucun loyer à payer, eh bien forcément, ça peut intéresser du monde. Le principe existe dans plusieurs résidences seniors en France. Un étudiant est logé gratuitement en échange de passer du temps avec les résidents. Alors, comment ça marche concrètement? Robin Bernot nous emmène dans la Drôme.
1: Un logement étudiant gratuit en échange de quelques heures de bénévolat auprès des seniors.
2: C'est gagnant-gagnant, je trouve.
1: À Valence, le groupe de résidence pour seniors Domitis propose à des étudiants de se loger gratuitement en échange de quelques heures passées aux côtés des résidents. Inès, 18 ans, vient par exemple d'emménager dans l'un de ses appartements. Florence Gaucho est allée à sa rencontre.
3: Mes parents, ils auraient pu payer un logement étudiant, mais au final, là, j'ai un appart qui est beaucoup mieux comparé au logement étudiant. Je fais des heures de bénévolat pour pouvoir me le payer, donc c'est mieux pour mes parents et pour moi.
1: L'appartement d'Inès est un T2 tout équipé, déjà meublé, climatisé, lumineux. Il dispose même d'un balcon, le tout pour 0 euros de loyer en échange d'une quinzaine d'heures de bénévolat chaque semaine auprès des résidents. L'étudiante s'engage par exemple à organiser des ateliers de pâtisserie, des sorties au marché ou encore des jeux.
4: Pompiers et militaires.
5: Ouais, c'est facile.
4: Tu croyais être tranquille avec des vieux, hein?
1: Pour Denise, 81 ans, c'est un lien intergénérationnel très précieux.
6: C'est amusant parce que des fois, on dit des choses, ah non, je sais pas, j'étais pas née. Et elle-même en bénéficie de notre savoir aussi. C'est dans les deux sens.
1: Alors ici, dans la Drôme, ça marche, mais vous, qu'en pensez-vous? Je suis allé en discuter avec Fabien qui salue l'initiative.
2: Bah, c'est une bonne initiative pour permettre aussi aux jeunes étudiants, s'ils galèrent à trouver un logement, de pouvoir se loger et en même temps de faire une bonne action.
1: Et au-delà du logement, cette solution permet aussi de créer du lien entre les étudiants et les seniors, un aspect important pour Fabien.
2: Totalement, parce qu'on se rend compte qu'il y a de plus en plus aussi de personnes âgées qui se trouvent abandonnées par leur famille parce que trop loin, à la distance ou autre, et qui se retrouvent seules. Et donc je trouve ça bien aussi de permettre à ces personnes âgées d'avoir une activité, des contacts et du lien avec des jeunes.
1: Aujourd'hui, avec cette solution, Inès économise plus de 500 euros chaque mois et ce dispositif Génération Partage a déjà permis à plus d'une centaine d'étudiants de se loger gratuitement.
4: Et c'est là qu'on n'en trouvera pas.
0: Un Robin Bernot avec Florence Gaucho à 5h55. C'est parti pour Cyndi Lauper. Eh oui, ça fait du bien. Et puis à l'origine, cette chanson, figurez-vous qu'elle a été chantée d'abord par un homme. Oui, Robert Hazard, qui était musicien à Philadelphie. Puis Cyndi Lauper a repris cette chanson en 83 pour en faire un hymne à la liberté des femmes. Voici

0: Ici les 5h avec Cyndi Lauper, Girl Just Want to Have Fun, à l'écoute de votre radio ce matin avec Valentine. Eh bien, recherchez un auditeur, une auditrice qui a un souvenir lié à une chanson forcément d'Erita Mitsouko et de Catherine Ringer. C'est Ghislaine qui est avec nous ce matin. Bonjour Ghislaine.
1: Bonjour Ghislaine.
2: Bonjour.
1: Grande bonjour, fan bonjour. De Catherine Ringer.
2: Eh oui, en quelque sorte, oui, je m'en suis découvert très tard là, mais là je suis vraiment, je suis très émue. Voilà.
1: C'est quoi votre chanson préférée de Catherine Ringer, Ghislaine?
2: Ma chanson préférée, c'est Je me sens pas belle avec Marc Lavoine.
1: Qu'est-ce que t'es belle?
0: Cette chanson, Qu'est-ce que t'es belle?
2: Ah oui, ouais, Qu'est-ce que t'es belle? Voilà, c'est ça, c'est Qu'est-ce que t'es belle?
0: Les deux voix. En un mot, Ghislaine, qu'est-ce qu'elle représentait pour vous, Catherine Ringer?
2: Catherine Ringer, c'est une femme qui, comme j'aurais aimé, enfin, je suis un petit peu comme Catherine Ringer. J'ai 2 ans de différence avec elle. J'ai eu 3 enfants. J'ai un peu son histoire. Enfin,
1: une femme forte.
0: Elle comptait beaucoup pour vous et ça s'entend dans votre voix, Ghislaine, effectivement, cette émotion. Merci à tous d'avoir été là. À 6h, vous avez rendez-vous, bien sûr, avec l'actualité de vos régions. À 6h30, vous retrouvez Valentine Lottès.
1: Pour l'info en France et dans le monde en 90 secondes.
0: Et tout de suite, voici les équipes d'ici matin qui sont là ce mercredi. Je vous souhaite à tous une belle journée qui commence ici.
3: Et oui, bonjour, bonjour. On ouvre les yeux tranquillement. On se réveille ensemble mercredi 16 septembre. Encore une belle journée qui s'annonce en Sarthe. Le détail météo juste après le journal de Christelle Caillot. Bonjour Christelle.
4: Bonjour Simon, bonjour à tous.
3: On a ce matin, bien sûr, une grosse pensée pour Catherine Ringer qui nous a quittés hier. Grande dame de la chanson française. J'adore cette version d'Idée Noire avec Lavillier et Catherine Ringer, qui était venue en Sarthe. D'ailleurs, on y revient dans votre journal de 6h. Ici matin, la seule émission pour bien démarrer la journée.
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3: Très bon réveil à l'écoute d'Ici même, il est 6h.
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3: L'actu locale Christelle Caillot, des vidéos tournées en Sarthe dignes d'un documentaire Netflix.
4: Nicolas et Jacqueline Déjouy, anciens propriétaires des centres commerciaux du Parc Monceau et de Main Street près du Mans, ont publié depuis samedi une vidéo par jour sur leurs réseaux sociaux et ils racontent comment, selon eux, ils ont été ruinés et dépossédés de tous leurs biens par un fonds d'investissement américain. Ils promettent de dire toute la vérité et de régler leurs comptes en vidéo pendant 30 jours, Léa Dubost.
6: Musique angoissante, fond noir, éclairage de cinéma, Jacqueline Déjouy s'exprime, l'air grave, face caméra, en format portrait, à la façon des nombreux documentaires produits par Netflix.
7: 30 ans pour construire, 3 ans pour tout perdre. Ce que je vais vous raconter pendant 30 jours n'a jamais été raconté publiquement.
6: Un mois de vidéo quotidienne, donc, avec à chaque fois le même titre, Affaire Déjouy, comment un prêt de 30 millions d'euros a permis la saisie de notre entreprise et du teasing.
7: Nous sommes tournés vers la mauvaise porte. Cette porte, elle avait un nom. Demain, je vous le donne.
6: La forme assez théâtrale peut surprendre, mais sur le fond, la famille Déjouy semble animée par une volonté de revanche et de vérité. Ce groupe familial sartois, propriétaire de nombreux immeubles et centres commerciaux, avait besoin d'argent en 2019. Mais les banques hésitaient, alors les gérants se sont tournés vers le fonds d'investissement américain Oaktree, qui réclame de nombreuses garanties, au cas où les 30 millions d'euros ne peuvent pas être remboursés. Et quand la famille Déjouy n'arrive justement pas à payer ses échéances en plein Covid, le fonds d'investissement prend possession de tous ses biens. Nicolas et Jacqueline Déjouy estiment avoir été floués, volés. Ils ont tout perdu, 118 millions d'euros au total.
4: Plus de 30 procédures ont été engagées devant la justice par les époux Déjouy. Ils dénoncent également des manœuvres d'intimidation. Le fonds d'investissement Oaktree n'a pas répondu à nos sollicitations hier. Vidéo à voir également sur ici.fr. 19 pompiers avec 5 véhicules sont intervenus hier soir pour un feu de cave au Mans, rue des Ardennes. C'est dans le quartier des Sablons, pas très loin du centre social. C'était peu avant 19h30, il y a eu 2 blessés légers qui ont été transportés au pôle Santé Sud. Une fuite de gaz qui s'est produite hier matin, peu avant 11h, après El Chétif, au lieu dit le Beau Soleil. En fait, des travaux d'aménagement de la voirie sont en cours et un engin de terrassement a arraché une conduite par accident. Il n'y a pas eu de blessés ni de personnes évacuées. Tout est rentré dans l'ordre avant midi.
3: Encore des étudiants, infirmières et infirmiers inquiets en Sarthe.
4: Après la fermeture de l'Institut de formation en soins infirmiers de la Croix-Rouge l'hiver dernier. C'est au tour de celui de l'EPSM, l'établissement public de santé mentale d'Allonne, près du Mans, de dire adieu à ses élèves. En fait, au 1er janvier de l'année prochaine, ils seront tous regroupés dans un bâtiment flambant neuf sur le campus universitaire du Mans, le P3E3 pour pôle d'excellence des formations sanitaires, sociales et de santé. Mais c'est un regret pour Yanis qui a 35 ans, c'était aide-soignant, a repris ses études et voyait un grand intérêt à être dans l'hôpital psy.
8: Pour en avoir discuté avec des élèves qui ne sont pas issus, comme nous, de promotion professionnelle, qui découvrent la psychiatrie par le biais des stages ou même tout simplement du lieu, on est au contact des patients qui passent régulièrement lorsque nous, on est en pause dehors ou

0: C'est le titre de ce film de 50 minutes présenté hier au cinéaste, le ciné d'art et d'essai du Mans, Place des Contes du Maine, réalisé par Denis de Montgolfier. Ce doc tresse le portrait de 8 sartoises. Il y a une notaire, une écrivaine, la présidente de l'université, une DRH de chez Classe Tractor ou encore une conférencière. 8 femmes inspirantes interviewées par ces jeunes en insertion professionnelle. Le projet avait pour but de développer des compétences dont les jeunes auront besoin pour leur recherche d'emploi, comme apprendre à communiquer, pouvoir s'exprimer en public. Le film montre aussi que malgré leurs expériences et leur haut niveau de responsabilité, ces 8 femmes interrogées peuvent aussi avoir des fragilités et ça n'empêche pas de réussir. Dominique Gommet, le directeur de la mission locale de l'agglomération du Mans.
1: Par exemple, la confiance en soi, on en a beaucoup parlé dans le cadre de ce film, le fait de retrouver la capacité à se projeter, le fait de retrouver cette capacité à se dire « mais je ne suis pas tout seul en fait ». Les problématiques que je peux avoir, moi, dans ma jeunesse, on va les retrouver dans des jeunes femmes, puisque c'était des jeunes femmes qui étaient interviewées, qui sont plus âgées, qui ont plus d'expérience, mais qui doutent toujours d'elles-mêmes. Et ce qui est ressorti dans ce film, c'est effectivement à plusieurs reprises, elles disent que leur plus grande difficulté, c'est la confiance en soi, le doute. Et elles sont quand même très installées dans la vie, très responsables dans chacune de leur domaine. Donc montrer aux jeunes que le doute, c'est normal, que s'établir dans la vie, c'est pas facile, qu'il faut un certain nombre d'étapes, mais qu'on part avec les mêmes atouts pour construire une carrière professionnelle.
0: Dominique Gommet, le directeur de la mission locale de l'agglomération du Mans. C'est une grande perte pour la culture française. C'est la réaction de Bruno Leroy, le président du festival Bebop au Mans, qui salue la mémoire de Catherine Ringer. La chanteuse du groupe Rita Mitsouko est décédée lundi, victime d'un cancer fulgurant. Catherine Ringer était venue chanter plusieurs fois en Sarthe, au Mans, comme en novembre 2021 au festival Bebop. C'était une grande dame, très sympathique. Elle échangeait avec tout le monde, se souvient Bruno Leroy. Elle s'était également produite à l'Oasis, c'était en 2014 avec le collectif Plaza Francia. Le Mans FC limite l'accès à la Pincenardière. Le club de foot sartois a décidé en effet de revoir les conditions d'accès de son centre d'entraînement situé près du Mans à Mulsanne. Seules 2 séances par semaine seront désormais ouvertes au public. Une le mercredi, donc aujourd'hui, pour permettre notamment aux familles et aux enfants de voir s'entraîner les pros. Et une autre 5 jours avant le match. Les autres séances se dérouleront désormais à huis clos. Une décision prise pour préserver les temps de travail du groupe professionnel, se justifie le club dans un communiqué diffusé hier soir. Prochain match pour Le Mans FC, c'est samedi avec la réception de Lorient. Le coup d'envoi, c'est à 20h45. Et il n'a pas résisté au match nul de but partout concédé par Lens face au Mans dimanche au stade Marie-Marvin. L'entraîneur nordiste Dino Topmöller est débarqué un mois seulement après ses débuts sur le banc lensois. Annonce faite par le club qui parle de consentement mutuel. Le coach allemand sera remplacé par son adjoint Yannick Cahuzac pour le prochain match du Racing à Monaco. C'est où que l'on peut trouver l'essence la moins chère en Sarthe? Je vous pose la question, Simon, ce matin, et on a la réponse, nous, sur ici. Vous êtes nombreux à vous poser la question en ce moment. La carte interactive des stations les moins chères est toujours visible sur notre site internet et sur l'application ici.
2: Ouais, très pratique, n'hésitez pas vraiment à vous en servir.
0: 6h08, quel temps pour aujourd'hui?
2: 6h08, eh bien, quel temps pour aujourd'hui? C'est une question qu'on se pose également aujourd'hui. Il va faire beau, voilà ce que nous dit Météo France, avec quelques passages nuageux en milieu de journée, mais un soleil qui sera majoritairement bien présent pour les températures du moment. On est à 10 degrés à Bonnétable, 11 à Ciel-Guillaume, 12 au Mans, 13 à La Flèche pour cet après-midi, des maximales qui iront entre 21 et 24 degrés, 22 à La Ferté-Bernard, 22 au Grand-Lucé, 23 à Montval-sur-Loire et 24 à Sablé-sur-Sarthe.
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2: Ici même, 6h09. C'était une voix, une énergie, un caractère affirmé, une liberté, évidemment. On rend hommage tout au long de cette émission à Catherine Ringer, qui nous a quittés hier à l'âge de 68 ans. Plein de souvenirs, forcément, qu'on partage ensemble avec ce titre, par exemple, Qu'est-ce que t'es belle.

0: pense bien sûr à Catherine Ringer qui laisse derrière elle trois enfants, Ginger, Simone et Raoul, et puis des petits-enfants également. On écoutera toutes les heures des chansons justement de Catherine Ringer et d'Erita Mitsouko pour rendre hommage à cette grande légende de la chanson française.
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0: Un véritable plaisir de vous réveiller en Sarthe jusqu'à 9h. Merci d'être avec nous. Ici Mène, on est ensemble, on est le 16 septembre, et oui, mercredi, déjà milieu de semaine. Le soleil n'est pas encore levé, mais je sais que vous êtes déjà au taquet chez vous. Soyez les bienvenus avec la tradition. Et là, toujours un joyeux anniversaire à vous souhaiter aujourd'hui. Si vous êtes né en ce 16 septembre, 62 ans ce mercredi pour l'une des chicas de Pedro Almodovar, la grande Rossi de Palma. Lui a 3 ans de plus que 62, ça fait donc 65, le chanteur des parfums de sa vie.
3: Moi je l'ai tant aimé.
0: Mingo fête ses 65 ans donc. Aujourd'hui, le chanteur, je le disais, des parfums de sa vie. À la télévision, dans le duo Bataille et Fontaine, c'est Laurent Fontaine qui souffle ses 64 bougies, co-animateur de l'émission culte Il y a que la vérité qui compte, avec le fameux rideau à ouvrir ou pas. Et puis c'est un dessin animé qui vous parle forcément. Première apparition pour Ville Coyote et Bip Bip à l'écran, un 16 septembre 1949. C'est vrai que ça finissait jamais vraiment bien pour Ville Coyote, surtout alors que Bip Bip s'en allait en courant très très vite. 6h14 sur Ici Mène. Vous connaissez le moustique tigre, très vilain, on est d'accord. Il peut nous donner par exemple le chikungunya. Eh bien, après le moustique tigre, c'est le moustique culex qui débarque, et avec lui un nouveau virus. Lequel? La réponse avec le docteur Kirzek dans 30 secondes.
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0: 6h15 tous les matins, votre consultation santé avec le docteur Kirzek. Bonjour docteur. Après le chikungunya, voilà que les moustiques nous transmettent un nouveau virus, le virus du Nil occidental.
8: Bonjour à toutes et à tous. Et oui, c'est une véritable nouveauté cette année. Le virus du Nil occidental a manifestement décidé de s'offrir un petit séjour en France. On le connaissait surtout dans les régions méditerranéennes, mais après les Bouches-du-Rhône, le voilà désormais signalé pour la première fois jusqu'en Île-de-France, avec une quarantaine de cas autochtones, c'est-à-dire des cas contractés en Île-de-France, recensés en France depuis le début de l'été. Alors le virus, il s'appelle le West Nile, mais visiblement, il ne respecte plus tellement l'appellation d'origine contrôlée. Il est parti du Nil, il a traversé la Méditerranée et il termine son voyage près de Paris. Encore un effort. Il va demander une photo ou un selfie devant la tour Eiffel. Mais pour voyager, ce virus n'emprunte ni le train, ni l'avion. Il utilise une compagnie aérienne beaucoup plus discrète, le moustique. Et c'est pas le même moustique. On parle souvent du moustique tigre. Là, c'est le moustique commun, le moustique culex. Ce n'est donc pas le moustique tigre que l'on connaît déjà. Le moustique tigre travaille essentiellement pendant la journée. Le culex, lui, il a choisi les horaires de nuit. C'est un peu le chauffeur Uber du virus du Nil, sauf qu'il vous pique, vous dépose le colis et ne vous laisse même pas mettre une mauvaise note. Son itinéraire comporte une première escale chez les oiseaux et en fait, par accident, il va se retrouver chez l'être humain. Les oiseaux servent de grands aéroports de correspondance, mais de temps en temps, le passager, c'est vous et c'est vous qui êtes piqué. Dans 8 cas sur 10, il ne se passe rien, le voyage s'arrête sans provoquer de symptômes, l'infection passe totalement inaperçue, parfois un petit peu de fièvre ou des maux de tête ou de la fatigue, mais chez certaines personnes, notamment après 50 ans ou quand on a un système immunitaire un peu faiblard, le virus peut prendre une correspondance beaucoup plus dangereuse vers le système nerveux, et là ça provoque une méningite, une encéphalite, bref, des formes graves.
0: Alors comment on se protège, sachant que ce moustique-là pique surtout le soir et la nuit, contrairement au moustique tigre qui préfère la journée?
8: toute la subtilité consiste effectivement à consulter les horaires de la compagnie. Comme contre le moustique tigre, la vigilance s'exerce surtout la journée. Mais le culex, lui, il faut renforcer les contrôles à partir de la fin d'après-midi et pendant la nuit. Donc on porte des vêtements longs, on utilise un répulsif cutané et si nécessaire, on dort sous une moustiquaire. Mais il faut surtout, et ça c'est valable pour tous les moustiques, supprimer toutes les eaux stagnantes autour du domicile. Les coupelles sous les pots de fleurs, les gouttières, les récipients oubliés, etc. Bref, c'est le seul moyen de prévention. Allez, d'ici là, portez-vous bien.
9: Donc vous restez éveillé toute la nuit avec un papier journal et dès qu'il arrive, bam, vous tapez et puis vous essayez de le tuer, mais c'est pas toujours facile. On poursuit ensemble, 6h18, faire les JO Paralympiques 2028 avec la sclérose en plaques. C'est le défi que se lance Hugo Barbotin, qu'on retrouve dans quelques instants. Je t'aime, Mélancolie.

0: La voix de Mylène Farmer pour vous réveiller avec Je t'aime, Mélancolie sur Ici Même. Bon réveil. 6h21, les gens d'ici, notre rendez-vous portrait chaque matin avec Lilian Brault. Ce matin, Lilian, vous nous présentez un sportif qui a pour objectif les Jeux Paralympiques de 2028.
1: Vous connaissez peut-être son nom, Hugo Barbotin. Il a 41 ans et est atteint depuis 12 ans maintenant d'une sclérose en plaques. Il combat sa maladie grâce à l'aviron.
2: Eh ben moi j'ai grandi dans un village pas très loin du Mans qui s'appelle Degré. C'était une enfance qui était plutôt joyeuse. J'ai eu des parents qui étaient vraiment hyper tolérants, hyper ouverts et ça s'est toujours très très bien passé. Du coup au moment de ma sixième, c'est le moment où on avait parti de Degré. On est venu vivre au Mans et du coup l'aviron ça m'a permis d'avoir un cercle d'amis. Ce qui me parle dans ce sport, à la fois collectif et à la fois qui peut être individuel, c'est pas la même chose qu'un collectif d'équipe de foot, parce que on est ensemble dans le bateau, on fait le même geste, mais on ne se voit pas, on est les uns derrière les autres, donc on voit le dos de ses partenaires. Il y a une espèce de cohérence qu'on ne retrouve dans aucun sport. Au moment où j'arrête l'aviron, j'ai 16 ans. Puis on rencontre ma femme, enfin, qui sera ma future femme. Et tous les deux dans la vie active, on s'installe, on fait des enfants, on vit. Moi, j'ai bien vécu parce que du coup, j'arrive à monter jusqu'à 120 kilos. Donc du coup, j'étais vraiment, vraiment en obésité. Hein,
3: c'était pas 120 kilos de muscles.
2: Ah non, c'était pas 120 kilos de muscles. Pas à ce moment-là. Du coup, l'hygiène de vie était vraiment pas terrible en fait. Et voilà, et c'est ce qui fait que peut-être qu'aujourd'hui, la maladie s'est déclarée suite à tout un tas de choses. À l'annonce de ce premier diagnostic, immédiatement arrêté de fumer. J'ai changé complètement mon hygiène de vie alimentaire. Dans les 3 premières années, du coup, j'ai perdu 50 kilos. Je rentre au centre de l'Arche en rééducation. Par chance, ils avaient un rameur, comme j'en avais fait quand j'étais plus petit. J'avais des affinités avec cette machine. Je faisais des temps, qui étaient quand même très très corrects. L'aventure, elle a commencé là. Aujourd'hui, on a le projet, d'espérer participer aux Jeux Paralympiques, parce que c'est pas moi qui décide. Cette année, j'ai eu la chance d'être pris dans un stage avec l'équipe de France, où là, j'ai intégré un premier collectif qu'on a pris il y a pas très longtemps, qui avait cette année un championnat du monde d'aviron indoor, donc du coup sur le rameur, qui a lieu le 5 et 6 décembre prochain en Angleterre. 5 et 6 décembre prochain, je serai à Birmingham pour essayer d'aller chercher une belle place et puis surtout encore grappiller des places pour pouvoir espérer une sélection nationale.
1: On est tous derrière Hugo Barbotin et on espère le voir sur nos écrans à Los Angeles en 2028.
0: Et oui, on pense à lui, bien sûr, 6h23. Je pense à vous, tiens, c'est le nouveau Pierre Demar pour bien se réveiller.

0: ça reste dans la tête, c'est en t'étant, Pierre Demar, le nouveau titre Je pense à vous, et nouvel album d'ailleurs qui sort le vendredi 25 septembre, ça arrive très prochainement, 6h26, avis au Capricorne, il va falloir vous remettre en question, c'est pas moi qui le dis, c'est l'horoscope de Catherine Viguier dans 30 secondes.
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0: L'horoscope de Catherine Viguier. Catherine, aujourd'hui, une remise en question concerne les Capricornes.
5: Cher Capricorne, vous voulez voir la vérité en face. Bélier, vous êtes lucide sur le plan professionnel, vous évoluez dans ce domaine.
6: Taureau, alors vous ne voulez plus vous mentir, en particulier avec vos frères et sœurs.
7: Gémeaux, période de remise en question, période idéale donc pour commencer un travail personnel.
8: Cancer, 6 mois pour revoir votre copie au sujet de vos partenaires d'amour et de travail.
9: Lion, vous entamez un travail, vous, de longue haleine, tout en devant veiller sur votre forme.
10: Vierge, la lune noire vous rend plus lucide au sujet de votre vie affective.
11: Balance, une évolution est nécessaire au sujet de votre famille et de votre lieu de vie.
12: Scorpion, 6 mois pour évoluer dans le monde de la communication, pour étudier et voyager.
13: Sagittaire, plein feu sur votre trésorerie, votre compte en banque évolue.
14: Capricorne, vous fuyez toute superficialité, vous recherchez l'authenticité avant tout.
15: Verseau, évolution et réflexion de fond au sujet de votre carrière et de vos responsabilités.
16: Poisson, eh bien, des amitiés se renforcent, vous prenez de la distance avec d'autres, et pour nous tous, on donne le là à ce jour.
0: L'horoscope de Catherine Viguier, comme chaque matin, à retrouver sur l'application ICI ou sur ICI.fr si vous avez raté votre signe. C'est très important d'aller consulter l'horoscope.
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0: Bonjour et bienvenue, Simon d'Angevenier, sur ICI Maine et sur ICI Pays de la Loire à la télé. C'est mercredi 16 septembre. On souhaite une bonne fête à tous les Cypriens et aux Edith. Vous avez peut-être les enfants, petits-enfants à la maison aujourd'hui, des activités aussi de prévues cet après-midi. Si vous voulez leur faire une belle surprise, eh bien pourquoi pas. Tiens, rendez-vous à 7h10, leur offrir une soirée au stade Marie-Marvin. C'est ce week-end-là pour un gros match, un très très gros match contre Lorient à domicile. Et vous aurez l'occasion de vous faire une très belle soirée avec la famille. Deux places à vous offrir dans notre nouveau jeu sur le bout de la langue. Bonjour Christelle.
18: Bonjour Simon, bonjour à tous.
0: Vous êtes avec nous pour l'actualité locale évidemment tout au long de cette émission. On attend vos commentaires sur notre page Facebook ICI Maine, allez-y. Envoyez-nous votre météo comme chaque matin, vos messages également, vos photos de chez vous comme on apprécie les regarder avec Tom Vanier qui nous rejoindra à 6h50. Christelle Caillot à 6h30 à la une de l'actualité en Sarthe.
18: 3 tonnes de croquettes pour la SPA de Neuville-sur-Sarthe. Le refuge a reçu le don hier après une opération de 30 millions d'amis. 2 camions ont acheminé les sacs hier. C'est un don de près de 9 000 euros. Le réseau informatique des écoles, des collèges et des lycées et de l'Académie de Nantes, dont dépend la Sarthe, est de nouveau perturbé. Une partie des outils numériques des professeurs et des chefs d'établissement est bloquée. Impossible, par exemple, d'envoyer aux parents les certificats de scolarité des élèves. On en reparle avec notre invité à 7h45, le président de la FCPE, Guillaume Chauvel. En football, le Mans FC va désormais faire une partie de ses entraînements à huis clos à la Pincenardière, une le mercredi pour permettre notamment aux familles et aux enfants de voir s'entraîner les pros, et une autre 5 jours avant le match. Dans un instant, dans l'info d'ici, on part à l'IFSI de l'EPSM. L'institut va fermer à la fin de l'année, mais pour le moment, l'essentiel de l'actualité en France et dans le monde en 90 secondes, Valentine Letès.
19: Jugée pour corruption et trafic d'influence, Rachida Dati face à la justice.
17: justice à partir d'aujourd'hui. L'ancienne ministre est soupçonnée d'avoir touché 900 000 euros pour défendre les intérêts du groupe Renault-Nissan au Parlement européen entre 2009 et 2013. Un budget très serré pour la France en 2027, avec 30 milliards d'euros d'économies à trouver. Le chef du gouvernement prévient ses ministres, leurs budgets seront strictement au même niveau qu'en 2026. En clair, sauf pour l'armée, pas un euro de plus ne sera dépensé. Au tour de l'actuel maire de Paris de s'expliquer, Emmanuel Grégoire répond aux questions des sénateurs ce matin sur le scandale des violences sexuelles dans le périscolaire. À l'époque, il est adjoint de l'ancienne maire, Anne Hidalgo, entendue hier. Elle parle d'un échec collectif de sa mairie comme de la police et de la justice. Série de cambriolages dans les casernes de pompiers d'Auvergne-Rhône-Alpes. Depuis le mois d'août, 11 casernes du Rhône, de l'Ain et de l'Isère ont été volées de leurs pinces de désincarcération, notamment utilisées pour secourir les victimes d'accidents de la route. Et si nos enfants ne pouvaient plus ouvrir seuls un compte sur un réseau social? Le projet d'une majorité numérique abordé aujourd'hui à Strasbourg par la présidente de la Commission européenne. La couche d'ozone se répare. La menace de ce trou apparu au-dessus de l'Antarctique à la fin des années 70 est de plus en plus petit grâce à l'élimination de certains gaz comme les CFC contenus dans les anciens frigos et climatiseurs. Une réparation totale de la couche d'ozone est possible d'ici 2050.
18: 10h32, merci Valentine Lettès, vous écoutez ici Mène et c'est l'heure de l'info d'ici. Direction ce matin, l'IFSI de l'EPSM à Dallonne, près du Mont. Après la fermeture de l'Institut de formation en soins infirmiers de la Croix-Rouge l'hiver dernier, c'est au tour de celui de l'EPSM, l'établissement public de santé mentale Dallonne, de dire adieu à ses élèves. Au 1er janvier prochain, ils seront tous regroupés dans un bâtiment flambant neuf sur le campus universitaire du Mans, le P3E3, pour pôle d'excellence des formations sanitaires, sociales et de santé. Mais les étudiants et les salariés de l'hôpital psy craignent de perdre beaucoup, Marie Mutrici.
19: Emma avait choisi l'Institut de formation en soins infirmiers de l'hôpital psy d'Allonne pour sa formation à taille humaine.
20: On est 59 exactement cette année dans notre promotion. Ça permet qu'on puisse être proche de nos formateurs, poser des questions lors des cours magistraux, qu'on ait des travaux pratiques en petit comité.
19: En janvier, les étudiants vont se retrouver projetés dans un tout autre univers, craint Yanis, également en deuxième année.
21: Quid des parkings pour se garer, parce que on est d'accord qu'il y a toutes les promos infirmières qui vont là-bas, donc trois promotions d'environ 300 élèves par promotion, mais aussi il y aura les aides-soignants, les ambulanciers, les auxiliaires puéricultrices, donc ça va être un gros bazar à plus de 1000-2000 élèves. Comment se garer? Comment y aller? Bien aussi pour se restaurer, c'est-à-dire qu'en fait les restaurants universitaires sont à l'autre bout.
19: S'ajoute une particularité due à la refonte de la formation des infirmières et infirmiers, une réforme dont l'hôpital du Mans a été en charge. Yanis, Emma et leurs collègues vont donc devoir rattraper, démoduler des cours.
21: C'est un plus qu'on puisse parler le même langage que nos collègues du CHM, parce que souvent on dit qu'il y a une différence entre le CHM et le PSM, et là ça permet que tout le monde soit vraiment sur un pied d'égalité.
19: Mais ils ne bénéficieront pas de la nouvelle licence en sciences infirmières, car ils n'ont pas fait leur première année au sein de l'Institut de formation de l'hôpital du Mans. Enfin, l'hôpital psy d'Allonne perd sa proximité avec de potentiels recrues, regrette Audrey Hautecoeur, secrétaire du syndicat CGT à l'EPSM.
22: Ça peut permettre à des étudiants qui ne connaissaient pas la psychiatrie, qui n'avaient pas d'appétence particulière, mais de se dire, ah oui, c'est possible, c'est pas si compliqué que ça d'être au contact avec des patients psychiatriques. C'est des gens comme les autres, c'est des patients comme les autres.
19: Seuls deux des 17 agents qui travaillaient dans l'Institut de formation de l'EPSM vont rejoindre le nouveau pôle d'excellence. Les autres seront reclassés au sein de l'hôpital psy, mais le syndicat craint que les postes proposés n'aient plus aucun lien avec la formation qui était leur métier parfois depuis des années.
18: Marie Mutrici pour Ici Mène, à retrouver, à réécouter sur ici.fr et sur l'application Ici. 6h35, il fait pas chaud ce matin, Simon, non?
0: Il fait pas chaud, pourtant il va faire beau, mais c'est vrai que quand on regarde les températures d'hier qui sont montées jusqu'à 30, 31, 32 degrés dans certaines communes de Sarthe, ça se refroidit pas mal pour aujourd'hui. On est sur une dizaine de degrés pour les tendances de ce matin. Saint-Quentin, 10 degrés par exemple à Beaufay, 11 à Ciel-Guillaume, 12 au Mans. Si je regarde également vos commentaires sur notre page Facebook, 12 petits degrés pour Joe à Allonne, 13 degrés pour Christiane depuis je ne sais pas quelle commune. Tiens, mais il fait frais, voilà, frais ce matin, 13 degrés. On en saura plus dans quelques instants, peut-être Christiane, on attend votre précision. Et puis oui, les températures maximales pour cet après-midi jusqu'à 24 degrés. Donc ça rafraîchit de 10 degrés par rapport à hier, enfin un petit peu moins de 10 degrés. 22 à Saint-Calais pour cet après-midi, 22 à Mamers, 23 à Malicorne-sur-Sarthe et 24 à Juigné-sur-Sarthe pour tout le détail. À cette heure-ci sur la route, ça circule pas trop mal, pas d'événements à vous signaler, tout comme en gare. Si vous êtes témoin d'un événement vous-même, appelez-nous 02 43 29 10 10 ou bien sur notre page Facebook Ici Mène, comme toujours.
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0: À la chapelle d'Aligné, nous dit Christiane. Voilà, réactive sur Facebook. C'est bien noté, 13 degrés à la chapelle d'Aligné. Bonjour Christiane. Ici Mène, ici Pays de la Loire. Il y a quoi à la table de votre petit déjeuner ce matin? Café, thé, tartine de beurre, de miel, de confiture. On vous souhaite en tout cas un très bon appétit pour ce repas qu'on aime finalement plus que tout au monde. Plus que tout au monde. Voici Pascal Obispo.

0: que tout au monde. Pascal Obispo sur Ici Maine et sur Ici Pays de la Loire. Très bon réveil.
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0: Ici Matin, soyez les bienvenus. Si vous voulez devenir acteur, tiens, c'est peut-être votre moment. Tom Vanier nous dit comment faire dans ces trois plus, dans ces trois infos pratiques locales utiles et sympas à 7h-10. Mais d'abord, direction le circuit des 24 heures du Mans. Et plus particulièrement dans le tout nouveau musée à côté de l'entrée nord du circuit Bugatti, le M24. Lilian Bro nous y emmène toute la semaine dans notre nouveau rendez-vous, une semaine à... Après la salle du pesage, la salle du départ, ce matin Lilian, ambiance nocturne.
3: Bienvenue dans ce troisième épisode, toujours avec Fabrice Bourigeau. On est plongé dans l'ambiance de la nuit au 24.
4: Ouais, c'est vraiment une des grandes signatures des 24 heures du Mans. Hein. Ces voitures qui vont traverser une nuit dans laquelle souvent l'histoire de la course se joue de manière assez dramatique. Donc là, on est sur un tableau plus petit. Il y a trois voitures, toujours hein, des voitures authentiques de l'histoire des 24 heures du Mans, hein, une Porsche, une Peugeot, une Alpine. Hein.
3: Et je la reconnais, c'est un peu plus mon époque ça.
4: Eh oui, mais là on est carrément, la Porsche qui est devant dans cette scène, elle était sur la piste des 24 heures du Mans en 2024.
3: C'est ça, c'est le team Jota, hein, c'est ça. Hein.
4: Exactement, c'est une voiture qui a couru le Mans 24. Et là vous voyez un écran où on projette beaucoup d'ambiance de nuit parce que la nuit des 24 heures, elle offre une vision de la course qui est totalement différente, avec les halos de phares, avec des ambiances. Parfois, on est plongé dans la nuit, dans les parties de la course où on traverse la forêt, les Hunaudières. Et puis, on est dans une ambiance qui est beaucoup plus celle d'une ville, avec beaucoup d'éclairage quand on vit les stands. Et là, ce qu'on va proposer au public, et ce qui va arriver dans 1 minute 43 nous concernant, eh bien, c'est de vivre les sensations des pilotes qui traversent la nuit des 24 heures du Mans. Et on a recréé, donc, les voitures qu'il y a devant nous, les trois voitures, vont s'animer. On voit les freins qui rougissent et les écrans vont plonger le public au cœur de la piste, au cœur des voitures, dans tous les endroits mythiques du circuit et parfois même à l'intérieur de la piste.
5: Je pense aux anciens. Ils roulaient seuls dans la nuit, sans assistance radio. Des cockpits ouverts au vent, au froid et à la peur. Un territoire d'ombre. C'est là qu'on devient pilote.
3: Bon alors, l'immersion est dingue. Selon moi, c'est mieux que F1 le film ou que Le Mans 66. Alors, ce côté deux écrans est quand même assez impressionnant.
4: Oui, on y est. Hein. C'était un... avec l'équipe de scénographie, avec Raphaël, notre scénographe. Le challenge était grand parce qu'il fallait rendre la scène crédible. On a reconstruit les images pour pouvoir passer de l'extérieur à l'intérieur des voitures et le faire à l'échelle avec les vraies voitures de course qu'on propose au milieu de la scène. Et ça fonctionne super bien.
3: Ouais, je vous confirme, j'aimerais bien te regarder, mais bon, on doit continuer la visite. On se dirige vers quelle ambiance dans le prochain épisode ?
4: Alors écoutez, le prochain épisode, on va aller saluer la victoire, le podium des 24 heures du Mans, puisque là, il nous faut renoncer. Hein. On est obligé de faire un concentré. Il y a aussi bien d'autres expériences à vivre.
0: Avec par exemple une pièce dédiée aux premières voitures bolées, des maquettes du circuit très fidèles ou tout un espace qui nous plonge dans l'ambiance des stands, des paddocks à travers les époques. Rendez-vous demain pour la suite de cette immersion. Merci beaucoup Lilian, au sein du M24, le nouveau musée des 24 heures dans la salle des trophées. 6h44, vous avez un chien. S'il y a bien un ordre à lui apprendre, c'est celui-là, le rappel. C'est-à-dire qu'on l'appelle, il revient. Comment faire ? Les astuces de notre vétérinaire dans 30 secondes.
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0: la base de l'éducation pour les animaux, pour le chien précisément. Pourtant, le rappel, c'est souvent un échec pour beaucoup de propriétaires. Docteur Pierre Fabin, comment apprendre à son chien à revenir immédiatement quand on l'appelle en promenade au parc?
7: Eh ben en fait, si le rappel ne marche pas, c'est parce que le maître l'associe parfois inconsciemment à une punition. Mettez-vous à la place de votre chien. Il joue joyeusement avec ses copains dans l'herbe. Vous l'appelez, il revient, et là, vous lui attachez la laisse pour rentrer à la maison, et vous montez en voiture. Dans sa tête, le calcul, il est simple. Le mot « vient » signifie la fin de ma liberté et de la récréation. Clairement, la fois suivante, il fera semblant de ne pas vous entendre. Pour avoir un rappel infaillible, le retour vers vous doit devenir la chose la plus merveilleuse et la plus joyeuse du monde. Vous devez être beaucoup plus intéressant que le chien avec qui il est en train de jouer. Ça passe par une attitude hyper enthousiaste, une voix aiguë et surtout des récompenses exceptionnelles.
0: Ouais, concrètement, comment on met en pratique cet apprentissage ?
7: Alors, commencez dans un couloir fermé à la maison. Vous reculez de 3 pas, vous l'appelez joyeusement, s'il vient vous donner une récompense ultime. Pas sa croquette habituelle, mais un dé de gruyère, un bout de saucisse ou un bout de poulet. Le jackpot. Et une fois que c'est maîtrisé, on passe dans un jardin clôturé et on répète pendant plusieurs jours. Puis, l'étape cruciale, le parc avec une longe de 10 mètres. Vous le laissez s'éloigner, vous l'appelez. S'il ne revient pas, vous bloquez simplement la longe sans tirer violemment. Et dès qu'il fait un pas vers vous, vous le félicitez. Et l'astuce en promenade, c'est de faire des faux rappels. Appelez-le 5 ou 6 fois pendant la balade, juste pour lui donner un bout de saucisse, le caresser et le relancer en disant « Eh ben, retourne jouer !» Le rappel n'est plus la fin du jeu, c'est une simple pause gourmande.
0: Et on fait comment s'il refuse de venir, qu'il nous regarde au loin et qu'il repart jouer par exemple avec un autre chien? Est-ce qu'on doit lui courir après en hurlant son nom?
7: Eh ben surtout pas, si vous lui courez après, il va croire que c'est un nouveau jeu fantastique de course-poursuite. Si vous lui hurlez dessus avec une grosse voix pleine de colère, il va avoir peur et n'aura aucune envie de venir se faire gronder. La technique infaillible, s'il vous ignore, c'est de faire demi-tour et de courir très vite dans la direction opposée. Le chien en général a un instinct grégaire très fort et s'il voit son maître partir en courant dans l'autre sens, il va paniquer à l'idée de vous perdre et va foncer pour vous rattraper. Et quand il arrive à votre niveau, je sais que c'est dur, vous devez vous forcer à sourire et à le féliciter chaudement.
0: Voilà, il faut toujours bien traiter nos animaux, puisque c'est, voilà, c'est le secret finalement de la réussite pour bien s'entendre avec eux. Lui aussi, il faut croire qu'on le traite plutôt bien, puisqu'il revient chaque matin avec nous. Tom Vanier, bonjour.
8: Bonjour Simon, bonjour à tous, ravi d'être avec vous.
0: Bonjour Simon, comment ça va?
8: Ça va et vous?
0: Bah, très très bien,
8: merci. Je suis ravi d'être là.
0: Vous êtes avec nous, comme je le disais chaque matin, pour la météo, très importante la météo, savoir quel temps va-t-il faire aujourd'hui pour bien s'habiller. Les conditions de circulation aussi, si on part au travail, bah voilà, vous êtes là pour nous dire attention, il se passe ça ou pas, des fois ça circule bien aussi. Et puis, qu'est-ce que vous faites d'autre? Tiens, vous nous donnez plein de conseils pratiques.
8: Les événements d'ici avant 9h, voilà, je suis le troublion.
0: Vous êtes le troubadour du matin et c'est un plaisir de vous avoir comme chaque jour. Restez bien avec nous, le temps d'écouter Happy Children, P. Lion. Très bon réveil, 6h48.

0: c'est toujours le meilleur moment. 6h50, vous écoutez Ici Maine, vous regardez Ici Pays de la Loire. Et à cette heure-ci, il arrive comme une bonne confiture sur une brioche, finalement, au petit déjeuner. C'est Tom Vanier et c'est 3+. Tom, 3 infos pratiques, locales, utiles et sympas. Et grâce à vous, on devient la prochaine Emma Maquet.
1: Alors, je ne vous promets pas la même carrière internationale que la Sabolienne, mais il faut bien démarrer quelque part. Des figurants sont activement recherchés par la production d'un court-métrage médiéval dans le secteur du Val-au-Perche. Le tournage se déroulera du 5 au 10 novembre. Ouais, je vous mets dans l'ambiance.
0: Ah oui, ça fait peur.
1: Vous incarnerez le public témoin d'un duel entre deux chevaliers. On se met dans l'époque. Je précise que la figuration est totalement bénévole. On laisse les coordonnées de la production au standard et à l'accueil d'Ici Maine pour participer donc à ce tournage médiéval.
0: Retour en 2026 et Le Mans FC est en Ligue 1.
1: Redites-le.
0: Retour en 2026 et Le Mans FC est en Ligue 1.
1: Ça fait du bien d'entendre que Le Mans FC est en
0: oui,
1: Ligue 1.
0: Vrai.
1: Je prends un plaisir fou à l'entendre. Et oui, les Sangayeurs sont de retour dans l'élite du foot français depuis bientôt un mois avec une équipe quasi similaire à l'an dernier. Parmi les piliers, on retrouve l'attaquant Antoine Rabillard, avec qui Maxime Bonomé a pu échanger sur la naissance de sa passion pour le foot.
2: Dès le premier entraînement, je leur ai dit que je voulais en faire mon métier, j'avais 4 ans et demi. Et mon père a rigolé, il m'a dit bah, va falloir bosser, mais voilà, il a toujours été très dur avec moi, et parce qu'il savait que le monde professionnel c'est un monde qui est impitoyable et qui a beaucoup d'appelés et très peu d'élus. Donc voilà, il a essayé de me forger le caractère pour y arriver. Et sans eux, je sais que j'aurais peut-être arrêté le foot. Et c'est grâce à eux si j'y suis arrivé.
1: Interview à retrouver en intégralité ce soir dès 18h sur Ici Maine dans 100% Sport avec Maxime Bonomé. D'ailleurs, Simon, vous savez où ça a été enregistré? On entend un peu le vent en fond.
0: Au stade ou à la Pincenardière?
1: Au Jardin des Plantes. Et pourquoi?
0: Ah bah alors là j'en sais rien.
1: Parce que c'est l'endroit préféré d'Antoine Rabillard au Mans, qui a décidé donc d'enregistrer cet entretien avec Maxime Bonomé.
0: D'accord, là-bas. Et en même temps on le comprend parce que c'est vrai que c'est très sympa.
1: C'est superbe.
0: Le Jardin des Plantes. 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Restez bien avec nous, et ça vaut le coup. C'est
1: oh,
0: un
1: oui.
0: match qui va être très impressionnant là encore, et peut-être la première victoire du Mans FC.
1: On l'espère.
0: On l'espère. Tom, on termine avec une nouveauté au centre commercial des Jacobins.
1: Et oui, c'est la rentrée des classes en ce mois de septembre, aussi aux Jacobins, avec l'arrivée d'un nouvel élève venu tout droit du Danemark. C'est une enseigne que vous avez peut-être découverte à Angers ou même à Paris. Flying Tiger, le tigre volant en bon français. Vous y retrouverez tout un tas d'objets de décoration pour la maison, mais pas que. J'ai vu qu'il y avait aussi des sucettes en chocolat en forme de pied. Donc voilà, pour les gourmands. Bref, toujours est-il que Flying Tiger recrute pour une ouverture prévue fin octobre. Là aussi, on vous laisse les coordonnées à l'accueil d'Ici Maine.
0: Je pense que ça va cartonner
1: oui.
0: un peu à la manière de d'autres magasins d'enseignes nordiques.
1: C'est pas cher en plus.
0: Qui cartonne pas mal dans le centre commercial des Jacobins et ailleurs. Merci beaucoup Tom Vanier, vous restez avec nous. Bien sûr, le temps d'une petite douceur musicale. Une pause comme ça qui permet de se réveiller avec joie et bonne humeur. Maxime Le Forestier naît quelque part. Bon réveil.

0: chanson sortie en single en septembre 1987. Dans ce même mois donc, Maxime Le Forestier naît quelque part. Rire de la fiscalité des ultra-riches. Tiens, 6h57, c'est la mission de Fred Ballard dans l'humour en tube avant toute l'actu locale à 7h.
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0: Comme chaque jour, 6h58, le rendez-vous humour ici mène avec Fred Ballard dans l'humour en tube. À quelques mois de la présidentielle, Fred se pose la question de la fiscalité chez les ultra-riches.
8: Ils se disent à quoi bon entreprendre. Dès que je vais dépasser 100 millions, on va me taxer à 2%. Je vais vendre du shit.
9: Ah bah c'est sûr qu'entre 2% de 100 millions et 20 ans de tôle, il y a de quoi hésiter. Mais bon, pour que la notion de justice fiscale soit comprise par tous et surtout par ceux qui ne participent pas beaucoup à l'effort collectif, Paco Pérez est l'expert comico-fiscaliste qu'il nous faut.
8: Il y a 30 ans, il paraît que les 500 plus grosses fortunes de France avaient 80 milliards au total et aujourd'hui, elles ont 1228 milliards. Ils ont fait x15, Zucman propose une taxe à 2% et l'Assemblée nationale a dit non, c'est confiscatoire. Voilà, la vanne est là, mais vous n'êtes pas assez à gauche, visiblement.
9: Oui, c'est fou comme ce qui est considéré comme confiscatoire pour certains est juste un acte citoyen pour d'autres. Nous aussi, on trouve que l'impôt à la source est franchement confiscatoire. Mais bon, tant que l'argent ne fait pas le bonheur, on est sauvé. Sauf si Yacine Bellous nous dit le contraire.
10: Pendant des années, on m'a fait croire que l'argent, c'était pas bien. J'ai grandi dans une banlieue communiste au nord de Paris. On m'a fait croire que l'argent ne fait pas le bonheur. C'est faux. L'argent fait le bonheur. C'est le malheur qui ne fait pas le bonheur, d'accord ?
9: Ah bah oui, là c'est vrai que c'est implacable hein, comme démonstration. Donc du coup, si c'est le malheur qui ne fait pas le bonheur, eh ben rayons un peu en attendant de devenir ultra riche et d'échapper à la peau.
0: L'humour en tube comme chaque matin avec Fred Ballard.
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0: C'est un plaisir de vous réveiller comme chaque matin en Sarthe. Il est 7h.
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0: Sur Ici Maine et sur Ici Pays de la Loire, l'actu locale Christelle Caillot. Un don de 3 tonnes de croquettes pour animaux pour un refuge de la Sarthe.
12: C'est le refuge de la Ligue de Défense des Animaux basé à Neuville-sur-Sarthe qui a reçu ses croquettes hier livrées par camion. L'établissement accueille des chiens et des chats abandonnés en attendant de trouver de nouveaux maîtres et c'est un cadeau qui vient de l'opération Agir pour l'adoption menée par 30 millions d'amis. Un don estimé à près de 9 000 euros. Deux camions ont acheminé hier la précieuse nourriture. Pierre-Alexis Corbin, le représentant régional de l'opération, c'est un événement qui s'inscrit dans une tournée nationale.
13: Le camion fait le tour de France pour livrer les refuges en croquettes et en pâtés. Notre objectif précis et premier, c'est de sensibiliser et d'encourager le grand public à faire des dons aux refuges, à apporter une aide alimentaire et aussi à adopter un animal en refuge. L'adoption va vous permettre de sauver deux vies. Premièrement, l'animal que vous allez adopter, mais surtout aussi de libérer un espace ou un box dans un refuge pour un autre animal qui est en attente. Là, globalement, on aide à peu près 150 refuges par an, 21 millions de repas distribués depuis 2014, 10 000 chiens et autant de chats qui sont aidés. Donc effectivement, c'est une aide qui est hyper importante. Et ce qu'il faut savoir, c'est que ce n'est pas le seul refuge en Pays de la Loire qui va être livré cette année en croquettes et en pâtés. Aujourd'hui, on livre 3 tonnes, mais les autres refuges sur les Pays de la Loire vont aussi être livrés de nourriture au fil de l'année, qui va correspondre à peu près à 18 tonnes sur 2026.
12: Le refuge compte 30 bénévoles et 6 salariés à Neuville-sur-Sarthe. On revient sur cette opération. Nous étions présents au moment de la livraison. C'est notre info d'ici. C'est à suivre à 7h30. Encore pas mal de problèmes informatiques dans les écoles, les collèges et les lycées de l'Académie de Nantes, dont la Sarthe dépend. Elle s'est de nouveau perturbée. Une partie des outils numériques des professeurs et des chefs d'établissement est bloquée. Impossible, par exemple, d'envoyer aux parents les certificats de scolarité des élèves. C'est perturbé. Les perturbations font suite au piratage informatique de l'été dernier et par mesure de précaution, des opérations sont menées pour renforcer la sécurité des serveurs. Elles se poursuivent cette semaine avant un rétablissement progressif. Sans plus de précision, nous a indiqué l'Académie de Nantes dans un communiqué adressé hier soir à Icimen. Nous reviendrons notamment sur ce bug ce matin avec Guillaume Chauvel, le président de la FCPE de la Sarthe et l'invité d'Icimen ce matin à 7h45. Des postes non pourvus, des remplacements difficiles et cette cyberattaque, c'est une rentrée catastrophique, dit la Fédération de parents d'élèves.
0: Un documentaire tourné par 12 jeunes de la mission locale du Mans, projeté au cinéma.
12: 8 femmes, c'est le titre de ce film de 50 minutes, présenté hier au cinéaste, le ciné d'art et d'essai du Mans, réalisé par Denis de Montgolfier. Ce documentaire dresse le portrait de 8 sartoises. Il y a une écrivaine, une notaire, la présidente de l'université, une DRH de chez Class Tractors ou encore une conférencière. 8 femmes inspirantes interviewées par ces jeunes en insertion professionnelle, Julien Jean.
11: Oui, et tous étaient présents pour assister à la projection.
14: Allez, on y va, c'est parti.
11: L'idée du film était de rendre possible la rencontre entre ces jeunes et ces femmes ayant réussi leur vie professionnelle, expliquait Denis de Montgolfier, le réalisateur.
15: Ces jeunes, quand ils sont à la mission locale ou chez eux, ils sont dans une forme de diminution d'eux-mêmes. Quand ils vont se retrouver devant ces personnalités, ils vont les tutoyer.
16: Je me demandais, quand t'étais enfant, comment tu...
15: Et ça, c'est magique. Ils ont à leur main une personnalité qui, socialement, est à un très haut niveau dans la ville. Et ben, les jeunes, ça leur donne tout d'un coup un prisme très différent de ce à quoi ils s'attendaient.
11: Tourné et monté en 5 jours chrono, le documentaire a permis à Harmonie, 17 ans, d'apprendre beaucoup.
17: Bah, j'ai appris un peu à plus gérer mon stress face aux gens. Tu te dis après tu vas finir au cinéma devant des personnes que tu ne connais pas. Oui, c'était super chouette.
11: Dans le film, on découvre un point commun, le manque de confiance des femmes interrogées malgré l'expérience et le niveau de responsabilité. Delphine Le Thor, la présidente de l'Université du Mans, n'a pas voulu le cacher.
18: On peut être timide, mais en fait, on fait des métiers où on sort de sa coquille. Donc moi, c'est par les études, mais il y a d'autres chemins. On peut traverser des périodes difficiles, mais ça fait partie de la vie et on s'en sort.
11: D'ailleurs, les jeunes de la mission locale se disaient encore plus déterminés à la fin de la projection.
12: Documentaire donc intitulé 8 femmes, d'autres témoignages sont à retrouver sur ici.fr. C'est un dispositif de santé unique dans les Pays de la Loire. La box médicale vous ouvre ses

0: solo après le décès en 2007 de son compagnon Fred Chichin. L'autre membre du groupe, Catherine Ringer, était d'ailleurs venue chanter plusieurs fois dans notre région, au Mans, comme en novembre 2021 au festival Bebop. Elle était accompagnée de son fils pour un concert hommage au Rita. Bruno Leroy, le président du festival, se souvient d'une artiste attachante et accessible.
1: Le spectacle s'appelait Erika Mitsuko et elle reprenait tous les classiques d'Erika Mitsuko avec son fils d'ailleurs, à la guitare. Son fils ressemble beaucoup à son ancien compagnon, donc c'est vrai que sur scène ça faisait vraiment Erika Mitsuko, quoi. Et elle, personnellement, c'est vrai que j'ai croisé, mais on a toujours certains reculs parce que c'est quand même une grande dame, mais très sympathique. Elle était tout le temps, elle allait échanger avec le jour du festival, elle allait échanger avec tout le monde, les musiciens, les autres groupes ont vraiment échangé aussi avec elle, parce que c'est vrai que c'est quelqu'un qui était ouverte et passionnée par la musique, donc c'est une grosse perte aussi pour la culture française.
0: Bruno Leroy, le président du festival Bebop, avec Maxime Bonhomé. Le portrait de Catherine Ringer est à retrouver sur ici.fr avec de nombreux hommages de fans et d'artistes. Nous lui rendons également hommage sur ici tout au long de la journée avec plusieurs extraits de ses chansons et du groupe d'Erita Mitsuko. 100 364 visiteurs en 5 jours, c'est le bilan de la Foire du Mans qui vient de s'achever. Les organisateurs se félicitent et parlent d'une édition magnifique. Et puis c'est ce soir qu'on saura quel est le monument préféré des Français pour cette année. Qui va succéder au château de Chantilly dans l'Oise, élu l'année dernière? 14 monuments sont en compétition, il y en a un par région et ce sont les internautes qui ont voté pour leur favori. Réponse ce soir donc dans l'émission de Stéphane Bern sur France 3, diffusée à partir de 21h05. La liste des 14 monuments est à retrouver sur ici.fr. En Pays de la Loire, cette année, c'est le sous-marin Espadon à Saint-Nazaire qui a été retenu. On se souvient quand même en 2024 que c'est le
2: circuit, évidemment, des 24 heures.
0: Merci de votre assistance.
2: Oui, c'est bon, on a eu 20 sur 20. Et je suis déçu parce que le sous-marin qui était face à qui? L'abbaye royale de Lépau. Donc là, sous-marin d'accord. Qui vient détrôner notre magnifique abbaye, moi je ne suis pas d'accord.
3: L'année prochaine.
2: Je ne sais pas qui a voté, je pense qu'il y a... Bon bref.
3: Ouais, on n'en dira pas plus.
2: On n'en dira pas plus. 7h07 avec vous, Tom Vanier, comme chaque matin, la météo. Vous êtes notre Louis Baudin, mais avec des cheveux. Le retour de la fraîcheur aujourd'hui.
3: Eh oui, ce mercredi est marqué, vous allez voir, hein, quand vous allez mettre le nez dehors. Il fait frais, on l'observe déjà au réveil avec vos météos sur la page Facebook d'Issimène. Simone, quartier sympa. Nous indique 12 degrés. Aussi Fabien, qui est à quartier Saint-Pavin au Mans. Peut-être qu'ils sont voisins, Fabien et Simone. Allez savoir. Loïc à Beaumont-Pied-de-Boeuf qui nous indique qu'il y a 14 degrés. Le soleil se maintient malgré quelques passages nuageux cet après-midi avec un mercure qui ne dépassera pas les 24 degrés en Sarthe dans le secteur de Bonnétable et de Saint-Rémy-de-Sillé. 21 degrés autour du Mans et de Pont-Valin. 22 degrés au plus chaud de la journée à Sablé et La Flèche. 24 degrés.
2: Et puis sur la route, attention aux travaux sur l'autoroute A11.
3: Oui, entre les communes du Bailleul, ça c'est en Sarthe, et de Pellouaille-les-Vignes. Là, on est en Maine-et-Loire, dans les deux sens de circulation, neutralisation d'une voie dans les deux sens, vitesse limitée à 90 km/h. L'échangeur numéro 11 est fermé toute cette semaine jusqu'à vendredi inclus dans le sens Paris-Angers. Et notez également que vous pouvez suivre l'évolution du prix des carburants près de chez vous grâce à Issimène. Vous retrouverez une carte interactive sur notre site internet pour connaître le prix au litre le moins cher dans notre département.
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2: Et on en parlait justement, c'est un duo avec lequel on partage toutes et tous des souvenirs, les Rita Mitsuko. On pense à Fred Chichin et à Catherine Ringer, tous deux disparus, mais tous les deux réunis à nouveau finalement. C'est ce qu'on se dit, on se réveille en tout cas ensemble avec les histoires d'un très bon réveil, très bon mercredi en Sarthe.

0: Les histoires d'A, l'un des trois tubes finalement de l'album The No Comprendo, sorti en 1986 avec Andy, et c'est comme ça, et on a plaisir bien sûr de la réécouter ce matin pour rendre hommage à Catherine Ringer.
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0: Mercredi 16 septembre, à mi-chemin entre le début de semaine et le week-end. Bon courage à tous les travailleurs du jour. Bonne décompression. Moi aussi, si c'est votre jour de repos, vous avez le droit de vous reposer. Ça fait toujours du bien. 7h13, les métiers de l'agriculture à l'honneur ce matin dans l'écho d'ici, notre rendez-vous emploi. Si vous recherchez une formation ou un boulot dans le secteur, eh bien, l'Association nationale pour l'emploi et l'agriculture sera présente au Big Bang de l'emploi les jeudis 24 et 25 septembre. Les vendredis 25 septembre, les détails avec Bruno Van Destick. À 7h20, une rentrée catastrophique, c'est ce que dit la Fédération des parents d'élèves. Est-ce vraiment le cas? Si oui, pourquoi? Guillaume Chauvel, le président de la FCPE de la Sarthe, est notre invité à 7h45. À 7h14, et si c'était samedi? Samedi, la toute première victoire du Mont FC à domicile contre l'Orient.
3: S'il vous plaît.
0: Ce serait bien.
3: Ouais.
0: Et vous voulez le vivre en direct? Ce serait mieux. Eh bien, dans le stade, vous allez pouvoir le vivre dans une ambiance complètement folle. Une ambiance de Ligue 1, le plus haut niveau, finalement, français au football. On vous offre ce matin 2 places pour vous, là tout de suite maintenant. Et pour les remporter, on vous attend au 02 43 29 10 10 dans notre nouveau jeu Sur le bout de la langue. Ces mots qu'on n'arrive pas, que j'arrive pas à prononcer. Je les ai là. Mais si, le.
3: Ouais.
0: Je sais plus là. Et voilà. J'ai besoin d'un coup de main au 02 43 29 10 10 pour que vous m'aidiez à retrouver les 6 mots à prononcer. Et si vous en trouvez 4, eh bien, c'est gagné. Par exemple, j'adore faire des exemples. Et c'est Christelle, tiens, exemple.
4: Allez, Christelle.
0: Les grenouilles, quand elles sont sur l'eau, c'est qu'elles sont posées sur leur
5: nénuphar.
0: Bah voilà, vous avez compris, Christelle, c'est parfait. C'est ça le jeu. 02 43 29 10 10, appelez-nous.
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0: 7h15, mon œil avec David Ossillou.
8: Et ce matin, on vous parle des billets de banque. On a encore 6 jours, oui, 6 jours pour choisir sur le site de la Banque Centrale Européenne les illustrations des prochains billets en euros. Mais aujourd'hui, qui paye encore en cash en France? Réponse, David Ossillou.
9: Eh bien, beaucoup plus de monde qu'on ne le croit. 43% de nos achats en magasin sont encore payés en espèces. Plus de 4 sur 10. Mais ça baisse vite, c'est vrai. En 2016, c'était près de 7 sur 10. Aujourd'hui, la carte est passée devant. Mieux, maintenant on approche son téléphone et sa montre. Et c'est payé. C'est comme ça pour un achat sur 5 en magasin. Mais le bon vieux billet est quand même toujours là. En France, on utilise plutôt celui de 20 euros, même si le 50 gagne peu à peu du terrain. Et puis il y a le mythique billet de 500. Si vous n'en avez jamais vu, rassurez-vous, la Banque Centrale Européenne a arrêté de le fabriquer en 2019, mais il vaut toujours 500 euros. Et même si les billets disparaissent tout doucement de nos poches, leur vocabulaire résiste. Regardez, on dit toujours « ça m'a coûté 100 balles », sauf qu'avant l'euro, 100 balles, c'était 100 francs, environ 15 euros. Aujourd'hui, 100 balles, c'est 100 euros. Et la balle a été multipliée par 6,56. Alors, est-ce qu'on va finir par vivre sans liquide? La Banque Centrale Européenne assure que non, parce que le bon vieux billet a un énorme avantage. On n'a pas besoin de téléphone, pas de batterie, pas de réseau, pas d'électricité. On l'a vu pendant la grande panne en Espagne, quand les terminaux de paiement s'éteignent, le billet tout à coup redevient très moderne. Alors choisissez bien la tête de nos prochains billets. Marie Curie, Beethoven, Léonard de Vinci ou des fleuves et des oiseaux, ils ont tous un avantage, eux au moins, ne tomberont jamais en panne.
0: Vous l'avez déjà vu, vous, le billet de 500?
3: Oui.
0: C'est vrai?
3: Ouais.
0: En vrai, vous l'avez touché?
3: Oui, j'ai déjà vu.
0: Et vous savez, êtes très riche, alors?
3: Oui, bon, ça arrivait une seule fois, mais c'était pas le mien, en plus.
0: Ah oui, d'accord, vous l'avez volé.
3: Et vous avez l'info comme quoi tous les ponts sur les billets actuellement européens n'existent pas? C'est des faux ponts.
0: Alors là, mais c'est complètement...
3: Ouais, la petite info du matin, ouais, qui fait plaisir.
0: C'est dingue. Et on va même apprendre une autre chose avec vous ce matin, Tom, c'est la météo. Quel temps va-t-il faire pour aujourd'hui? Comment on s'habille à 7h17?
3: La petite veste.
0: La petite veste,
3: lundi, mardi, on pouvait sortir en t-shirt. Là, je vous invite, la petite laine, la petite veste, puisque c'est toc-toc, le retour de la fraîcheur en Sarthe en ce mercredi à 7h18 du côté de Mamers. 11 degrés autour de Champagné, 12 degrés ce matin pour le Lude, 14 degrés. Le ciel sera quelque peu couvert cet après-midi, mais le soleil ne nous quitte pas encore. Côté Mercure à Fresnay-sur-Sarthe et Beaumont-sur-Sarthe, 21 degrés. Vers Arnage, Émaillé, 22 degrés annoncé. La maximale sera pour Montval sur Loire et Luché-Pringé avec 24 degrés au plus chaud de la journée. Un coup d'œil sur vos conditions de circulation en ce mercredi matin. On va faire un petit tour en gare du Mans. Si vous devez prendre la direction de Bruxelles midi avec le TGV de 7h30, TGV qui s'arrête d'ailleurs à l'aéroport Charles de Gaulle, qui est très pratique. Et bien pour le moment, il accuse 55 minutes de retard. Soyez donc vigilant si vous prenez la direction de la Belgique ce matin.
0: 7h18, oui, pourquoi pas, tiens, aller en Belgique.
3: C'est sympa, la Belgique.
0: Il y a plein de choses à faire en Belgique. Bah ouais.
3: Des gaufres.
0: Oui, des gaufres et puis des frites aussi.
3: C'est bien déjà.
0: En tout cas, on mange bien, quoi.
3: Oui, mais ils jouent mal au foot.
0: Haute gastronomie. Ouh là là, le foot, d'ailleurs, l'occasion de vous offrir deux places pour Le Mans FC contre Lorient ce samedi. Et c'est Gabriel qui va jouer avec nous, grand supporter. Restez bien avec nous, Sony, bonne AM.

0: parfait pour vous faire danser le matin. Bon IM, Sunny sur votre radio locale, ici Maine et sur ici Pays de la Loire à la télé. On va jouer ensemble pour remporter deux places pour le match donc du Mans FC contre Lorient ce samedi. Match qui est déjà victime d'un engouement, j'ai envie de dire, parce qu'il y a plein de places qui sont parties.
1: 16 000 places vendues, le club l'a annoncé hier. Je pense qu'on peut viser les 20 000
0: complètement
1: facilement.
0: Très facilement. Oui. Surtout que ça va être, on le dit, peut-être la première victoire, on le souhaite en tout cas, du Mans FC pour remporter peut-être ses places avec nous ce matin. Gabriel, bonjour Gabriel.
1: Bonjour Gabriel.
0: Ah, Gabriel qui Gabriel est parti peut-être.
1: Qui est déjà ému par le match.
0: Mettre un peu de céréales dans le bol, oui, voilà. Ou parti je ne sais où. Gabriel, est-ce que vous nous entendez?
1: Et non, peut-être qu'il s'est endormi, Gabriel.
0: Gabriel qui peut-être finalement n'est pas si fan que ça du Mans FC. Si, a priori, il l'est, c'est ce qu'on m'a dit. Et je pense que Gabriel va être avec nous dans quelques instants. Gabriel, qu'on va.
1: Sinon, on
0: ne
1: peut pas prendre les deux places pour nous.
0: On peut se les partager. On appelle Gabriel en direct. Alors, Gabriel, est-ce qu'il est avec nous? J'adore.
1: Gabriel.
2: Allô?
0: On a eu peur. Ça fait plaisir. Oh on a eu très peur, Gabriel. Oh là là. Comment ça va?
2: Excusez-moi, ça va. Oui, bonjour, ça va très bien, je suis désolé, c'est le réseau chez nous, c'est pas foufou là.
0: Ah ben vous êtes où là? Vous êtes dans quel secteur?
2: Je suis sur Marçon.
0: Remettez le réseau à Marçon, s'il vous plaît.
1: Voilà, la mairie de Marçon, s'il vous plaît.
0: On remet les antennes, là, on se dépêche, parce que Gabriel, il peut pas jouer, là. Il a des places qui valent très cher, Gabriel. Bon, comment ça va ce matin? C'est quoi le programme pour aujourd'hui? Vous êtes au boulot, en direction du boulot?
2: Non, aujourd'hui c'est repos, j'emmène mon fils au collège et puis je vais m'occuper de mon deuxième, donc c'est repos aujourd'hui.
0: Eh bah parfait, voilà une bonne journée qui s'annonce. Vous êtes voilà. En train de faire quoi là en ce moment?
2: Eh bah là, je suis en train de déjeuner gentiment et en train de me préparer après pour emmener, je vous dis, mon grand collège.
0: Vous savez la question que vous posez, bien sûr, c'est quoi dans l'assiette là? Tartines, des céréales, des...
2: Voilà, céréales, café, brioche, beurre, voilà.
0: Parfait, du bonheur. Le bonheur.
2: Ouais.
0: On va jouer ensemble, Gabriel, pour remporter ses places, on l'espère, avec le jeu, donc, sur le bout de la langue, notre nouveau jeu de la saison, avec Tom Vanier, qui est votre allié. On le dit, il ne connaît pas les réponses non plus, les mots à prononcer, mais vous pouvez lui demander, et vous devez même lui demander, parce que il est très utile, s'il y a un mot sur lequel vous butez, de vous aider. Voilà. Est-ce que vous êtes prêts?
2: D'accord, ok. Allez, je vous écoute.
0: On est parti.
1: Allez.
0: Pour dormir le soir, je mets mon...
2: Je mets mon lit, mon pyjama.
0: Ouais, pyjama, c'est bon, yes. J'allais dire, on fait des soirées sinon. Dans ma cuisine, j'ai une gousse.
2: D'ail.
0: Ok, 2 points. J'ai failli renverser quelqu'un, on est passé à 2 doigts de la...
2: catastrophe.
0: Oh, c'est pas mal, ça, 3 points. Bien. J'ai peur de rien, je suis toujours prêt à relever les...
2: défis.
0: Oh, bah c'est bon, points. Allez, pour le fun. Au Mans, elle est romaine, il faudrait qu'elle rentre à l'UNESCO, notre bonne vieille...
2: cathédrale.
0: Non, un peu plus vieille encore, l'Antiquité.
2: Je veux bien un coup de main, s'il vous plaît.
0: Le long de la
1: muraille.
0: Muraille, ok, yeah. C'est bon.
2: La muraille, merci.
0: Bon, allez, il y avait même, si je rassemble des fleurs, j'en fais un.
1: Bouquet.
0: Okay. Eh ben voilà, 6 yeah. sur 6. Bravo, Gabriel.
1: Bravo, Gabriel, 2 places.
0: On remercie le réseau de Marçon qui vous a permis le temps d'un instant de pouvoir remporter ces 2 places. Vous irez avec peut-être votre fils. L'un de vos fils?
2: Avec mon fils Léandre, là, oui, mon fils.
0: Et qu'on embrasse et il sera très content de la nouvelle. Félicitations et à très bientôt sur Ici Maine, Gabriel.
2: Merci beaucoup à vous.
0: Très belle journée à toute la petite famille. Beaucoup. Avec grand plaisir.
2: Merci beaucoup.
0: L'écho d'ici, comme chaque matin, 7h25, le rendez-vous emploi ici même avec Bruno Vandestick. On se donne rendez-vous au Big Bang de l'emploi qui arrive ces jeudi 24 et vendredi 25 septembre. Il est question d'ouverture vers les métiers de l'agriculture ce matin.
3: C'est dans les locaux de Agri Emploi 72 que vous nous recevez pour parler de l'ANEFA. Mona Lati, bonjour.
4: Bonjour.
3: Vous êtes coordinatrice recrutement pour l'ANEFA. Que désigne ces 5 lettres?
4: L'ANEFA, c'est l'Association nationale pour l'emploi et la formation en agriculture.
3: L'ANEFA sera donc un organisme présent au Big Bang de l'emploi?
4: Oui, tout à fait. Ça fait 2 années qu'on travaille en partenariat maintenant pour animer justement ces étapes du Big Bang au Mans avec des animations. Donc là, cette année, en nouveauté, le bus de l'aventure du vivant qui sera présent. Et on aura aussi 2 animations à l'extérieur, une animation sur le lait et sur les métiers du paysage.
3: Alors, quel est le message à faire passer? Quel est l'intérêt aussi d'une présence au Big Bang de l'emploi? Parce que Généralement, c'est un public très jeune qui y vient. Peut-être a-t-il un regard un petit peu encore assez évasif sur le milieu de l'agriculture.
4: Le but de notre présence, justement, c'est de leur faire découvrir des formations et des métiers d'avenir qu'ils ne connaissent pas forcément, de leur faire tester, effectivement, voilà, la conduite d'engins agricoles, un parterre paysager, comment, effectivement, pouvoir refaire un aménagement, etc., pour qu'ils puissent découvrir ces beaux métiers.
3: Des métiers d'avenir, vraiment.
4: Oui, des métiers d'avenir. On a vraiment énormément de recrutement en agriculture. On a plus de 100 offres d'emploi. Donc, énormément de besoins à venir.
3: Il y aura une vie aussi, Mona Latier, forcément, après le Big Bang de l'emploi pour ceux et celles voilà, qui ont notamment, peut-être adultes, un projet de reconversion. Est-ce qu'on peut venir vous voir? Est-ce qu'on peut aussi présenter ce projet?
4: Oui, tout à fait. On peut venir nous voir tous les jours. Et effectivement, on a des formations adultes qui vont commencer là, dès la rentrée de septembre-octobre en lien avec l'établissement de la Germinière et puis des autres MFR aussi, pour se permettre à des personnes qui ne sont pas du tout issues du milieu agricole de se reconvertir et de travailler.
3: Généralement, ces formations, c'est sur quelle durée?
4: On va être sur 2-3 mois de formation avec beaucoup de parties en stage du coup à l'extérieur. Voilà, on n'est pas assis comme à l'école quand on était plus jeune.
3: Il peut s'agir d'alternance, de formation en alternance?
4: Oui, tout à fait, des formations en alternance avec des périodes voilà, vraiment très très longues en entreprise pour apprendre ces métiers.
3: On a besoin, Mona Latier, d'avoir aussi un discours positif, parce que c'est vrai que lorsque l'agriculture, et c'est le cas très souvent, s'invite dans l'actualité, bon, souvent on a des reportages qui, comment dire, expriment une certaine inquiétude. Le dérèglement climatique passe par là, les changements également de la société. Vous, qu'est-ce que vous avez comme discours positif à nous offrir? Parce qu'il est quand même question d'emploi et de formation en agriculture.
4: Nous, notre discours, alors comme vous le disiez si bien, on est vraiment très positif, nous, en agriculture. On essaie vraiment de mettre en avant les opportunités d'emploi, les beaux métiers. C'est des métiers qui sont attractifs, voilà, avec de la diversité. On travaille à l'extérieur, au contact avec du vivant. Donc, c'est ça qu'on veut mettre en avant avant tout.
3: L'agriculture sartoise a du potentiel?
4: Oui, tout à fait. On recrute et n'hésitez pas, du coup, à venir nous rencontrer.
3: Mona Latier, coordinatrice recrutement pour l'ANFA. Merci, à bientôt.
4: Merci beaucoup.
3: Et à bientôt au Big Bang de l'emploi.
0: 7h28 et à 9h, Tom Vanier, ici c'est vous avec Fabien Bric.
1: Oui, ici c'est vous, notre nouveau rendez-vous de la rentrée. Une question fil rouge ce matin, faites-vous du sport santé? Le sport santé, c'est avoir une activité physique qui améliore le bien-être. Vos témoignages au 02 43 29 10 10.
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0: 7h30 à la une de l'actualité en Sarthe, Christelle Caillot.
8: Une vidéo digne d'une série télé tournée en Sarthe, le groupe sartois Déjouy. Anciennement propriétaire des centres commerciaux du parc Manceau et de Main Street, près du Mans, a perdu tous ses biens immobiliers. Il accuse un fonds d'investissement américain de l'avoir floué et règle ses comptes dans des vidéos publiées tous les jours depuis ce samedi. Reportage à suivre dans le journal de 8h et dès maintenant sur ici.fr. Guillaume Chauvel, le président de la FCPE de la Sarthe et l'invité d'Issimène ce matin dans un quart d'heure. Des postes non pourvus, des remplacements difficiles et la cyberattaque de l'académie. C'est une rentrée catastrophique, dit la Fédération de parents d'élèves. Plus de détails à suivre dans un quart d'heure. Et puis dans un instant, dans l'info d'ici, on part à Neuville-sur-Sarthe. Le refuge de la SPA a reçu 3 tonnes de croquettes. Nous y étions hier, mais pour le moment, l'essentiel de l'actualité en France et dans le monde, en 90 secondes, Valentine Lottès.
9: Une ancienne garde des Sceaux devant la justice. Rachida Dati, jugée à partir d'aujourd'hui à Paris pour trafic d'influence et corruption, soupçonnée d'avoir touché 900 000 euros pour défendre les intérêts du groupe Renault-Nissan lorsqu'elle siégeait au Parlement européen. La sidération des victimes du 13 novembre. Le terroriste, considéré comme le logisticien des attentats de Paris en 2015, est en voie d'obtenir sa libération conditionnelle grâce au système judiciaire de la Belgique où il est emprisonné, et ce malgré sa condamnation en France à 30 ans de prison. Pas un euro de plus. L'an prochain, les budgets des ministères seront strictement au même niveau qu'en 2026, sauf pour l'armée. Consigne donnée par Sébastien Lecornu à ses ministres, à la recherche de 30 milliards d'euros d'économies dans le prochain budget. Le mot « voleur » peint en rouge sur l'une des quatre stations-service attaquées à coups de marteau dans le Nord. Le prix moyen de l'essence a dépassé hier le record de juin 2022, lorsque la guerre en Ukraine a commencé. 2,15€ le litre de sans-plomb 95E10. Après les méga-feux, les canicules, les inondations et la sécheresse, une bonne nouvelle enfin pour la santé de notre planète. Le trou dans la couche d'ozone est de plus en plus petit. Apparu dans les années 70, l'élimination de certains gaz de l'atmosphère porte ses fruits. Très rock'n'roll et à la fois très vieille chanson française. Le chanteur Bernard Lavillier est très ému, comme tous ceux qui ont connu Catherine Ringer. L'inimitable chanteuse d'Erita Mitsuko est morte à 68 ans d'un cancer foudroyant. C'est comme ça.
8: Merci Valentine Letesse. 7h32, vous écoutez Ici Maine et c'est l'heure de l'info d'ici. On part ce matin à Neuville-sur-Sarthe. Le refuge pour animaux a reçu hier 3 tonnes de croquettes par l'opération Agir pour l'adoption menée par 30 millions d'amis. 2 camions ont acheminé la précieuse nourriture pour chiens et chats. Une aide qui représente une somme de près de 9 000 euros qui est forcément la bienvenue. Lola Salamand était sur place au moment de l'arrivée des camion.
10: Le premier camion se gare tout juste. Marielle Béas, présidente du refuge, commence à décharger, aidée par des bénévoles.
11: C'est vraiment énorme. Il y a un premier camion qui nous a livré 2 palettes, mais il y a un autre camion qui arrive derrière avec 8 autres palettes. Ah oui, là, vous n'avez pas les 3 tonnes, là. Non, il y a un autre camion qui va arriver d'ici une demi-heure. On a 10 palettes aujourd'hui.
10: Dans ses pattes, 2 bulldogs, Stacy et Olia, recueillis après de mauvais traitements. Ils ont là de quoi se régaler, eux et tous les congénères du refuge, à peu près jusqu'au mois de mai.
11: Ça fait un grand plaisir parce qu'on sait que ça va à nos animaux, que les animaux en ont besoin. Ça économise pas mal d'argent pour l'association. Et puis c'est une satisfaction d'être reconnu. C'est pas toutes les associations qui reçoivent une aide alimentaire. J'apprécie énormément.
10: Une aide plus qu'essentielle car le nombre d'abandons continue d'augmenter.
11: C'est tous les jours qu'on est confronté téléphoniquement. Mais des fois c'est jusqu'à 5 et 6 appels par jour pour abandonner.
10: Un vrai crève-cœur pour cet ami des bêtes. Il y a encore en ce moment une centaine de chiens et chats à adopter au refuge.
11: L'année dernière, j'ai des gens qui avaient acheté un chiot le dimanche, qui est venu le lundi matin me l'abandonner. C'est devenu un gadget, l'animal, hein, au même titre que vous achetez une tasse à café ou n'importe quoi. Le chien, on le prend, on le jette, pareil qu'un Kleenex.
10: En parallèle, le refuge organise aussi des collectes de croquettes en supermarché pour alléger au maximum ses dépenses.
12: Actuellement, les refuges en France connaissent des grandes difficultés, qu'elles soient financières ou en termes d'adoption.
10: Pierre-Alexis Corbin, représentant régional de l'opération Agir pour l'adoption.
12: Ces 3 tonnes de croquettes représentent à peu près 8 500 à 9 000 euros d'aide pour le refuge. Donc en fait, c'est une aide alimentaire qui va leur permettre de dégager un budget financier pour d'autres actions ou d'autres frais de fonctionnement. Typiquement, voilà, payer le chauffage, l'électricité. On sait qu'actuellement, on connaît un contexte inflationniste. Donc cette aide alimentaire est hyper importante et pour le refuge et pour les bénévoles, mais aussi pour les animaux.
10: Alors l'autre gros pôle de dépenses restant pour le refuge, c'est les frais de vétérinaire pour soigner les animaux.
8: Lola Salamand, reportage à retrouver sur ici.fr. En tout, le camion Agir pour l'adoption passe environ dans 150 refuges quand même en France. En Pays de la Loire, c'est 7 refuges et environ 18 tonnes de croquettes sur l'année 2026. 7h35.
0: Hein. 7h35 en effet. Tom Vanier pour aujourd'hui. Si, par exemple, on a envie d'aller au refuge tiens, de la LDAS à Neuville-sur-Sarthe ou d'aller au travail ou peut-être faire des activités, d'emmener nos enfants aussi au collège. Je ne vais pas faire toutes les situations parce qu'elles sont nombreuses. Mais oui. Quel temps va-t-il faire? Quelle veste doit-on mettre si on doit en mettre une?
1: Eh ben, si vous comptiez encore sortir en t-shirt ce matin, pop, on fait demi-tour et on prend le petit pull, la petite veste. Chute des températures aujourd'hui en Sarthe. On l'observe déjà à 7h36 quand on lit vos météos sur la page Facebook d'Ici Maine. 12 degrés à Guesselard, nous indique Jacqueline à 7h du matin. À La Flèche, il fait 12 degrés. Caroline qui nous envoie comme tous les matins sa petite météo. Tiens, une petite dernière. Marie Cartier, Batignolles. ciel au Mans qui nous indique déjà 13 degrés. Du soleil cet après-midi, oui, mais derrière quelques nuages coriaces qui ne feront pas décoller le thermomètre. Vers Saint-Calais, Vibray, 21 degrés. À Coulaines et Écommoy, 22 degrés. Le sommet du jour ira à Aubigny-Racan et Malicorne-sur-Sarthe avec 24 degrés.
0: Et puis sur la route du monde en centre-ville du Mans.
1: Oui, ça commence tout doucement, comme tous les matins, en semaine, hein, si je puis dire, notamment au quartier de l'Université quand vous sortez de la rocade ouest en centre-ville du Mans, du monde déjà aussi, avenue du docteur Jean Mac, avenue Bollet, toujours en travaux, on le répète tous les matins, mais si vous devez emprunter ce secteur, toujours prendre de l'avance, c'est une bonne idée selon moi. En tout cas, vous êtes nos yeux sur la route si vous êtes témoin du moindre incident. 02 43 29 10 10 pour joindre Issimène.
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0: Très bon réveil à l'écoute d'ici matin en Sarthe. Hop, hop, hop, on se dépêche. Si vous êtes en train de vous préparer, vous allez être en retard. Encore, ça commence à faire beaucoup là. Hein, donc on s'active un petit peu. Et en même temps, c'est le réveil à 7h37. On ne se presse pas trop non plus. Voici Marc Lavoine et un titre que vous aviez peut-être oublié. Soyez honnête, dites-le. Vous l'aviez oublié. Mais si, Rue Fontaine,

0: Rue Fontaine, Marc Lavoine. Et j'en profite d'ailleurs pour vous dire, si vous êtes garé rue Barbier, eh bien c'est le moment de bouger votre voiture en Sarthe, rue Barbier au Mans, hein.
1: Oui.
0: Parce que de 5h30, c'est déjà passé jusqu'à 18h aujourd'hui, bah vous pouvez pas vous y garer. Voilà, sinon c'est la fourrière, donc c'est le moment de bouger votre voiture.
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0: Merci d'écouter Ici Mène et de regarder Ici Pays de la Loire comme chaque matin jusqu'à 9h, 7h41. Votre invité Christelle Caillot à 7h45.
4: Guillaume Chauvel, le président de la FCPE de la Sarthe, il vient d'arriver dans notre studio, bonjour.
5: Bonjour.
4: Il viendra nous parler de la rentrée, une rentrée catastrophique selon la Fédération des parents d'élèves.
1: Mais pour le moment à cette heure-ci, on dit vive la Bretagne.
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1: Comme chaque matin, il a une mission. 72 secondes pour nous convaincre, vous convaincre sur des sujets du quotidien en Sarthe. Aujourd'hui, Simon, on sort la galette saucisse.
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0: Dégamer mat, chers amis, wow. D'ici Mène. Venez, ouais, merci, venez danser avec moi, tonnerre de braise. Je vais peut-être choquer nos collègues de l'Ouest, mais j'ai un scoop pour vous aujourd'hui. Les Sartois sont plus bretons que les Bretons eux-mêmes, et j'ai 72 secondes pour vous convaincre.
5: Wow.
0: Oui, relevez-vous de votre chaise, Tom. Je sais que ça peut paraître choquant et pourtant. Nous aussi, on a des mouettes. Nous aussi, on mange du beurre de micelle. Nous aussi, on a des crêperies partout. Certaines tellement bonnes qu'on a remporté un prix l'année dernière au concours national de la meilleure galette chez eux, en Bretagne. Et oui. Et puis on dit toujours, oui, la Bretagne, il pleut, blablabla. Bla, bla. Bah, nous aussi, on a des grosses saisons de pluie. Alors, là tout de suite, avec le temps de ces derniers jours, c'est pas évident. Mais régulièrement, sur une année complète, il arrive qu'il y ait plus de pluie au Mans qu'à Rennes. Prenez ça, les marins d'eau douce. D'ailleurs, je pourrais rester au Mans. Vous allez en centre-ville, vous croisez plus de types qui ressemblent à des druides qu'en forêt de Brocéliande. C'est pas anodin si on a autant de Bretons en Sarthe. Ils se sentent chez eux, voilà, chez nous, dans notre département, voire mieux, et on les accueille avec grand plaisir. On a même prévu de faire la fête comme ce week-end. Premier rendez-vous, ce vendredi, 18h, rue de la Barillerie, avec la deuxième édition du Fest-Noz organisé par les bars du Crafty et du Lézard. Au programme, musique, galette, Kouign-Amann, ça va être complètement fou. Et puis dimanche, 15h à Vibray, des danses irlandaises. On s'éloigne un peu, mais on reste dans les origines celtiques, par la compagnie AKL, qui vont être données pour la Celtic Ovation. Voilà donc de quoi rendre hommage à nos origines celtiques. Parce que finalement, le Sartois, c'est juste un breton qui a raté la mer, c'est tout. Les vrais bretons, c'est nous, et j'espère que 72 secondes suffisent à vous en convaincre. Alors, convaincu, Kendré Retneuzé.
1: Oh bah oui, bah là, nos collègues d'ici Braysizel, ils doivent être très fiers de vous.
0: Hein. Et du breton bien prononcé, évidemment.
1: C'est très très beau, bravo.
0: Kendré Retneuzé, ouais. C'était le traducteur de breton que j'ai trouvé sur internet, évidemment. Je ne maîtrise pas un mot, mais le Sartois, par contre, okay. En revanche... Évidemment,
1: oui.
0: Je sais pas comment on dit là d'ailleurs en breton. Ici c'est vous, juste après Ici Matin à 9h avec vous, Tom, pour Fabien Bric.
1: Oui, on sait plus trop, je passe le relais, on vous donne la parole sur un sujet qui touche votre quotidien. Faites-vous du sport santé. Le sport santé, c'est quoi? Eh bien, c'est avoir une activité physique ou sportive qui améliore le bien-être physique, mental, social. Est-ce pour l'une de ces raisons d'ailleurs que vous pratiquez le sport santé? Vos témoignages au 02 43 29 10 10, vous pouvez nous faire des petits messages aussi sur les réseaux sociaux et sur l'application Ici. L'invité de Fabien Aubric, Leïla Hurto, la championne de karaté du Samouraï 2000.
0: Restez bien avec nous.
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0: On va vers Martine qui est avec nous, 02 43 29 10 10. Bonjour Martine, soyez la bienvenue.
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0: Martine, vous êtes à La Chapelle-Saint-Aubin, juste à côté du Mans. Comment vous avez vécu cet été caniculaire, cette canicule 2026?
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0: 7h45, voilà deux semaines que les cours ont repris et cette année scolaire... Elle est très mal partie, s'inquiète la principale fédération de parents d'élèves.
4: Guillaume Chauvel, bonjour.
5: Bonjour.
4: Vous êtes le président de la FCPE en Sarthe, la fédération de parents d'élèves qualifie de catastrophique cette rentrée. C'est vraiment pire que les autres années?
5: C'est de pire en pire, en tout cas, ça c'est certain. Nous avions prévenu avant l'été déjà qu'on s'opposait en fait à certaines fermetures de classe parce qu'on considérait que les effectifs allaient être chargés aussi bien au premier degré qu'au second. C'est le cas. Vous avez un exemple concret sur lequel on a essayé de se battre, qui était l'école de Moncey-en-Belin, où ils sont 26-27 par classe, sans compter les gens du voyage qui ont tendance en plus à venir en courant de l'année sur cette école. Donc il manque clairement une classe à cet endroit-là. Vous avez des écoles primaires qui n'ont pas eu leur remplacement suite au fameux bug, on va dire, informatique de l'éducation nationale avant la rentrée, qui d'ailleurs, soit dit en passant, j'informe les parents, mais a redémarré aussi lundi.
4: Oui, on l'a évoqué d'ailleurs.
5: Il y a eu une mise à jour de fait, a priori, dans la nuit de dimanche à lundi, qui a replanté le système lundi après-midi. Donc je pense qu'on est au top du top de l'informatique sur l'éducation nationale. Vous avez des manques d'enseignants qui n'ont soit pas reçu leurs affectations. On a une grosse problématique sur les collèges et les lycées en termes de français, sport, techno, SVT. Vous avez en fait quasiment une bonne grosse partie des matières qui sont touchées, et ça touche tout le département. C'est-à-dire que c'est pas uniquement réservé à la place du Mans. Vous avez des collèges sur ballon, il y a des écoles primaires. Vous avez dû le voir dans la presse avec VAS, qui avait été reçue en urgence parce que on leur avait promis une ouverture de classe et elle a été faite. Alors c'est bien, c'est qu'il y avait 5 ouvertures de prévues en septembre et on en a rajouté 4 autres en urgence qui ne sont de toute façon pas suffisantes.
4: Si on fait le détail sur ces postes qui manquent, ça fait un total de combien entre les écoles et les collèges?
5: Alors nous sommes en train de les chiffrer, mais on n'en a jamais eu autant. Il faut que vous sachiez qu'en fait on n'a jamais eu autant de parents qui nous alertent depuis le premier jour de la rentrée sur des manques d'enseignants. Et ce qui est assez flagrant, c'est qu'habituellement le premier degré, il y a quelques petits soucis, mais ça arrive à être réglé assez rapidement. Là, nous ne sommes pas sûrs, mais il semblerait qu'il y ait même des enseignants qui attendent encore leurs affectations chez eux. C'est-à-dire qu'ils ne sont pas devant les enfants.
4: Comment vous l'expliquez, étant donné que parallèlement, il y a moins d'élèves? On se dit que le problème va être résolu.
5: Alors, je suis d'accord sur le constat brut de fonderie comme ça, sauf que en fait, c'est pas en chargeant vos classes.
4: C'est pour le brut de fonderie.
5: Je vous en prie. Mais c'est pas désagréable de ma part. Mais ce que je veux dire, c'est qu'en fait, c'est malheureusement ce que fait l'État comme constat. Sauf que vous ne pouvez pas charger en permanence les enseignants avec les classes. Il y a une maternelle, ils étaient 35 à la rentrée. Enfin, moi, j'invite le ministre de l'Éducation nationale à faire un gâteau d'anniversaire avec ses enfants et avec 35 petits camarades, et puis il verra ce que ça donne sur une journée.
4: La cyberattaque, on l'a vu, on l'a évoqué, il y a eu des problèmes, il y a de nouveau des problèmes, il y a eu un communiqué de l'Académie de Nantes hier. Quelles sont les conséquences très concrètement, à la fois pour les enseignants, pour les élèves et pour les parents d'élèves?
5: Alors, la problématique se situe surtout, on va dire, sur chaque établissement, c'est qu'en fait, ils ne peuvent pas communiquer ni dans un sens ni dans l'autre. Alors, ils trouvent des subterfuges. Hier, certains lycées ont prévenu les parents par SMS. Mais si vous avez, par exemple, une remontée à faire à un enseignant via Pronote, le mail n'arrive jamais. Donc vous pouvez vous dire en tant que parent, si vous n'êtes pas au courant de tout, que l'enseignant, enfin ils exagèrent. Globalement, le lycée exagère, on ne répond pas. Sauf que ça n'est pas le cas. En fait, c'est juste qu'ils n'ont pas reçu votre message. Donc actuellement, l'idéal, c'est quand même d'appeler si vous avez des choses bien spécifiques, ou de passer par nous, on fera le relais. Il n'y a pas de souci sur le sujet. Mais c'est une vraie problématique de confiance, en fait. On détériore une confiance avec déjà une école qui est déjà beaucoup fragilisée, très très fragilisée.
4: Est-ce que ça entraîne des lenteurs ou des retards par rapport à des personnes qui attendent des postes et des postes qui sont non pourvus, selon vous?
5: Oui, complètement. Mais on retrouve les mêmes cas. Alors, on a effectivement cette partie-là, mais vous avez aussi, j'étais dans un lycée hier, un congé maternité. Enfin, je pense que vous savez quand est votre date d'accouchement, à quelque chose près. Oui. Aujourd'hui, il n'est pas remplacé. Ça a toujours été. Hein. Moi, ça fait 4 ans que je suis président de la FCPE de la Sarthe. Ils sont incapables de gérer les remplacements de congé maternité. Vous faites ça dans n'importe quelle entreprise, enfin, c'est un scandale.
4: Guillaume Chauvel, vous êtes le président de la FCPE en Sarthe, vous êtes notre invité ce matin. La fédération dénonce également cette année l'interdiction brutale du téléphone au lycée, mais aussi le décret parentalité. Quel est le problème avec ces mesures, selon vous?
5: Alors, on dénonce sur la façon de faire, encore une fois. C'est qu'on pense, on dit pas qu'il y a pas de sujet sur le téléphone portable. On dit juste qu'il y a peut-être d'autres points à voir avant de regarder celui-là. Il faut savoir que vous avez certains enseignants qui utilisent le téléphone portable des enfants pour pouvoir faire des tests Kahoot, des choses, pour avoir un peu d'interactivité. J'ai même des retours d'enseignants qui me disent on prend pas nos salles informatiques tellement c'est obsolète. Vous regarderez les ordinateurs des collèges et lycées, la plupart, ils ont encore des écrans 4 tiers. Hein. Donc c'est obsolète de chez obsolète. J'étais à une réunion dans un autre lycée de rentrée de seconde, puisque le mien vient de rentrer en seconde, où on a un des enseignants qui nous a dit, quand ils auront leurs ordinateurs donnés par la région, je préfère qu'ils viennent avec plutôt qu'on utilise notre matériel. Voilà, on en est. Hein. Donc après, qu'on ne s'étonne pas pour avoir un bug. Et oui, effectivement, ça peut retarder.
4: Pour le mot de la fin, prochaine action de la FCPE, du coup, vous serez mobilisé sur la grosse journée du 29 septembre, par exemple ?
5: Oui, il y a des chances qu'on se mobilise sur ce point-là. Après, je vais vous dire honnêtement, on a plein de sujets, hein, parce qu'on pourrait en parler pendant faire une émission complète, mais il y a aussi les problématiques de canicule, il y a aussi surtout les moyens que l'on donne aux enseignants pour pouvoir faire leur boulot, et surtout le fait qu'il faut qu'on arrête de charger les classes. Je finirai juste par ça. 26-27 élèves à l'école de Moncey, mais il y en a 30 sur le collège Camus par classe. Donc vous ne pouvez pas enseigner avec 30 personnes. Et sur les lycées, on est à plus de 35.
4: Guillaume Chauvel, le président de la FCPE de la Sarthe, était l'invité d'ici même. Merci à vous.
5: Merci à vous. Bonne journée.
0: 7h51. Si je regarde mon petit almanach des dictons météorologiques très importants, oui, à cette heure-ci, bah oui, je vous vois, vous, monsieur météo,
1: c'est que ça,
0: très attentif. Ça nous dit le 16 septembre, orage de septembre, neige de décembre. Bon, les orages, a priori, Tom, c'est pas pour aujourd'hui. Pourtant, la symphonie des éclairs arrive avec Zao de Sagazan. Très bon réveil en Sarthe.

0: des éclairs.
1: La très belle voix de Zao de Sagazan, elle qui est de Saint-Nazaire pour ce titre, la symphonie des éclairs. 7h54, Tom, pour aujourd'hui, quel temps va-t-il faire en Sarthe?
2: On oublie les manches courtes, hein, lundi, mardi c'était sympa, aujourd'hui on évite, sauf si vous n'êtes pas frileux après tout. Pour le moment, quelques degrés de moins par rapport au début de semaine. À Marolles-les-Braux, 11 degrés, dans le centre-ville de Changé, 12 degrés. Si vous êtes à Moncé-en-Belin, 13 degrés à 7h55, ciel partiellement nuageux cet après-midi avec un soleil timide. Mais présent, côté Mercure, le thermomètre grimpera à 21 degrés du côté de Brulon et de Saint-Commant-Véret, vers Spey et Ivry-l'Évêque, 22 degrés et jusqu'à 24 degrés au plus chaud de la journée pour Montval-sur-Loire et Vasse. On se rapproche doucement de 8h du matin et vous le savez, c'est à cette heure-ci qu'il y a le plus de monde dans le centre-ville du Mans. Si vous prenez la voiture ce matin, c'est déjà très compliqué de circuler au sud-ouest du centre-ville, boulevard de Morieux. Quand vous arrivez depuis Allonnes, il y a du monde dans ce secteur, soyez vigilants, n'hésitez pas à prendre un petit peu d'avance comme tous les matins. On fait la route ensemble sur Icymène, 02 43 29 10 10.
1: Icymène, imaginez Las Vegas implanté dans un décor digne de L'Amour et dans le Pré. C'est ouais. Arrivé dans les années 50, quand le département de l'Indre était quasiment devenu le 51e État des États-Unis. Histoire complètement folle que Stéphane Bern nous raconte dans son voyage dans le temps, juste avant le journal de 8h. Et à partir de 9h, Tom, on se met au sport avec Fabien Wick.
2: Du sport santé, pour être précis, c'est le sujet d'ici, c'est vous. Ce matin, à partir de 9h, quelle est cette activité physique que vous pratiquez? Quels en sont les bienfaits? Bien, venez nous raconter votre petite vie sportive au 02 43 29 10 10. Vous pouvez aussi nous envoyer des messages sur les réseaux sociaux d'ici et sur l'application ici.
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1: Chaque jour sur Icymène, un peu d'histoire avant l'actu grâce à Stéphane Bern. Bonjour Stéphane.
6: Bonjour, bonjour à tous.
1: Ce matin, on voyage au temps où une partie de l'Indre a donc vécu à l'heure américaine.
6: Imaginez le Berry avec ses bocages et ses villages paisibles. Maintenant, imaginez-le version cow-boy et hamburger. Voilà à quoi il ressemblait bel et bien il y a quelques décennies. Année 1951. La guerre froide est en train de s'abattre sur le monde et les États-Unis cherchent à renforcer leur présence militaire en Europe occidentale. Le regard va se tourner vers une région inattendue, le centre de la France. Ça paraît insolite, comme si Tom Cruise décidait de tourner le prochain Top Gun dans la Creuse. À quelques kilomètres de Châteauroux, l'US Air Force investit une base aérienne déjà existante et l'agrandit après acquisition d'un terrain dans la ville voisine de Déol. En quelques années, c'est une véritable ville à l'américaine qui sort de terre, avec toute une cité pavillonnaire et 410 appartements, mais aussi un hôpital, un terrain de baseball, une école et même un magasin réservé aux GI. C'est quasiment Las Vegas implanté dans un décor digne de L'Amour et dans le Pré. Pour les habitants, c'est arrivé à des allures de choc culturel. On découvre les chewing-gums, les décapotables et autres voitures aux dimensions impressionnantes ou bien des habitudes culinaires venues d'outre-Atlantique comme le fast-food. C'est même chez le fameux Joe from Maine qu'auraient été servis les premiers hamburgers en France. Can I get some burger with some peanut butter? Quelque part, l'ancêtre du McDo, c'était le McDeals. Cette parenthèse américaine prend fin en 1967. L'année d'avant, le président Charles de Gaulle décide de retirer la France du commandement militaire intégré de l'OTAN.
7: Je vous ai compris !
6: En quelques mois, les familles américaines repartent.
8: Au revoir.
6: Et le Berry perd son accent ricain. Aujourd'hui, pour réaliser son rêve américain, il faut traverser l'Atlantique. Dans les années 50, il suffisait d'aller dans le Berry.
1: Dans le Berry, c'est pas mal. Et histoire qui vous parle, Christelle, très rapidement.
9: Oui, j'habitais le quartier.
1: Complètement fou.
9: Tout à fait, ouais. Pendant trois ans, j'avais une maison style américaine, de plein pied, avec la double porte. Vous savez, comme on voit dans les séries télé des années 60 et tout, la cuisine américaine. Ouais, ouais.
1: Comme quoi, bah voilà.
9: Comme quoi.
1: Le monde est
2: des
1: petit.
2: États-Unis.
1: Exactement.
2: Incroyable.
1: La Sarthe, ouais, non, la Sarthe version États-Unis, je sais pas.
9: J'avais pas la Cadillac, hein, mais.
1: Bah, ça viendra. Pourquoi pas, dans le pays des voitures automobiles, la Sarthe.
2: On est un peu américain quand même avec le circuit. Beaucoup d'Américains, beaucoup de voitures américaines.
1: C'est vrai, on va régulièrement circuler. D'ailleurs, il y a le Brett Classic qui revient.
2: Oui.
1: Je crois que c'est ce week-end ou le week-end prochain. Je suis toujours très bien
2: en
1: informé.
2: Septembre.
1: C'est toujours super. Et puis Stéphane Bern que vous retrouvez évidemment ce soir sur France 3 à 21h10 pour le grand résultat du monument préféré des Français.
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1: Merci d'écouter Ici même, merci de regarder Ici Pays de la Loire, il est 8h.
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9: Simon Peverelli.
1: Et toute l'actu locale avec Christelle Caillot. Bonjour Christelle.
9: Bonjour Simon, bonjour à tous.
1: Des vidéos tournées en Sarthe dignes d'un documentaire Netflix.
9: Nicolas et Jacqueline Déjouy, anciens propriétaires des centres commerciaux du parc Manceau et de Main Street près du Mans, ont publié depuis samedi une vidéo par jour sur leurs réseaux sociaux. Ils racontent comment, selon eux, ils ont été ruinés et dépossédés de tous leurs biens par un fonds d'investissement américain. Ils promettent de dire toute la vérité et de régler leur compte en vidéo pendant 30 jours, Léa Dubost.
0: Musique angoissante, fond noir, éclairage de cinéma, Jacqueline Déjouy s'exprime, l'air grave, face caméra, en format portrait, à la façon des nombreux documentaires produits par Netflix.
8: 30 ans pour construire, 3 ans pour tout perdre. Ce que je vais vous raconter pendant 30 jours n'a jamais été raconté publiquement.
0: Un mois de vidéos quotidiennes, donc, avec à chaque fois le même titre, Affaire Déjouy, comment un prêt de 30 millions d'euros a permis la saisie de notre entreprise, et du teasing.
8: Nous sommes tournés vers la mauvaise porte. Cette porte, elle avait un nom. Demain, je vous le donne.
0: La forme assez théâtrale peut surprendre, mais sur le fond, la famille Déjouy semble animée par une volonté de revanche et de vérité. Ce groupe familial sartois, propriétaire de nombreux immeubles et centres commerciaux, avait besoin d'argent en 2019. Mais les banques hésitaient, alors les gérants se sont tournés vers le fonds d'investissement américain Oaktree, qui réclame de nombreuses garanties, au cas où les 30 millions d'euros ne peuvent pas être remboursés. Et quand la famille Déjouy n'arrive justement pas à payer ses échéances en plein Covid, le fonds d'investissement prend possession de tous ses biens. Nicolas et Jacqueline Déjouy estiment avoir été floués, volés. Ils ont tout perdu, 118 millions d'euros au total.
9: 30 procédures ont été engagées devant la justice par les époux Déjouy. Ils dénoncent également des manœuvres d'intimidation. Le fonds d'investissement Oaktree n'a pas répondu à nos sollicitations. Vidéo de la famille à voir sur ici.fr. 19 pompiers avec 5 véhicules sont intervenus hier soir pour un feu de cave au Mans, au numéro 1 de la rue des Ardennes. C'est dans le quartier des Sablons, pas très loin du centre social. C'était peu avant 19h30. Il y a eu 2 blessés légers qui ont été transportés au pôle Santé Sud. Beaucoup plus de pompiers dans la nuit. 36 avec 13 véhicules qui sont intervenus pour un feu dans un bâtiment agricole à Serrant-Foulletourte, au lieu dit Bel Air. 1200 mètres carrés de ce bâtiment ont été détruits. C'était vers 3h du matin. Les pompiers ce matin sont toujours sur place.
1: Encore des étudiants infirmières et infirmiers inquiets en Sarthe.
9: Après la fermeture de l'Institut de formation en soins infirmiers de la Croix-Rouge l'hiver dernier. C'est au tour de celui de l'EPSM, l'établissement public de santé mentale d'Allonne, près du Mans, de dire adieu à ses élèves. Au 1er janvier prochain, ils seront tous regroupés dans un bâtiment flambant neuf sur le campus universitaire du Mans, le P3E3 pour pôle d'excellence des formations sanitaires, sociales et de santé. Mais c'est un regret pour Yanis qui a 35 ans. Cet aide-soignant a repris ses études et il voyait un intérêt important à être dans l'hôpital psy.
10: Pour en avoir discuté avec des élèves qui ne sont pas issus, comme nous, de promotion professionnelle, qui découvrent la psychiatrie par le biais des stages ou même tout simplement du lieu, on est au contact des patients qui passent régulièrement lorsque nous, on est en pause dehors ou qu'on croise lorsqu'on va au self. Donc, c'est vraiment déstigmatiser toutes les idées préconçues, reçues sur la santé mentale et un petit peu aussi le faire connaître à un plus large public. On rappelle que ça a été quand même normalement une priorité nationale et que, on voit tout le mal aujourd'hui qu'a la psychiatrie à se développer et le fait que ce soit un peu le parent pauvre de la médecine.
9: D'autres témoignages d'étudiants et de salariés de l'IFSI d'Allonne à retrouver. C'est notre info d'ici dans une demi-heure à 8h30. C'est une rentrée catastrophique, une rentrée scolaire. Il manque des enseignants dans toutes les filières et tous les niveaux, école, collège, lycée. C'est ce que nous a dit ce matin Guillaume Chauvel, le président de la FCPE de la Sarthe, était l'invité d'Issimène. Interview à retrouver là d'ores et déjà aussi sur notre site internet et sur l'application ICI. Plus de 100 000 visiteurs à la foire du Mans entre jeudi et lundi dernier. 100 364 personnes, très exactement en 5 jours. L'organisation a communiqué hier les chiffres et parle d'une édition magnifique.
1: Un documentaire tourné par 12 jeunes de la mission locale du Mans, projeté au cinéma.
9: 8 femmes, c'est le titre de ce film de 50 minutes, présenté hier au cinéaste, le ciné d'art et d'essai du Mans, place des Contes du Maine, réalisé par Denis de Montgolfier. Ce documentaire dresse le portrait de 8 sartoises, une écrivaine, la présidente de l'université, une notaire, une DRH de chez Class Tractors ou encore une conférencière. Des femmes inspirantes, interviewées par des jeunes en insertion professionnelle. Le projet a pour but de développer les compétences dont les jeunes auront besoin pour leur recherche d'emploi, comme apprendre à communiquer, s'exprimer en public.

0: la confiance en soi, le doute, et elles sont quand même très installées dans la vie, très responsables dans chacune de leur domaine. Donc montrer aux jeunes que le doute c'est normal, que s'établir dans la vie c'est pas facile, qu'il faut un certain nombre d'étapes, mais qu'on part avec les mêmes atouts pour construire une carrière professionnelle.
1: Dominique Gomet, le directeur de la mission locale de l'agglomération du Mans, avec Julien Jean. En football, le Mans FC limite l'accès à la Pince Nardière. Le club de foot a décidé de revoir les conditions d'accès de son centre d'entraînement. Seules 2 séances par semaine seront désormais ouvertes au public. Une le mercredi, donc aujourd'hui, pour permettre notamment aux familles et aux enfants de voir s'entraîner les pros. Et une autre 5 jours avant le match. Les autres séances se dérouleront désormais à huis clos. La décision est prise pour préserver les temps de travail du groupe professionnel, se justifie le club dans un communiqué. Prochain match pour le Mans FC samedi avec la réception de Lorient. Le coup d'envoi c'est à 20h45. C'est où que l'on peut trouver l'essence la moins chère en Sarthe? La phrase revient pas mal en ce moment dans les conversations entre amis, en famille. Vous êtes nombreux à vous poser la question. Nous on a la réponse avec la carte interactive des stations les moins chères. Elle est toujours visible sur notre site internet et sur l'application ICI.
2: Très pratique, vraiment. Oui. On vous invite à l'utiliser régulièrement pour avoir les derniers prix, les meilleurs finalement prix, accessibles aussi à la pompe. À 8h07, Tom Bagnier, ça vous fait rire?
3: Quand vous vous trompez d'heure, oui, j'adore.
2: Oui, bah, c'est vrai que c'est on jamais à la bonne
3: tous,
2: heure.
3: Hein.
2: On se trompe tous, on se réveille, on se dit, oulala, il est quelle heure? Il faut pas m'écouter parce que souvent, c'est pas, regardez
3: c'est pas
2: plutôt le réveil, voilà, c'est plus fiable. 8h07 et presque 8, voilà, je vous donne les secondes avec. Le temps pour aujourd'hui, Tom?
3: Un mercredi marqué par le retour d'un peu de fraîcheur en Sarthe. Vous nous partagez vos météos comme tous les matins sur Facebook, mais également au 02 43 29 10 10. Janine est à Écomois. Elle nous indique 11 degrés. Même chose pour Arnaud à Brette-les-Pins, 11 degrés, quelques degrés dans le sud de Sarthe, notamment à Oisé avec 13 degrés. Le soleil se maintient dans l'après-midi malgré quelques passages nuageux. Le mercure ne dépassera pas les 24 degrés. Dans le secteur de Bonnétable, 21 degrés. Autour du Mans et de Pont-Valat, 22 degrés. Au plus chaud de la journée, à Sablé et La Flèche, 24 degrés.
2: Et puis on embrasse Fabienne avec son petit chien également qui nous envoie une photo sur Facebook en nous disant une petite fraîcheur dans le sud de Sarthe et un chien qui attend sa balade. On attend surtout le nom, Fabienne, de ce chien.
3: Oui.
2: Et savoir aussi sa race parce que je ne sais pas trop ce que c'est. N'hésitez pas à me le dire dans les commentaires. 8h08, un accident autour de l'Université du Mans.
3: Oui, qui est survenu il y a une vingtaine de minutes. Si vous êtes dans ce secteur, soyez extrêmement prudent. C'est survenu au niveau du rond-point pour vous emmener aux bibliothèques universitaires, la faculté des lettres également. Il y a un restaurant de fast-food avec un M jaune aussi au niveau de ce rond-point pour vous situer un peu mieux. Donc soyez extrêmement prudent. Il y a des ralentissements dans ce secteur. Déjà qu'il y en a de base, il y en a encore plus suite à cet accident. Si vous avez plus d'informations, n'hésitez pas à joindre le standard 10 IMEN 02 43 29 10 10.
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2: 8h09, très précisément, mercredi 16 septembre. Vous aimez Jean-Jacques Goldman?
3: Oui.
2: Vous
3: oui,
2: aimez
3: oui,
2: les violons?
3: Oui.
2: Bon, eh bien alors, laissons-les tourner pour bien nous motiver ce matin. Bon réveil. On a fait tout.

0: Quelle chanson extraordinaire qui donne la pêche dès le matin, c'est parfait. Et puis Goldman, Jean-Jacques Goldman, sachez que vous pourrez chanter cette chanson peut-être et d'autres encore avec les Goldman, le tribute peut-être le meilleur et sans doute en fait le meilleur, je vous le dis, c'est porté par Alain Stévez qui est mais le sosie vocal vraiment de Jean-Jacques Goldman, c'est très impressionnant. Et ils seront de passage, par chance, le vendredi 2 octobre à Antares. Ce sera l'occasion d'aller voilà, en profiter pour chanter et danser sur du Goldman.
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0: Soyez les bienvenus si vous nous rejoignez à l'instant sur Ici Mène et sur Ici Pays de la Loire en Sarthe. On se réveille comme chaque matin dans Ici Matin jusqu'à 9h. Et bon courage si vous travaillez aujourd'hui, bon repos si vous vous reposez en ce mercredi, vous avez peut-être les enfants aujourd'hui chez vous qui sont peut-être pas à l'école et donc voilà, faut trouver toujours plein de choses à faire. On a pour vous des idées, vous inquiétez pas, restez bien avec nous. Avant d'aller à la rencontre dans les prochaines minutes d'un sportif qui a pour objectif les Jeux Paralympiques de 2028, rien que ça, avec Lilian Brault, eh bien restez avec nous, voilà, ça ce sera dans les gens d'ici. On vous offre là tout de suite maintenant un cadeau qui vaut de l'or, je vous le dis, de l'or, un rendez-vous avec l'histoire si le Mans FC gagne contre l'Orient. Vos places, et j'en mets ma casquette du Mans FC, tiens, voilà, je la mets.
3: Allez. Bah, nous porte chance,
0: ouais, évidemment. Belle, cette vos places pour
3: vos plages,
0: bah, oui, parce que c'est finalement un peu des vacances, toujours. Vos places pour le match de samedi au stade Marie-Marvin, grâce à Ici Mène, radio partenaire du club. Il faut simplement jouer avec nous et reconnaître le chanteur d'une chanson qui est interprétée par la velue de la Ferté-Bernard, ce monstre légendaire donc de notre département. Elle chante sous sa douche, dans sa salle de bain, comme nous toutes et tous le matin. Sauf qu'elle chante à sa manière. Écoutez bien, essayez de reconnaître l'artiste.
4: La velue, la velue.
0: Oh, il y a même un petit indice à la fin. Vous avez la réponse, vous avez reconnu l'artiste original de cette chanson. 02 43 29 10 10. Bonne chance à vous pour remporter donc vos places pour Le Mans FC contre Lorient. Le rendez-vous anti-arnaque, c'est tout de suite dans quelques instants.
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0: 8h16, c'est pas vrai, le rendez-vous anti-arnaque, Christelle.
8: Ce matin, Aude Razeau, vous nous alertez sur un piège en vogue en cette rentrée. Il y a des adolescents escrocs.
9: Oui, je vous plante le décor. Un jeune frappe à la porte, il est même très jeune, il vous dit qu'il est collégien. Généralement, il n'est pas tout seul, c'est un petit groupe. Et ce petit groupe vous propose d'acheter un calendrier, des cartes, des objets. Pourquoi ? Pour financer un voyage scolaire, généralement à l'étranger. Le scénario, il est crédible à première vue. Et puis c'est vrai, ça se fait. Hein. Ça m'est arrivé, moi, personnellement, quand j'étais ado, d'aller toquer aux portes des voisins pour financer un projet de mon collège ou de mon lycée. Problème. Dernièrement, plusieurs établissements et plusieurs mairies aussi tirent la sonnette d'alarme un peu partout en France parce que ces jeunes, parfois, racontent absolument n'importe quoi. Il n'y a pas de voyage, il n'y a pas de projet pédagogique, ils ne sont même pas du collège dont ils parlent et ils se mettent surtout votre argent dans la poche.
8: Bon alors, Aude, comment on fait pour démasquer ces jeunes fraudeurs ?
9: Alors, je ne vais pas vous dire de ne jamais donner d'argent à un ado qui se présente chez vous pour vous vendre un ticket de tombola ou un calendrier. Par contre, avant de lui donner 5-10 euros, je vous conseille quand même de faire quelques petites vérifications. Par exemple, demander des détails sur le voyage en question, demander au jeune le nom de ses profs, dans quelle classe il est. Et puis, dites-lui surtout de repasser plus tard que, en fait, vous allez passer un petit coup de fil avant à l'établissement pour vérifier. Si le jeune est de bonne foi, il repassera sans doute. S'il ne l'est pas, je peux vous dire qu'il ne reviendra pas. Quand vous détectez une arnaque comme celle-là, autre conseil, prévenez l'établissement, c'est important. Prévenez aussi la mairie. Et puis, faites comme vous feriez avec toute personne malhonnête qui toque à la porte. Parlez-en aux voisins, jouez collectif. C'est la meilleure arme, finalement, contre les escrocs, quel que soit leur âge.
0: C'est quand même un truc de fou. Si même maintenant, les jeunes qui... faut se méfier des jeunes qui nous vendent leur chocolat. Mais comment on fait? C'est la grande question. Heureusement, Audrazo est là pour nous donner ses précieux conseils. 8h18. Quel temps pour aujourd'hui, en ce mercredi 16 septembre, Tom?
3: Eh bien, je vous conseille de mettre une petite veste ce matin, là, si vous quittez la maison dans quelques minutes.
0: Une veste chaude ou
3: plutôt une veste légère?
0: Parce que
3: on est quand même encore à la fin de l'été, pas besoin de sortir la doudoune, on pouvait la laisser au placard encore jusqu'au moins novembre, décembre. À 8h19, en tout cas, à Mamers, 11 degrés pour le moment. Autour de Champagné, 12 degrés. Pour le Lude, 14 degrés. Le ciel sera quelque peu couvert, mais il y aura un peu de soleil cet après-midi. Côté Mercure a freiné sur Sarthe et Beaumont-sur-Sarthe, 21 degrés. Vers Arnage et Maillé, 22 degrés. La maximale sera pour Montval-sur-Loire et Luché-Pringer avec 24 degrés au plus chaud de la journée. Comment ça se passe sur les routes du département en ce mercredi matin? Toujours cet accident visiblement qui est toujours d'actualité autour de l'université au Mans. Un rond-point qui vous mène à faculté des lettres. Quand vous quittez finalement la rocade, si vous avez plus d'informations sur cet accident, n'hésitez pas à joindre Issimène. C'est vrai qu'on voit juste des ralentissements dans ce secteur, mais si vous avez plus d'infos, vous êtes nos yeux sur la route tous les matins au 02 43 29 10 10.
0: C'est vrai que je m'attendais à un jingle. Il n'y avait pas de jingle.
3: Et non, ça va.
0: C'est parti tout seul et vous avez entendu ce petit silence. C'est ça le matin. Vous savez, c'est le réveil à la bonne franquette.
3: Mais oui.
0: On est une famille ensemble sur Issimène et sur Issy Pays de la Loire. Voici Abba, ma mamie.

0: Mamma Mia, Abba sur votre.
1: Ah bah oui.
0: Bah oui, c'est je sais.
1: Ils sont italiens, Abba?
0: Je sais pas, je crois pas.
1: Non, il me semble que non.
0: Mais pour autant, ils chantent dans toutes les langues et c'est ça qui est beau. Et vous pourrez même d'ailleurs chanter là aussi à Antares ce dimanche le Abba Tribute Mania qui est de passage à l'occasion en Sarthe au Mans. Mickaël, bonjour.
1: Bonjour Mickaël.
2: Bonjour.
0: Vous êtes avec nous ce matin pour jouer à notre jeu de la velue qui chante comme tous les matins. Cette velue qui interprète des chansons qu'il faut non pas retrouver, mais retrouver l'artiste. C'est l'artiste qu'on veut, nous, qu'il faut retrouver ce matin pour remporter des places pour le match du Mans FC contre Lorient. Comment ça va, Mickaël, ce matin? C'est quoi le programme pour aujourd'hui?
2: Eh ben, ça va très bien. Ben, je me prépare pour le petit déjeuner et puis emmener ma fille à l'école. Aujourd'hui, c'est journée repos pour moi.
0: Ben, c'est bien. Vous êtes décidément plusieurs à profiter de ce mercredi en même temps. Vous avez raison. Vous allez prendre du temps un petit peu pour vous aujourd'hui là.
2: Oui, un petit peu. Je profite pour faire des petites choses dans le jardin.
0: Ben, voilà, s'occuper.
1: Sera beau, c'est parfait.
0: Vous faites quoi? Vous poussez des tomates?
2: Oui, pas trop chaud. Oui. Oui, des tomates. Ouais. Oui, des courgettes. Plein de choses.
0: Tout plein de choses dont il faut prendre soin. Mickaël, écoutez bien cette chanson et surtout l'artiste qu'il faut reconnaître, c'est pas facile.
3: La velue, la velue.
0: Qui chante cette chanson à l'origine, Mickaël?
2: Eh bien, je dirais Louis Chédid.
0: On vérifie.
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0: C'est une bonne réponse.
1: Bravo Mickaël.
0: C'était dur. Merci. Je vous le dis, ce matin, c'était très dur.
1: Très
0: il y a pas mal de gens qui sont trompés.
2: Au début, c'était pas évident.
0: Ah non. Mais le je t'aime à la fin, qui vient en petit indice.
1: Elle commence à prendre le français,
2: la velue. C'est ça,
0: c'est ça,
2: aidé, oui.
0: C'est ça, exactement. Et vous avez bien fait d'appeler. Vous irez donc voir ce match du Mans FC contre Lorient à domicile au stade Marie-Marvin. Félicitations. Vous emmènerez qui, Mickaël?
2: Eh bien, peut-être ma fille ou mon frère, on verra.
0: Eh ben, c'est super. Tiens, votre fille, elle s'appelle comment?
2: Elle s'appelle Léa.
0: Et elle a quel âge, Léa?
2: 12 ans.
0: Eh ben, vous savez quoi, Léa, on va lui offrir un cadeau aussi. 30 euros de carte cadeau chez Fleurs au Naturel, voilà, pour acheter des fleurs, tout simplement. Et ce sera l'occasion pour elle d'avoir aussi un petit cadeau. C'est un bonus, c'est pour nous, on vous l'offre, Mickaël, voilà.
2: Eh ben, je vous remercie, c'est très gentil.
0: Eh ben, avec grand plaisir, on vous souhaite une très belle journée, à bientôt.
2: Merci de même. Merci. Au revoir.
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0: 8h25, les gens d'ici, notre rendez-vous portrait chaque matin avec Lilian Brault. Ce matin, Lilian, vous nous présentez un sportif qui a pour objectif les Jeux Paralympiques de 2028.
7: Vous connaissez peut-être son nom, Hugo Barbotin. Il a 41 ans et est atteint depuis 12 ans maintenant d'une sclérose en plaques. Il combat sa maladie grâce à l'aviron.
8: Eh ben moi j'ai grandi dans un village pas très loin du Mans qui s'appelle Degré. C'était une enfance qui était plutôt joyeuse. J'ai eu des parents qui étaient vraiment hyper tolérants, hyper ouverts et ça s'est toujours très très bien passé. Du coup au moment de ma sixième, c'est le moment où on avait parti de Degré. On est venu vivre au Mans et du coup l'aviron ça m'a permis d'avoir un cercle d'amis. Ce qui me parle dans ce sport, à la fois collectif et à la fois qui peut être individuel, c'est pas la même chose qu'un collectif d'équipe de foot, parce que on est ensemble dans le bateau, on fait le même geste, mais on ne se voit pas, on est les uns derrière les autres, donc on voit le dos de ses partenaires. Il y a une espèce de cohérence qu'on ne retrouve dans aucun sport. Au moment où j'arrête l'aviron, j'ai 16 ans. Puis on rencontre ma femme, enfin, c'est qui sera ma future femme. Et tous les deux dans la vie active, on s'installe, on fait des enfants, on vit. Moi, j'ai bien vécu parce que du coup, j'arrive à monter jusqu'à 120 kilos. Donc du coup, j'étais vraiment, vraiment en obésité. Hein, on peut le dire.
1: Ah oui, c'était pas 120 kilos de muscles.
8: Ah non, c'était pas 120 kilos de muscles. Pas à ce moment-là. Du coup, l'hygiène de vie était vraiment pas terrible en fait. Et voilà, et c'est ce qui fait que peut-être qu'aujourd'hui, la maladie s'est déclarée suite à tout un tas de choses. À l'annonce de ce premier diagnostic, immédiatement arrêté de fumer. J'ai changé complètement mon hygiène de vie alimentaire. Dans les 3 premières années, du coup, j'ai perdu 50 kilos. Je rentre au centre de l'Arche en rééducation. Par chance, ils avaient un rameur, comme j'en avais fait quand j'étais plus petit. J'avais des affinités avec cette machine. Je faisais des temps, qui étaient quand même très très corrects. L'aventure, elle a commencé là. Aujourd'hui, on a le projet, d'espérer participer aux Jeux Paralympiques, parce que c'est pas moi qui décide. Cette année, j'ai eu la chance d'être pris dans un stage avec l'équipe de France, où là, j'ai intégré un premier collectif qu'on a pris il y a pas très longtemps, qui avait cette année un championnat du monde d'aviron indoor, donc du coup sur le rameur, qui a lieu le 5 et 6 décembre décembre prochain en Angleterre. 5 et 6 décembre prochain, je serai à Birmingham pour essayer d'aller chercher une belle place et puis surtout encore grappiller des places pour pouvoir espérer une sélection nationale.
7: On est tous derrière Hugo Barbotin et on espère le voir sur nos écrans à Los Angeles en 2028.
0: Et on y croit, on sera ses premiers supporters. Ici Mène, supporter également du sport en Sarthe. À 9h, Tom Vanier avec Fabien Aubric, ici c'est vous.
1: Eh bien justement, on continuera de parler de sport, mais de sport santé, c'est le sujet ce matin. Et vos témoignages au 02 43 29 10 10. Faites-vous une activité physique ou sportive qui améliore le bien-être physique ou mental? On attend vos témoignages.
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0: Soyez les bienvenus sur ICI Mène et sur ICI Pays de la Loire pour vous réveiller en Sarthe jusqu'à 9h. À la une de l'actualité, justement locale, Christelle Caillot à 8h30.
14: 3 tonnes de croquettes pour le refuge pour animaux de Neuville-sur-Sarthe. Et il a reçu le don hier après une opération de 30 millions d'amis. 2 camions ont acheminé les sacs hier, un don de près de 9000 euros. Nous étions sur place. Un reportage à retrouver sur notre site internet. Le réseau informatique des écoles, des collèges, des lycées, de l'Académie de Nantes dont la Sarthe dépend est de nouveau perturbée. Une partie des outils numériques des professeurs et des chefs d'établissement est bloquée. C'est une rentrée catastrophique, nous a dit l'invité d'ICI Mène ce matin, le président de la FCPE. En football, le Mans FC va désormais faire une partie de ses entraînements à huis clos à la Pincenardière. Une le mercredi pour permettre notamment aux familles et aux enfants de voir s'entraîner les pros et une 5 jours avant le match. Dans l'info d'ici ce matin, dans un instant, on part à l'IFSI de l'EPSM. L'Institut de soins infirmiers d'Alonne va fermer à la fin de l'année. Mais pour le moment, l'essentiel de l'actualité, en 90 secondes, Valentine Lottès.
15: Pour corruption et trafic d'influence, Rachida Dati est jugée à partir d'aujourd'hui à Paris, soupçonnée d'avoir touché 900 000 euros pour défendre les intérêts de Renaud Nissan. En tant qu'eurodéputée, l'ancienne ministre risque jusqu'à 10 ans de prison. Encore un blocage de dépôt de carburant, celui de Frontignan, dans l'Hérault, où une centaine de pêcheurs sont sur place depuis tôt ce matin. 3e jour de mobilisation de la profession pour interpeller le gouvernement sur la hausse des prix du carburant. La ceinture des ministres, de plus en plus serrée, avec 30 milliards d'euros d'économies à trouver dans le prochain budget de la France. Le chef du gouvernement prévient, les ministères auront l'an prochain un budget identique à celui de cette année. Pas un euro de plus, excepté pour celui des armées. Qui dépouille les casernes de pompiers? 11 cambriolages désormais en Auvergne-Rhône-Alpes depuis le début du mois d'août. Les voleurs sont notamment repartis avec leurs pinces de désincarcération utilisées pour secourir les victimes d'accidents de la route. Si vous avez des barquettes de légumes au frigo, ne les mangez pas tout de suite. Certaines préparations pour plancha, ratatouille ou piperade font l'objet d'un rappel. Vendus par Intermarché et Leclerc, les légumes présentent un taux trop élevé de pesticides. Les détails sur les barquettes concernées sur ICI.fr. Et puis quel monument sera désigné comme le préféré des Français cette année? Stéphane Bern dévoile le gagnant de l'édition 2026 ce soir. 14 sites en lice, comme la cathédrale de Chartres, le château de Grignan ou encore la piscine Art déco de Bruay-la-Buissière.
14: Et pour la région des Pays de la Loire, c'est le sous-marin Espadon de Saint-Nazaire qui est en lice. 8h32, merci Valentine Lottès, vous écoutez ICI Mène et c'est l'heure de l'info d'ici. On part ce matin à Alonne, à l'IFSI de l'EPSM, après la fermeture de l'Institut de formation en soins d'infirmiers de la Croix-Rouge l'hiver dernier. C'est au tour de celui de l'établissement public de santé mentale d'Alonne de dire adieu à ses élèves. Au 1er janvier prochain, ils seront tous regroupés dans un bâtiment flambant neuf sur le campus campus universitaire du Mans, le P3E3 pour pôle d'excellence des formations sanitaires, sociales et de santé. Mais les étudiants et les salariés de l'hôpital psy craignent de perdre beaucoup, Marie Mutricy.
13: Emma avait choisi l'Institut de formation en soins infirmiers de l'hôpital psy d'Allonnes pour sa formation à taille humaine.
16: On est 59 exactement cette année dans notre promotion. Ça permet qu'on puisse être proche de nos formateurs, poser des questions lors des cours magistraux, qu'on ait des travaux pratiques en petit comité.
13: En janvier, les étudiants vont se retrouver projetés dans un tout autre univers, craint Yanis, également en deuxième année.
17: Quid des parkings pour se garer, parce que on est d'accord qu'il y a toutes les promos infirmières qui vont là-bas, donc trois promotions d'environ 300 élèves par promotion, mais aussi il y aura les aides-soignants, les ambulanciers, les auxiliaires puéricultrices, donc ça va être un gros bazar à plus de 1000-2000 élèves. Comment se garer, comment y aller, bien aussi pour se restaurer, c'est-à-dire qu'en fait les restaurants universitaires sont à l'autre bout.
13: S'ajoute une particularité due à la refonte de la formation des infirmières et infirmiers, une réforme dont l'hôpital du Mans a été en charge. Yanis, Emma et leurs collègues vont donc devoir rattraper, démoduler des cours.
17: C'est un plus qu'on puisse parler le même langage que nos collègues du CHM, parce que souvent on dit qu'il y a une différence entre le CHM et le PSM, et là ça permet que voilà, tout le monde soit vraiment sur un pied d'égalité.
13: Mais ils ne bénéficieront pas de la nouvelle licence en sciences infirmières, car ils n'ont pas fait leur première année au sein de l'Institut de formation de l'hôpital du Mans. Enfin, l'hôpital psy d'Allonnes perd sa proximité avec de potentiels recrues, regrette Audrey Hautecoeur, secrétaire du syndicat CGT à l'EPSM.
18: Ça peut permettre à des étudiants qui ne connaissaient pas la psychiatrie, qui n'avaient pas d'appétence particulière, mais de se dire « Ah oui, c'est possible, c'est pas si compliqué que ça d'être au contact avec des patients psychiatriques. C'est des gens comme les autres, c'est des patients comme les autres. »
13: Seuls deux des 17 agents qui travaillaient dans l'Institut de formation de l'EPSM vont rejoindre le nouveau pôle d'excellence. Les autres seront reclassés au sein de l'hôpital psy, mais le syndicat craint que les postes proposés n'aient plus aucun lien avec la formation qui était leur métier parfois depuis des années.
14: Marie Mutricy pour Ici Mène, 8h35.
0: Avec la météo, Tom Vanier pour aujourd'hui, quel temps va-t-il faire en Sarthe? Plutôt pas trop chaud finalement, non. Quand on regarde les températures d'hier, ça redescend pas mal.
1: Moi aussi, comme moi, vous êtes frileux, on oublie clairement le t-shirt. Aujourd'hui, lundi, mardi, c'était chouette.
0: On met une couche.
1: Si vous voulez sortir torse nu, Simon, n'hésitez surtout pas. Simon sera torse nu en centre-ville du Mans aujourd'hui. Demi-tour, on prend un petit pull. Donc, chute des températures en ce mercredi en Sarthe. On l'observe déjà à 8h36 avec vos petites météos que vous nous envoyez comme tous les matins sur la page Facebook d'Ici Mène. À Lavaré, il y a Paulette qui nous indique 11 degrés à Mulsanne, Pat, et 16 degrés à Mulsanne. André, elle, est à Voivre-les-le-Mans avec 12 degrés. Ce matin, du soleil cet après-midi, oui, mais quelques nuages assez costauds, assez coriaces qui ne feront pas décoller le thermomètre. 21 degrés autour de Saint-Calais et de Vibray. Du côté de Coulennes et d'Écommois, 22 degrés. Et le sommet du jour ira à Aubigné-Racan et Malicorne-sur-Sarthe avec 24 degrés.
0: Et puis prudence si vous prenez la 11 ce matin.
1: Oui, Bison Futé qui nous signale un véhicule arrêté sur la bande d'arrêt d'urgence quand vous prenez la direction de Paris ce matin. Un véhicule arrêté au niveau de Lombron. Soyez donc vigilants si vous empruntez cette route ce matin. On vous tient évidemment au courant de vos conditions de circulation en temps réel sur Ici Mène. Et vous participez au 02 43 29 10 10.
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0: 8h37, difficile de ne pas penser à elle aujourd'hui, forcément en vent de fraîcheur dans le rock des années 80. Poétesse et curieuse de tout, symbole de liberté, on aime Catherine Ringer. Et on pense à ses proches bien sûr, la chanteuse dont on a appris le décès hier à l'âge de 68 ans. Profitons-en pour écouter le premier succès du duo d'Erita Mitsuko, Marcia Baila. Très bon réveil, très belle journée à l'écoute d'Ici Mène et bon courage pour le boulot aujourd'hui.

0: Les Rita Mitsuko, en hommage bien sûr à Catherine Arringer, Marcia Baila. N'hésitez pas d'ailleurs à nous dire si vous avez vous-même des souvenirs sur notre page Facebook. Ici Mène, on vous lira avec grand plaisir.
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0: Ici matin, très bon mercredi en Sarthe. Profitez-en pour faire plein d'activités dans notre département. Il y en a plein. D'ailleurs, à 8h50, dans 10 petites minutes, Tom, on part à La Ferté-Bernard.
3: Et oui, les journées européennes du patrimoine, c'est ce week-end partout en Europe, mais également en Sarthe. Et on vous détaillera le programme des jolies activités prévues à La Ferté-Bernard.
0: Et juste avant ça, place à notre testeur fou.
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0: J'ai testé pour vous, c'est le rendez-vous tous les matins avec Lilian Brault qui teste pour nous des activités, des boutiques, des événements, tout ce qu'il peut tester, il le teste.
3: Il teste tout.
0: Il teste absolument tout et n'importe quoi. La preuve ce matin avec carrément un regroupement d'artistes.
4: Oui, un test complètement spontané aujourd'hui. Je marchais en centre-ville du Mans et là, j'aperçois des peintres et sculpteurs devant la Visitation dans le secteur de la Place de la République. Je m'approche et on me présente.
5: Évelyne Voisin, vice-présidente de l'association Artistes au Jardin.
4: Vous avez combien d'artistes exposés ici aujourd'hui ?
5: 12.
4: Et dans l'association en tout ?
5: Nous sommes 43, exactement, voilà.
4: Très bien. Mais Artistes au Jardin, c'est quoi ?
5: Nous nous rencontrons de la mi-mai à la mi-septembre, plutôt fin septembre cette année, au-dessus du tunnel au Square du Bois, au Tertre Plantagenêt. Et nous nous retrouvons tous les samedis pour peindre ensemble dans ce lieu qui est magique.
4: Pendant qu'Evelyne me parle, je vois derrière elle une de ses créations. On s'en rapproche et arrivé devant, la toile nous révèle un bocal avec des macarons à l'intérieur.
5: Alors c'est en cours, donc c'est une peinture qui est en cours de travail exactement à l'acrylique.
4: Parfait, je remercie Evelyne et je me dirige vers d'autres peintres. Alors je suis avec Michel.
6: C'est bien ça, un beau prénom.
4: Voilà, c'est ça. Alors vous peignez notamment des voitures, des choses en lien avec les 24 heures uniquement, c'est ça ?
6: Bah pas uniquement, je fais des animaux, des portraits et j'ai eu l'occasion de faire deux voitures, une pour rendre hommage à Jean Rondeau qui a remporté les 24 heures du Mans en 1980 et puis une Ferrari pour celle qui a remporté les 24 heures en 1964 parce que ma femme est née le week-end des 24 heures 1964.
4: Merci Michel.
6: De rien, merci, bonne journée.
4: Je suis avec Jackie, c'est ça ?
7: Alors, Jackie Lefebvre, artiste peintre, bien entendu.
4: Qu'est-ce que vous faites actuellement, là ?
7: Peinture et relief, donc automatiquement, je fais l'alliance entre le métal, la peinture, le relief, le bois, etc.
4: Là, actuellement, vous êtes sur une nature morte, on est vraiment sur l'ébauche, il y a l'esquisse et on a le fond qui commence à être peint. Est-ce qu'il y aura du relief après sur ce tableau ?
7: Il y aura du relief, bien entendu, mais je n'ai pas encore trouvé le matériau qui va correspondre.
4: Quelle matière en relief est la plus compliquée à travailler ?
7: Le métal, c'est très difficile parce qu'il faut qu'il soit soudé.
4: Une œuvre comme celle-ci, ça prend en moyenne combien de temps à finir ?
7: La moyenne, c'est entre 10, 15, 20. Certaines œuvres, on peut aller jusqu'à 30 heures, 40 heures de travail.
4: Merci, Jackie.
7: Merci à vous, hein, et puis à très bientôt.
4: Voilà un petit échantillon des artistes qui exposaient ce jour-là. Mais ce qu'il faut retenir, c'est que vous pouvez aller à leur rencontre chaque samedi jusqu'à fin septembre dans le square, juste au-dessus du tunnel des Jacobins. L'association Artistes au Jardin, on peut le dire, c'est testé et approuvé par Ici Mène.
0: Moi, ce que je retiens surtout, c'est que Lilian, voilà, il est capable de tout. Il se balade, hop, un test. Sa vie ne tourne que autour des tests, mais c'est ça aussi le rendez-vous d'un testeur fou comme lui. Il ne vit que pour ça, que pour les tests. 8h43, restez bien avec nous, direction La Ferté-Bernard dans quelques instants.
4: Ah, je dois passer tout l'après-midi sur la route. Autant mettre de la bonne musique.

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0: Et juste avant de retrouver justement votre invité
8: oui.
0: pour la Ferté-Bernard avec les journées du patrimoine européen à 8h45, les 3 plus d'ici même avec vous Tom, 3 infos pratiques locales utiles et sympas et grâce à vous ce matin on devient la prochaine Emma Mackey.
8: Alors je ne vous promets pas la même carrière internationale que l'actrice sabolienne, mais il faut bien commencer quelque part. J'ai envie de dire, des figurants sont activement recherchés pour la production d'un court-métrage médiéval dans le secteur du Val-au-Perche. Le tournage, on se met dans l'ambiance, se déroulera du 5 au 10 novembre prochain. Bah, c'est le Moyen-Âge, hein. C'était violent à l'époque. Vous incarnerez le public témoin d'un duel entre deux chevaliers. Je précise que la figuration est totalement bénévole. On laisse les coordonnées de la production au standard et à l'accueil d'ici même pour participer donc à ce tournage médiéval.
0: Retour en 2026. Aujourd'hui, Le Mans FC est en Ligue 1.
8: Vous pouvez répéter si vous
0: Le Mans FC est en Ligue 1.
8: Ah, j'adore, ça fait toujours du bien. On a du mal à y croire des fois. Les Sangayors sont de retour dans l'élite du football français depuis bientôt un mois avec une équipe, faut le dire, quasi similaire à l'an dernier en Ligue 2. Et parmi les piliers toujours présents, on retrouve l'attaquant Antoine Rabillard, avec qui Maxime Bonomé a pu échanger sur la naissance de son amour pour le football.
9: Dès le premier entraînement, je leur ai dit que je voulais en faire mon métier. J'avais 4 ans et demi. Et mon père a rigolé et m'a dit va falloir bosser. Mais voilà, il a toujours été très dur avec moi, et parce qu'il savait que le monde professionnel c'est un monde qui est impitoyable et qui a beaucoup d'appelés et très peu d'élus. Donc voilà, il a essayé de me forger le caractère pour y arriver. Et sans eux, je sais que j'aurais peut-être arrêté le foot. Et c'est grâce à eux si j'y suis arrivé.
8: Interview à retrouver en intégralité ce soir dès 18h sur Ici Même dans 100% Sport avec Maxime Bonomé. D'ailleurs, Simon, vous savez où a été enregistré ce petit entretien?
0: Non, mais vous allez me dire.
8: Eh bien, au Jardin des Plantes. Et pourquoi donc Jardin des Plantes?
0: Bah parce qu'il y a des plantes.
8: Parce qu'il y a des plantes et surtout parce que c'est l'endroit préféré d'Antoine Rabillard au Mans, qui a donc donné cette petite interview à Maxime Bonomé.
0: Très joli lieu, le Jardin des Plantes. On comprend pourquoi. Oui. Si vous souhaitez assister au prochain match d'ailleurs du Mans FC, on fera gagner bien sûr tout à l'occasion de cette semaine des places pour le match samedi. C'est une nouveauté au centre commercial des Jacobins qui arrive.
8: Et oui, on est au mois de septembre, c'est la rentrée des classes toujours. Et il y a un nouvel élève au centre commercial des Jacobins venu tout droit du Danemark. C'est une enseigne que vous avez peut-être découvert, notamment à Angers ou encore à Paris, Flying Tiger, le tigre volant en bon français. Vous y retrouverez tout un tas d'objets de décoration pour la maison, mais pas que. J'ai vu aussi qu'il y avait des sucettes en chocolat en forme de pied. Allez savoir pourquoi.
0: Oui, je suis pas sûr.
8: Mais on goûtera. Peut-être que Lilian testera pour nous. Allez savoir. Toujours est-il que Flying Tiger recrute pour une ouverture prévue à la fin du mois d'octobre. Là aussi, on laisse les coordonnées, le mail à l'accueil d'Ici Même.
0: 8h48 sur Ici Même et sur Ici Pays de la Loire. Quel temps pour aujourd'hui, Tom?
8: Eh ben c'est un peu plus frais, hein. Faut le dire qu'au début de semaine, on dépassait les 30 degrés. Aujourd'hui, on va pas dépasser les 24 degrés en Sarthe. Pour le moment, à 8h48, à Marolles-les-Braux, 11 degrés. Dans le centre-ville de Changer, 12 degrés. Si vous êtes dans le secteur de Moncey-en-Belin, 13 degrés à 7h06. Ciel partiellement nuageux cet après-midi avec un soleil timide mais présent. Vers Spey et Ivry-l'Évêque, 22 degrés. Et jusqu'à 24 degrés au plus chaud de la journée autour de Montval-sur-Loire.
0: C'est une nouveauté, lui qui passera au Mans dans le stade Marie-Marvin. Incroyable concert, on a hâte. En 2027, on a encore le temps. Soprano, DJ.

0: Notez la date, le 26 juin 2027 à 20h au stade Marie-Marvin pour son tout premier concert. Et le tout premier concert, s'il a lieu, on l'espère.
1: Arrêtez, comme Bad Bunny, il y a eu la pluie.
0: Alors là, on va espérer que le soleil soit bien là. Au mois de juin, fin juin donc. Et prenez vos places, vous pouvez, il y en a encore plein. 30 000 personnes attendues pour ce concert donc.
1: De soprano,
0: exactement. 8h51, votre invité, Tom Vanier. Rendez-vous immanquable à la fin de la semaine, les journées européennes du patrimoine.
1: Et oui, c'est ce samedi et dimanche. Et croyez-moi, on a une richesse en Sarthe, c'est assez dingue. Direction la Ferté-Bernard ce matin. Bonjour Pierre-Louis Cornillo.
2: Bonjour.
1: Vous êtes le chargé de communication de l'office de tourisme de la Ferté-Bernard. Je parlais de richesse là il y a quelques secondes, Pierre-Louis. C'est le cas à la Ferté, la petite Venise de l'Ouest, comme on aime l'appeler. Vous avez donc décidé d'un thème pour ce week-end. Lequel et pourquoi, Pierre-Louis ?
2: Alors c'est effectivement les journées du patrimoine ce week-end et donc pour l'occasion la ville de la Ferté-Bernard va ouvrir tous ses monuments et des monuments qui ne sont parfois pas ouverts le restant de l'année et donc c'est là qu'on va ouvrir notamment, alors il va y avoir les grands classiques, hein, l'église Notre-Dame des Marais, beaucoup de personnes d'ailleurs pensent que c'est une cathédrale tellement elle est belle et qu'elle a une riche histoire. Et donc, dans l'église, par exemple, il y aura des montées au clocher. On pourra monter les 170 marches pour admirer justement la petite Venise de l'Ouest, de haut. Il y aura des visites guidées, de l'orgue, de l'église. Et puis également, voilà, les halles Denis Béalet. Enfin, beaucoup de monuments emblématiques. Et il y a aussi des nouveautés cette année. Alors, je ne sais pas si vous voulez que je
1: Bien sûr, on vous écoute, Pierre-Louis.
2: Et ben alors donc il y aura deux nouveautés. Il y aura la visite de la maison de l'espace jeunesse. Alors en fait c'est une bâtisse qui a un style très particulier à la Ferté-Bernard. Elle est au bord de l'eau parce qu'on est entouré de canaux.
1: Oui.
2: Elle a un style de villa balnéaire et donc c'est la première fois qu'on va la faire visiter avec des guides et justement les visiteurs vont pouvoir découvrir son histoire. Et puis on a également la visite pour la première fois du carré militaire du cimetière, parce que c'est aussi un patrimoine finalement. Et justement les personnes à l'aide d'un guide vont pouvoir découvrir l'histoire du carré militaire de la Ferté-Bernard.
1: Le thème de ces journées européennes du patrimoine à la Ferté-Bernard, Pierre-Louis, c'est le patrimoine architectural. Et c'est vrai que la Ferté a une richesse folle en termes d'architecture.
2: Oui, c'est ça. C'est alors le thème global des Journées du patrimoine, c'est patrimoine en péril, raviver, résister, réimaginer, et patrimoine de la photographie. Et effectivement, la Ferté-Bernard, on a énormément de bâtiments qui sont encore bien conservés, et alors d'autres évidemment un petit peu moins, mais ça va être l'occasion justement de connaître ce qui a pu exister et qu'on voit moins, comme il y a un ancien château. Il reste encore quelques tours, et ça justement, les visiteurs vont pouvoir découvrir ce qui existait avant devant leurs yeux. Et voilà, je pense que ça va être un beau week-end. En général, c'est un très beau succès. Et puis voilà, ça va être l'occasion de découvrir des charpentes, de rentrer dans la tour, la porte Saint-Julien, la porte de ville. Et voilà, tout ça, c'est vraiment une occasion à ne pas manquer.
1: Pensez bien à réserver, en tout cas, ces jolis moments ce week-end. Merci beaucoup, Pierre-Louis Cornillo, d'avoir été avec nous, chargé de communication à l'Office de tourisme. Merci, très belle journée. Et puis on précise aussi qu'il y a une nouvelle fréquence pour
0: Exactement.
1: Nous écouter du côté de la Ferté-Bernard depuis cet été, le 105.7.
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0: 8h55, tous les matins, votre consultation santé avec le docteur Kirzek. Bonjour docteur. Après le chikungunya, voilà que les moustiques nous transmettent un nouveau virus, le virus du Nil occidental.
4: Bonjour à toutes et à tous. Et oui, c'est une véritable nouveauté cette année. Le virus du Nil occidental a manifestement décidé de s'offrir un petit séjour en France. On le connaissait surtout dans les régions méditerranéennes, mais après les Bouches-du-Rhône, le voilà désormais signalé pour la première fois jusqu'en Île-de-France, avec une quarantaine de cas autochtones, c'est-à-dire des cas contractés en Île-de-France, recensés en France depuis le début de l'été. Alors le virus, il s'appelle le West Nile, mais visiblement, il ne respecte plus tellement l'appellation d'origine contrôlée. Il est parti du Nil, il a traversé la Méditerranée et il termine son voyage près de Paris. Encore un effort. Il va demander une photo ou un selfie devant la tour Eiffel. Mais pour voyager, ce virus n'emprunte ni le train, ni l'avion. Il utilise une compagnie aérienne beaucoup plus discrète. Le moustique, et c'est pas le même moustique, on parle souvent du moustique tigre. Là, c'est le moustique commun, le moustique culex. Ce n'est donc pas le moustique tigre que l'on connaît déjà. Le moustique tigre travaille essentiellement pendant la journée. Le culex, lui, il a choisi les horaires de nuit. C'est un peu le chauffeur Uber du virus du Nil, sauf qu'il vous pique, vous dépose le colis et ne vous laisse même pas mettre une mauvaise note. Son itinéraire comporte une première escale chez les oiseaux et en fait, fait, par accident, il va se retrouver chez l'être humain. Les oiseaux servent de grands aéroports de correspondance, mais de temps en temps, le passager, bah, c'est vous et c'est vous qui êtes piqué. Dans 8 cas sur 10, il se passe rien, le voyage s'arrête sans provoquer de symptômes, l'infection passe totalement inaperçue, parfois un petit peu de fièvre ou des maux de tête ou de la fatigue, mais chez certaines personnes, notamment après 50 ans ou quand on a un système immunitaire un peu faiblard, le virus peut prendre une correspondance beaucoup plus dangereuse vers le système nerveux et là, ça provoque une méningite, une encéphalite, bref, des formes graves.
0: Alors comment on se protège, sachant que ce moustique-là, il pique surtout le soir et la nuit, contrairement au moustique-tigre qui préfère la journée?
4: Toute la subtilité consiste effectivement à consulter les horaires de la compagnie. Comme contre le moustique-tigre, la vigilance s'exerce surtout la journée. Mais le culex, lui, il faut renforcer les contrôles à partir de la fin d'après-midi et pendant la nuit. Donc on porte des vêtements longs, on utilise un répulsif cutané et si nécessaire, on dort sous une moustiquaire. Mais il faut surtout, et ça c'est valable pour tous les moustiques, supprimer toutes les eaux stagnantes autour du domicile. Les coupelles sous les pots de fleurs, les gouttières, les récipients oubliés, etc. Bref, c'est le seul moyen de prévention. Allez, d'ici là, portez-vous bien.
0: Comme quoi, les virus, quand il n'y en a plus, les moustiques, quand il n'y en a plus, il y en a encore. Entre le moustique-tigre et donc désormais le moustique. Comment vous avez, vous n'avez pas écouté? Si? Vous avez entendu? Moustique culex!
1: Voilà. Non, j'ai pas retenu.
0: Moustique culex. Voilà. Donc, attention au moustique culex. Vous avez bien compris. Dans quelques instants, vous retrouverez Fabien Aubric pour une très belle émission. Ici, c'est vous. À 9h, évidemment, on se mettra au sport. C'est important, le sport santé à pratiquer parce que la rentrée de septembre, on le sait, c'est aussi le moment de s'y remettre. Il n'y a pas que les résolutions de janvier où on se dit, janvier, j'arrête les bêtises, je me mets au sport. Septembre, c'est peut-être finalement le meilleur moment pour démarrer.
1: Vous avez pris des résolutions, vous, Simon, pour cette rentrée ou?
0: Non. Massive. J'ai couru hier. J'ai essayé de courir. J'ai fait 3 km, j'étais mort.
1: C'est pas mal,
0: pas mal. Mais parce qu'en même temps, j'ai fait ça avec Lilian, justement, Lilian Brou.
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0: Et je prends le temps de dire au revoir quand même à tous les téléspectateurs d'ici Pays de la Loire sur la télé. On se retrouve dès demain, même heure, même endroit. Sur Ici Mène, vous êtes toujours avec nous, avec Fabien Aubric. Bonjour Fabien.
7: Bonjour Simon, bonjour tout le monde.
0: Je le disais tout à l'heure, on se met au sport avec vous, c'est important.
7: Oui, sport santé, très précisément. Ce matin. Il y a une définition précise du sport santé, c'est se mettre en mouvement pour améliorer son bien-être physique, mental, social. Si c'est pour l'une de ces raisons que vous faites du sport, prenez la parole ce matin au 02 43 29 10 10 sur nos réseaux sociaux et sur l'appli Ici également. On va accueillir Leila Hurto, la championne de karaté du Samouraï 2000, qui organise avec son club Samouraï 2000, le club d'arts martiaux du Mans, une porte ouverte sport santé. Ce sera ce samedi, on vous dit tout, entre 9h et 10h.
0: Bonne Vive journée, le sport, bonne émission.
7: Et restez avec nous jusqu'à 10h.
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7: Vous écoutez Ici Mène, nous sommes le mercredi 16 septembre, il est 9h, soyez les bienvenus. Le point complet sur l'actualité locale avec Christelle Caillot. Bonjour Christelle.
8: Bonjour Fabien, bonjour à tous.
7: C'est une rentrée scolaire catastrophique selon la FCPE.
8: Oui, pour son président en Sarthe, il manque des enseignants dans toutes les filières, tous les niveaux, école, collège, lycée. C'est ce qu'il nous a dit ce matin, Guillaume Chauvel, le président de la FCPE de la Sarthe, était notre invité.
9: Vous avez des écoles primaires qui n'ont pas eu leur remplacement suite au fameux bug, on va dire, informatique de l'éducation nationale avant la rentrée. Donc je pense qu'on est au top du top de l'informatique sur l'éducation nationale. Et puis vous avez des manques d'enseignants qui n'ont soit pas reçu leurs affectations. On a une grosse problématique sur les collèges et les lycées en termes de français, sport, techno, SVT. Vous avez en fait quasiment une bonne grosse partie des matières qui sont touchées et ça touche tout le département. C'est-à-dire que c'est pas une uniquement réservé à la place du Mans. Vous avez des collèges sur ballon, il y a des écoles primaires avec Vas qui avait été reçue en urgence parce que on leur avait promis une ouverture de classe et elle a été faite. Alors c'est bien, c'est qu'il y avait 5 ouvertures de prévues en septembre et on en a rajouté 4 autres en urgence qui ne sont de toute façon pas suffisantes.
8: Guillaume Chauvel, le président de la FCPE de la Sarthe, était l'invité d'Issimène. Son interview est à retrouver sur ici.fr dans son intégralité. Cette nuit, 36 pompiers avec 13 véhicules sont intervenus pour un feu dans un bâtiment agricole à Serrefour-Tourte, au lieu dit à Bel Air. 1200 mètres carrés de ce bâtiment ont été détruits. C'était vers 3h du matin et ce matin, certains pompiers sont encore sur place.
7: Un don de 3 tonnes de croquettes pour les animaux du refuge, d'un refuge de la Sarthe.
8: Oui, c'est le refuge de la Ligue de défense des animaux qui est à Neuville-sur-Sarthe et il a reçu ses croquettes hier. L'établissement accueille des chiens et des chats abandonnés en attendant de trouver de nouveaux maîtres. C'est un cadeau qui vient de l'opération Agir pour l'adoption menée par 30 millions d'amis. Un cadeau estimé à près de 9000 euros. 2 camions ont acheminé hier la précieuse nourriture. Pierre-Alexis Corbin est le représentant régional de l'opération. Un événement qui s'inscrit dans une tournée tout autour de la France.
10: Le camion fait le tour de France pour livrer les refuges en croquettes et en pâtés. Notre objectif précis et premier, c'est de sensibiliser et d'encourager le grand public à faire des dons au refuge, à apporter une aide alimentaire et aussi à adopter un animal en refuge. L'adoption va vous permettre de sauver 2 vies. Premièrement, l'animal que vous allez adopter, mais surtout aussi de libérer un espace ou un box dans un refuge pour un autre animal qui est en attente. Là, globalement, on aide à peu près 150 refuges par an, 21 millions de repas distribués depuis 2014, 10 000 chiens et autant de chats qui sont aidés. Donc effectivement, c'est une aide qui est hyper importante. Et ce qu'il faut savoir, c'est que c'est pas le seul refuge en Pays de la Loire qui va être livré cette année en croquettes et en pâtés. Aujourd'hui, on livre 3 tonnes, mais les autres refuges sur les Pays de la Loire vont aussi être livrés de nourriture au fil de l'année, qui va correspondre à peu près à 18 tonnes sur 2026.
8: Le refuge de Neuville-sur-Sarthe compte 30 bénévoles et salariés. C'était notre info d'ici de 7h30. Cette opération de solidarité à retrouver sur notre site internet. La boxe médicale ouvre ses portes aujourd'hui à Lamenay, dans l'est de la Sarthe, près de la Ferté-Bernard. Vous savez, c'est ce dispositif de santé unique dans la région. Un cabinet médical de téléconsultation qui est ouvert 7 jours sur 7 et sans rendez-vous dans un petit Algeco, comme on pourrait dire familial. Cette box complète l'offre de soins dans les zones où il n'y a pas ou pas assez, où il n'y a plus ou pas assez de médecins. La journée porte ouverte, c'est tout aujourd'hui, tout au long de la journée, de 10h à midi et de 14h à 17h. En revanche, aucun acte médical ne sera effectué pendant cette journée. 100 364 visiteurs en 5 jours, c'est le bilan de la Foire du Mont qui vient de s'achever. Les organisateurs se félicitent et parlent d'une édition magnifique. C'est ce soir qu'on saura quel est le monument français, quel est le monument préféré des Français pour cette année, qui va succéder au château de Chantilly dans l'Oise, élu l'année dernière. 14 monuments sont en compétition. En Pays de la Loire, c'est le sous-marin Espadon à Saint-Nazaire qui a été retenu. Réponse donc du meilleur dans l'émission de Stéphane Bern ce soir à partir de 21h05 sur France 3. Toujours du beau temps, mais des températures en baisse, hein, Fabien.
7: Oui, c'est vrai. Alors, on a des valeurs plus raisonnables pour la saison ce mercredi, après les fortes chaleurs qu'on avait encore hier. On a une moyenne de 11 degrés au moment où on se parle. Un peu de fraîcheur pour commencer ce mercredi. Le ciel de cette journée, avec le soleil encore une fois bien présent. On verra quand même quelques passages nuageux en milieu de journée, mais ça va pas durer très longtemps. Les maximales pour ce mercredi après-midi, 23 degrés au Mans ou encore à La Flèche. On aura 22 cet après-midi à La Ferté-Bernard, Vibré, 24 à Sablé, la température à Rouet-Sévacé, c'est un village qu'on trouve à côté de Sille, Guillaume, 22 degrés, une belle journée chaude, mais pas trop aujourd'hui, profitez-en.
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7: Ici c'est vous, durant une heure vous répondez à la question du jour. Bonjour, bonjour, ravi de vous retrouver. La question de ce mercredi 16 septembre, est-ce que vous faites du sport santé? Il y a une définition précise du sport santé, c'est avoir une activité physique ou sportive qui améliore le bien-être physique, mental, social. Est-ce que c'est pour l'une de ces raisons que vous faites du sport? Quelle est votre activité physique? Quels en sont les bienfaits? Prenez la parole au 02 43 29 10 10. Vos messages sont aussi les bienvenus sur nos réseaux sociaux et sur l'appli ici, le sport santé que vous allez pouvoir découvrir samedi au Mans. On vous dit tout avec notre invité dans quelques minutes. Restez avec nous.
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7: Trois nuits par semaine, Indochine sur Ici même. Mais trois nuits.

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0: Et on se met en mouvement ce mercredi matin. Est-ce que vous faites du sport santé? On vous écoute au 02 43 29 10 10. Vous pouvez aussi nous écrire un message sur nos réseaux sociaux, sur l'appli Ici. Le message de Maurice dans un instant. Bonjour Leïla.
3: Bonjour.
0: Ravi de vous avoir en direct sur Ici Maine, la championne de karaté du Samouraï 2000, Leïla Hurtaud. Le club d'arts martiaux du Mans, Leïla Hurtaud, notre invitée. Vous nous initiez au sport santé avant les portes ouvertes. Sport santé organisé samedi au club. On détaillera le programme avant 10h. Le mot sport qui peut effrayer certaines personnes, c'est pas un plaisir pour tout le monde. Qu'est-ce que vous pouvez leur dire peut-être pour les rassurer en introduction?
3: Effectivement, le sport peut faire peur, ouais. Mais il faut vraiment différencier tout ce qui va être sport et activité physique. Quand on parle de sport santé, il y a vraiment une distinction. Donc, le sport, c'est vraiment une forme d'activité physique. Ça peut être organisé avec des règles, un entraînement, de la compétition, quelquefois. L'activité physique, c'est vraiment plus large. Ça peut être marcher, ça peut être prendre son vélo, monter l'escalier, jardiner, bricoler, jouer avec ses enfants. Enfin, vraiment, on est sur une définition beaucoup plus large. Et c'est important. Parce que, si jamais on dit à quelqu'un, il faut faire du sport pour être en bonne santé, il peut immédiatement penser à, je suis pas sportif, c'est pas pour moi.
0: Ah ouais. C'est plus se mettre en mouvement que réellement se mettre au sport. C'est peut-être plus la philosophie du sport santé.
3: Alors,
0: le
3: oui,
0: mouvement plus que le sport.
3: Effectivement, ça va être le mouvement. Et l'Organisation Mondiale de la Santé, d'ailleurs, recommande 150 à 300 minutes par semaine d'activité physique qui est modérée. Donc, ça rappelle aussi qu'il faut... Il vaut mieux bouger un petit peu régulièrement et pas forcément faire une activité sportive intense une fois par semaine. Donc ça, c'est vraiment très très important. C'est on va pas transformer tout le monde en sportif de haut niveau. On va plutôt trouver une manière de bouger qui correspond à la personne, à son âge, à ses capacités, ses besoins. Ça, c'est vraiment le but du sport santé, se remettre en mouvement tout simplement.
0: Ouais, c'est un sport adapté, hein, c'est le terme exact, à la condition physique de la personne, du pratiquant ou de la pratiquante. Maurice nous écrit sur nos réseaux sociaux, le jardinage, c'est ma séance de sport, je ne vais pas à la salle de gym, mais quand j'ai passé 2 ou 3 heures à bêcher, à désherber, tailler les et déplacer des sacs de terre, je peux vous assurer que j'ai bien travaillé mes muscles. Et puis je suis dehors, je prends l'air, je pense à autre chose. Maurice, c'est la parfaite définition du sport santé. Est-ce que le jardin

0: nage, c'est une forme de sport santé.
1: Oui, effectivement, comme je disais, tout ce qui va être le mouvement, l'activité physique, c'est important. Donc le jardinage, le bricolage, le fait même de jouer avec ses enfants, de monter les escaliers, là on est sur du mouvement, donc sur de l'activité physique. Après, il faut faire attention parce que certaines personnes restent assises toute la journée ou sur le canapé toute la journée et se lèvent juste 10 minutes voilà, pour se mettre en mouvement. Et ça, c'est pas bon. Le but, c'est vraiment de faire des choses régulièrement, quitte à faire ce qu'on appelle des coupures, c'est-à-dire on assis sur le canapé, on se lève un petit peu, on va monter les escaliers, on va faire du jardinage, on revient, on va faire ensuite du bricolage. Enfin, le but, c'est de se mettre en mouvement régulièrement tout au long de la journée. Donc le jardinage rentre complètement dans le sport santé.
0: Bravo Maurice, merci pour votre message sur les réseaux sociaux ici même. C'est vrai que parfois, et c'est le cas d'ailleurs de sportifs hein, qui se dédouanent un petit peu, c'est-à-dire on se dit, allez, je vais aller à l'Arche de la Nature courir ce soir à 18h, toute la journée je peux rester derrière mon ordinateur et ne pas bouger. Ça, c'est pas bien, il faut du mouvement régulier, pas rester trop longtemps assis.
1: Alors effectivement, il ne faut pas rester trop longtemps assis. C'est pour ça même au niveau du travail, on a beaucoup de personnes qui travaillent, qui arrivent chez elles puis qui vont courir une, deux fois, même trois fois par semaine. Mmh. Mais ça, ce n'est pas bon. Même au travail, il faut pouvoir se lever régulièrement. Et là, il y a des astuces toutes simples. Par exemple, quand on téléphone, se mettre debout plutôt qu'envoyer un message à un collègue, se lever pour y aller, aller à la pause café. Enfin voilà, c'est vraiment important de se lever régulièrement, parce que sinon on rentre dans de la sédentarité. Donc il faut vraiment se mettre en mouvement toute la journée.
0: Ouais, beaucoup trop de sédentarité dans notre société moderne. Effectivement, se mettre en mouvement, c'est le leitmotiv, notre mot jusqu'à 10h ce matin. Avec votre participation à l'émission, vous nous appelez, faites-vous du sport santé, 02 43 29 10 10. On va voir dans un instant une autre thématique avec vous, Leïla Hurto, tout de suite après cette nouveauté ici même, Boulevard Désert avec Carbone. 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
1: C'est pas si facile, Boulevard Désert avec Carbone, c'est une nouveauté ici même. La question du jour, nous sommes le mercredi 16 septembre, on vous demande ce matin si vous faites du sport santé. Vous prenez la parole au 02 43 29 10 10, on va voir dans un instant qu'il n'est jamais trop tard pour se mettre en mouvement. À tout de suite.
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1: Et on vous écoute ce matin encore. Est-ce que vous faites du sport santé pour améliorer votre bien-être physique, mental, social? On vous écoute au 02 43 29 10 10 sur nos réseaux sociaux également. On va accueillir Sandrine dans un instant. Notre invitée, c'est Leïla Hurto du Samouraï 2000, le club d'arts martiaux du Mans, qui fait ses portes ouvertes sport santé. Ce sera samedi, on vous donne le programme avant 10h. Leïla, est-il vrai qu'il n'y a pas d'âge pour progresser?
10: Alors, effectivement, il y a pas d'âge, on peut vraiment s'y mettre à tout âge. Quand on parle de sport, surtout par rapport aux personnes qui sont un peu plus âgées ou chez les seniors, faut vraiment sortir de la notion de performance. On n'est pas en train de demander à une personne de 70 ou 80 ans de soulever plus lourd qu'une personne de 30 ans. On n'est plus du tout là-dessus. On est vraiment sur un objectif de garder ou de retrouver ses capacités qui permettent de vivre sa vie, comme soulever une chaise, monter des escaliers, porter ses courses, avoir confiance en ses déplacements. Voilà, on est vraiment sur autre chose. Donc effectivement, le sport, c'est à tout âge et c'est important à tout âge.
1: Avec une pratique adaptée à chacun en fonction de son âge et de ses capacités physiques, on l'a bien compris. On accueille Sandrine ensemble, Leïla, tout de suite.
10: Avec plaisir.
1: Bonjour Sandrine.
11: Bonjour Fabien, bonjour à votre invité. Comment allez-vous ce matin?
10: Très bien, et vous?
11: Ça va, je suis contente, je vous entends. Et vous savez que j'ai toujours aimé faire le sport que vous faites. Mais
1: le karaté?
11: Oui, mais il n'y en a pas au Breil-sur-Mérisse, donc je ne peux pas. Mais ça m'aurait plu. Hein.
1: Ça vous aurait plu de faire du karaté.
11: Oui.
1: Alors, quelle est votre activité physique de la rentrée, Sandrine? Parce que si vous ne faites pas de karaté, vous faites quand même un sport, vous vous mettez en mouvement. On vous écoute, Sandrine.
11: Voilà, moi j'ai une belle histoire. Parce que moi j'ai une voisine qui s'appelle Elisabeth. Donc, coucou Elisabeth, qui fait du sport santé et qui était pas très très loin de chez vous, avenue Bollé, il y a une petite association.
1: D'accord.
11: Et elle s'est dit, Sandrine, tu peux pas venir. Je dis, non, j'ai pas beaucoup de trajets pour venir sur le Mans. Elle me dit, mais attends, j'ai la solution. Donc, elle a parlé de notre situation. Et maintenant, il y a un prof qui vient au Breil-sur-Mérise. Il s'appelle Léo. Il nous fait faire du sport dans la rigolade. On met de la musique, on rigole. On fait une heure par semaine. Mais je vous dis, ça passe comme si on était là depuis 5 minutes. C'est tellement formidable. Et il cible les activités qu'on doit faire par rapport à notre pathologie, à notre douleur, à notre handicap. Et je trouve ça formidable. Donc c'est une très très belle histoire et j'aurais bien aimé que ça m'arrive avant. Mais c'est mieux vaut tard que jamais.
1: Mais exactement, c'est ce qu'on disait tout à l'heure avec Leïla, il n'y a pas d'âge pour faire du sport. Je précise que Sandrine, que vous êtes en situation de handicap, vous êtes malvoyante, oui. Mais voilà, ça ne vous empêche pas de faire du sport et ça c'est formidable. Ce qui est génial aussi dans le témoignage de Sandrine, Leïla, c'est qu'au-delà de la mise en mouvement, on sent qu'elle a du plaisir à se rendre à sa séance de sport et ça aussi c'est très important.
10: Alors oui, effectivement, parce que quand on parle de sport santé, effectivement, il faut adapter à la personne, à ses différentes problématiques, à ses pathologies. Mais on a aussi tout un travail en fait de remise, on va dire, dans la vie de tous les jours avec Monsieur, Madame, tout le monde. Parce qu'il y a beaucoup de personnes qui, moins ils font du sport, plus ils restent chez eux, plus ils s'enferment, ouais. Moins ils voient de monde. Donc il y a aussi un gros travail où dans les clubs ou dans les maisons sport santé notamment, on va voir un peu tout le monde. On retrouve un peu une famille, un plaisir, et ça, la notion de plaisir est très très très importante, parce que aller faire du sport et que on se dise
1: que ce soit la corvée,
10: c'est une corvée, et puis qu'on s'entend avec personne, c'est compliqué. Et non, justement, ça c'est aussi un gros travail qui permet d'être sur un bien-être là plus social et mental. Et effectivement, c'est important. Alors ça me fait vraiment plaisir d'entendre du coup que
1: Sandrine.
10: Reprendre le sport vous fait plaisir, parce que ça c'est vraiment important sur le long terme.
1: Et Sandrine, au retour, après cette séance de sport, vous ressentez un bien-être. Quel est votre état d'esprit après une heure de sport?
11: Alors déjà, je suis très heureuse. On est dans l'euphorie. On continue de rigoler tout le long du trajet. Et on a envie d'y retourner tout de suite. Mais il faut attendre une semaine quand même.
1: C'est une fois par semaine, ouais, d'accord.
11: Ouais, mais c'est formidable. Hein. Parce qu'en plus, on a de la musique. Et puis, ils s'occupent de nous. On n'est que trois. C'est pas comme s'il y avait une grande pièce, plein de monde à l'intérieur, donc vraiment formidable.
1: Oui, il y a un lien
11: super, hein.
1: Assez intime avec le professeur,
11: oui.
1: Vous n'êtes pas perdu dans un immense groupe. Et ça
11: voilà,
1: se passe dans votre commune, Le Breil-sur-Mérise. Merci Sandrine pour votre témoignage,
11: je
1: vous souhaite une bonne journée, à très bientôt.
11: À vous deux. Au revoir.
1: Bonne journée. On vous retrouve dans un instant, Leïla. Le karaté, votre sport, hein, que vous avez exercé au plus haut niveau avec trois titres de championne du monde, s'inscrit aussi dans le sport santé. C'est ce qu'on va voir avec vous dans un instant, Leïla, d'accord?
10: Ok, pas de souci.
1: Tout de suite après Michel Fugain. Une belle histoire, vous écoutez ici, Mène.

0: Dans un instant sur votre radio locale, ici même, nos trois infos 100% locales. Et on va vous dire où cueillir des pommes ce matin.
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0: Et tout de suite, et jusqu'à 10h, vous répondez à cette question. Est-ce que vous faites du sport santé? La définition, c'est se mettre en mouvement. Le sport santé, se mettre en mouvement pour améliorer son bien-être physique, mental, social. Est-ce que c'est pour l'une de ces raisons que vous faites du sport? Prenez la parole au 02 43 29 10 10. On va accueillir Jacques à ce numéro dans un instant. Portes ouvertes, sport santé, samedi au dojo du club d'arts martiaux Samouraï 2000. Ce sera au Mans ce samedi. Leila Hurtaud du Samouraï 2000 est l'invité d'Ici, c'est vous. Léla qui dit sport et qui dit karaté en particulier pense compétition. Vous avez été triple championne du monde de karaté, vous avez fait les JO à Tokyo. Mais le karaté, c'est aussi pour les seniors?
3: Alors oui, effectivement, parce que le karaté, ce qui est bien, c'est qu'on peut vraiment l'adapter au public. Effectivement, ouais. Il y a le côté compétition, il y a aussi le côté un peu plus traditionnel. Et en fonction de son âge, en fonction de ses capacités, de ses envies et objectifs, on peut complètement l'adapter. Donc nous, on fait du karaté pour les seniors, ça fait vraiment travailler beaucoup de choses en même temps. On a le plan moteur, on travaille l'équilibre, la coordination, la mobilité, la souplesse, l'endurance, le cardio. Enfin, voilà, il y a vraiment beaucoup d'éléments qui sont intéressants. Il y a aussi une dimension un peu plus cognitive, donc il faut mémoriser les mouvements, notamment coordonner différentes parties du corps.
0: Ça veut dire que c'est bon pour
3: l'espace.
0: Le cerveau aussi?
3: Ah oui, complètement. Mmh. Le but, c'est vraiment de travailler à la fois le physique et le mental, on va dire ça comme ça, le cognitif. Voilà, et ça, c'est important. Il y a aussi la dimension sociale qui rentre en jeu. En karaté, le travail à deux est vraiment fondamental. On a ce qu'on appelle le tori et le uke, c'est-à-dire on est deux partenaires, et il faut apprendre à contrôler son geste, à faire confiance à son partenaire, à respecter son rythme. Enfin voilà, on est vraiment sur des bienfaits qui sont complètement multiples.
0: Oui, on voit ça, il y a même un aspect social avec la compréhension de l'autre. Jacques nous rejoint au 02 43 29 10 10. Jacques qui nous suit sur l'appli Ici. Bonjour Jacques.
4: Bonjour à tous.
3: Bonjour.
0: Vous êtes sur la plage au moment où on se parle, donc j'en déduis que vous n'êtes pas exactement dans le département de la Sarthe. Où est-ce que vous êtes Jacques?
4: Je suis à Cabourg et je suis en train de faire une balade à pied, bien évidemment, sur la plage avec les chevaux qui courent autour de nous. C'est magnifique.
0: Ah, génial.
4: C'est formidable.
0: Merci de nous donner les images, Jacques. Vous êtes toujours avec nous. J'ai l'impression que le téléphone décroche un petit peu. Vous êtes là, Jacques?
4: Oui, je suis là.
0: Ouais.
4: Je suis là.
0: Vous faites. Oui, c'est bon. On vous entend, Jacques. Vous faites du sport santé. Est-ce que ce sont des pépins de santé, des pépins physiques qui vous ont amené à vous remettre ou vous mettre en mouvement, Jacques?
4: Oui, tout à fait. J'ai toujours fait du sport toute ma vie.
0: Ouais.
4: Et il y a 5 ans maintenant, j'ai eu un accident cardiaque qui m'a fait connaître le club Cœur et Santé.
0: D'accord.
4: Il fait une gymnastique, on va dire, adaptée, hein, c'est-à-dire que les moniteurs sont formés pour pouvoir nous surveiller pendant les cours. Et on fait des cours dans 5 lieux de vie au Mans. Et on a des cours de gymnastique, de pilates, d'aquagym et de cardio-training.
0: C'est formidable de se remettre, Leïla, en mouvement après un accident cardiaque, un pépin physique. Il est recommandé aujourd'hui. On revient vers vous dans un instant, Jacques, de se remettre en mouvement.
3: Alors oui, effectivement, c'est complètement recommandé. C'est vrai qu'avant, on disait, après un pépin physique, quel qu'il soit, stop, surtout pas de sport. Mais effectivement, ça a beaucoup changé. Bien sûr, ça vient pas remplacer, on va dire, des médicaments ou un suivi vraiment médical. Mais par contre, on peut vraiment faire en sorte de diminuer certaines choses, certaines pathologies, se remettre en mouvement et préparer aussi la suite. Mmh. Parce que c'est important, si on s'arrête complètement et qu'on reprend fort, forcément, on se reblesse dans la foulée. Donc oui, c'est vraiment important après un pépin physique.
0: Et les bénéfices de cette mise en mouvement, Jacques, là vous marchez au moment où on se parle sur la plage de Cabourg, vous les ressentez réellement?
4: Ah oui, alors absolument. Moi, je fais 2 cours par semaine, 1 marche en moyenne par semaine. Et aujourd'hui, je peux dire que j'ai retrouvé toute mon autonomie physique, même si je ne fais pas de compétition, bien évidemment, grâce aux cours de Cœur et Santé, immanquablement.
0: Très bien, le club Cœur et Santé, on mettra les coordonnées sur ici.fr. Merci Jacques, bonne marche sur la plage de Cabourg, vous nous donnez envie là, pendant qu'on est coincé ici.
4: Ma matinée est consacrée à ça, c'est ma 3e semaine de marche en France cette année, et je suis très heureux de pouvoir la faire avec le temps qu'il fait.
0: Ah bah oui.
4: À très bientôt. Bonjour à tout le monde.
0: Merci beaucoup Jacques, en direct sur Ici Même. Comme Jacques, vous pouvez prendre la parole, est-ce que vous faites du sport santé? 02 43 29 10 10. Dans un instant, le vrai faux, on vous donne 3 informations, vous nous dites si c'est vrai, si c'est faux, d'accord Leïla? temps, dans quelques minutes.
3: C'est vrai.
0: Eh bien, à tout de suite. Puis la musique n'est jamais loin sur Ici Mène. Hein. Dans un instant, on va écouter Vivien Savage sur Ici Mène. Tout de suite, nos trois infos locales avec autant de destinations, Sargé-les-Le-Mans, Sablé. Et on commence avec Beaumont-sur-Sarthe où des vêtements, des chaussures, de la vaisselle sont soldés. Ça se passe à la vestiboutique du Secours catholique. On vous y accueille cet après-midi de 14h à 16h. Si vous bossez cet après-midi, c'est aussi samedi matin. Les frères Lomo, Théo et Robin ouvrent leur verger, le domaine de la mare au public. Venez cueillir vos pommes à Sargé-les-Le-Mans, Théo Lomo.
5: C'est un événement qui est génial parce que gagnant-gagnant, pour les gens c'est moins cher. Les pommes sont 1,50€ le kilo. Pour nous, c'est un peu moins de travail aussi, on n'a pas à les ramasser, on est content. On a beaucoup d'assistantes maternelles qui en font leur sortie hebdomadaire et c'est génial, les enfants viennent comprendre comment ça marche, à qui trouvera la plus grosse pomme aujourd'hui, il y a des petits jeux comme ça et c'est génial.
0: Et la cueillette c'est jusqu'au 10 octobre, les mercredis, ça signifie que vous pouvez y aller cet après-midi de 16h à 19h, s'ajoutent les vendredis et samedis matin, on est au domaine de la Mare, les vergers de Sargé-les-Le-Mans. À Sablé, c'est la rentrée des alcooliques anonymes, l'alcool en parler pour s'en libérer, c'est le slogan de l'association. L'échange a lieu ce soir, rue de Sarthe à 20h30.
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0: Avec Leïla Hurto du Samouraï 2000, le club d'arts martiaux du Mans, invité d'Ici, c'est vous sur Ici Mène jusqu'à 10h. Trois affirmations sur le sport santé, Leïla, on vous écoute. Affirmation numéro 1, il faut faire 10 000 pas par jour ou 2h30 d'un coup. C'est vrai ou c'est faux?
3: Alors c'est faux, il faut faire 20 000 pas par jour. Non, je rigole effectivement.
0: Il faut faire 30 000 pas par jour, il faut marcher du matin au soir,
3: c'est,
0: non.
3: C'est ça, non, l'OMS recommande environ 10 000 pas par jour. C'est vrai qu'en plus 10 000, ça fait bien au niveau publicité, ouais. Mais même 8000, c'est bien et ça, c'est un repère en fait, tout simplement. C'est le plus important, la régularité qui est importante. Il faut répartir l'effort sur 5 jours dans la semaine, voire 7 si jamais c'est possible. C'est bien plus bénéfique que tout concentrer en une seule séance. Ça, c'est évident.
0: Ouais. Faire une séance le week-end, par exemple, c'est pas forcément plus bénéfique que régulièrement tout au long
3: de la
0: semaine.
3: C'est ça. Entre 2h30 le samedi ou un petit peu tous les jours tout au long de la semaine, il vaut mieux un petit peu tous les jours tout au long de la semaine.
0: Ben voilà qui est très clair. Affirmation numéro 2, il faut faire du sport au moins 45 minutes pour brûler de la graisse. Ça, on l'entend souvent. C'est vrai ou c'est faux qu'on commence à brûler de la graisse seulement au bout de 3 quarts d'heure d'exercice?
3: Alors, c'est faux, parce que dès les premières minutes où on se met en mouvement, notre corps, tout simplement, il est content. Si vous n'avez pas 45 minutes pour pouvoir faire un jogging, une séance de karaté, de la natation, n'importe, il faut faire au moins 10 minutes d'étirement, de fitness, même aller marcher, c'est vraiment mieux que rien. Surtout, on parle après manger, le fait d'aller faire une marche digestive, ça peut être vraiment intéressant. La personne qui va passer de sédentaire à une marche de 10 minutes par jour à peu près va diminuer son risque de mourir plus tôt, qui devrait à peu près être réduit de 12 à 15%. Donc ça, c'est vraiment important. Chaque pas en plus, c'est bon pour la santé.
0: On gagne 12 à 15% d'espérance de vie, en fait. Hein. En d'autres termes, c'est un petit peu ça.
3: C'est ça. C'est pour ça que c'est important de se mettre en mouvement.
0: Affirmation numéro 3. En cas de maladie chronique, on continue à faire du sport. Vrai ou faux? On a en partie répondu avec Jacques il y a un instant.
3: Alors, effectivement, on y a répondu juste avant, c'est vrai. Parce qu'arrêter le sport, c'est vraiment quelque chose qui a été longtemps indiqué.
0: Ouais, souvent, les médecins disaient, oh là, vous êtes malade, vous avez mal au dos, arrêtez le mouvement.
3: Ouais, c'était
0: on est revenu
3: complet.
0: De ça. Ouais.
3: Voilà, parce que là, depuis quelques années, ça a complètement changé. Sur des pathologies notamment chroniques ou de l'arthrose, par exemple, il faut à tout prix maintenir le mouvement. Bien sûr, il faut respecter ses limites, il faut adapter sa pratique. Il y a aussi des professionnels qui peuvent aider à adapter. Mais effectivement, ça reste important de rester en mouvement.
0: Et restez avec nous, Leïla, on vous retrouve dans quelques minutes. Autour de cette question, comment favoriser la pratique chez les femmes? C'est l'un des enjeux du sport santé. On aura le message de Nathalie dans quelques minutes sur Ici Mène.
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0: Il est là, on vous l'avait promis, Vivien Savage avec sa petite Lady. 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

0: entendu Jacques, on a entendu Sandrine un petit peu plus tôt. Vous aussi prenez la parole en direct avec cette question ce mercredi matin. Est-ce que vous faites du sport santé? 02 43 29 10 10. Julie vous accueille ce matin ce numéro, le numéro d'Isimène. Vous pouvez aussi réagir sur nos réseaux sociaux. Le message de Nathalie dans un instant. Portes ouvertes, sport santé, samedi au dojo du club d'arts martiaux Samouraï 2000 au Mans. Leïla Hurto du Samouraï 2000 est l'invité d'ici c'est vous sur Isimène. On vit dans un monde anxiogène. Leïla, c'est vrai que les bonnes nouvelles ne se bouscule pas au portillon, malheureusement. On observe, peut-être en lien avec cette actualité, une forme de souffrance mentale chez beaucoup de nos concitoyens. Quelle est la place du sport santé à ce sujet ?
1: Alors, le sport santé, c'est vrai que souvent on pense à tout ce qui est cœur, muscles, maladies chroniques. Mais effectivement, la santé, c'est aussi la santé mentale. Ouais. Et l'activité physique peut vraiment contribuer à réduire certains symptômes d'anxiété ou même de dépression. Elle apporte une routine, on va dire, du plaisir, du lien social, une sensation de progression. Et parfois, simplement, à un moment où on sort de son quotidien. Bon, après, il faut être prudent, hein, parce que le sport, c'est pas un médicament miracle. Ça remplace pas une prise en charge médicale ou psychologique quand elle est nécessaire. Par contre, les chiffres vont être vraiment très intéressants. Des chercheurs, ils ont regroupé 73 études qui portent sur, il me semble, à peu près 5000 adultes qui souffraient de dépression. Et ils constatent que l'exercice peut vraiment réduire les symptômes dépressifs par rapport à l'absence de traitement. Donc, on ne va pas dire faire du sport et vous n'aurez plus de dépression, ça c'est faux. Par contre, l'activité physique peut avoir une vraie place dans une prise en charge globale de la santé mentale. Et ça, c'est important à le retenir.
0: La place du sport chez les femmes, avec ce message de Nathalie qui nous écrit « J'ai toujours aimé faire du sport, mais à l'adolescence, ça a changé, j'ai pris des formes, je me suis senti observé. Et puis il y avait les règles, j'avais mal au ventre, j'étais fatigué, mais j'allais quand même à l'entraînement. Ce qui m'a gêné, c'est de ne pas me sentir comprise par mon encadrement. On nous demandait de tenir le même rythme tout le temps sans vraiment prendre en compte notre fatigue. À force, j'ai perdu confiance en moi, j'ai fini par arrêter. » C'est le message de Nathalie, ça pourrait être le message de beaucoup d'autres femmes.
1: Alors oui, malheureusement, parce que souvent on entend parfois les adolescentes arrêtent le sport parce qu'elles sont moins motivées, par exemple. Et ça, c'est complètement faux. Il y a beaucoup de freins liés au changement du corps, au regard des autres, aux règles, notamment à l'organisation, l'environnement sportif. Là, on a des chiffres qui m'inquiètent, moi personnellement. Ouais. C'est 63% des jeunes filles interrogées disent que les changements physiques rendent le sport moins agréable. 55% citent les règles comme un frein. Donc ça pose une vraie question au club. Et ça, c'est vraiment aussi important de voir comment est-ce qu'on peut adapter le sport, est-ce qu'on peut adapter nos conditions de pratique, tout simplement. Parce qu'une adolescente qui aime son sport mais qui arrête parce qu'il ne sent plus à sa place, c'est pas nécessairement un problème de motivation. Ouais. C'est vraiment un problème d'encadrement. Et ça, c'est important d'en parler dans les clubs. Et notamment, nous, on fait là dans deux semaines pour tous les
0: Samouraï
1: ados.
0: 2000.
1: Ça, au Samouraï 2000, pour les ados et pour les adultes, on fait deux sessions différentes. On va parler des cycles menstruels et de la prise en charge dans le sport et voilà, et comment s'y sentir bien. Parce que ça, c'est assez important. C'est encore tabou il y a quelques années, mais il faut le mettre vraiment on va dire, sur la table pour que les jeunes filles puissent se sentir accompagnées dans leur pratique.
0: Et vous avez parfois, à titre personnel, parce que vous avez un parcours de championne, ressenti justement cette difficulté d'être une femme et en lien avec la pratique sportive. Là, Nathalie nous dit qu'elle n'a pas toujours été entendue par son encadrement. Est-ce que c'est parfois aussi une réalité que vous avez pu rencontrer, vous?
1: Alors, effectivement, ça peut être une réalité. Je pense qu'il y a différentes choses. Il y a d'abord le tabou que l'on met autour. Donc, les jeunes femmes ont du mal à en parler. Si jamais elles ont des règles douloureuses, si jamais voilà, mm-hmm. Il y a prise de poids, parce que notamment voilà, pour en karaté, on a des catégories de poids. Donc déjà en parler, c'est compliqué. Par rapport aux différents tabous, aussi les entraîneurs n'étaient pas formés jusqu'à maintenant. Là, ils se forment de plus en plus. Voilà, ils se forment de plus en plus. Il y a des choses qui se font et beaucoup d'entraîneurs intéressés. Donc ça, c'est important. Nous au Samouraï 2000, ça a toujours été assez ouvert d'esprit, même si effectivement il n'y avait pas assez de sujets, enfin d'études sur ces sujets. Ce qui fait qu'on était accompagnés comme ils pouvaient. Et maintenant, on a un vrai accompagnement et c'est important.
0: Oui, avec des formations qui sont proposées aux éducateurs, aux entraîneurs dans les clubs. Comment choisir son activité physique? Pas toujours évident de choisir son sport, c'est ce qu'on va voir dans un instant. On aura le message d'Anne-Marie. Et puis la musique n'est jamais loin sur Isimène. Dis-moi pourquoi tu restes. On va écouter de nouveau Amel Bent dans quelques minutes sur Isimène. Avant 10h, il y aura aussi Maroon 5. Faites une bonne matinée, ici c'est vous jusqu'à 10h. Prenez la parole au 02 43 29 10 10. Faites-vous du sport santé, à tout de suite.
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0: Sport Santé, ce mercredi matin, nous sommes le 16 septembre. Nous sommes avec Leïla Hurto du Samouraï 2000, le club d'arts martiaux du Mans. Et on vous pose cette question aujourd'hui. Est-ce que vous faites du sport santé ? Prenez la parole au 02 43 29 10 10, également sur nos réseaux. Vous pouvez rédiger votre message. Je vais vous lire le message de Anne-Marie dans un instant. Leïla, comment choisir son sport ? Il y a un panel incroyable de sports proposés aujourd'hui.
1: Alors, c'est simple, il suffit de choisir le karaté. Non, plus sérieusement, effectivement, on va pas dire qu'il y a un sport qui est meilleur que les autres pour la santé. Le meilleur sport, c'est celui qu'on aime, tout simplement. Parce que si jamais on aime bien faire un sport ou une activité physique, on a beaucoup plus de chances d'y retourner la semaine d'après. Alors que si on s'oblige à y aller... très clairement, c'est compliqué sur le long terme. On peut s'en dégoûter. Et après, le temps de réessayer, il peut y avoir un certain laps de temps justement qui s'écoule. Donc, par exemple, moi sur la course à pied, sans vouloir vexer personne, c'est pas ce que je préfère. Donc, ça va pas être mon sport de prédilection. Je vais pas m'y mettre. Par contre, ça peut être quand même très bon physiquement, mentalement, voilà, pour différentes raisons, pour d'autres personnes, parce que du moment où elles apprécient cette discipline, elles vont revenir.
0: On met le plaisir au cœur du choix de son sport. On teste un peu. Si ça nous plaît, on continue. Si ça nous plaît pas, il y a beaucoup d'autres sports qui sont proposés. Anne-Marie nous écrit sur nos réseaux sociaux. Je fais de l'aquagym aux Atlantides, à la grande piscine du Mans. Il y a plusieurs niveaux. Zen, tonique, cardio. La formule zen, c'est-à-dire faible intensité, c'est ce que nous écrit Anne-Marie, convient parfaitement à mes 74 ans et l'ambiance est super. Parce que oui, c'est vrai que le sport, c'est pas uniquement une histoire de corps et de physique. C'est beaucoup d'autres chose.
1: Alors oui, effectivement, parce que le sport, on le disait, ça permet de rencontrer du monde. Alors on dit pas que le sport ça guérit de l'isolement, mais ça montre vraiment qu'il y a une dimension sociale et c'est vraiment une composante importante de la pratique sportive. Il faut aller dans les clubs, il faut être avec des personnes pour pouvoir justement tisser du lien social. Et ce lien social va aussi se retrouver après en dehors, parce qu'on va prendre des nouvelles, pour certaines personnes, je pense au karaté senior Samouraï 2000, certaines personnes partent en vacances ensemble.
0: Ah ouais.
1: Et ça permet vraiment de créer des liens qui sont importants pour la suite de notre vie, surtout à un moment où on est beaucoup sur nos téléphones, sur les écrans, sur les réseaux sociaux, et on perd un peu ce lien. Donc oui, effectivement.
0: Il y a des amitiés qui naissent, c'est ce que vous observez au Samouraï 2000.
1: Alors oui, effectivement, parce que certaines personnes viennent pour le sport, par contre elles vont rester pour les gens qu'elles y trouvent. Et ça, on a des très très belles amitiés effectivement qui se créent, plus que des amitiés pour certains. Ah. On a des gens qui se rencontrent et pour finir leur vie ensemble. Donc ça aussi, ça fait plaisir. Mais c'est pour ça que le côté sportif, activité physique, c'est pas juste la performance. Et ça, il faut vraiment se l'ancrer dans l'esprit.
0: Vous nous dites que Samouraï 2000, c'est mythique, quelque part aussi.
1: Alors ça forcément je le dirai toujours.
0: Mythic M2ETIC, hein, je faisais référence au puisqu'il y a des amours qui naissent voilà.
1: Bah oui, complètement.
0: Mais c'est aussi mythique parce que c'est un club mythique également par ailleurs. Je sais pas ce que vous suivez là, ça devient très compliqué. Portes ouvertes sport santé samedi au Samouraï 2000, vous allez nous dire dans un instant les LAS que vous allez proposer très exactement au dojo du club. Ce sera tout de suite après le nouveau titre de Amel Bent, Pourquoi tu restes. Pourquoi

0: pas trop la pêche à Mel Bent. Hein. Je ne sais pas ce que vous en pensez, Leïla. Qu'est-ce qu'on lui conseille? De faire un peu de sport, peut-être?
1: Ou de se mettre en mouvement, tout simplement.
0: Amel, si tu nous écoutes, mets-toi en mouvement. C'est le conseil de la grande championne de karaté, Leïla Hurto, notre invitée ce matin. Leïla Hurto du Samouraï 2000, le club d'arts martiaux du Mans, dans le cadre de Septembre Bouge. Portes ouvertes sur la thématique du sport santé, Leïla. Ce samedi, ça va se passer au dojo Alice Milia, quartier Université. Qu'est-ce que vous allez proposer tout au long de la journée de samedi?
1: Alors, on va proposer différentes choses. Alors, déjà, on va pouvoir accueillir tout le monde de 9h à 17h. Bien sûr, répondre à toutes les questions en direct, parce que quelques fois c'est mieux en direct qu'au téléphone ou juste en regardant le site internet. On va proposer différentes initiations, que ce soit en tai chi, en yoga, en karaté santé, en pilates. Donc c'est vraiment des disciplines support en fait de notre maison sport santé. Donc ça, voilà, ça va permettre de découvrir un petit peu ces disciplines. Et on propose également des bilans simplifiés. Donc pareil, ça, tout, voilà, tout est gratuit. Les bilans simplifiés vont permettre...
0: C'est quoi exactement les bilans simplifiés? Qu'est-ce que vous entendez par bilan simplifié?
1: Les bilans simplifiés, c'est vraiment pour évaluer la condition physique. Donc sur des choses qui sont simples, mais voir, faire un point physiquement, savoir où est-ce qu'on en est, mais aussi trouver l'activité vraiment qui va correspondre. Donc c'est fixer les objectifs, voir un petit peu ce qui est possible de faire ou non, et là d'orienter directement soit vers la maison sport santé, donc là sur prescription médicale, ça peut être par rapport à des handicaps visibles ou invisibles, ça peut être par rapport à certaines pathologies, ça peut être un retour de blessure, une reprise sportive qui peut être difficile. Enfin, ça c'est vraiment la maison sport santé, ou sinon les bilans peuvent aussi orienter vers une discipline support de la maison sport santé, effectivement comme on disait, en tai chi, en yoga, en karaté santé, etc. Ou même vers une discipline complètement autre en dehors de la maison sport santé, pour certains qui souhaitent par exemple se mettre à la marche, à la natation, à l'aviron, c'est aussi tout à fait possible. Le but, ça va vraiment être faire le point, et on a notamment l'association CIM, donc Combattre, Interagir pour le Mieux-Être, qui est avec nous depuis longtemps, qui est là pour la lutte par rapport au handicap invisible.
0: Ouais, la majorité des handicaps sont invisibles, en fait.
1: 80% des handicaps
0: ne se voit pas à l'œil nu, en fait, tout simplement. C'est-à-dire qu'on a face à soi une personne en situation de handicap et on est incapable de le dire.
1: C'est ça, on est incapable de le voir, et ça peut amener même à quelques incompréhensions à certains moments. Donc donc CIM sera là aussi en support pour aider à orienter les différentes personnes. Donc on les remercie d'ailleurs chaleureusement pour leur aide. Ils seront aussi présents lors de nos portes ouvertes.
0: C'est dans le cadre de Septembre Bouge, ces portes ouvertes sur la thématique du sport santé. C'est samedi au dojo Alice Milia du Samouraï 2000, le club d'arts martiaux du Mans. Votre dojo, je le redis, c'est quartier Université. Et c'est entre 9h et 17h ce samedi. Entrée libre, hein, tout le monde peut venir. On a passé une chouette heure ensemble, Leïla. Qu'est-ce qu'on doit retenir en priorité sur le mouvement, la reprise d'un sport, d'une activité physique plutôt que d'un sport, hein?
1: Alors, effectivement, le fait de se mettre en mouvement, ça on l'a dit, le fait d'être régulier, pas faire juste une séance de 2h30 par semaine ou une fois par mois.
0: La régularité, plus un petit peu tous les jours que... un gros rendez-vous sportif le week-end, c'est ça, c'est mieux.
1: Effectivement, d'accord, ça c'est vraiment très important. Trouver aussi un sport qui nous fait envie, ça reste important sur la durée notamment, et se rappeler que tout est adaptable. Le but, ça va pas être d'être champion du monde. Très clairement, il faut pouvoir adapter en fonction de ses capacités, en fonction de ses problématiques, pour aussi prendre plaisir dans sa discipline et pouvoir perdurer dans le temps.
0: Eh oui, tout le monde n'est pas Leïla, malheureusement. Triple championne du monde de karaté. Vous avez fait les JO également à Tokyo. Un très beau palmarès sportif. Merci Leïla Hurto. Je vous souhaite une très bonne semaine. À très bientôt.
1: Merci, à très bientôt.
0: L'actualité locale, c'est dans quelques minutes sur Ici Mène, tout de suite après Maroon 5.

0: Je vous souhaite une très bonne journée. Rendez-vous demain, 9h-10h. Vous allez pouvoir à nouveau prendre la parole dans Ici, c'est vous. Bruno Rollestik est aux commandes de la suite de la matinée. Salut Bruno.
1: Bonjour Fabien Bric et bonjour à toutes et tous. Matinée qui a bien commencé grâce à vous, Fabien.
0: Eh bien, ça va continuer avec vous. Ici, oui. Ça marche. Qui est votre invité ce matin?
1: Clélia Chotard. Ça marche pour Clélia Chotard, créatrice de l'atelier Vézanne, qui sera présente également à Mansart, la rencontre des métiers du patrimoine à l'Abbaye royale de l'Épaule, les 26 et 27 septembre. Tout est parti d'une trouvaille. Et à partir de là, la vie de Clélia a changé. C'est effectivement une idée qui marche.
0: Elle fait de très beaux bijoux à partir de petits bouts de vaisselle.
1: Hein. Ouais, c'est ça. De fragments de faïence trouvés justement à Malicorne. Comme quoi, c'est fou. Une petite trouvaille comme ça change un destin. Je trouve ça génial. On en parle dans les prochains instants. Ouais. Absolument. Merci Fabien, belle journée.
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1: Très belle matinée à toutes et tous. ICI Mène, il est 10h, place aux infos. Bonjour Christelle Caillot.
3: Bonjour Bruno, bonjour à tous.
1: 19 pompiers avec 5 véhicules sont intervenus hier soir pour un feu de caveaument.
3: Rue des Ardennes, au numéro 1 de cette rue, c'est dans un immeuble du quartier des Sablons, pas très loin du centre social. Peu avant 19h30, il y a eu 2 blessés légers qui ont été transportés au pôle Santé Sud. Cette nuit, ce sont 36 pompiers avec 13 véhicules qui sont intervenus pour un feu dans un bâtiment agricole à Serrant-Foltourte, au lieu dit Bel Air. 1200 m² de ce bâtiment ont été détruits. C'était vers 3h ce matin, et les pompiers sont toujours sur place en ce début de matinée. Une rentrée scolaire catastrophique pour la FCPE. Pour son président en Sarthe, il était l'invité d'ICI Mène ce matin. Guillaume Chauvel nous a dit qu'il manquait des enseignants dans toutes les filières et tous les niveaux, que ce soit école, collège et lycée. Son interview est à retrouver dans son intégralité sur notre site internet et sur l'application ICI. Plus de 100 000 visiteurs à la Foire du Mans entre jeudi et lundi dernier. 100 364 personnes, très exactement en 5 jours. L'organisation a communiqué hier les chiffres et parle d'une édition magnifique. En football, Le Mans FC limite l'accès à la Pincenardière. Le club de foot sartois a décidé de revoir les conditions d'accès de son centre d'entraînement situé à Mulsanne, près du Mans. Seules 2 séances par semaine sont désormais ouvertes au public. Une le mercredi, actuellement. L'entraînement débute justement en ce moment pour permettre notamment aux familles et aux enfants de voir s'entraîner les pros, et une autre 5 jours avant le match. Les autres séances se dérouleront à huis clos. Le prochain match pour Le Mans FC, on le rappelle, c'est samedi avec la réception de Lorient. Le coup d'envoi, c'est à 20h45. C'est où que l'on peut trouver l'essence la moins chère en Sarthe en ce moment? Vous êtes nombreux à vous poser la question. On a la réponse sur ici.fr avec notre carte interactive des stations les moins chères. Elle est toujours visible sur notre site internet et sur l'application ICI. 10h02, on a presque eu froid ce matin, Bruno.
1: Mais c'est fou, hein, les températures en ce moment, 15 degrés. Il dit hier, nous avons perdu 10 degrés en l'espace d'une nuit. Voilà, c'est vérifié. Et il fait effectivement en moyenne en Sarthe 15 degrés. Le Mans 15 degrés. Rouillon, mais également Saint-Saturnin, 15 degrés. Brette-les-Pins dans le secteur également de Jupy, la température est de 15 degrés. Et cet après-midi, les températures en Sarthe ne vont pas dépasser les 22-23 degrés. Le ciel va rester globalement dégagé. Et les vents modérés. S'il doit pleuvoir, éventuellement des averses annoncées pour demain en Sarthe. Température pas plus de 22 degrés. Vous avez parlé, à juste raison, des stations service. Beaucoup de Total sont fermées. En ce moment, je peux faire de fixation sur ce réseau-là, mais il n'empêche, beaucoup de stations sont fermées. Si vous avez envie de partager une info, une station est totalement fermée ou totalement ouverte, sans faire de jeu de mots, partiellement, vous pouvez aussi partager cela au 02 43 29 10 10. Trafic ferroviaire, globalement, ça se passe bien. Et trafic routier, autoroutier en Sarthe, non, globalement, notre département sous le soleil se parcourt agréablement. Merci Christelle Caillot. Bonne
3: belle
1: suite
3: journée
1: de journée.
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1: Bonjour à toutes et tous, un vrai bonheur de vous retrouver. Ici ça marche, c'est parti pour une heure d'une très belle rencontre avec la créatrice de l'atelier Vézanne qui était présente aux États-Unis il n'y a pas très très longtemps et qui sera également prochainement aussi à la très belle Abbaye royale de l'Épaule dans le cadre de Mansart. Une idée comme ça et une vie qui change parce que l'atelier Vézanne, votre création, Clélia Chotard, bonjour et bienvenue tout d'abord.
4: Bonjour Bruno, bonjour à tous.
1: Merci, c'est né d'une découverte familiale, de fragments de faïence dans la Vézanne. Et la Vézanne, c'est un cours d'eau?
4: Absolument, la Vézanne, c'est un petit ruisseau qui se jette dans la Sarthe.
1: C'est à Malicorne, tout cela.
4: C'est à Malicorne, sur Sarthe, oui.
1: Et l'histoire donc commence en trouvant ce fragment. Et là, qu'est-ce que vous dites ?
4: Alors là, c'est une rencontre avec l'histoire. Hein, j'en ai encore des frissons, puisque... Oui. Vraiment.
1: Bon, ces frissons, vous savez quoi, on va les partager avec vous. L'idée qui marche, c'est l'atelier Vézanne. Clélia Chotard est aujourd'hui notre invitée.
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1: Ah oui, un parcours vraiment surprenant, Clélia Chotard. Dans Ici, ça marche. Et cette heure également d'échange, de découverte, ça va être passionnant, vous allez voir. Commence aussi avec la musique et les chansons que l'on aime bien. Étienne Dao, c'est tout de suite, avec Duel au soleil. En ce moment, la Sarthe est aussi sous le soleil, 10h05.

0: Belle matinée, y compris au plan météo, mais aussi en chanson, avec Duel au soleil, Étienne Daho.
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0: Les idées qui marchent, qui changent la vie. Devant le plaisir d'avoir Clélia Chotard avec nous, la créatrice de l'atelier Vézanne. Clélia, si l'on devait raconter en fait votre idée qui marche, globalement, en une phrase, comment est-ce qu'on pourrait l'exprimer? Puisque encore une fois, tout part de la découverte d'un fragment. Comment on transforme un morceau d'histoire en bijou?
3: Alors pour moi, c'est réveiller en fait notre patrimoine avec un regard contemporain.
0: Mm-hmm. Parce que l'idée que vous avez eue, pour que ça parle effectivement à tout le monde, un jour, on va revenir, tiens, à l'épisode Covid, vous trouvez quoi et qu'est-ce qui va se passer?
3: Alors au départ, en fait, ce sont mes enfants. C'est Garance et Grégoire qui ont trouvé, donc ils avaient 4 ans, Grégoire avait 4 ans, Garance avait 7 ans, donc enfant, voilà, avec un regard tout neuf. Et ils trouvent dans notre potager, puisque c'était au moment au moment où on sème, où on plante les petites plantes dans le potager, et là ils commencent à trouver des tessons de faïence.
0: Waouh.
3: Et bon, on avait l'habitude de trouver ces tessons, mais là on en trouvait un certain nombre, on avait le temps de les regarder, on avait le temps de faire ces trouvailles, et on a poursuivi ces recherches, et on en a trouvé vraiment un certain nombre, et on s'est attaché en fait aux détails, à regarder les détails, à regarder les couleurs, et je me suis aperçue que nous avions notre histoire faïencière malicornaise sous nos pieds.
0: Et à partir de là, que décidez-vous de faire alors?
3: À partir de là, je me dis, il faut aller dans la Vézanne. Là, je me suis rappelé des souvenirs de nos collègues, en fait, quand je travaillais à la faïencerie, nos collègues qui étaient plus âgés que nous, qui avaient de l'expérience, qui connaissaient en fait les histoires du village, me disaient qu'autrefois les faïenciers jetaient aussi beaucoup les rebuts de faïence dans la Vézanne, donc ce fameux petit ruisseau qui se trouve en contrebas des faïenceries, ouais, mais aussi en contrebas de notre jardin. Et nous sommes allés faire des fouilles comme des petits archéologues, en fait. Au mois de mai, on a chaussé les bottes, on a pris des pelles, des râteaux, et on a gratté au fond de la Vézanne. Et là, un trésor, on a trouvé un très beau morceau d'un vieil encrier qui a été fabriqué à l'époque et décoré par Léon Poupart.
0: Et l'idée qui marche, c'est que vous avez finalement choisi de ressusciter presque cette trouvaille-là dans l'eau pour en faire quoi alors?
3: Alors, moi je me suis intéressée tout de suite aux détails, donc je suis peintre en fait à la base, et le détail m'intéresse beaucoup.
0: Vous êtes une artiste, hein, on y reviendra dans les prochains instants, mais c'est vrai que vous êtes une personne de grande polyvalence et de grand talent.
3: Très vite j'ai eu envie en fait de valoriser la faïence autrement, d'avoir eu cette expérience dans la faïencerie. Je me suis dit, mais il faut intéresser aussi les jeunes générations à la faïence. Comment le faire? Au travers de bijoux, assez rapidement, j'ai eu cette idée de fabriquer des bijoux pour que tout à chacun puisse porter un petit morceau de notre histoire faïencière.
0: Ouais, donner une nouvelle vie à un patrimoine, est-ce ainsi que vous voyez votre travail? C'est une question à laquelle vous pourrez répondre dans quelques minutes. Mais c'est une très belle découverte autour d'une très belle idée. L'atelier Vézanne, ça existe, on va le rappeler, c'est à Malicorne sur Sarthe. Clélia Chotard est notre invitée. La suite, c'est avec Estelle et te rencontrer encore. 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
2: Ici Man avec Estelle et te rencontrer encore. Il est 10h15, quelques minutes et l'on retrouve Clélia Chouattard pour la suite de Ici ça marche, créatrice de l'atelier Vezan. C'est vrai, qu'est-ce qu'un morceau cassé de faïence nous apprend sur la vie?
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2: Sur Ici Mène. Avec Clélia Chouattard, créatrice de l'atelier Vezan. Notre invitée Clélia qui transforme des fragments de faïence en bijoux contemporains. Ce résumé vous va bien, Clélia?
12: Absolument.
2: Vous êtes également une artiste. Vous étiez aux États-Unis, Télérama récemment, s'est invité à vous. Il y a encore plein d'autres belles perspectives. Mais je vais revenir effectivement à ce déclic. Le jour où vous avez eu cette idée, comment est-ce qu'effectivement vous êtes passé quelque part à l'acte? Vous dire, allez, je lance quelque part ces créations de bijoux sur la base de ces fragments. Si je faisais quelque chose de ces fragments?
12: Alors, assez rapidement, c'est vrai que c'est une idée un peu farfelue au départ, j'avoue. Mais j'ai beaucoup écrit, j'ai pris le temps, j'ai posé les choses, j'ai beaucoup écrit et j'ai fait des premiers prototypes. Et pour moi, ça avait vraiment tout son sens. Et ça faisait écho, voilà, à mon histoire personnelle. C'est tout un cheminement de vie, je pense. Et ça,
2: ouais.
12: Il faut s'en rendre compte aussi. Donc, il faut poser, prendre le temps, écrire son histoire. Et puis j'avais envie aussi, à ce moment-là, de créer moi, ma propre histoire. Donc, ça tombait plutôt bien.
2: Alors, c'est vrai que vous êtes artiste, vous avez une formation Beaux-Arts, hein, vous me corrigez si effectivement, dûment en plus, si quelque chose est inexact, mais quelque part, est-ce que cette formation et votre expérience de la faïence aussi ont pu jouer le rôle dans ce qu'il convient d'appeler un déclic?
12: Absolument. En fait, toutes mes expériences passées, professionnelles, formation, etc., m'ont permis en fait de créer ce projet. Donc, c'est ce que j'explique aux jeunes aussi aujourd'hui, c'est que il faut pas faire l'impasse sur une expérience professionnelle, je trouve. Même l'expérience professionnelle la plus basique, le travail. Moi, j'ai travaillé quand j'étais étudiante en usine. J'ai travaillé à la librairie Thuard. Voilà, c'était
2: oui.
12: Très formateur.
2: Ah.
12: Et voilà, toutes ces expériences mises bout à bout, en fait, m'ont créé une boîte à outils et m'ont permis de créer cette entreprise, puisque un atelier d'artisanat d'art, c'est aussi une entreprise.
2: Et disons-le, en 2026, vous en vivez, tout simplement.
12: Et j'en vis, oui, wow. Tout à fait.
2: Alors, est-ce que cette création, justement, de votre propre activité, ça a changé votre vie ? On se dit que oui.
12: Oui, ça a changé ma vie, bien évidemment. C'est une vie passionnante. C'est un projet que je porte au quotidien, que nous portons, que la famille porte, en fait, hein, puisque c'est un projet de famille aussi. Quand on crée sa propre entreprise, je pense que la famille est derrière, de toute façon.
2: Et justement, j'allais y venir. Quel regard votre entourage, votre famille, par conséquent, a pu porter sur cette idée au départ, en disant, Clélia, tu es sûre que c'est raisonnable ?
13: Non.
12: Oui. C'est vrai que j'en ai parlé aussi, bien sûr, je suis très proche de mes parents, de mes frères, mes belles-sœurs, enfin voilà, toute la famille, effectivement, ça peut interpeller quand même une idée pareille à partir de fragments de faïence pour en faire des bijoux, c'est assez surprenant. Mais en tout cas, mes parents m'ont toujours suivi, ils me connaissent très bien et ils ont été ils sont d'un appui considérable.
2: Vous avez déjà une histoire avec Malicorne, la faïence, est-ce que c'est finalement une histoire qui vous a rattrapé ?
12: C'est une histoire qui se poursuit. Voilà, j'ai travaillé dans une faïencerie pendant plusieurs années. Ça fait partie de mon ADN quelque part, de mon histoire personnelle. Et là, c'est un rebondissement, c'est une façon de continuer l'histoire. Et comme je disais tout à l'heure, la rencontre avec le Tesson, avec Léon Pouplard, pour moi, ça a été voilà une continuité. Il faut rendre hommage en fait au passé.
2: Les rencontres dans la vie n'ont jamais d'effet innocent, serait-on tenté de dire. Vous restez avec nous, Clélia, naturellement, dans quelques minutes. Nous continuons cet entretien passionnant, l'atelier Vezan. Mais d'abord, voici Mike and the Mechanics pour cette belle matinée avec de belles paroles, de beaux récits, une belle histoire, mais aussi de belles chansons. La preuve, voici Over My Shoulder, 10h21.

Ici même avec Mike and the Mechanic Over My Shoulder. Vous restez avec nous, bien sûr, quelques minutes et nous poursuivons cet entretien. Le parcours de vie de Clélia Chotard, une idée extraordinaire autour de l'atelier Vézan, mais aussi de très très beaux projets. Avant cela, Gérard Blanchard du côté des souvenirs, Rocamadour.

0: Simène avec un personnage qui avait quand même quoi, il faut le dire, et ça reste un sacré souvenir. Rock Amadour avec Gérard Blanchard, 10h26. Oui, bien sûr, dans quelques instants, nous poursuivons l'entretien avec Lélia Chotard. Un univers passionnant. Avant ça, une compilation d'infos pratiques, trois infos pratiques pour nous faciliter le quotidien. Prendre quelques repères côté agenda tout de suite avec Tom Vanier.
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2: Vous êtes amateur de Scrabble et vous souhaitez défier d'autres joueurs? Eh bien, le club de Scrabble est de retour à Boissé-le-Sec tous les mardis à 14h à la salle polyvalente. Amoureux des mots et de la réflexion, sont les bienvenus pour faire des rencontres autour de la langue française. Des figurants sont activement recherchés pour la production d'un court-métrage médiéval dans le secteur du Val-au-Perche. Le tournage se déroulera du 5 au 10 novembre prochain. Vous incarnerez le public témoin d'un duel entre deux chevaliers, figuration bénévole. On laisse les coordonnées de la production au standard et à l'accueil d'ici Mène. Vous êtes des nouveaux habitants à Maillé, des Mailletés fraîchement installés. Eh bien, la municipalité organise ce samedi 19 septembre une journée d'accueil avec visite de la mairie et échange avec les élus. Vous avez rendez-vous dès 10h à la mairie avec un verre de l'amitié prévu à midi.
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0: Oui, Clélia Chotard crée en effet, les amis, de très très beaux bijoux. Là, vous pouvez vous dire, mais est-ce que finalement on peut en acheter de ces bijoux? La réponse est oui, bien sûr.
4: Absolument.
0: Ouais. Vous avez une boutique permanente, je parle de boutique permanente.
4: Oui, j'ai une boutique qui est à l'atelier Vézanne, donc à Malicorne, en bord de Sarthe.
0: En bord de Sarthe, c'est superbe, parce que c'est vrai que c'est en plus un bâtiment que vous avez, alors peut-être réaménagé, je ne sais pas quelle histoire il a, mais pour y être allé, il faut vous dire un merci, parce que vous embellissez le coin, j'ai l'impression.
4: C'est vrai, bah écoutez, merci beaucoup Bruno.
0: Ouais. Vous étiez il y a peu aux États-Unis. Dans quel contexte êtes-vous allé?
4: Oui, alors en fait j'ai participé à une exposition qui s'intitule Mad About Jewelry, donc c'est un événement international sur le bijou contemporain qui a lieu chaque année. Et donc la commissaire de l'exposition Braina Pomp m'avait repéré il y a 4 ans à peu près sur un salon parisien. Et 4 ans après, voilà, j'ai participé à cet événement incroyable, une très belle aventure pour l'atelier.
0: Oui, ça vous a beaucoup apporté. Alors quand je dis apporté, c'est en notoriété, en exposition, ça provoque également beaucoup de surprises de la part de ceux et de celles qui sont venus à cette manifestation en vous disant « Waouh !» Est-ce qu'il y a eu un effet « Waouh !» quelque part?
4: Oui, il y a eu un effet « Waouh !» Alors déjà pour moi, ça a été une expérience incroyable puisque la demande était de faire des bijoux autres, des bijoux d'envergure, on va dire. Les Américaines aiment porter des bijoux d'envergure, pas comme nous les Françaises, on est plus voilà, sur la retenue quand même. Et les Américaines aiment le volume. Donc il a fallu vraiment, je me suis challengée vraiment, et Braina m'a beaucoup challengée pendant 9 mois pour voilà, aller encore plus loin, et je suis ravie puisque ça m'a permis de progresser considérablement d'un point de vue technique sur la fabrication de nouvelles pièces. Et puis après, des rencontres incroyables, des collectionneuses qui portent aujourd'hui mes bijoux, et puis des Américaines voilà, qui ont tout simplement apprécié mon travail.
0: J'ai envie de dire, ladies and gentlemen, avec nous ce matin, une ambassadrice qui contribue au rayonnement de la Sarthe, Clélia Chotard.
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0: Votre idée, quelque part, fait aussi revivre un patrimoine et vous lui donnez même un futur, un très joli tour de force. Nous continuons justement d'en parler. Après Nino Ferrer, ici Mène, et le Sud.

0: Ici même, oui, nous sommes toujours en été, le Sud et Nino Ferrer.
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0: Ah oui, clairement, il y a de l'inspiration ici, ça marche. C'est le magazine des réussites locales pour faire découvrir ce qui marche près de chez nous. Clélia Chotard, artiste et créatrice de l'atelier Vézanne, est notre invitée. Vous pouvez porter un bijou Vézanne, mais c'est vrai qu'on peut aussi se poser cette question. Comment est-ce qu'on le fabrique? Parce que c'est vrai que vous partez d'un morceau de faïence, Clélia, on est bien d'accord. Mais comment choisissez-vous en fait le morceau qui va devenir soit bague, pendentif, boucle d'oreille, je ne sais, collier?
3: Alors la première étape, c'est la composition. Donc en fait, à l'atelier, j'ai une étagère remplie de faïences, donc ouais. Des faïences que l'on me donne. J'en ai encore reçu hier, voilà, au fil des échanges, des visites, des articles. Eh bien, tout un chacun connaît mon projet et sait qu'il peut me remettre une pièce cassé, ébréché, etc. Et donc, je construis ma bibliothèque de couleurs de cette façon, d'histoire aussi, puisque les faïences peuvent être très anciennes, un peu plus récentes. Et ensuite, la première étape, ça va être de se plonger, en fait, dans le motif, dans son histoire, et d'interroger, en fait, le décor. Donc, c'est comment mettre en valeur et sublimer, en fait, cette histoire faïencière.
0: Vos bijoux sont parfois difficiles à fabriquer parce que vous partez d'une matière que vous ne maîtrisez pas totalement.
3: Alors la matière, je la maîtrise quand même pas mal
0: hein.
3: D'avoir été dans le métier quand même, je sais apprécier voilà la température de cuisson, l'épaisseur d'émail, etc. Donc il faut quand même apprécier la matière avant de se lancer.
0: Question en réponse. Peut-être variable, mais question quand même. Combien de temps faut-il pour donner naissance à une pièce?
3: Plusieurs heures, et là c'est toujours une question piège. En fait, je ne sais pas.
0: Pour douter un petit peu, je posais la question quand même.
3: Ouais, et à chaque étape, je peux avoir malheureusement ou de la casse concernant la faïence.
0: Ouais.
3: Après, sur le travail du métal, puisque le métal, je travaille aussi à l'atelier, entièrement à l'atelier, on peut avoir des surchauffes, on peut voilà malheureusement trop endommager la pièce pour qu'elle réussisse à aller jusqu'au bout.
0: On ne sait ce que sont devenus ceux qui ont créé les pièces à partir desquelles vous allez créer vos bijoux. Mais s'ils pouvaient revenir, qu'est-ce que vous aimeriez leur dire?
3: Ah, que je suis absolument ravie de pouvoir réveiller l'histoire, valoriser les gestes, hein, puisque le métier de faïencier, c'est un métier complexe. Voilà, aujourd'hui, on témoigne encore les fabricants à Malicorne, mais partout en France. On est sur des gestes très précis, des gestes complexes. Donc, on a de véritables savoir-faire et ça permet de se dire qu'aujourd'hui, en fait, la faïence peut encore exister au travers des pièces que je fabrique, mais il y a encore des faïenciers qui œuvrent au quotidien et il faut savoir regarder et apprécier ces matières.
0: Vous serez à Mansart le dernier week-end de septembre, mais le prochain week-end, Clélia Chotard, sera celui des Journées européennes du patrimoine. Comment comptez-vous y participer?
3: Alors, à l'atelier Vézanne, nous avons maintenant une galerie depuis quelques mois, 6 mois à peu près. Une galerie où l'objectif, c'est d'ouvrir les portes aussi de collègues, d'artisans d'art, d'artistes, de faire découvrir et de pouvoir aussi questionner mon travail avec celui d'autres personnes, d'autres réalisations. Donc là, on invite à partir de ce week-end, donc simplement le samedi et le dimanche, on sera fermé. Mais à partir de samedi 19, on invite 4 autres artisans d'art de la Sarthe. On a créé un collectif très récemment, le Cercle des Ateliers d'Art. Et ces artisans d'art participeront au Salon Révélation Grand Palais à Paris l'année prochaine.
0: En plus.
3: Donc c'était pour nous l'occasion de créer un collectif et d'en parler dès maintenant.
0: Respect. 10h39, dans un petit instant, coup de cœur. Partage d'un coup de cœur avec Brigitte Fouquet. Mais pourquoi? Restez avec nous pour le savoir. Mais un très beau témoignage et un coup de chapeau aussi à suivre après Imagination Music and Lights. Belle suite de matinée.

0: Simon avec le groupe Imagination, Music and Lights. La suite de Ici, ça marche dans un instant. Clélia Chotard et le partage d'un coup de cœur.
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0: Les enfants derrière, bonjour.
2: Bonjour.
0: Oh là là, c'est mignon tout ça. Ok, les vacances étaient terminées, c'est la rentrée, mais tout se passe bien.
3: Bon, oui, très bien.
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2: Vous êtes quoi dans la voiture?
0: Nous, on adore ces moments de vie. Voilà, c'est ça, le quotidien de Ici Matin avec Ici Mène et Ici Pays de la Loire.
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0: Et Clélia Chotard, artiste, chef d'entreprise aussi, hein, parce que finalement c'est une belle entreprise, c'est l'atelier Vézanne. Nous arrivons à cette séquence de la matinée où l'on demande à l'invité, quel qu'il soit, quelle qu'elle soit, de partager un coup de cœur. Ça peut être avec un coin de nature en Sarthe, un bâtiment du patrimoine bâti, ça peut être avec une activité, ça peut être une enseigne, une bonne table, ça peut être une personne. Et Clélia, il y a plusieurs noms effectivement, il y a plusieurs personnes hein, clairement qui ont marqué aussi votre parcours, un certain Roger Blaquer, une certaine Brigitte Fouquet aussi qui est avec nous. Madame Brigitte Fouquet, bonjour.
11: Bonjour.
0: Et bienvenue, Clélia Chotard. Coup de cœur à Brigitte Fouquet, mais pourquoi?
12: Eh bien, écoutez, Brigitte Fouquet, en fait, il y a quelques années, en 2008, nous a, avec mon mari, gentiment ouvert les portes d'une faïencerie d'art à Malicorne. Et je dirais que, voilà, ça nous a permis vraiment de nous plonger dans l'histoire locale, l'histoire de la faïence. Ça nous a permis, à l'époque, en 2008, de réaliser un projet coup de cœur pour une exposition à Alonne. Mmh. Et on s'est plongé pendant quelques mois, en fait. Brigitte nous a laissé la clé de la faïencerie et on s'est plongé dans le patrimoine faïencier à ce moment-là. Voilà, et on n'a plus quitté Malicorne depuis.
0: Oh, Brigitte Fouquet, merci d'avoir fait cela.
11: Oui, mais j'ai surtout fait ça sur recommandation de Roger Blaquer, qui était quand même prix de Rome,
0: oui.
11: Et qui était le professeur de Clélia, et qui m'a dit qu'elle avait quelque chose d'assez exceptionnel. Donc, il m'a dit, prenez-la, vous allez bien voir, et prenez Benoît aussi, parce qu'il a du talent aussi. Et donc, j'ai ouvert les portes, puisque Roger venait travailler aussi de temps en temps à l'atelier.
0: Mmh.
11: Et j'ai ouvert les portes et j'ai vu qu'il avait bien vu, très très bien vu, que Clélia avait beaucoup de talent et assez multiple, parce qu'elle était capable de tout, de peindre, d'imaginer, de travailler sur la faïence. Et même de travailler dans la boutique, de vendre un objet, wow. De faire tout de manière naturelle.
0: Simplement pour, là encore, que votre nom parle le bien aussi par rapport à ce que vous avez fait vous-même, et je saluerai votre épouse à mémoire, vous aviez quel établissement, quel atelier à Malicorne?
11: Les faïenceries du Bourjoli.
0: Waouh! Belle référence.
11: Qui avait plus de 250 ans à l'époque, qui maintenant qui date de 1747. Donc, vous voyez, c'est... et qui a toujours, toujours travaillé.
0: Impressionnant. Impressionnant, Claire. Ouais. Quand vous rentrez dans un établissement tel celle-ci, c'est une sorte d'héritage, hein, quelque part les portes de l'histoire qui s'ouvrent.
12: Ouais, c'est vraiment ça. Et effectivement, et aujourd'hui encore, pour moi, c'est ça, c'est rendre hommage. Je disais tout à l'heure, rendre hommage au passé. Nous, on se doit aujourd'hui, nouvelle génération et encore de nouvelles générations qui suivent, c'est de faire aimer, de faire apprécier et de se dire que là, entre nos mains, dans nos cerveaux, on doit réfléchir à comment raconter en fait le passé, mais aussi avec nos regards d'aujourd'hui, avec un œil neuf, avec un œil contemporain.
0: Absolument, très belle passerelle. Brigitte Fouquet, c'était génial ce coup de cœur. Ça permet de dire merci. Donc merci pour ce que vous avez fait, pour ce que vous faites et ce que vous continuerez de faire indéniablement. On vous dit à très très bientôt. On vous dit bonne route, soyez prudente. Hein.
11: Merci, à bientôt, Kélia.
0: À très bientôt. Kélia, dans quelques instants, qu'est-ce qui va se passer? On va vous faire écouter une idée venue d'ailleurs. Il est question de loyer étudiant, mais loyer à 0 €. Est-ce que ça pourrait marcher en Sarthe? Vous allez écouter le reportage après. Après soirée mondaine, pas que les soirées mondaines aussi, c'est bien pour échanger des cartes de visite et faire un petit peu de marketing de temps en temps. En tout cas, soirée mondaine, c'est cette chanson, véritable succès de l'été 2026, avec, bien sûr, Aurélien.

0: Ici Mène. Ouais, c'est une belle chanson. Soirée mondaine, Oria.
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0: Ah ça, notre invité n'en manque pas d'inspiration, Clélia Chotard. Nous arrivons à un autre moment, ce sera la dernière ligne droite où, comme chaque matin, nous proposons à notre invité d'écouter un reportage en lien avec une idée qui vient d'ailleurs. Voilà. Et alors, vous n'avez pas écouté le reportage, je le précise bien, tous les jours, le but c'est, il n'y a jamais de piège, hein, mais de nous dire simplement ce que vous en pensez. Si vous vous dites, mais oui, c'est une bonne idée, pouvez-vous aller leur dire que c'est une mauvaise, et est-ce qu'on pourrait l'importer en Sarthe? Imaginez un logement étudiant avec un loyer de 0 euros par mois. Là, vous dites, bon alors, c'est pas possible, il s'agit d'une arnaque. Pas du tout. Figurez-vous que ça existe bel et bien, ici à trouver ce bon plan dans la Drôme, Robin Bernot avec Florence Gotcheau.
3: Un logement étudiant gratuit en échange de quelques heures de bénévolat auprès des seniors.
4: C'est gagnant-gagnant, je trouve.
3: À Valence, le groupe de résidence pour seniors Domitis propose à des étudiants de se loger gratuitement en échange de quelques heures passées aux côtés des résidents. Inès, 18 ans, vient par exemple d'emménager dans l'un de ses appartements. Florence Gotcheau est allée à sa rencontre.
5: Mes parents, ils auraient pu payer un logement étudiant, mais au final, là, j'ai un appart qui est beaucoup mieux. Comparé au logement étudiant, je fais des heures de bénévolat pour pouvoir me le payer, donc c'est mieux pour mes parents et pour moi.
3: L'appartement d'Inès est un T2 tout équipé, déjà meublé, climatisé, lumineux. Il dispose même d'un balcon, le tout pour 0 euros de loyer en échange d'une quinzaine d'heures de bénévolat chaque semaine auprès des résidents. L'étudiante s'engage par exemple à organiser des ateliers de pâtisserie, des sorties au marché ou encore des jeux.
6: Pompiers et militaires.
7: Ouais, c'est facile.
6: Ah, tu croyais être tranquille avec des vieux, hein?
3: Pour Denise, 81 ans, c'est un lien intergénérationnel très précieux.
8: C'est amusant parce que des fois, on dit des choses, ah non, je sais pas, j'étais pas née. Et elle-même en bénéficie de notre savoir aussi. C'est dans les deux sens.
3: Alors ici, dans la Drôme, ça marche, mais vous, qu'en pensez-vous? Je suis allé en discuter avec Fabien qui salue l'initiative.
9: Bah, c'est une bonne initiative pour permettre aussi aux jeunes étudiants, s'ils galèrent à trouver un logement, de pouvoir se loger et en même temps de faire une bonne action.
3: Et au-delà du logement, cette solution permet aussi de créer du lien entre les étudiants et les seniors, un aspect important pour Fabien.
9: Totalement, parce qu'on se rend compte qu'il y a de plus en plus aussi de personnes âgées qui se trouvent abandonnées par leur famille parce que trop loin, à la distance ou autre, et qui se retrouvent seules. Et donc je trouve ça bien aussi de permettre à ces personnes âgées d'avoir une activité, des contacts et du lien avec des jeunes.
3: Aujourd'hui, avec cette solution, Inès économise plus de 500 euros chaque mois et ce dispositif Génération Partage a déjà permis à plus d'une centaine d'étudiants de se loger gratuitement.
6: Et c'est là qu'on n'en trouvera pas.
0: Clélia Chotard, l'étudiante aux Beaux-Arts du Mans, il y a quelques années, en pense quoi de cette idée?
10: Excellente idée.
0: Ouais.
10: très bonne idée. Je pense qu'on a vraiment beaucoup à apprendre les uns des autres. Hein. Nos anciens sont une mine d'or, une mine de réflexion, une mine d'expérience. Et la nouvelle génération est là aussi pour apporter de la joie, le soleil. Et voilà, ce serait une très belle initiative sartoise.
0: Il nous reste une minute, Clélia Chotard. J'ai encore tellement de questions. Peut-être celle-ci. Lorsque une personne porte un bijou Vézanne, est-ce que cette personne porte un morceau de l'histoire de Malicorne sur elle?
10: C'est notre histoire. Alors de Malicorne, je ne sais pas. En tout cas, c'est notre histoire commune.
0: Oui.
10: C'est notre histoire. Et je suis très émue. Je revois de plus en plus de clients qui reviennent. Et franchement, je suis très attachée.
0: Ça coûte cher, un bijou Vézanne? Un bijou Clélia Chotard?
10: Alors ça coûte cher, ça c'est la question. Alors je vous dirais non. En fait, tout est fait, c'est un travail artisanal, c'est de l'artisanat d'art. Donc non, c'est le travail d'une personne. C'est fait en France, on est sur des matières nobles. Donc ça ne coûte pas cher. Ça va, c'est le travail de la main.
0: Atelier Vézanne, pensez-y pour les Journées Européennes du Patrimoine. Clélia Chotard vous attend à Mansart, animera même une conférence 16h30-17h30 le dimanche. Soyez-en également. Merci beaucoup Clélia, bravo si vous le permettez. On vous dit à très très bientôt.
10: Un grand merci à toute l'équipe, merci Bruno.
0: Et sincèrement, au plaisir. Demain nous aurons le plaisir aussi à ce même micro d'avoir Hugues-Jacques Audou Bouillot. 80 ans après, est-ce que c'était une bonne idée de créer le premier zoo privé en France? Le zoo de la Flèche. Mais quelque part, Hugues prêtera sa voix à Jacques Bouillot, son créateur, parce que peut-être que pour lui, il y a 8 décennies de cela, c'était un coup de folie de transition toute trouvée pour retrouver ce souvenir. Thierry Pastor.

0: Ladies and gentlemen, Thierry Pastor, le coup de folie, vous êtes prêts toutes et tous? Est-ce qu'on donne le feu vert maintenant? Allez, on le donne. 02 43 29 10 10, le jeu de 11h. Oh, la dotation cadeau ce matin. Oui, il y a de nouveau un sac glaciaire de produits charcutiers de la maison Prunier et l'on rajoute aussi deux places pour aller voir Hervé Villard en concert. Je vous donne toutes les infos, les dates, tout ça dans quelques minutes.
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0: C'est une belle matinée avec Ici Mène et il est 11h. Le flash, bonjour Yann Astenet.
2: Bonjour Bruno, bonjour à tous.
0: Un incendie, deux blessés légers hier au Mans.
2: Oui, le feu s'est déclaré dans une cave d'un immeuble de la rue des Ardennes dans le quartier des Sablons. 19 pompiers sont intervenus. Deux personnes ont été légèrement blessées et transportées à la clinique. On ne connaît pas pour l'instant l'origine du sinistre. Autre incendie, cette fois-ci à Serrefoul-Tourte. Un bâtiment agricole de 1200 mètres carrés a été ravagé cette nuit vers 3h du matin, ravagé par les flammes. 36 pompiers, 13 véhicules ont été mobilisés. Ils étaient toujours sur place ce matin. Il n'y a pas eu de blessés. Une rentrée scolaire catastrophique, ce sont les mots du président de la FCPE de la Sarthe, la principale fédération des parents d'élèves. Entre le bug informatique qui touche les serveurs de l'éducation nationale, le manque de professeurs, les classes surchargées, il y a beaucoup de problèmes à régler, nous dira Guillaume Chauvel dans le journal de midi. La foire du Mans qui s'est achevée lundi passe la barre des 100 000 visiteurs, 4 personnes exactement se sont rendues aux 4 jours, une édition magnifique selon les organisateurs. C'est un dispositif de santé unique dans les Pays de la Loire. La boxe médicale vous ouvre ses portes ce mercredi à Lamennais, dans l'est de la Sarthe, près de la Ferté-Bernard. Ce cabinet médical de téléconsultation augmentée est ouvert 7 jours sur 7, sans rendez-vous. Il permet à des patients qui n'ont pas de médecin traitant de se soigner. Quand des jeunes manceaux rendent hommage à des Sartoises, 12 jeunes de la mission locale ont réalisé un documentaire diffusé hier au cinéma Les Cinéastes au Mans. Un documentaire intitulé 8 femmes qui dressent le portrait et le parcours de 8 Sartoises inspirantes, comme par exemple la présidente de l'Université du Mans ou encore une directrice des ressources humaines de une entreprise Morcel, des sources d'inspiration pour les apprentis réalisateurs. C'est ce que vous entendrez dans une heure. L'entraînement du Mans FC est ouvert au public ce matin, comme tous les mercredis, mais pas les autres jours. Le club de foot sartois qui évolue en Ligue 1 a décidé de limiter l'accès à la Pincenardière. Seules 2 séances par semaine seront désormais ouvertes au public. Une le mercredi pour permettre notamment aux familles et aux enfants de voir s'entraîner les pros. Et une autre quand même, 5 jours avant le match. Le reste des séances se déroulera désormais à huis clos. La météo, Bruno, il fait moins chaud aujourd'hui.
0: Oui, c'est une belle journée quoi qu'il en soit, avec un ciel plutôt dégagé. Yann, mais effectivement, l'élément marquant, c'est la baisse des températures. À 11h02, vous êtes à la Bazoge, au Mont ou à Saint-Jean-de-la-Motte. La température est 18 degrés à Conly, à Saint-Denis-des-Coudrets, 17 degrés. Et cet après-midi, les températures vont peut-être atteindre les 23 degrés, considérant qu'en l'espace d'une nuit, nous avons en effet perdu 10 degrés. Mais le ciel restera dégagé, plus nuageux demain. Quelques averses possibles demain, on restera prudent et il fera jusqu'à 22 degrés. Vous avez un train à prendre, quelques retards affichés en raison notamment d'un problème d'alimentation électrique du côté de Strasbourg. C'est fou, mais il y a des répercussions jusqu'au Mans. Eh bien, il est à noter que le TGV de 10h33 pour Nantes partira avec au moins une demi-heure de retard. 35 minutes pour le TER direction Caen de midi 25. Je regarde bien la carte de la Sarthe pour confirmer qu'à cette heure-ci, globalement, oui, vous roulez bien, pas d'incident particulier. Tant mieux, vous restez prudent. S'il se passe quelque chose, vous n'hésitez évidemment pas. Vous nous appelez ici même 02 43 29 10 10.
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0: Prêt pour les appels, top, appelez-nous dès maintenant. Bienvenue 02 43 29 10 10, c'est le jeu de 11h et c'est avec vous et la dotation cadeau. Oh là là là là, la dotation cadeau. Le sac glaciaire tout d'abord de la maison Prunier, ça on en est clairement fiers. C'est aussi un très joli coup de pouce budget puisque c'est au moins 50 cadeaux d'économiser, alors que dans ce sac glaciaire qui vous servira ensuite, il y a les produits du terroir grâce à la maison Prunier. Bien sûr, les incontournables riz était plein d'autres produits qui ont été médaillés au plus grand concours agricole de France, celui de Paris, mais également de Lyon. 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J'aime bien également les rillettes de poulet aux olives avec une touche de citron vert. Boudin blanc traditionnel et autres rôtis de porc sont également dedans. Ça, c'est savoureux, c'est à gagner. Et puis, il sera en concert au Mans Forum le mercredi 30 septembre.
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0: Hervé Villard, voulez-vous aller voir Hervé Villard en concert? Pour cela, c'est simple. Vous commencez à nous appeler maintenant, c'est pas fini parce que le jeu ne fait que commencer. Le jeu de 11h, 02 43 29 10 10. En plus du sac glaciaire de la maison en premier, gagnez aussi deux places pour le concert d'Hervé Villard au Mans, Forum Le Mans, mercredi 30 septembre.
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0: Et plein de sursauts émotionnels aussi, j'en suis sûr. Et tant mieux. Hervé Villard, quand même, sacré morceau d'histoire, Yann Astenet. Hein.
2: Wow. Ah, tout à fait.
0: Ah, ouais. Quand on regarde les vidéos, les archives, c'est quand même un personnage qui a eu un sacré parcours.
2: Et des tubes.
0: Oui, à l'image de Laurent Voulzy d'ailleurs. La preuve, Bubble Star.

0: Ici même, c'est pas une chanson à la gomme. Non, non, non, surtout pas. Bubble Star, Laurent Voulzy.
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0: Du lundi au vendredi, 11h midi, il se passe des choses fabuleuses. Ici mène est le jeu de 11h, une dotation cadeau, mais alors vraiment incroyable. Si, si. Le panier sac glaciaire de la Maison Prunier et deux places pour le concert d'Hervé Villard.
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0: Quatre candidats chaque matin. Et Kevin, vous êtes le numéro 1. Bonjour Kevin. Yes.
2: Number one, bonjour Bruno.
0: Number one, c'est important comme ça. C'est psychologique le fait d'être numéro un. Ouais.
2: Ah ouais, ça joue beaucoup psychologiquement, ah. En effet, c'est plus fort.
0: Bienvenue. Bon, les produits de la Maison Prunier, il y en a régulièrement sur la table à la maison.
2: J'aime bien les rillettes, moi.
0: Ah,
2: les
0: rillettes Sartoise, oui. Ouais, bien raison. Et les rillettes Prunier, plein de médailles. Hervé Villard, vous l'aviez déjà vu sur scène, vous connaissez un petit peu son parcours.
2: Alors, je connais, oui, Hervé Villard. J'aime bien ses chansons, en général, oui.
0: Et en fait, on regardait pas mal d'images d'archives. C'est aussi quelqu'un issu de la génération des fameux yéyés, hein, qui a connu, bien sûr, les Claude François, les Michel Sardou débutants, enfin, tellement d'artistes. Bon, allez, Kevin.
2: Et compagnie.
0: Oui. Voilà, tellement de gens. je vais lancer la roue. On va découvrir le thème de jeu. Rappelons-le, tous les jeux sont différents. Il n'y a jamais deux fois le même jeu chaque matin. Après, il y a des jeux qui peuvent revenir plusieurs fois dans la semaine, ça c'est normal. Et ce qui est simplement commun, dépendamment de la bonne humeur partagée, c'est le fait que vous pouvez marquer jusqu'à 6 points. Et c'est à la fin qu'on fait le total. Et s'il y a des personnes à égalité, il y a une question pour vous départager. La roue est lancée, dites stop.
2: Stop.
0: Bien, et vous allez jouer...
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0: Au ciné-télé, c'est l'équivalent d'un quiz. 6 questions en lien avec la télévision, le cinéma, des films ou des diffusions d'actualité où certaines ont quelques années. Je vous fais deux propositions à chaque fois. Vous choisissez évidemment la bonne, hein, c'est dans votre intérêt, Kevin. Je ne vous dis pas tout de suite si vous répondez bien, on fait le bilan à la fin. Le tout se joue en une minute, donc faut pas traîner. D'accord, Kevin ?
2: Très bien, reprenez votre souffle avant de commencer parce que là,
0: bon. je prends ma respiration. Top ! Quel personnage est joué par Jennifer Aniston dans la série Friends, Monica ou Rachel ?
2: Rachel.
0: Sur quelle chaîne est diffusée Zone Interdite, TMC ou M6 ?
2: M6.
0: Colombo est né le 16 septembre 1927, plus précisément l'acteur qui joue le lieutenant à la Peugeot 403. Il s'appelait Patrick McNee ou Peter Falk ?
2: Peter Falk.
0: Quel livre pour enfants vient d'être adapté dans un film au cinéma ? Chien bleu ou Les Trois Brigands ?
2: Aucune idée, alors je veux dire Les Trois Brigands, ça sonne bien.
0: Très bien, quelle grande actrice espagnole joue dans le film Fanfan la Tulipe, Carmen Maura ou Penélope Cruz?
2: Carmen Maura.
0: Qui partage l'affiche avec Omar Sy dans le film Intouchable, Benoît Magimel ou François Cluzet?
2: François Cluzet.
0: Allez hop, coupé. Comme on dit au cinéma. Allez. Est-ce qu'elle est bonne, la série de réponses de Kevin? Vous vous sentez confiant? Quelques petits... Voilà, non, ça va?
2: 5 sur 6, parce qu'il y a juste la sortie du cinéma avec les chiens, là. J'en ai aucune idée.
0: Alors, Jennifer Aniston joue bien Rachel dans la série Friends. Premier point. C'est évidemment sur M6 que vous suivez Zone Interdite, que vous regardez peut-être de temps en temps aussi. Kevin ?
2: Oui.
0: Deuxième point. Et oui, Peter Falk, c'est bien lui qui est né il y a 99 ans, jour pour jour. Et évidemment, c'est lui, absolument, avec la Peugeot 403 Cabrio, une voiture de collection exceptionnelle. Hein, c'est fou, ça. Et il est décédé le 23 juin 2011. Il avait 83 ans. Alors, en effet, bon, mauvaise pioche. Le livre pour enfants vient d'être adopté, voilà. En fait, au ciné, c'est Chien bleu et pas Les Trois Brigands. Et c'est aujourd'hui, d'ailleurs, aussi. Voilà, bon là, je reconnais qu'il fallait suivre à ce niveau-là, c'est vrai. Quelle actrice espagnole joue dans Fanfan la Tulipe ? Eh bien, c'était bien Penélope Cruz.

0: Toulouse et pas Carmen Mora.
1: Ah, mince.
0: Ah ouais. Donc pour l'instant, on est à 3 points sur 5, mais vous rattrapez au score, vous avez marqué 4 points, car c'est bien François Coluzet. Bon, c'est bon ça, hein, on aurait dit effectivement Omar Sy dans ce film, avec l'incontournable, intouchable. Voilà, parce que c'est vrai que c'est un film incontournable, quelque part dans les grands classiques du cinéma français maintenant.
1: C'est
0: 4
1: vrai.
0: Points sur 6. Eh ben, je dis que c'est pas mal tout cela. Bravo, Kevin.
1: Bah, oui.
0: Kevin, merci, que va-t-il beaucoup. Se passer maintenant? C'est simple, vous faites ce que vous voulez. Mais le but du jeu, c'est d'être attentif. On ne sait pas ce qui va se passer d'ici là. 3 autres personnes vont jouer. Êtes-vous le meilleur score? Y aura-t-il une autre personne à faire 4 points, mais pas plus? On verra cela peut-être à tout à l'heure, Kevin.
1: Bah, peut-être, on espère, on croise les doigts.
0: Merci à vous. Je sens que vous avez la culture ici et vous faites bien. Voici Culture Club tout de suite avec Karma, Caméléon. Hey, vous avez le temps, vous appelez, vous jouez. 02 40 29 10 10, plein de super cadeaux comme chaque matin avec Issy Men et le jeu de 11h jusqu'à midi.

0: semaine avec Boy George, la voix de Culture Club et Karma. Caméléon, ça aussi, ça fait partie des super souvenirs. J'aurais bien vu Catherine Ringer et Boy George un jour sur une même scène ensemble. L'occasion aussi de saluer, parce que il y avait aussi dans, comment dire, la volonté de marquer les esprits, un certain style qui leur ressemblait à tous les deux. Catherine Ringer, Derita Mitsuko, c'est autre chose, mais envie de partager aussi une pensée pour cette dame qui nous a quittés en début de semaine.
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0: Et la deuxième personne qui joue aujourd'hui dans le jeu de 11h joue après Marine et Tricheur.

0: Ici même Marine Tricheur, nouveauté fin d'été 2026. L'actu de Marine, c'est la sortie d'un album, là, d'ici à la fin de l'année. Une tournée également. Je regardais rapidement, je l'avoue. Apparemment, la Sarthe n'est pas son programme, mais elle ne sera pas loin le 14 novembre en concert à Laval Espace Mayenne. Ce sera donc le 14 novembre, 11h23.
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0: À gagner le sac glaciaire de la maison Prunier, en vous précisant que le contenu est fabuleux avec plein de bons produits. Bien sûr, des rillettes, mais pas que. Mousse de canard, saucisson à l'ail, des produits médaillés dans les plus grands concours d'agriculture, notamment en France. Et puis, nous avons aussi le plaisir de vous rajouter deux places pour le concert d'Hervé Villard. En concert sur la scène du Fort au Moment, le mercredi 30 septembre à 20h. J'en viens un petit instant au fameux sac glaciaire de la maison Prunier. Il faudra aller le chercher le prochain week-end si vous le gagnez là ce matin, en allant évidemment du côté de Conneret. C'est là qu'est l'ancienne manufacture de la maison Prunier qui, ce prochain week-end justement, vous ouvre ses portes.
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0: Fabienne, bonjour.
2: Oui, bonjour Bruno.
0: Ah, ravi de vous accueillir depuis Saint-James-sur-Sarthe avec une ancienne fonderie. Oui, on aura aussi une belle activité le prochain week-end également à Saint-James,
2: oui,
0: Fabienne.
2: Tout à fait.
0: Bon, ah, quel va être votre jeu? On va tout de suite le savoir, ma chère Fabienne. Je vais juste vous rappeler que Kevin, avant vous, a marqué 4 points sur 6, pas mal, hein?
2: Oui, c'est pas mal.
0: On va
2: essayer,
0: qui n'est rien. Hein. Oui, on va essayer. Et après, il y aura une très belle dégustation des fameux produits de la maison Prunier. Allez, Fabienne, la roue est lancée. Stoppez-la.
2: C'est parti, stop.
0: Et bien voilà.
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0: On aime tous les jeux, donc celui-ci. Le jeu du E, très simple, Fabienne. Nous allons écouter 3 titres de chansons et un moment. En collègue, Fabien Aubric, qui vous accompagne ce matin, comme tous les matins entre 9h et 10h, pousse son cri le E que j'arrive à très mal imiter. D'ailleurs, je le laisse, après tout, le cri, il est pour lui. Mais le but pour vous, Fabienne, le défi, c'est de nous donner précisément le ou les mots. Si c'est pas un mot, c'est allez, généralement pas plus de 3, ça se tient à chaque fois, caché sous ce cri. D'accord, Fabienne?
2: J'ai pas tout compris. Il faut que je donne quoi exactement?
0: Bon, bah super, mon explication.
2: J'ai pas tout compris, je suis désolée.
0: Allez, on reprend. Non, pas de souci, Fabienne. On va écouter 3 extraits de chansons. Et à un moment, dans un extrait, arrive le cri que lance Fabien Aubric. Le but pour vous, c'est de reconnaître le ou les mots, généralement pas plus de 3, voilà, qui sont cachés sous ce cri. D'accord? Bien.
2: Okay.
0: Attention, voici la chanson qui était interdite cet été en forêt. Pff, n'importe quoi. Allumez le feu, Johnny Hallyday, écoutez bien.

0: Alors, Fabienne.
1: J'adore Johnny, mais là, franchement, je cale.
0: Qu'est-ce qui a allumé et la flamme dans vos yeux?
1: La flamme dans vos yeux.
0: Alors, qu'est-ce qu'il y a avant la flamme dans vos yeux? Il y a deux mots à trouver. Alors, deux mots, il y a peut-être un verbe, mais moi, je vais dire deux mots pour simplifier.
1: Et rallumer la flamme dans vos yeux.
0: Et rallumer, c'est ce que vous diriez?
1: Ouais.
0: Bon, on va écouter.
1: Rallumer
0: le feu. Eh oui, c'était et voir grandir. Donc là, on n'y est pas du tout. Bon, attention Fabienne. Deuxième extrait tout de suite. Et là, quelque part, vous n'avez plus le choix. Il faut trouver. Si vous ne trouvez pas, vous ne pourrez plus revenir au score par rapport à Kevin. Donc on s'arrêtera là. La deuxième chanson ultra connue. Jean Schultes, Confidence pour Confidence. Fabienne.
1: C'est moi que j'aime à travers vous.
0: Donc, le mot caché, c'est ?
1: J'aime.
0: Ah non, c'est quoi le mot caché ?
1: Je sais pas.
0: Ah, vous, bah, je crois que vous l'avez dit, hein, vous l'avez dit, ouais. Juste avant. Hein, ok.
1: Oui. C'est moi que j'aime à travers vous.
0: Ouais. Non, vous l'aviez dit, c'est indiscutable.
1: Ouais, bah oui.
0: Attention, voici le troisième extrait de quelqu'un qui, alors c'est fou, dans les soirées karaoké, quelle que soit la chanson, est effectivement très très prisé. Le petit pain au chocolat de Jo Dassin, c'est parti.
2: Ne la regardez pas, aïe, et pourtant, elle était bonne.
1: Et pourtant, elle était belle.
0: Non, et pourtant, elle était belle. Je sais pas.
2: Ne la regardez pas. Et pourtant, elle était
0: belle. Oui, bravo, Fabienne.
1: Yes. Yes.
0: 2 plus 2 égale 4. Vous êtes à égalité avec Kevin. Génial.
1: Attends, Kevin, attention. Hein.
0: Oui, mais attention à vous aussi, car nous arrivons tout de suite à mi-parcours dans cette émission. Et il y a encore 2 personnes qui peuvent jouer. Donc là, c'est simple. Si on fait un premier bilan, si quelqu'un marque 5 points, notamment la troisième personne à jouer, cette personne prend la main. Si c'est en dessous de 4, voire égal à 4, on peut se diriger vers une triangulaire, mais il y aura encore une quatrième personne à jouer, on en reparlera. Merci Fabienne, bravo et restez proche de votre téléphone.
1: Merci. Peut-être à tout à l'heure.
0: Ben, vous avez tout dit, peut-être à tout
1: merci.
0: À l'heure.
1: Je raccroche.
0: Oui, vous pouvez, mais Julie s'occupe de vous, voilà, n'ayez crainte. Donc peut-être à tout à l'heure, Fabienne. Genesis, c'est tout de suite avec I Can't Dance. Et vous là, vous êtes disponible, n'hésitez pas, appelez-nous le jeu de 11h, 02 43 29 10 10.

0: Ici même avec Phil Collins, voix de Genesis à cette époque-là. I Can Dance, 11h30 de Simon Peverelli. Au rendez-vous tout de suite pour le partage de trois infos pratiques des repères agenda qui nous aident bien au quotidien en Sarthe.
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2: Du nouveau à la CETRAM, vous pouvez payer avec votre carte bancaire dans les trams, bus articulés, tempo. Comment ça fonctionne? Eh bien, plus besoin de tickets, vous allez directement sur les bornes grises à l'intérieur. Vous passez votre carte sans contact devant le lecteur et un bip sonore se déclenche. Les tarifs sont les mêmes, c'est 1,50€. Vous êtes à Neuville, si vous entendez tourner l'hélicoptère, c'est normal. Dans le cadre de sa mission de service public et pour garantir la qualité de l'alimentation électrique, Enedis réalise une campagne de surveillance aérienne de son réseau sur la commune jusqu'au 16 octobre prochain. L'opération consiste à effectuer des survols à basse altitude autour des lignes électriques aériennes pour effectuer des contrôles. Se réorienter, se former, c'est le nom de l'atelier organisé demain par les services de l'emploi de la communauté de communes du Val-de-Sarthe en collaboration avec France Travail. C'est ce jeudi de 9h15 à midi à l'espace communautaire 29 rue du 11 novembre, Lassus-sur-Sarthe, inscription obligatoire.
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0: Et ça rime avec saveur de tout ce qu'il y a dans le fameux panier glaciaire de la maison Prunier. A gagné les deux places pour le concert d'Hervé Villard. Aussi 02 40 29 10 10. Troisième personne à jouer après. Oh, cet excellent souvenir de Nicolas Perrac.

0: spécimens pour faire la la la tout moment de la journée avec les chansons que vous préférez. Nicolas Perrin qui est mon père.
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0: Super cadeau, le sac glaciaire de la maison Prunier. Il y a de la tradition, mais aussi de nouveaux produits. Ils se réinventent constamment. Ils sont forts chez Prunier. Ce sac glaciaire sera allé chercher, rappelons-le, là ce prochain week-end à l'occasion des Journées européennes du patrimoine dans l'ancienne manufacture Prunier de Conneré. Et puis, nous avons également deux places pour le concert d'Hervé Villard. Mais avant d'écouter un petit extrait d'Hervé Villard, si on accueillait Béatrice.
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0: Bonjour Béatrice.
2: Bonjour Bruno.
0: Vous êtes d'Étival, les Le Mans, Béatrice.
2: Tout à fait.
0: Vous n'êtes pas méditerranéenne, non ?
2: Non.
0: Voilà. C'est plaisir aussi de mettre en avant ce beau parcours d'artiste d'Hervé Villard. Vous l'avez déjà vu sur scène, vous connaissez un petit peu ses chansons ?
2: Moi, je connais un petit peu, mais bon, non, je l'ai jamais vu du tout.
0: D'accord. Et sans transition, vous appréciez aussi les succès de la maison Prunier. Mais là, ce sont des succès qu'on met dans le réfrigérateur et qu'on déguste.
2: Tout à fait.
0: Voilà, mais ce que j'adore en fait à travers ce jeu et cette belle dotation ici mène, et merci à ceux et celles qui le permettent justement, c'est voilà ce mélange des genres mais qui nous va bien et je pense qu'il vous fait plaisir Béatrice parce que vous seriez évidemment contente hein, clairement de gagner tous ces cadeaux.
2: Ah ben bien sûr.
0: Bon, je pose une question avec une réponse super évidente, vous avez raison. La question est, à quoi allez-vous jouer? Et pour cela, hop, on lance une roue, vous dites stop.
2: Stop.
0: Alors
3: le 7-2.
0: Ah oui. Un quiz, 6 questions, alors des questions affirmations hein, qui ont un lien avec la Sarthe. Vous choisissez la bonne à chaque fois, Béatrice. Je ne vous dis pas tout de suite, vous répondez bien ou pas. Nous ferons le bilan à la fin. Je vous colle pas la pression, mais quand même, il faut au minimum avoir 4 bonnes réponses pour rester dans la course, Béatrice, d'accord ?
2: Ok.
0: Allez, ça commence maintenant. Que peut-on trouver à Mézières sous Lavardin ? Un musée, des outils de jardin ou un manoir ?
2: Un manoir.
0: L'enceinte romaine du Mans était construite avant ou après Jésus-Christ ?
2: Après.
0: Troisième question. Qu'a inventé René Dagron, le microfilm ou le Polaroid ? René Dagron a inventé le microfilm ou le Polaroid ?
2: Microfilm.
0: Ok. Qui a créé le héros de BD Michel Vaillant, pilote qui a participé aux 24 heures du Mans ? Peyot ou Jean Graton ?
2: Peyot.
0: Ok. Quel joueur de basket taulier de l'équipe de France a commencé sa carrière et fait sa formation au Mans avant de partir pour la NBA ? Nicolas Batum ou Boris Diaw ?
2: Batum.
0: Ok. Et enfin, quelle spécialité à base de pommes célèbre-t-on à jouer l'abbé ? Est-ce le pommé ou est-ce la tarte aux pommes ?
2: Tarte aux pommes.
0: Voilà, bravo. Si vous aviez, je vous aurais accordé quelques secondes de plus parce qu'effectivement, c'est pas René Dagron, hein, c'est bien René Dagron. Mais c'est vrai qu'on se prendrait facilement les pieds dans le tapis. Je fais référence à la troisième affirmation. On va revenir dans l'ordre, Béatrice, et voir combien de points vous allez marquer. Que peut-on trouver à Mézières sous Lavardin entre un musée, des outils de jardin ou un manoir ? Vous avez dit un manoir. Bonne réponse. Un premier point. L'enceinte romaine du Mans, construite avant ou après Jésus-Christ, vous avez dit après, et vous avez raison. Considérons plutôt 4e siècle d'après les dernières estimations. Elle est belle cette muraille romaine, n'est-ce pas Béatrice ?
2: Tout à fait.
0: Ouais. J'arrive à René Dagron. Entre le microfilm ou le Polaroid, ce natif de Beauvoir, Nord-Sarthe a bien créé le microfilm. 3e point, ah ouais ! Ça devient intéressant.
2: Oui.
0: Michel Vaillant, Peyot ou Jean Graton, son créateur ? Vous avez dit Peyot ? Ah non, c'est Jean Graton.
2: Non.
0: Oh là là. Peyot, là, vous ne schtroumpfez pas un point parce qu'il est le créateur des schtroumpfs. Donc là, vous ne schtroumpfez pas. On reste à 3 points sur 4. Maintenant, est-ce que vous allez marquer un 4e point ? Avec ce joueur de basket qui a fait effectivement sa carrière, sa formation au Mans avant de partir pour la NBA, Nicolas Batum, Boris Diaw, vous avez dit Nicolas Batum, ça vous fait un panier à 1 point, 4e point. Donc là, vous êtes dans la course. Maintenant, est-ce que vous prenez la main ou pas ? Spécialité à base de pommes célébrée à jouer l'abbé entre le pommé ou la tarte aux pommes, vous avez dit la tarte aux pommes, Béatrice.
2: Oui.
0: Aïe, dommage. C'était le pommé. Ah, vous paumez un point là, sans faire de jeu de mots. Bon.
2: J'ai hésité en plus.
0: Ouais, je l'ai bien ressenti. Béatrice, la situation n'est pas grave. Au contraire, elle est plutôt sympa. Une 4e personne joue dans les prochains instants et on va voir ce qui va se passer. Mais pour l'instant, on se dirige vers une triangulaire. À moins que la personne qui joue dans un instant marque minimum 5 points. Béatrice, peut-être à tout à l'heure.
2: Là, j'ai 5 points.
0: Non, 4. 1, 2, 3, 4. Et je regarde Gabriel qui réalise l'émission, qui confirme bien 4 points sur 6. Donc, pour ça, je dis, on part vers une triangulaire. Et la personne qui joue dans les prochains instants, c'est simple. Elle marque 5 points. Elle l'emporte. 6, elle l'emporte aussi, c'est évident. Mais si jamais elle marque 4 points, on aura un match à 4. C'est fou, ça. On va voir ce qui va se passer. Peut-être à tout à l'heure, Béatrice, ok?
2: Peut-être à tout à l'heure.
0: Merci. Merci pour l'instant. La situation est sous contrôle avec Loose Control et Teddy Swims.

0: Oh yeah, ici même Teddy Swims, Lose Control.
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0: 4-4-4-4-4-4-4-4-4. C'est pas une poule cote-cote, mais c'est 4-4. Les trois précédents candidats ont marqué 4 points. Oh, quel sera le score de Patricia?
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0: Bonjour Patricia.
2: Bonjour.
0: Depuis la Suze-sur-Sarthe, Patricia.
2: C'est cela.
0: Bon, Patricia, le sac glaciaire Maison Prunier a gagné et les deux places pour Hervé Villard. C'est bien ça. Bon, Patricia, comme le temps nous rattrape un tout petit peu, je ne le cache pas, je sais qu'il fait beau la suite sur ça, vous êtes en pleine forme, c'est parfait. Je lance tout de suite la roue. Hop, vous dites stop.
2: Stop.
3: Le thématico quiz.
0: Le thématico quiz, Patricia, êtes-vous déjà allé aux États-Unis?
2: Non.
0: Bon, c'est un spécial États-Unis. Je vous dirai pourquoi après, parce que quelque part, le thème a été choisi en fonction d'un événement historique. Patricia, un quiz. À chaque fois, je vous fais deux propositions de réponses. Vous choisissez évidemment la bonne. Le but pour vous, c'est de marquer, alors ce serait bien, minimum 4 points. Quelqu'un se retrouverait tout à l'heure pour ce qu'on appellera un match à 4, carrément. Si jamais vous marquez 5 points, c'est vous qui êtes la gagnante du jour, Patricia. D'accord ?
2: D'accord.
0: Allez, attention. 6 affirmations, 2 propositions de réponse, choisissez la bonne, le tout en une minute. Patricia, c'est quoi le Mayflower? C'est une fête patriotique ou c'est un bateau historique?
2: Un bateau.
0: Quel Français a participé activement à la création du pays des États-Unis? Lafayette ou Mirabeau?
2: Lafayette.
0: Troisième question, affirmation, qui est le tout premier président des États-Unis? George Washington ou Thomas Jefferson?
2: Washington.
0: Quatrième question, sur quel monument peut-on d'ailleurs voir leur tête? Le Mont Rushmore ou le Chrysler Building? Le Chrysler Building. Cinquième affirmation. Je vous en prie. Comment s'appelle le premier pilote américain vainqueur aux 24 heures du Mans? Phil Hill ou Carroll Shelby? Carroll Shelby. Quel plat est né aux États-Unis entre le hamburger ou la salade César?
2: Le hamburger.
0: Tout de suite, le verdict. Le Mayflower est bien un bateau. Et c'est effectivement lui qui est un petit peu à l'origine de ce quiz. Car sachez que son départ de Plymouth fut un 16 septembre en l'an 1620. Effectivement, c'est lui qui a amené en fait des pères pèlerins d'Angleterre qui sont donc effectivement partis pour bien continuer tout simplement de s'installer là-bas et de faire que l'Angleterre a quelque part pris possession ensuite des États-Unis. C'est très résumé ce que je vous dis. Donc ça fait un premier point. Lafayette est bien le personnage français qui a activement participé à la création du pays. Deuxième point, George Washington, premier président des États-Unis. Troisième point, c'est le Mont Rushmore, le monument avec les têtes sculptées et pas le Chrysler Building. Vous passez à côté du quatrième point, Patricia. Le premier pilote américain vainqueur aux 24 heures du Mans ne s'appelle pas Carroll Shelby, mais Phil Hill avec Ferrari en 58. Et Carroll Shelby gagne l'année d'après avec Aston Martin, puis il sera effectivement l'homme qui fera gagner Ford aux 24 heures du Mans, le film Le Mans 66. Et le plat né aux États-Unis, c'est vrai que c'est un petit peu un piège, mais c'est la salade César. Sachez que le hamburger vient de Hambourg, ville allemande, alors que c'est le cuisinier Cesar Cardini qui a créé le fameux hamburger. Mais là, c'était la salade César. 3 points sur 4, vous ne serez pas la gagnante du jour. Patricia, je suis désolé.
2: On retentera.
0: Il y a intérêt. Dans un instant, eux, elles vont tenter de s'imposer. Une triangulaire se profile. Merci encore, Patricia, on vous embrasse. Restez avec nous. Le jeu de 11h, comme tous les matins, et on adore ça. Il y a du suspense.
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0: J'adore, une triangulaire tout de suite. Nous retrouvons dans l'ordre d'apparition sur scène, autrement dit les candidats qui ont joué. En premier, Kevin de Coulaine. Kevin, vous êtes là?
13: Oui, présent. J'enlève le haut-parleur, Bruno.
0: Oui, s'il vous plaît. Voilà, c'est beaucoup mieux. Enlevez tous vos haut-parleurs, hein, s'il vous plaît. Fabienne de Saint-James-sur-Sarthe.
14: Oui.
0: Parfait. Et Béatrice d'Étival, l'Élément.
15: Je suis là.
0: Parfait. Je vais vous poser une question. L'ordre dans lequel je vous ai appelé à l'instant, un petit peu comme si, vous savez, j'étais à l'école et je fais quelque part l'appel le matin, ce sera l'ordre de réponse. Le premier, c'est Kevin, ensuite Fabienne et ensuite Béatrice. C'est une question-réponse chiffrée, c'est la personne qui, à défaut de donner la bonne réponse à l'unité près, est la plus proche, qui va l'emporter. Tous les trois, vous connaissez la ville du Mans, évidemment.
16: Oui.
0: Oh,
16: oui.
0: Parfait. Oui. Attention, je vais poser la question et vous êtes dans l'obligation, tous les trois, de répondre tout de suite. Tout de suite, mais j'insiste bien sur le tout de suite, ok? Quel est le nombre de rues au Mans? Combien y a-t-il de rues au Mans? On a le chiffre. Kevin?
16: 214.
0: Attends, Kevin d'abord.
16: 214.
0: Fabienne?
15: Allez, 384.
0: Béatrice?
17: 280.
0: 280. Mesdames et messieurs, la bonne réponse est, et ça va peut-être vous surprendre, 1195. Wow. Fabienne, vous êtes la gagnante. Ah ouais. Ah ouais, non, je suis un peu surpris. Vous pensez qu'il n'y avait pas plus de 500 rues au Mans?
15: Ah bah oui, moi j'avais dit 500 même au départ.
0: Non. 1195. Voilà, on a plein de petites questions comme ça. Le temps nous rattrape un tout petit peu. Fabienne. Fabienne, félicitations.
15: Merci Bruno, je suis contente.
0: Et nous aussi. Et alors Béatrice, on vous embrasse aussi, bien sûr.
15: Super.
0: Et Kevin, poignée de main très sincère. On vous dit à bientôt également.
15: Désolée, Bruno. Bonne journée.
0: Merci à vous et encore. Bravo. Merci. Fabienne. Demain, on remet le couvert, les amis. C'est écrit et c'est comme ça. On aura un nouveau sac glaciaire Maison Prunier. Et puis on aura sans doute un cadeau bonus. Mais je vous en reparlerai aussi demain. En tout cas, ça a été génial. On adore ces émissions-là. Francis Cabrel, c'est écrit, c'est tout de suite. Et Nora Malagré également au rendez-vous dans un instant pour dévoiler le thème de l'émission qui prendra la suite des midi à 5. Belle fin de matinée. On vous devient ça.

0: Avec Francis Cabrel et cet écrit. Sienora Malagré sera au rendez-vous dès à 12h05 pour la suite de votre journée avec Issimène. On vous doit bien ça. Quel thème aujourd'hui? Sienora, bonjour.
1: Bonjour à tous, bienvenue dans On vous doit bien ça. Aujourd'hui, on va vous parler sommeil, une des préoccupations des Françaises et des Français. On va vous dire comment mieux dormir et comment éviter les arnaques. À tout de suite.
0: Oui, à tout de suite, c'est à 12h05. Parfait, Sienora. Merci encore, ce matin vous avez été très très nombreux à jouer au jeu de 11h. Bonne nouvelle, nous revenons demain, là vous vous dites avec quel cadeau. Vous n'avez pas encore, jusqu'à présent, pu gagner le fameux sac glaciaire de la Maison Prunier avec ses bons produits dedans. 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Le prochain week-end, 19-20 septembre, vous choisirez la date. 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Donc ça, ce sera à gagner demain. Et un sacré bonus, j'ai envie de dire un poids lourd. Et ouais, car demain nous aurons le plaisir de vous offrir en plus deux places pour les 24 heures camion dernier week-end de ce mois de septembre sur le circuit Bugatti.
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0: Merci d'écouter ICI Mène en ce 16 septembre, il est tout pile midi. Le journal Yann Lastenette, c'est une rentrée catastrophique pour la FCPE.
3: La principale fédération des parents d'élèves de la Sarthe est très mécontente des conditions qu'elle juge chaotiques de cette rentrée scolaire, entre le bug informatique qui touche les serveurs de l'éducation nationale, le manque de professeurs, les classes surchargées. Il y a beaucoup de problèmes à régler, estime Guillaume Chauvel, le président de la FCPE de la Sarthe.
4: Vous avez des écoles primaires qui n'ont pas eu leur remplacement suite au fameux bug, on va dire, informatique de l'éducation nationale avant la rentrée. Donc je pense qu'on est au top du top de l'informatique sur l'éducation nationale. Et puis vous avez des manques d'enseignants qui n'ont soit pas reçu leurs affectations. On a une grosse problématique sur les collèges et les lycées en termes de français, sport, techno, SVT. Vous avez en fait quasiment une bonne grosse partie des matières qui sont touchées et ça touche tout le département. C'est-à-dire que c'est pas uniquement réservé à la place du Mans. Vous avez des collèges sur ballon, il y a des écoles primaires avec Vasse qui avait été reçue en urgence parce que on leur avait promis une ouverture de classe et elle a été faite. Alors c'est bien, c'est qu'il y avait 5 ouvertures de prévues en septembre et on en a rajouté 4 autres en urgence qui ne sont de toute façon pas suffisantes.
3: Guillaume Chauvel, président de la FCPE de la Sarthe, invité d'ICI Mène ce matin, interview à retrouver sur notre site internet ici.fr. Deux incendies marquants en Sarthe. Le premier dans une cave d'un immeuble du quartier des Sablons au Mans, c'était hier soir. Deux personnes ont été légèrement blessées. Et puis la nuit dernière, c'est un bâtiment agricole de 1200 mètres carrés qui a été ravagé par les flammes à Serrant-Foultourte. 36 pompiers et 13 véhicules ont été mobilisés. Ils sont toujours sur place ce midi. Là, il n'y a pas eu de blessés. Les organisateurs de la Foire du Mans parlent d'une édition magnifique. Plus de 100 000 visiteurs ont visité les stands des 472 exposants présents cette année. La foire, qui a duré 5 jours, s'est achevée lundi. C'est devenu l'une des priorités des automobilistes. Où trouver l'essence la moins chère, alors que les prix des carburants flambent en ce moment, avec notamment un prix du gasoil qui dépasse les 2,30 €. 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
0: Ils ont fait leur premier pas dans l'univers du cinéma.
3: 12 jeunes de la mission locale du Mans ont réalisé un documentaire sur 8 sartoises, 8 portraits de femmes, directrices d'université, conférencières, directrices des ressources humaines et d'autres. Une source d'inspiration pour ces jeunes en insertion professionnelle. Le documentaire, qui dure 50 minutes, a été diffusé hier au cinéaste. Le cinéma d'art et d'essai du Mans, Julien Jean.
5: Oui, et tous étaient présents pour assister à la projection.
6: Allez, on y va, c'est parti.
5: L'idée du film était de rendre possible la rencontre entre ces jeunes et ces femmes ayant réussi leur vie professionnelle, expliquait Denis de Montgolfier, le réalisateur.
7: Ces jeunes, quand ils sont à la mission locale ou chez eux, ils sont dans une forme de diminution d'eux-mêmes. Quand ils vont se retrouver devant ces personnalités, ils vont les tutoyer.
8: Je me demandais, quand t'étais enfant, comment tu...
7: Et ça, c'est magique. Ils ont à leur main une personnalité qui, socialement, est à un très haut niveau dans la ville. Et les jeunes, ça leur donne tout d'un coup un prisme très différent de ce à quoi il s'attendait.
5: Tourné et monté en 5 jours chrono, le documentaire a permis à Harmony, 17 ans, d'apprendre beaucoup.
6: Bah, j'ai appris un peu à plus gérer mon stress face aux gens. Tu dis après tu vas finir au cinéma devant des personnes que tu ne connais pas. Oui, c'était super chouette.
5: Dans le film, on découvre un point commun, le manque de confiance des femmes interrogées malgré l'expérience et le niveau de responsabilité. Delphine Le Thor, la présidente de l'Université du Mans, n'a pas voulu le cacher.
9: On peut être timide, mais en fait on fait des métiers où on sort de sa coquille. Donc moi, ben, c'est par les études, mais il y a d'autres chemins. On peut traverser des périodes difficiles, mais ça fait partie de la vie et on s'en sort.
5: D'ailleurs, les jeunes de la mission locale se disaient encore plus déterminés à la fin de la projection.
3: Le reportage ici mène de Julien Jean. Quel sera le monument préféré des Français ? Réponse ce soir sur France 3 à partir de 21h. Pas de site sartois en compétition cette année, c'est le sous-marin Espadon de Saint-Nazaire qui représente les Pays de la Loire. Rappelons qu'il y a 2 ans, c'était le circuit des 24 heures du Mans qui avait été élu monument préféré des Français. Ça ne nous a pas échappé. Enfin, Bruno, quel temps cet après-midi ?
0: Eh bien, la Sarthe, c'est sous le soleil, mais avec une baisse des températures. On est à peine 20 degrés dans les rues du Mans, mais c'est la même chose à Lavardin, à Saint-Marc, à La Brière, à Savigny-l'Évêque. Et cet après-midi, les températures en nette baisse, hein, comparé à hier. On a quasiment perdu 10 degrés, 22 à 23 degrés tout au plus. Même type de température demain. Ce qui pourrait changer demain, c'est globalement les nuages plus nombreux. Et pourquoi pas quelques averses. Gare du Mans, ça a l'air de mieux rouler, en tout cas de bien rouler. Les trains globalement sont à l'heure et sur la route vous roulez bien aussi. Yann Astanet, merci beaucoup, bonne suite de journée à vous.
3: Merci beaucoup,
0: à vous. Il est midi 5, qui s'y mène la suite, c'est Nora Malagré. On vous doit bien ça, c'est parti.
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1: Et bonjour à tous, il est midi 5 sur votre radio Ici. J'espère que vous allez bien, que vous avez passé une bonne matinée. Je voudrais faire un gros bisou à Ici Héros qui nous accueille tout au long de la semaine. Nous sommes dans les studios à Montpellier pour notre plus grand bonheur. Et je fais évidemment un coucou à tout le réseau Ici partout en France. Bienvenue dans votre nouveau rendez-vous. Ici on parle bon plan, vie quotidienne, arnaque à éviter. Santé, nous sommes là pour vous rendre service parce qu'on vous doit bien ça. Et c'est le titre de cette nouvelle émission sur votre radio Ici. Nous sommes ensemble jusqu'à 13h. Je suis Nora Malagré et voici la merveilleuse bande qui m'accompagne. Aude Razeau, Madame Anti-Arnaque, bonjour.
10: Bonjour, bonjour tout le monde.
1: Valère Coréard et ses bons plans. Coucou Valère.
11: Salut Nora, bonjour à toutes et tous.
1: Notre médecin Gérald Kirzek. Coucou Gérald.
12: Bonjour, bonjour à tout le monde.
1: Et mon amie adorée Elsa Wolinski. Coucou
13: bonjour.
1: Elsa.
13: Coucou.
1: Alors aujourd'hui, attention, c'est très sérieux. On va parler sommeil. Dans ce pays, on en manque, on dort mal. On a des explications à vous fournir et des conseils à vous prodiguer, chers amis. Vous avez des questions ? Appelez-nous, laissez-nous un vocal sur notre WhatsApp gratuit 0810 055 056. Nous sommes là pour vous et puis laissez des messages vocaux aussi sur ce même numéro comme l'a fait Stéphanie aujourd'hui.
14: Coucou Elsa, c'est Stéphanie. Je vous vois toujours hyper optimiste. En fait, je voudrais savoir comment vous faites.
1: Oh, mais c'est pour vous,
13: c'est
1: Elsa.
13: C'est trop mignon, c'est trop mignon.
1: Oh là là, c'est trop chou. Vous avez des réponses à lui fournir,
13: bien
1: évidemment.
13: Bien sûr, j'ai des réponses à fournir.
1: Ça sera dans une trentaine de minutes et puis le meilleur pour la fin. 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Sur Ici, gros dossier sommeil aujourd'hui. C'est une immense préoccupation chez les Françaises et les Français, chère Aude.
10: Oui, effectivement, deuxième préoccupation santé des Français derrière l'alimentation. Donc oui, est-ce que vous avez bien dormi ? C'est une vraie question que je pense qu'on peut poser à beaucoup de monde. Et avec
1: moi,
10: des...
1: ça m'intéresse, je ne dors plus depuis cette rentrée, je vous le dis.
10: Des réponses très diverses. Je suis tombée sur une étude de l'Institut National du Sommeil, elle est très récente, elle est sortie cette année. Un adulte sur trois dit avoir des difficultés d'endormissement ou des réveils nocturnes, c'est énorme. Ouais. 70% des adolescents manquent de sommeil, 38% des Français déclarent souffrir de troubles du sommeil, donc on est vraiment sur un vrai sujet, je suis sûre que ça va parler à plein de monde. Les vendeurs ont bien compris ça. qu'on avait des problèmes de sommeil. Moi, je sais pas vous, je suis encore tombée ce matin sur une pub sur mon fil Instagram. J'en ai aussi sur Facebook pour des bouchons d'oreilles plus, vachement bien, etc. Je suis même tombée sur des pubs pour des bagues connectées qui analysent, la durée, la qualité. Vous dormez avec la bague et ça analyse la durée, la qualité de votre sommeil. Bon, il y a plein de gadgets comme ça, un peu en vente. Attention, il y a un peu à boire et à manger. On va faire un petit point là-dessus.
1: Ouais, on va détricoter tout ça pour vous, hein. Il y a beaucoup, beaucoup

0: de durabilité. Donc, faut pas hésiter à regarder ce type d'information. Éviter aussi les promotions permanentes. Ça c'est jamais, il y a jamais rien de bon là derrière. Et puis, il y a un bon plan aussi. Essayez avant d'acheter de profiter des 100 nuits d'essai. C'est proposé par beaucoup de vendeurs en ligne. Donc, vous essayez le matelas. Vous voyez si ça vous convient. Puis, si ça vous va pas, il est un peu trop dur, un peu trop mou, vous le renvoyez.
1: Pendant 100 nuits?
2: 100 nuits d'essai?
0: Eh ben,
3: ça,
0: oui.
3: C'est énorme.
0: Bah, attendez, faut être sûr de son coup.
3: Mais ça, c'est du vrai bon plan. Alors ça c'est du Valère Courrière tout craché. Je m'adresse quand même à notre médecin, hein, Gérald Kierzek. Un petit mot sur les matelas. Moi, on m'a dit qu'un surmatelas, c'était chouette. Il fallait aussi un matelas mémoire de forme. Vous pouvez nous aider un peu là-dessus, docteur?
1: Non, mais chacun est un peu différent. En fait, il n'y a pas un matelas universel, parce qu'en fonction de vous êtes petit, grand, vous avez mal au dos, mal au cervical, ben, le matelas, il ne doit pas avoir la même tenue et la même rigidité. Il y a des gens qui aiment bien dormir sur des choses un peu plus rigides. D'autres préfèrent des matelas moelleux, comme on a parfois, on voit des grands matelas. Et si votre matelas est pas très confortable, le surmatelas permet de compenser et d'apporter, justement, vous avez peut-être acheté un matelas où vous avez un matelas bas de gamme, matelas qu'il faut changer tous les 10 ans, hein. Je ferme la parenthèse, c'est extrêmement important. Et si votre matelas est un peu bas de gamme, le fait de rajouter un petit surmatelas dessus peut donner un confort supplémentaire. Et puis, le matelas, il se retourne aussi. Le matelas, il y a souvent une face hiver et une face été, c'est important. Parce que ça évite d'imprimer la forme de votre corps dans le matelas et de ne plus avoir de soutien. Donc le fait de le retourner, bah, ça permet de décomprimer, vous voyez votre silhouette, hein, qui est gravée dans le matelas, bah, si vous le retournez, ça va se détendre et comme ça, 6 mois après, vous pourrez de nouveau avoir le confort du matelas.
2: Et Nora, faut retourner le matelas.
3: Oui, faut que je retourne. Alors, vous savez, alors je vais vous donner une anecdote extrêmement personnelle. J'ai hérité de l'ancien matelas d'Elsa Wolinski. Voilà,
2: c'est vrai.
3: Pardonnez-moi, vous vous souvenez, j'y dors merveilleusement bien.
2: Et oui.
3: Voilà, la plupart du temps. Gérald, vous vouliez quand même nous faire un point très important sur les somnifères. On va aborder ce sujet quand même. Hein.
1: Oui, parce qu'on est gros consommateurs de somnifères. Et je le dis tout de go, si on peut se passer et on doit se passer de somnifères, c'est toujours mieux. C'est-à-dire que les somnifères, c'est une béquille chimique. Les somnifères, c'est les fameux, ce qu'on appelle les hypnotiques, hein, ça vous fait dormir. Ce sont des benzodiazépines, souvent, ce sont des molécules où on va avoir besoin, on va s'habituer, on va avoir une accoutumance, donc on va se retrouver finalement, alors que ça devrait être réduit à 4 semaines de prescription, on va se retrouver avec des mois et des mois de béquilles chimiques qui certes nous font dormir en termes de quantité, mais pas en termes de qualité de sommeil. Et c'est ça qu'il faut bien comprendre, c'est que les hypnotiques, les somnifères, ils vont vous endormir. Le problème, c'est que vous n'avez pas de sommeil réparateur avec ces somnifères. En fait, ils fragmentent le sommeil, ils vont vous donner une impression de sommeil, mais finalement, votre cerveau et les phases, les sommeils profonds, etc., ne sont pas respectés. Pire, vous êtes obligé d'augmenter les doses, et pire, le lendemain matin, vous allez être un peu pâteux parce que vous avez encore le médicament qui reste dans le sang, avec toutes les conséquences que vous allez avoir, baisse de réflexe, et je pense à celles et ceux qui conduisent ou qui utilisent des machines-outils, ça peut être extrêmement problématique. Il y a 9 millions de Français qui en utilisent de ces benzodiazépines. Je vous citais le petit chiffre, c'est 4 semaines maximum. Donc oui, quand il y a besoin, allez, vous avez une phase un peu difficile, vous avez besoin comme ça de cette béquille-là, mais vraiment l'objectif, c'est d'être en dessous de 4 semaines en utilisation et de trouver autre chose. Et pour trouver autre chose, il faut très souvent faire un diagnostic de son sommeil. Pourquoi je dors mal? Est-ce que je prends trop de café? Est-ce que j'ai un matelas qui est suffisamment confortable et je l'ai changé? Est-ce que je n'utilise pas des écrans? Est-ce que la température est pas trop chaude dans ma chambre? Vous voyez, le somnifère, il est pas là pour remplacer tous ces conseils de bon sens et tout ce diagnostic autour du sommeil.
2: D'accord, excusez-moi.
3: On va continuer à en parler, c'est très important, on parle sommeil, hein, je vous le dis dans cette émission. N'hésitez pas à nous écrire, à nous appeler 0810 055 056 si vous avez des questions à ce sujet, si vous dormez mal, on est là pour vous. On continue d'en parler avec toute l'équipe. Pour l'heure, on va s'écouter un peu de musique. Bernard Lavilliers et Jimmy Cliff, mélodie, tempo, harmonie. On est bien ensemble, c'est votre nouveau rendez-vous quotidien. On est ensemble jusqu'à 13h sur ICI.

0: ici dans On vous doit bien ça, on est ensemble jusqu'à 13h.
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0: On continue de parler sommeil dans cette émission, dans votre nouveau rendez-vous quotidien avec toute l'équipe et notamment notre éminent médecin, hein, Gérald Kirzek. Continuez à réagir, il y a beaucoup de réactions au 0810 055 056. On n'est pas étonné, hein, on a voulu faire ce dossier parce que c'est la deuxième préoccupation des Français. Aude Raso vous l'a dit tout à l'heure. Nous-mêmes, dans l'équipe, on est assez concernés. Et donc, du coup, on accueille immédiatement une auditrice, hein, elle s'appelle Gwenaëlle. Allô ? Bonjour !
3: Caroline.
0: Ah, c'est Caroline, pardon, excusez-moi, je me suis trompée. Bonjour Caroline.
4: Oui, bonjour.
0: Bonjour, bienvenue chère Caroline, vous appelez d'où ?
4: Annecy.
0: Ah, je vous entends très mal.
3: Annecy, je crois.
0: Annecy,
3: c'est ça ?
0: Très bien.
4: Annecy,
0: oui. Eh bien, bienvenue. Alors, dites-nous tout, chère Caroline.
4: Alors, moi, j'ai des enfants qui sont grands et j'ai beaucoup utilisé des conseils d'une médecin qui a écrit un livre et qui était dans un service de sommeil à Grenoble il y a 20 ans. Et
0: ouais.
4: Qui donnait des conseils hyper pertinents. Elle est à la retraite maintenant. Et dans mon entourage, j'ai une nièce et un neveu qui ont énormément de problèmes de sommeil. Dans un cas, elle a toujours très mal dormi. Lui, c'est venu à l'adolescence. Et ils sont suivis par des médecins, par des psychiatres. Dans un cas, ma nièce, elle prend de la siamémazine pour dormir. Mon neveu, lui, il a essayé la mélatonine, mais ça ne marche pas très bien.
0: Ouais, bien sûr, ça on connaît.
4: Entre les parents ont essayé d'avoir des conseils sur le sommeil ou d'avoir des consultations spécifiques. On leur a toujours dit oui, mais c'est très compliqué, vous comprenez. Il faut, à Lyon, par exemple, le service du sommeil, c'est le même service que celui qui gère les épilepsies en neurologie. Et du coup, pour avoir un rendez-vous, c'est un parcours du combattant.
0: Bien sûr, on sait, ouais, on le sait.
4: Il y avait d'autres gens à qui on pouvait s'adresser pour avoir.
0: Alors, on va faire un point, hein, chère Caroline, avec notre médecin Gérald Kirzek. Il y a beaucoup de questions là de la part de Caroline, mais vous avez évidemment démêlé tout ça, Gérald. D'abord, je voudrais faire un mini point sur la mélatonine très rapidement, Gérald. Ça fonctionne ou ça fonctionne pas ?
5: Alors, la mélatonine, c'est l'hormone du sommeil. Hein. C'est l'hormone qui, quand vous êtes dans le noir, justement, va permettre de s'endormir. C'est l'hormone qu'on prend, alors qui est sécrété naturellement et qu'on peut prendre en supplémentation. Il y a des compléments alimentaires sans ordonnance, vous pouvez les prendre, ils ne sont pas très dosés, mais ça peut aider certaines personnes. Et puis, il y a des choses plus dosées qui sont sur prescription médicale et là, qui nécessitent d'avoir une consultation sommeil. C'est aussi la mélatonine qu'on prend quand on est en décalage horaire. Vous savez, vous prenez un vol, vous allez en vacances, vous êtes en décalage horaire, pour vous recaler, vous allez prendre de la mélatonine. Donc, pourquoi pas, mais c'est une mesure transitoire. La mélatonine, bien un sûr. Peu comme les benzodiazépines, ouais. Ça doit vraiment être sur des périodes extrêmement courtes. J'entends l'auditrice, hein, Caroline, qui parlait de la difficulté. Merci, d'avoir des rendez-vous dans les centres du sommeil. Oui, il n'y en a pas beaucoup. C'est surtout pour les apnées du sommeil. Après, il y a plein de petites choses. Votre médecin généraliste peut vous aider. Il y a plein de petites choses et on vous en donnera des conseils que vous pouvez déjà regarder chez vous. Est-ce que tout est en place pour bien dormir ?
0: D'accord, on va continuer d'en parler dans un instant, le temps file à une allure, c'est fou, il y a beaucoup de questions, beaucoup de messages, 0810 055 056, ne vous inquiétez pas, on prend le temps de vous répondre, encore, juste après, Grand Corps Malade, avec Stiletto, le prochain rêve, on vous doit bien ça, sur ICI.

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0: Le prochain rêve, grand corps malade et stiletto sur ICI dans On vous doit bien ça.
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0: Midi 23, on est ensemble jusqu'à 13h, c'est votre nouveau rendez-vous quotidien et on vous rend service, on est là pour vous. Aujourd'hui on parle sommeil, c'est la deuxième préoccupation des Français. On a énormément de questions au 0810 055 056. Continuez, on va essayer de répondre à tout, le temps file à une vitesse folle. On accueille tout de suite Muriel pour pas perdre de temps. Bonjour chère Muriel.
3: Bonjour Enora, bonjour à toute l'équipe.
0: Bonjour. Ravie de vous entendre. Bonjour. Vous nous appelez d'où, chère Muriel ?
3: Du Bas-Rhin.
0: Très bien. Alors, allez-y, on vous entend, l'antenne est à vous.
3: Moi, j'ai 70 ans et de plus en plus souvent, quasiment toutes les nuits, je me réveille tantôt à 1h30, tantôt à 2h30 et avec une pêche. Anormal, je dirais.
0: Ouais, d'accord.
3: Et par exemple, cette nuit, je me suis réveillée à 1h30. Bon, j'ai tourné dans mon lit pendant une heure. Après, je me suis levée. Ouais. J'ai fait une compote, trois tartes, du repassage.
0: Voilà. Ouais, vous avez essayé de vous occuper, quoi.
3: Une pile atomique, voilà.
0: D'accord.
3: Une pile atomique. Et je ne prends aucun médicament.
0: D'accord.
3: Que ce soit pour le sommeil ou autre. Je mange léger le soir. Mm-hmm. Je me dépense dans la journée et voilà. Mais le sommeil, il est très, très, très court. Et pour autant, je n'ai pas de moment où l'organisme est fatigué, que ce soit après déjeuner ou pour la sieste. Ouais. Je tiens jusqu'à 10 heures du soir, comme ça.
0: D'accord. Alors, on va essayer de répondre à tout ça avec le docteur Gérald Kierzek. Docteur, c'est pénible, ça, quand c'est fractionné comme ça. Je l'ai vécu aussi, cher Muriel. C'est vrai que ça impacte beaucoup sur la santé mentale, après.
4: Déjà, quand on vieillit, c'est normal d'avoir moins de besoins de sommeil. En plus, on dort plus mal. Ça, c'est physiologique. Deuxièmement, ce que j'entends dans le témoignage de Muriel, c'est que vous êtes en décalage de phase. C'est-à-dire que vous couchez probablement trop tôt, quand vous dites 22h, et donc du coup à 3h du matin, vous êtes debout. Mmh. Donc il faut décaler votre horaire de coucher, probablement 23h, minuit. C'est un train le sommeil, il y a des wagons. Et dès que vous commencez à avoir les petits signes de sommeil, vous commencez à bâiller par exemple, vous allez vous coucher. Et vous allez prendre le wagon et le train du sommeil. Mais c'est probablement 20h ou 22h trop tôt pour vous, d'où 4 heures après, vous êtes debout. Bon réflexe, il faut se lever. Il ne faut pas tourner dans le lit pendant une heure. Si au bout de 15 minutes, vous ne vous rendormez pas, vous vous levez et faites une activité, non pas excitante, mais une activité apaisante. Lisez une petite liseuse en dehors de la chambre, pas d'écran bien sûr, et ça va vous permettre là aussi, dès que vous avez les signes du sommeil, de vous recoucher, de reprendre le deuxième train du sommeil.
0: Le coup du repassage, c'est peut-être pas forcément plan, parce que ça réexcite. Quoi.
4: Exactement, et puis vous allez mettre de la lumière, plein pot, tout ça, ça va donner le mauvais signal au cerveau en termes de mélatonine, et donc du coup, là, vous n'aurez jamais le deuxième train du sommeil. Donc mon conseil, c'est vous décaler à horaire régulier, allez, 23h minuit, dès que vous avez les signes, vous vous couchez, et au bout de 15 minutes dans le lit, vous tournez pas, vous sortez avec une activité apaisante.
0: On va peut-être essayer de vous fatiguer un peu, docteur, parce qu'on a pas mal de questions. Valère Coréard avait une question pour vous.
5: Oui, j'ai entendu dire que c'était important de dormir dans une chambre fraîche, voire froide. Alors moi, ça m'intéresse parce qu'en plus, on fait des économies de chauffage et il y a pas en avoir besoin. Excusez-moi.
0: Je l'adore.
5: On joint l'utile à l'agréable. Est-ce que c'est vrai, Gérard?
4: Oui, c'est vrai, en fait. Et on se dit, on prend un bain chaud, par exemple. Le bain chaud, c'est une très mauvaise idée parce que, en fait, le corps, pour s'endormir, il a besoin d'avoir une température corporelle qui baisse. Donc c'est plutôt une douche plutôt tiède et la chambre entre 16 et 18 degrés, c'est ça les recommandations. Et si vous avez froid, vous pourrez mettre après une couette, etc. Mais vous allez faire des économies, mais surtout vous allez donner le bon signal à votre organisme, c'est-à-dire de dormir.
0: Petite question rapide, Maëlle Zavolinski.
6: Oui, moi c'était parce qu'il y a une étude Ipsos de 75% des femmes voient leur sommeil se dégrader, notamment à cause de la ménopause. Ouais. Et le conseil est aussi alarmant pour les femmes qui sont en périménopause. 69% se disent épuisées. Gérald, qu'est-ce qu'on peut leur répondre ?
4: On leur répond que ce sondage, puisque c'est un sondage Ipsos, est vrai, il correspond à la physiologie. Les femmes ménopausées, que la chute d'œstrogènes, les hormones, c'est un bouleversement hormonal, ben ça va perturber le sommeil, ça va donner des bouffées de chaleur. Ces bouffées de chaleur, elles sont nocturnes. Ouais. Et ben, c'est pas bon pour le sommeil parce qu'on va se réveiller un peu trempé, etc. Et puis, il y a un deuxième phénomène, un phénomène auquel il faut penser chez la femme ménopausée et chez l'homme aussi qui vieillit, c'est le syndrome d'apnée du sommeil.
6: Complètement.
4: Il y a une augmentation du syndrome d'apnée du sommeil.
6: Mais là, on fait quoi?
4: Quand on ronfle, par exemple, ben on va voir un médecin, on enregistre son sommeil et s'il faut, on se fait appareiller.
0: Merci beaucoup, on va continuer d'en parler dans un instant. Vous avez vu, c'est passionnant, on a plein de bons plans pour vous, plein de réponses à vos questions. Mais pour l'heure, c'est l'actualité dans toutes vos régions grâce aux 44 locales de votre radio. Ici, à tout de suite.
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0: Midi 32 sur ICI, bienvenue dans votre nouveau rendez-vous. Ici on parle bon plan, vie quotidienne, arnaque à éviter, on parle santé, on a beaucoup parlé sommeil, on va continuer. Nous sommes là pour vous rendre service parce qu'on vous doit bien ça, c'est le titre de ce nouveau rendez-vous quotidien. Nous sommes ensemble jusqu'à 13h. Moi je m'appelle Enora Malagré, je suis avec Aude Razo, Valère Coréard, qui va nous donner des petits crottes, des petits codes promo.
30: Si vous voulez, c'est vous la chef.
0: Des petits codes promo. On va y avoir aussi Elsa Wolinski avec nous. Mais pour l'heure, nous allons faire gagner notre auditeur ou notre auditrice, parce que vous le savez, depuis le début de l'année, je booste votre pouvoir d'achat. 200 euros à gagner en vous inscrivant sur le site ici.fr. Alors, qui est avec nous?
31: Allô, allô.
0: Bonjour, c'est Zaina, je crois.
1: Bonjour Elora, bonjour tout le monde.
0: Bonjour. Non mais cette joie de vivre, cette voix extraordinaire.
1: Mais merci Elora, mais je vous le renvoie à vous tous.
0: Ah, c'est
1: bonheur de vous avoir en direct.
0: Ah, je suis trop contente. Alors vous vous êtes inscrite sur ici.fr. Et en plus vous êtes sympathique, alors vous méritez d'autant plus les 200 euros.
1: Bravo.
30: Génial.
1: C'est beaucoup d'argent, merci.
0: La mignonnerie de Zaïna. Oh, je me permets de vous embrasser. Allez, soyons fous.
1: Oh, merci beaucoup, Elora.
0: Prenez grand soin de vous, Zaïna. On vous embrasse très fort. Passez une très belle après-midi sur ICI. On va évidemment aussi répondre à un vocal. Vous pouvez nous laisser des messages vocaux toujours au même numéro gratuit 0810 055 056 comme l'a fait aujourd'hui Stéphanie.
3: Coucou Elsa, c'est Stéphanie. Ben, je vous suis sur Instagram et je vous vois toujours hyper pétillante, souriante, optimiste. Bon, ben, en fait, je voudrais savoir comment vous faites. Merci.
0: Oh là là là là. Ben, en fait, c'est la journée des auditeurs mignons. Quoi.
4: Ouais, trop
0: Elsa, ben, oui, c'est pour vous, Elsa, notre soleil.
4: Pour une fois que j'ai une petite question, je suis trop contente. Non, mais vous savez, en fait, Stéphanie, je fais un peu comme Zaïna. Je souris à la vie. Zaïna, on sent qu'elle sourit. Ouais. Ben, moi, c'est ça. Même quand je vais pas bien, en fait, j'aime les gens. Donc, je vais dans la rue, quand je regarde les gens dans la rue, bon, à part Gérald et Valère qui sont en face de moi, mais voilà, tous les gratuit. Autres, franchement, je les regarde et à force, moi, comme je souris beaucoup, les gens me sourient. Et du coup, il y a quelque chose de, comme ça, de communicatif. Et ça rend la vie jolie.
0: D'accord, merci Elsa.
4: Ça vous va ?
30: Bah oui, merci aussi. Hein.
0: Bah oui, mais merci pour les garçons. Mais c'est bien, allez, une petite cartouche, ça vous fait pas de mal, messieurs.
30: Qui aime bien, châtie bien.
0: Tout à exactement. Fait. Allez, on va continuer à parler bons plans avec Valère Coréard. On continue aussi à parler sommeil dans cette émission 0810 055 056. Posez-nous toutes vos questions. Continuez à le faire, il y en a beaucoup, on va essayer d'y répondre, mais pour l'heure, on va monter le son un petit peu. C'est bon ça, Kids in America, Kim Wilde sur ICI, dans On vous doit bien ça, on est ensemble jusqu'à 13h.

0: J'adore ce titre, Kim Wilde, Kids in America, sur ICI. Bienvenue dans votre nouveau rendez-vous quotidien. On est ensemble jusqu'à 13h, on vous doit bien ça.
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0: 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On vous donne des bons plans, on va continuer à parler sommeil dans cette émission. Continuez, nous appeler, nous laisser des messages au 0810 055 056. Elsa aussi nous fera un billet d'humeur très émouvant sur Catherine Ringer, oui, en fin d'émission. Mais pour l'heure, c'est notre Valère chérie, notre Valère Coréard avec ses bons plans, cher Valère.
2: Oui, je voulais parler des codes promo parce que alors
0: ça m'intéresse.
2: C'est à la fois un bon plan et un mauvais plan. Lorsque vous achetez un produit en ligne, quelle que soit la marque ou l'enseigne que vous choisissez, quand vous arrivez au panier, vous savez, quand c'est le moment de payer, là vous avez souvent une petite case, un petit espace. Si vous avez un code promo, c'est le moment de le mettre. Bon, moi ce que je voulais vous dire, c'est que il faut pas zapper cette case quand vous n'en avez pas. Ça vaut le coup de vérifier s'il n'y a pas un code promo qui traîne quelque part. Et justement, je voulais vous dire où en trouver. Alors, la première chose à faire, vous tapez sur Internet, tout simplement, code promo et le nom de la marque. Okay. Là, c'est un peu la jungle, mais ça vaut le coup d'en tester 3-4. Moi, je fais souvent ça, parce qu'avec un petit coup de chance, ça marche. Parfois, on tombe sur des sites dont c'est le sport national, mais qu'importe, on tente. Ensuite, il y a une deuxième chose, c'est que parfois, quand vous naviguez sur le site en question où vous voulez acheter, vous avez des petits pop-up, vous avez des petites fenêtres qui s'ouvrent, et on vous dit, bah tiens, moins de 10% si vous vous inscrivez à notre newsletter. Oui. Ça mange pas de pain.
3: Oui, c'est vrai.
2: On le fait, et on a un petit code promo. Et enfin, le bon plan ultime pour la fin, vous avez des applications qui cherchent les codes promo pour vous. Donc, vous installez sur votre navigateur internet. Moi, j'aime bien Wanted, par exemple. Wanted avec 3 E. Mais vous avez aussi Igral, pour pas les citer. Wanted, vous lancez une recherche, cherche des codes promo pour moi, et là, vous voyez la page devant vous, il en teste 5, 10, 15, 20, jusqu'à ce qu'il y en ait un qui marche, ou il en trouve pas du tout.
0: D'accord.
2: Mais c'est franchement, une fois sur 3, ça marche.
3: Ça marche,
2: génial. Et ça permet de gagner, allez, 5, 10, parfois 20% sur ce que vous auriez payé.
0: C'est pas rien du tout, hein.
3: Ouais, c'est bien.
0: Non, mais
3: c'est
0: sinon, vous le suivez, Elsa Wolinski sur Instagram, elle a beaucoup de codes promo.
4: Non, mais c'est bien de l'avoir soit sur l'ordinateur, soit en
0: Gérald.
4: Moi, j'utilise Coupert, C-O-U-P-E-R-T, parce que c'est des coupons, en fait, des coupons de réduction. C'est un peu comme les coupons qu'on avait au supermarché, là, il y a quelques années. Et ça marche très, ça fonctionne vraiment très, très bien. Et moi, j'ai parfois du 20%, voire plus.
0: Alors, j'ai Madame Audrazo à mes côtés, je l'aime tellement, qui fronce un peu ses petits sourcils. Trop mignon, non, parce qu'il y a forcément des arnaques parfois.
5: Oui, je valide totalement les bons plans de Valérie Gérald. Il y a zéro problème avec ça. Non, mais en fait, quand on cherche des bonnes affaires, parfois, il faut faire attention. Il y a un petit mail que vous avez peut-être reçu là récemment, qui c'est un jeu concours pour gagner un air fryer chez Lidl. Vous l'avez eu?
0: Oui.
5: Vous avez pas. Non. Non. Et Nora, non. C'était pas possible.
0: Non, cette fois-ci, j'ai
5: beaucoup de monde qui m'interroge là-dessus. C'est une arnaque, hein. C'est pas du tout Lidl qui vous écrit. Vous n'allez pas recevoir de air fryer, c'est certain. Pour faire écho à ce que disait Valère, vous avez aussi les mails du style félicitations, votre bon d'achat de 500 euros vous attend, ou votre code moins 50% expire aujourd'hui. Attention, franchement, vérifiez toujours qui vous écrit. Mais vraiment, ça peut être vrai, ça peut être faux. Vérifiez qui vous écrit. C'est pas parce que vous voyez le logo d'une enseigne très connue dans le mail que c'est sérieux. Toujours pareil, hein. C'est pas parce que c'est un joli mail que c'est un sérieux mail.
0: Voilà, comme les hommes.
5: Et je reviens à mon air fryer. En fait, c'est un faux jeu concours où vous gagnez à tous les coups. En fait, vous n'aurez jamais votre air fryer. L'escroc va vous demander votre numéro de carte bleue, évidemment, pour payer, dit-il, des frais de port. C'est 1,99€ généralement. Bon, ça n'intéresse pas du tout les 1,99€. Ce qu'il veut, c'est évidemment votre numéro de carte bleue. Et vous n'aurez pas de air fryer. Donc toujours, faites attention, tous ces petits mails un peu sympas, un peu bon plan qu'on reçoit. Voilà, il faut toujours bien vérifier de qui ils viennent.
0: Merci Audrazo, continuez à réagir, 0810 055 056, on a eu beaucoup de questions sur le sommeil qui était notre gros dossier du jour, on va y répondre dans un instant, rassurez-vous, c'est votre émission, on vous doit bien ça sur ICI. Pour l'heure, c'est Christophe Maé, on s'attache.

0: Christophe Maé sur ICI, dans Vous doit bien ça.
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0: On vous doit bien ça. Midi 45 sur ICI, encore un petit quart d'heure à passer en votre joyeuse compagnie. Ça passe si vite, c'est votre nouveau rendez-vous quotidien sur ICI. On a ouvert un gros dossier sommeil et il y a énormément de questions au 0810 055 056 à tel point on se dit qu'on va peut-être faire une autre émission sur le sommeil. C'est normal, c'est la deuxième préoccupation des Françaises et des Français. Donc on vous prend à l'antenne évidemment et on accueille Baptiste avec nous. Bonjour.
2: Bonjour, bonjour à l'équipe.
0: Comment bonjour. Allez-vous, cher Baptiste ?
2: Ça va très bien, merci.
0: Alors, vous aviez une petite remarque à nous faire.
2: Oui, moi, je ne vais pas parler de mon sommeil particulier, personnel. Étant boulanger, c'est un sommeil un petit peu particulier.
0: Qu'on a. Bravo en tout cas.
2: Je parle plutôt du souci que je pense qu'il peut y avoir aussi sur le sommeil des Français. Parce qu'on est constamment en train de nous dire que le sommeil des Français, les Français manquent de sommeil, patati et patata. Mais si déjà l'État se bougeait un petit peu les fesses pour peut-être encadrer la télé à l'heure actuelle, qui, on va dire, avant, le film commençait, ou les émissions commençaient à
0: 20h45.
2: C'est 21h, 21h30, 21h45 parfois. Donc comment voulez-vous que les Français puissent dormir ?
0: Alors moi, Baptiste, je suis complètement dans votre équipe. C'est-à-dire que là, moi, c'est vrai que ça m'a un peu perturbée. Plus ça va, plus les films du soir qui sont ce qu'on appelle en télé, je vous l'apprends peut-être, des produits canapés. C'est-à-dire que ce sont des produits qu'on peut peut-être regarder en famille, des émissions qu'on peut regarder en famille. Et là, plus c'est tard, certains enfants, on peut pas leur montrer le petit western d'avant ou le chouette film un peu sympa. Voilà, donc je comprends que vous ralliez un peu.
3: Non, mais enfin, on est libre.
0: Mais on n'a pas toujours le temps de faire le replay. Aime bien cette espèce
3: on
0: de
3: attend le lendemain.
0: Ben non, mais moi j'aime bien mon petit rendez-vous avec mon mec devant le petit film du soir. Non, mais bon, enfin, pardon, ça fait quoi ? Ça fait de moi une dame un peu aigrie, non ? Je sais pas.
3: Non, pas du tout, mais je veux dire par là de dire que l'État devrait intervenir pour ça. Je pense qu'on peut tous et toutes s'organiser quand même. Et puis le film avec votre chérie, vous le voyez le lendemain en replay, à l'heure qui vous va, à 18h avant le.
0: Non,
3: avant le
0: moi je veux le regarder en direct quand il passe sur France 2. Voilà, à 20h. Non, je suis d'accord, plus ça va, plus c'est tard. Bon, moi je suis complètement d'accord avec notre auditeur, Maude Razo.
4: Je crois qu'on a Stéphanie à l'antenne. Absolument. Qui voulait poser une question.
0: Coucou Stéphanie, bienvenue.
5: Bonjour à tous.
0: Bonjour Stéphanie, on vous écoute.
5: Alors moi j'avais une question pour le docteur Kierzek parce que je dors très mal et on m'a parlé d'auto-hypnose. J'ai essayé et j'avoue un petit peu de mal à m'y faire et du coup je me demandais, est-ce que c'est vraiment efficace et comment avoir cette autodiscipline pour s'y accrocher.
0: Très bonne question. Alors, Gérald Kierzek, vous avez réponse à ça ?
6: Moi, j'adore l'auto-hypnose. J'en fais, et notamment pour les siestes. Je me fais des siestes à l'auto-hypnose.
0: Mais qu'est-ce que c'est l'auto-hypnose ?
6: Alors, c'est pas de l'hypnose.
0: Il est actuellement sous auto-hypnose, là.
6: C'est pas de l'hypnose. C'est de l'auto-hypnose. C'est-à-dire, vous allez écouter une voix. Et alors, moi, j'aime bien une application qui est l'Institut français d'hypnose ericksonienne. C'est un truc très sérieux. Un institut. Et si vous voulez avoir ces petits audios, parce que c'est des sons, vous allez écouter un monsieur, une dame qui va vous parler. Il n'y a rien à faire. Vous écoutez, ça dure 15-20 minutes et après ça s'arrête tout seul et vous endormez. Et franchement, pour celles et ceux qui veulent, qui n'ont jamais essayé, allez sur Free Hypnosis, vous tapez dans votre moteur de recherche Free F-R-E-E Hypnosis et vous verrez, vous aurez ces MP3, il y en a plein, il y a toute une liste, c'est gratuit, il n'y a pas de pub et ça c'est génial. Vous pouvez en trouver aussi sur YouTube, le problème c'est qu'il y a de la pub et c'est quand même pas très confortable quand vous êtes en train de vous endormir, hop, il y a une pub qui vous réveille. Mais moi je trouve ça très bien, il y a une voix qui va vous emmener et c'est votre imagination et vous allez être dans un état de veille modifiée, de conscience
0: et Gérald,
6: modifiée.
0: Les machines à bruit, genre à vague, là, tout ça, ça marche aussi, ça ou pas ? Ça peut marcher ?
6: Oui, alors ça, c'est la grosse mode. Les ados adorent ça, ils écoutent ou des bruits de cornichons ou des bruits de vagues, etc. Des bruits de cornichons, c'est le premier qui est téléchargé. En fait, c'est quelqu'un mâche.
7: C'est quelqu'un qui mâche.
6: Des cornichons, bien sûr.
7: Mais vous n'êtes pas à la mode, Valère. Nous,
6: Ça permet, alors chez certains ça va fonctionner, chez d'autres ça énerve. L'auto-hypnose, franchement n'essayez pas de vous concentrer, laissez-vous emmener, laissez-vous emporter par votre imagination et vous allez voir, ça peut fonctionner.
0: très très rapidement, mais vraiment très rapidement, l'acupuncture, les médecines un peu parallèles, ça peut être chouette aussi.
6: Je vais vous dire, tout ce qui n'est pas molécules, benzodiazépines, etc., chimiques, essayez, ça peut fonctionner, la phytothérapie, la passiflore, le millepertuis, ça peut être très bien. Chez d'autres, ça va être l'auto-hypnose. Chez d'autres, ça va être tout simplement de faire un check-up de ce que je fais dans ma journée. Est-ce que je ne prends pas trop de café? Après 16 ou 17 heures, on arrête le café. Est-ce que je ne fais pas un sport trop excitant en fin d'après-midi? Mais si vous avez un acupuncteur et que ça a fonctionné chez vous, formidable, allez-y, l'homéopathie, pareil.
0: Merci docteur Kierzek, je pense qu'on fera vraiment véritablement une deuxième émission sur le sommeil, tant c'est passionnant et tant ça vous préoccupe et ça vous intéresse. Dans un instant, notre Elsa Wolinski nous parlera de Catherine Ringer qui nous a quittés hier. A tout de suite sur Ici.
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0: Bienvenue dans votre nouveau rendez-vous quotidien sur Ici, ça s'appelle On vous doit bien ça. Encore quelques minutes à passer en votre compagnie. Continuez encore à réagir au 0810 055 056. Mais pour l'heure, Elsa voudrait rendre hommage à la reine Catherine Ringer.
4: Chère Elsa. Oui, tout à fait. Non, mais parce que là, je vous dis, Nora, non. Non, là, je suis pas d'accord. Parce que moi, vous savez, j'ai un rapport assez direct avec l'univers. Directement, on se parle. Et donc là, je préfère être claire avec lui. Pas Catherine, pas Ringer, pas Mitsuko, pas Rita, non. Catherine Ringer est morte à 68 ans, emportée par un cancer foudroyant. 68 ans, c'est tellement jeune. Et c'est vous, hier, et Nora, effectivement, que vous nous l'avez appris en direct pendant l'émission. Et du coup, j'ai repensé à une histoire. J'avais 15 ans, j'étais dans un train pour faire Paris-Orléans et je les ai vus, Catherine Ringer et Fred Chichin. J'étais là, je regardais les Rita Mitsuko en cachette et je me suis dit, mais comment je peux faire? J'étais tellement fan et j'avais une petite sucette dans la main et je suis allée leur offrir ma sucette qu'ils ont acceptée. Oh. Et ouais, c'était un peu ma déclaration d'amour à moi. Catherine Ringer, c'était mon histoire, notre histoire. Alors qu'elles disparaissent, on perd un petit peu, un petit morceau de nous. Un de plus, je dirais. Moi, j'ai dansé sur Marcia Baïla, comme toute la France. Une chanson de deuil sur Marcia Moreto, une danseuse et une chorégraphe argentine avec laquelle Catherine avait travaillé et qui est morte d'un cancer à 32 ans. Une chanson sur la mort qui ressemble à une explosion de couleurs. Et peut-être que c'est ça, cette Catherine et l'Hérita, le chagrin qui danse, le dramatique transformé en poésie, comme bien plus tard pour la chanson Le Petit Train. Une petite ritournelle légère, une comptine qui se transforme peu à peu en évocation de la déportation. Un hommage à Sam Ringer, le père de Catherine, juif polonais qui avait passé 5 ans dans 9 camps de concentration. Chez les Mitsuko, tout était était permis. Les fantômes entraient dans les chansons. L'histoire devenait de la musique, du rock, du funk, des synthés, du théâtre, de la danse, de la culture populaire, le beau et le bizarre, le chic et le kitsch. Catherine aussi, c'était tout ça. Elle était troublante, grimaçante, tortillait sa bouche, roulait des yeux quand elle dansait. Son corps semblait inventer ses propres règles parce qu'il lui appartenait, son corps. Chez elle, il n'y avait pas une histoire de féminité, il y avait une histoire de ringer. Elle pouvait être tendre, ridicule, autoritaire, enfantine, sensuelle, presque brutale. Elle n'avait pas besoin d'être rassurante. Elle ne ressemblait à personne. Même ses vêtements racontaient ça. Au début, avec Fred, son amoureux, son complice musical, le père de ses enfants, il n'avait pas d'argent, alors les looks, elle récupérait, elle transformait des fripes, puis des vêtements de grands couturiers. Elle faisait de l'upcycling avant qu'on invente le mot. Pour moi, elle était la liberté. Il n'y a pas longtemps, j'ai appris que cette liberté ne lui était peut-être pas tombée du ciel. Catherine avait raconté chez Léa Salamé, justement sur France Inter, que MeToo l'avait aidée à regarder autrement son histoire. Celle de son adolescence sous l'emprise d'un homme de ses 13 ans à ses 20 ans. Alors que peut-être que cette fameuse liberté, c'est aussi de réussir à se libérer. Quand Fred meurt, sa moitié en 2007, elle continue à être Catherine. Elle chante, elle crée, engagée en 2024, quand l'IVG entre dans la Constitution, elle chante la Marseillaise, elle change les paroles.
16: Aux armes, citoyens, citoyennes.

0: l'émission.
1: Devant tout le monde, Emmanuel Macron s'approche pour l'étreindre. Elle se dégage. Un petit geste, l'air de rien, mais tellement elle, son corps, son espace. Invitée sur France Inter par Sonia De Villers, il y a 2 ans, elle a dit que ce n'était pas un but dans la vie d'être heureux, que la vie était faite de haut et de bas, parce que sinon ce serait plat la vie. Alors aujourd'hui Catherine, ben c'est un bas, c'est un sacré bas tout plat. Alors je sais pas où vous êtes Catherine, mais puisque moi je parle à l'univers, je lui demande de vous donner une sucette s'il vous plaît.
2: Oh, je suis très émue. Merci beaucoup Elsa.
1: Merci mon Enora.
2: Merci infiniment. Vous m'avez un peu cueillie sur la fin, pardon. Eh bien, la vie continue. Du coup, on va accueillir un auditeur qui s'est inscrit par... Pardonnez-moi, je suis un peu émue. Sur le site ici.fr. Pour terminer avec une bonne nouvelle quand même sur votre radio ici, dans On vous doit bien ça. Il s'appelle Frédéric. Bonjour Frédéric.
3: Bonjour.
2: Comment allez-vous, cher Frédéric?
3: Impeccable, je viens de finir le travail. Je travaille en boucherie, je viens de finir.
2: Ah, super. On embrasse tous les bouchers de France, d'ailleurs. Les
3: merci
2: courageux
3: beaucoup.
2: Bouchers, on vous embrasse, on pense
3: oui,
2: à vous.
3: Fait.
2: Vous
3: oui,
2: habitez...
3: Je suis dans les bouchers de Nice, en plus.
2: Ah bah voilà. Eh ben, on embrasse tous les Niçois voilà. Et toutes les Niçoises, du coup. Et vous savez quoi, merci. Frédéric? Eh bien, c'est gagné.
1: Bravo.
2: Ah oui.
3: J'ai gagné quoi?
2: 200 euros. Un steak. 200 euros que vous allez pouvoir dépenser dans une grande enseigne, cher Frédéric. Vous avez bien fait de vous inscrire, j'en perds mon latin, sur le site ici.fr. C'est magnifique. Allez, on va se retrouver toute la joyeuse bande que je voudrais d'abord remercier, hein, Aude, Elsa, Valère, Gérald, et puis toute l'équipe, toute la technique aussi de Montpellier. Je vous embrasse. Je vous dis à demain.
1: À demain. Il était trop long mon texte.
2: Dans un instant, le trésor de nos régions avec Marine Logénie. Bonjour ma très chère Marine.
4: Bonjour ta chère Enora, bonjour à tous dans le trésor de nos régions. Gros programme encore aujourd'hui, on ira auprès des pêcheurs en colère dans l'Aude et on sera avec Martial Jardel, le fondateur de Médecins Solidaires, pour parler des aires médicaux. Voilà Enora pour le programme, entre autres.
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2: Merci d'écouter la radio ici, il est 13h. Les informations, Marine Legénie.
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2: Marine Legénie.
4: Bonjour à toutes et à tous, bienvenue dans le 13h de nos régions. À la une, la promesse de Sébastien Lecornu. Le Premier ministre annonce près d'1,5 milliard d'euros consacrés à la lutte contre les violences sexistes et sexuelles dans le budget 2027. On vous explique pourquoi les associations trouvent ça insuffisant. On prendra ensuite la direction de Port-la-Nouvelle dans l'Aude, où les pêcheurs mènent une action de blocage. Cette question aussi, Rachida Dati a-t-elle touché 900 000 euros pour soutenir les intérêts de Renault au Parlement européen? Son procès s'ouvre dans une demi-heure. Nous entendrons la sidération des victimes des attentats du 13 novembre après la possible libération du logisticien des attaques et la colère du maire de Saint-Médard-en-Jalles, en Gironde, commune sauvée in extremis des feux cet été.
6: À quel moment il se réveille, monsieur le président de la République, monsieur le Premier ministre, pour dire au pays quelle est la stratégie d'adaptation de la France?
4: Stéphane Delpera, Vincent, reçu tout à l'heure à l'Élysée. Et puis nous serons avec une figure de la lutte contre les déserts médicaux. Martial Jardel, cofondateur de Médecins Solidaires, est avec nous dans quelques minutes. C'est le 13h de nos régions. On est ensemble jusqu'à 13h30. La loi intégrale arrive début octobre à l'Assemblée. Alors en attendant, le gouvernement marque sa volonté de combattre les violences sexistes et sexuelles en y mettant les moyens. 1,5 milliard d'euros dans le budget 2027, annonce Sébastien Lecornu. C'est insuffisant pour les associations. Coralie Moreau, bonjour.
7: Bonjour.
4: Journaliste police-justice pour ICI. Coralie, c'est en fait une reconduction du budget 2026.
7: Oui, c'est ce que précise Matignon après la tribune hier de Sébastien Lecornu dans le journal Le Monde. Un budget reconduit mais sanctuarisé, dit le Premier ministre. Ça signifie qu'il n'y aura pas moins dans les années à venir. On est tout de même bien loin des 3 milliards d'euros estimés pour la mise en place de la loi par les associations qui en sont à l'origine. Et l'utilisation de l'enveloppe reste floue. C'est ce que regrette la députée PS Céline Thiébaut-Martinez, rapporteure générale de la commission spéciale qui examine le texte.
0: On nous parle du recrutement de 300 magistrats. Est-ce que ces 300 magistrats, ils étaient déjà prévus et on va décider de les affecter aux violences? C'est pas tout à fait la même chose que d'en recruter 300 de plus pour traiter des violences.
7: Alors, elle souligne tout de même la volonté d'agir du Premier ministre qui veut réduire les délais de traitement des dossiers. Pour ça, il annonce en plus 40 millions d'euros pour numériser les procédures, des procédures plus simples et plus efficaces aussi. Les victimes seront entendues une seule fois par des enquêteurs formés. Les agresseurs présumés seront interrogés de façon systématique et les dossiers classés sans suite devront être motivés. La mise en sécurité de la victime sera immédiate, promet encore le Premier ministre qui compte associer l'ensemble des acteurs de la société dans ce combat, avec un financement garanti aux associations, la généralisation des maisons des femmes et un questionnaire pour les enfants dans les écoles. Tout ça, bien sûr, si le financement est suffisant.
4: Merci Coralie Moreau, journaliste. Police-justice pour ici. Patrick Bruel autorisé à se rendre à l'étranger. La justice confirme l'allègement du contrôle judiciaire du chanteur malgré l'opposition du parquet. Patrick Bruel, 67 ans, qui conteste l'ensemble des faits qui lui sont reprochés, est mis en examen dans 4 affaires distinctes pour viol, tentative de viol, agression sexuelle et harcèlement sexuel. Une trentaine de femmes au total l'accusent. Les regrets d'Emmanuel Grégoire ce matin, le maire socialiste de Paris, est entendu par la commission d'enquête sénatoriale comme Anne Hidalgo hier. Il regrette des failles collectives mais défend ses mesures. Après Fos-sur-Mer, les pêcheurs de nouveau mobilisés. On part tout de suite dans le 13h de nos régions à Port-la-Nouvelle dans l'Aude. Ils sont une cinquantaine depuis hier à bloquer le seul accès du port de pêche et de commerce et le dépôt pétrolier. Bonjour Sébastien Berriot.
8: Oui, bonjour.
4: Vous êtes envoyé spécial d'ici sur place à Port-la-Nouvelle. Sébastien, les pêcheurs sont très déterminés.
8: Oui, déterminé. Et pour preuve, les pêcheurs ont passé la nuit entière ici sur le rond-point situé à l'entrée du port de commerce de Port-la-Nouvelle. Ils se sont relayés tout à l'heure à 4h du matin. Ce sont des collègues des ports voisins d'Agde et de Gruissant qui sont venus pour prendre le relais. L'objectif, c'est de bloquer en permanence la seule route d'accès au port pour qu'aucun camion ne puisse sortir. Alors, le mouvement paralyse totalement le dépôt de carburant, mais aussi plusieurs grosses entreprises qui assemblent ici des éoliennes. Les gendarmes sont là autour du rond-point, mais se contentent pour le moment de surveiller des pêcheurs qui se disent très en colère, comme par exemple Frédéric Scala. Il est patron armateur du chalutier Notre-Dame de la Garde, ici à Port-la-Nouvelle.
9: Là, en ce moment, on travaille à perte. Toutes les semaines, on est obligé de sortir de l'argent de notre trésorerie pour payer nos marins, les tenir. Mais on ne pourra plus tenir comme ça indéfiniment. Il faut que l'État nous aide. Il n'en manque que des nuits encore, je pense. On va rester longtemps, tant qu'on ne sera pas entendu. Il faut rencontrer le Premier ministre, c'est lui qui a les rênes. Il faut aller directement à la source.
8: Une détresse financière qui se résume en quelques chiffres, m'expliquait un autre pêcheur. Un chalutier ici consomme 10 000 litres de gasoil par semaine. Avant, ça coûtait 6 000 euros. Désormais, ça coûte 13 000 euros.
4: Merci beaucoup Sébastien Berriot. En direct depuis Port-la-Nouvelle dans l'Aude, envoyé spécial pour ici. La mobilisation des pêcheurs dans le sud donc se poursuit à Frontignan dans l'Hérault. Le blocage d'un dépôt pétrolier vient d'être levé. Une mobilisation est en cours au Gros-du-Roi. Dans le Gard, c'est le premier port de pêche en Méditerranée. La ministre déléguée chargée de la mer et de la pêche, Catherine Chabot, recevra les pêcheurs demain. La colère qui monte dans le pays, on l'a vu hier, entendu surtout avec des mobilisations un peu partout, de plusieurs secteurs, les policiers, les enseignants, les électriciens. Et plus largement, c'est la colère citoyenne qui monte contre la vie chère pour plus de pouvoir d'achat. Prenons le prix du fioul. Il a augmenté de plus de 50% en un an. Les prix grimpent, les consommateurs hésitent. C'est pourtant la période, normalement, pour remplir ses cuves. Faut-il acheter ou attendre? Ninon Pigagnol, vous avez suivi un camion de livraison auprès des particuliers à Saint-Maur-des-Fossés, c'est en Île-de-France.
10: Pour 1500 litres, Bruno a dû payer
11: 2902 euros et 50 centimes.
10: Il s'est décidé à faire le plein pour l'hiver après plus de 3 mois d'attente.
11: Ça ne me convient pas du tout, mais Il n'y a pas moyen de faire autrement, quoi.
10: Alors, pour baisser un peu la note, certains prévoient de diminuer leur consommation, comme Henri à Alfortville.
12: D'habitude, je prends 2000 litres.
10: Là, il est passé à 1500 litres.
12: C'est une question de tarif, hein. Les retraites, c'est pas extensible, hein. Ça devient de plus en plus difficile.
13: Je regarde disparaître ma paye dans la cuve de fioul.
10: Véronique, elle, étale les paiements.
13: Ça fait mal au cœur. Mais bon, je paye par virement et en deux ou trois fois suivant la facture.
14: Merci bien, bon courage.
12: Bon plaisir.
10: Au volant du camion, Frédéric ne livrera que 7 personnes aujourd'hui, au lieu de 10 habituellement.
14: Les gens attendent, c'est vraiment hors de prix. Il va faire froid d'ici un mois, et donc là, on va être un peu débordé, je pense.
10: Mais pour le moment, il y a très peu d'activité. C'est ce qu'explique Jules Grélet, le dirigeant de l'entreprise Long Énergie.
15: Ça fait 6 mois que j'arrive pas à occuper tous mes chauffeurs. On a vraiment une activité qui est à l'arrêt. On a 30% de volume de moins depuis le 1er janvier que l'année dernière à la même époque.
10: Il s'attend à un pic de demande de fioul cet hiver. Aujourd'hui, selon ses chiffres, les cuves de ses clients sont remplies à 35%, contre plus de 60% normalement à la mi-septembre.
16: Un reportage signé Ninon Pigagnol avec un livreur donc à Saint-Maur-des-Fossés. Les prix du fioul et des carburants continuent de grimper. De nouveaux records ont été atteints. Suivez l'évolution du prix sur ici.fr avec notre carte interactive toujours en ligne. À l'issue du Conseil des ministres tout à l'heure, Emmanuel Macron a demandé au gouvernement, je cite, sa totale mobilisation sur l'approvisionnement et la maîtrise des prix des carburants. Il ne sera donc pas aligné à la primaire du PS aux côtés des autres candidats socialistes à la présidentielle. Philippe Brun, député de l'Eure, est suspendu, accusé de violence. Laurent Philippot, c'est une ex-collaboratrice qui a fait un signalement hier soir au parti.
17: Le bureau national du Parti Socialiste s'est réuni ce matin à 8h30, indique une source interne au parti à Issy-Normandie. Et c'est Johanna Roland, la première secrétaire déléguée, qui a proposé la suspension à titre conservatoire de Philippe Brun. Une proposition qui a été suivie à la quasi-unanimité. Une ancienne collaboratrice a en effet saisi le parti tard hier soir. Philippe Brun a été suspendu en raison d'accusations de violence selon un cadre du PS. Ce que l'on sait pour l'instant, c'est qu'il n'a pas été question de violence sexuelle ce matin au Bureau national. Dans un communiqué, Philippe Brun explique avoir, je cite, « appris avec stupeur ce matin sa suspension conservatoire du Parti Socialiste et son interdiction de pouvoir se présenter à la primaire ». Une ancienne collaboratrice

0: ans de prison. La maire du 7e arrondissement de Paris est jugée à partir de cet après-midi, dans moins d'une demi-heure, à 13h30, pour corruption et trafic d'influence devant le tribunal correctionnel de Paris. Elle est soupçonnée d'avoir fait du lobbying pour Renault-Nissan au Parlement européen. Yannick Falt.
1: Officiellement, Rachida Dati était avocate pour aider Renault-Nissan à l'international, notamment au Maghreb et au Moyen-Orient, avec une rémunération annuelle de 300 000 euros, soit 900 000 euros en 3 ans. Mais pour les juges d'instruction, l'ancienne ministre faisait du lobbying pour le constructeur, une pratique interdite. Un ancien directeur de Renault a d'ailleurs évoqué dans un mail l'utilité d'un relais d'un buzz au Parlement européen. Des accusations de corruption et une avalanche de questions en perspective pour Rachida Dati. Pourquoi il n'y a aucune trace ou presque de son travail sur le plan juridique? Pas de compte-rendu annuel d'activité, aucune note de frais. Pourquoi Rachida Dati a envoyé à Carlos Ghosn sa question sur les seuils de bruit émis par les voitures 5 jours avant de la poser devant les eurodéputés? Pourquoi elle n'a jamais déclaré au Parlement européen qu'elle était payée par Renault-Nissan? Le procès est prévu sur 6 demi-journées. L'ancienne ministre de la Justice risque théoriquement jusqu'à 10 ans de prison et 5 ans d'inéligibilité.
0: Yannick Falt en cavale au Liban depuis qu'il a fui la justice japonaise en décembre 2019. On s'en souvient, caché au fond d'une grande malle à roulettes, Carlos Ghosn est le grand absent de ce procès. Un jeune homme de 18 ans tué par balle hier soir dans le quartier du Mirail, c'est à Toulouse. Les auteurs des tirs, 2 hommes à scooter, sont toujours en fuite. Ça s'est passé vers 23h, près d'un point de deal. Les victimes des attentats du 13 novembre, sidérées aujourd'hui, ils ont appris que Mohamed Bakali, considéré comme le logisticien des attaques, était en bonne voie pour obtenir une libération conditionnelle. Condamné en France à 30 ans de réclusion avec une période de sûreté des 2/3, le Belgeo-Marocain est emprisonné en Belgique et le pays envisage donc de le libérer sous bracelet électronique. Arthur Desnouveaux, rescapé du Bataclan et ancien président de l'association Life for Paris, estime que c'est une opération de communication.
2: Là, en fait, on se retrouve avec une justice belge qui vient par derrière, tout écrêter et faire bénéficier ce terroriste des conditions de remise de peine qui s'appliquent normalement pas pour les terroristes aussi endurcis que lui. Il s'agit pas de s'acharner, il s'agit pas de se venger. La justice, c'est justement l'inverse de ça. Mais c'est le respect d'un jugement, c'est le respect d'une condamnation et c'est le respect des victimes. L'état de droit, il a plusieurs facettes. Et quand on se donne le temps de faire un grand procès, les peines qui sont prononcées doivent avoir un sens. Vous savez, à la fin du procès, la première chose qu'ont fait la plupart des victimes, c'est d'aller voir leurs avocats et de dire, mais ça veut dire quoi les peines prononcées? Combien de temps est-ce qu'ils vont réellement rester en prison?
3: Oui.
2: Et je crois que cet enjeu de communication autour de la différence entre la peine prononcée et la peine effectuée, c'est quelque chose à laquelle il va falloir s'attaquer bientôt, sinon on n'y comprend plus rien.
0: En colère, donc des parties civiles qui sont conviées à une réunion aujourd'hui à Paris au consulat de Belgique pour leur expliquer la situation. Arthur Desnouveaux n'ira pas. On se fait le relais dans le 13h de nos régions, de la colère des habitants d'Opoule aujourd'hui. C'est une commune près de Perpignan et les habitants donc expriment leur agacement face aux incendies à répétition provoqués par les militaires sur leur camp d'entraînement. L'espace de 3 jours, 2 départs de feu ont été provoqués par des exercices sur le Pâtir, au cœur de cet immense terrain de 2000 hectares totalement interdit au public. François David.
4: 2 départs de feu en 3 jours provoqués par les militaires, ça fait beaucoup dans un village qui a été profondément marqué par les incendies ces dernières années.
5: Faudrait que les militaires fassent attention, quoi.
6: Ben, c'est catastrophique. La semaine dernière, il y a déjà eu un départ sur le terrain militaire. C'était déjà quand même une alerte. Et là, maintenant, presque 40 hectares qui ont brûlé. Et ça fait chier, grossièrement.
4: La plupart des habitants disent respecter scrupuleusement toutes les interdictions pour éviter les départs de feu. Alors certains s'interrogent, l'armée bénéficie-t-elle de dérogations?
7: On ne sait pas ce qu'eux, ils ont le droit de faire. Nous, on sait très bien que voilà, les barbecue, tout ça, c'est interdit l'été. Après eux, s'ils ont le droit de tirer ou pas. Je pense que s'ils le font, certainement, ils ont le droit de le faire.
8: Il faudrait, oui, qu'ils ne le fassent pas, comme la population. Ils n'ont pas le droit de faire voler.
9: D'être beaucoup plus prudent.
4: Face au risque incendie, il ne peut pas y avoir du deux poids, deux mesures. C'est aussi ce que dit le maire du village, Patrick Sarda. Les restrictions, elles doivent être appliquées par tous, avec ou sans uniforme.
10: Nous, on est marqué au fer rouge par le problème des incendies. Nous, on nous demande d'être intransigeants sur notre massif. On le ferme, on fait des patrouilles avec notre réserve. On essaie de respecter les consignes. Et je ne vois pas pourquoi certains de notre société ne le respecterait pas.
4: Le maire d'Opoule, qui déplore par ailleurs l'absence totale de communication de la part de l'armée lorsqu'elle déclenche un incendie.
0: François David, ici Roussillon. Le dernier feu en date a détruit 50 hectares depuis lundi soir, mobilisant plus de 200 pompiers. Et ce sont souvent les maires qui sont en première ligne, on vient de l'entendre, pour faire face aux incendies. Exemple en Gironde, également à Saint-Médard-en-Jalles, commune sauvée in extremis du méga-feu qui a

0: ravagé la région cet été. Le maire sera reçu cet après-midi à l'Élysée avec plusieurs élus et il demande de vraies mesures. On écoute Stéphane Delpera-Vincent, maire de Saint-Médard-en-Jalles.
1: Ce qu'on attend, c'est d'abord de reconnaître les pompiers qui sont en grève en ce moment, qui ont perdu, pour ce qui est de notre caserne, deux jeunes de 34 ans. Et les pompiers professionnels sont en grève. Ils demandent des choses simples. Enfin, des moyens de protection pour eux-mêmes lorsqu'ils montent au feu. Une reconnaissance statutaire à la hauteur de leur engagement et des risques qu'ils prennent. Et des moyens, évidemment, d'intervention qu'ils n'avaient pas complètement cet été. Notamment, la fameuse base aérienne qui avait été promise. On l'attend toujours. Elle était prévue à Mont-de-Marsan et rien ne s'est produit. Donc, à quel moment il se réveille, monsieur le président de la République, monsieur le premier ministre, pour dire au pays quelle est la stratégie d'adaptation de la France? Quelle est leur stratégie pour assurer la sécurité des Françaises?
0: Le maire de Saint-Médard-en-Jalles, qui donc fait partie des élus reçus cet après-midi à l'Élysée pour échanger sur les conséquences des incendies et les mesures de prévention et d'adaptation à mettre en œuvre en Gironde cet été. Je vous le rappelle, le feu a ravagé 42 000 hectares, détruit 183 maisons et poussé 220 000 personnes à évacuer.
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0: À suivre, l'Europe qui serre la vis sur l'usage des réseaux sociaux pour les plus jeunes et propose l'interdiction pour les moins de 13 ans. On ouvre le dossier déserts médicaux sur ICI à l'approche de l'élection présidentielle avec le cofondateur de Médecins Solidaires qui me rejoint à l'instant en studio. Et puis, on prendra des nouvelles du chaton Somos, rescapé des feux de Gironde. Il est arrivé à la caserne des pompiers de Bassens. L'Union européenne, je vous le disais, se rapproche peu à peu d'une restriction des réseaux sociaux aux plus jeunes. Protéger les enfants et ados en ligne, c'est un enjeu français et donc européen. La présidente de la Commission européenne, Ursula von der Leyen, vient de faire une série de propositions pour restreindre leur utilisation lors de son discours annuel tout à l'heure sur l'état de l'Union au Parlement. Marie Boéda, ce nouveau texte s'appelle le Kids Act.
4: Oui, avec deux mesures principales, pas de réseaux sociaux pour les moins de 13 ans et pas de compte personnel avant 15 ans. Sur ce point, la présidente de la Commission européenne suggère la mise en place de mini-comptes TikTok, Instagram ou autres pour les 13-15 ans. Des comptes installés et surveillés par les parents avec fonctionnalités restreintes et durée d'utilisation limitée. Autre mesure pour les 15-18 ans. Là, c'est assez nouveau. Obligation pour les plateformes d'adopter une conception sécurisée. À voir dans la pratique ce que ça veut dire. Ça peut être par exemple le contrôle des algorithmes de recommandation. Voilà pour les restrictions, mais il y aura aussi des contraintes pour les opérateurs sous la forme d'amendes qui pourraient atteindre 6% de leur chiffre d'affaires mondial en cas d'infraction. Objectif, lutter contre l'addiction aux écrans, le harcèlement, le manque de sommeil, les troubles du comportement alimentaire ou encore les sollicitations à caractère sexuel. Ursula von der Leyen rappelle que les jeunes européens passent entre 4 et 6 heures par jour devant un écran.
0: Marie Boéda, le projet de loi sera détaillé demain à Strasbourg. Il faut ensuite l'accord des eurodéputés et des 27 pays de l'Union européenne. 13h18, vous écoutez le 13h de nos régions. Les déserts médicaux, on vous en parle régulièrement hein, sur ICI. Et on vous parle surtout des solutions pour lutter contre l'absence de médecins en milieu rural. Ce midi avec nous, un de ceux qui ont imaginé une solution concrète qui fonctionne. Bonjour Martial Jardel.
5: Bonjour.
0: Vous êtes cofondateur de Médecins Solidaires. Pour celles et ceux qui nous écoutent et qui découvrent le concept, et oui, il y en a encore, pouvez-vous nous expliquer en deux mots en quoi consiste cette association?
5: Médecins Solidaires, c'est un collectif, c'est une association à but non lucratif et c'est un collectif de médecins généralistes qui se relaient de manière hebdomadaire dans des centres de santé qu'on installe dans des territoires isolés, enclavés, qui ont perdu leur accès aux soins. Et donc au lieu de demander beaucoup à peu de médecins, on demande peu mais à beaucoup de médecins.
0: Et c'est une formule qui existe depuis 2022, c'est
5: depuis ça? 2022, octobre 2022, notre premier centre de santé expérimental en Creuse.
0: Il y en a maintenant 15 centres de santé avec des médecins tournants, c'est comme ça qu'on peut les appeler.
5: On peut les appeler comme ça.
0: Une formule à succès. Vous en êtes à combien de consultations, Martial Jardel?
5: Alors, on passe justement ce mois-ci le cap des 150 000 consultations réalisées dans nos centres de santé et le cap aussi des 25 000 patients suivis dans nos centres de santé puisque les centres de santé sont médecins traitants des patients en tant que structure, leur permettant ainsi de réintégrer le parcours de soins.
0: Et quel est le profil des médecins qui viennent prêter main forte?
5: Alors, on a 35% de jeunes remplaçants qui sont pas encore installés, qui se questionnent, qui en profitent pour découvrir les territoires. On a 30% de médecins installés qui, malgré leur installation, ont envie aussi de contribuer par un exercice un peu différent. Et puis, on a 35% de médecins retraités qui ont fini leur activité, mais qui ont envie de continuer, de maintenir leurs compétences à jour. Et ces retraités-là font 60% de nos semaines. Donc, ils jouent un rôle d'amortisseur énorme dans la crise.
0: Énorme participation des retraités. Sur place, ils sont logés. Comment ça se passe quand ils arrivent?
5: Oui, on prend en charge leurs frais de transport. On leur met à disposition un logement, un gîte qu'on va sélectionner avec de la méticulosité pour qu'ils soient bien reçus, que ça puisse découvrir le territoire sous son plus beau jour. Et puis après, c'est du lundi au samedi midi avec des médecins qui sont accueillis par les coordinatrices de nos centres de santé, qui sont des salariés permanents et fixes, qui vont faire le lien justement entre les patients et ces médecins tournants.
0: Votre message, c'est une semaine par an, hein, c'est ça que vous demandez pour les médecins. C'est pas grand chose et ça peut aider beaucoup. Vous faites aussi un appel aux médecins?
5: Alors au début, notre message, c'était une semaine par an, puis on s'est rendu compte qu'il y avait des médecins qui faisaient plusieurs semaines par an, et donc on veut surtout pas les limiter. Donc c'est au moins une semaine par an, sinon c'est zéro. Mais du coup, il y a même des médecins qui font 10 semaines par an, une semaine par mois, qui font une petite pause de temps en temps. Et c'est vraiment cette idée d'une pratique flexible dans laquelle on va pas mettre de contraintes. Nous, notre conviction, c'est que l'absence de contraintes génère l'engagement tant qu'on respecte le praticien en tant que personne et en tant que professionnel.
0: Et le suivi des patients, comment ça se passe? On donne ensuite les dossiers à qui, comment vous assurez ça?
5: Le suivi des patients, c'est un point clé, évidemment, hein, dans le projet. Donc, le point clé, on arrive à le résoudre grâce aux coordinatrices dont je parlais, qui sont des salariés permanents et fixes, qui vont connaître les gens, qui vont connaître les situations, grâce au logiciel métier, qui est un logiciel informatique dans lequel l'ensemble des informations sont entrées par les praticiens qui ont tous un accès sécurisé. On essaye d'avoir vraiment quelque chose de facile et fluide. Et finalement, les patients, ils apprécient aussi le regard croisé de plusieurs expertises sur leur dossier. Donc, c'est pas comme le médecin de famille qui est installé pendant 30 ans, c'est clair que c'est différent. Mais aujourd'hui, avec 4 ans de recul, je suis absolument convaincu que c'est pas moins bien, c'est pas mieux. Hein. Mm-hmm. Mais en tout cas, c'est pas de la pratique médicale dégradé, c'est vraiment des gens qui sont bien suivis. Et quand vous avez 4 médecins qui valident votre ordonnance en disant bah, cette ordonnance elle est bonne, elle est adaptée, bah, en fait vous êtes assez rassuré en se disant bah, là mon traitement il est cool.
0: Martial Jardel, cofondateur de Médecins Solidaires, est avec nous ce midi. La santé, c'est bien évidemment un sujet qui vous préoccupe, qui préoccupe nombre de Françaises et de Français qui nous l'ont dit dans l'isoloir ici.
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0: À l'approche de l'élection présidentielle, votre radio Ici vous donne la parole. Le principe, vous commencez à le connaître, hein, 50 isoloirs répartis sur tout le territoire, sur les places de village, dans les centres-villes. 5 questions qui vous sont posées, vos craintes, vos désirs, vos préoccupations pour l'avenir. Julie est étudiante à Strasbourg et la santé, c'est un de ses sujets de préoccupation.
6: Quels sont les sujets les plus importants pour vous en ce moment, que ce soit en positif ou en négatif?
7: Pour moi, les sujets les plus importants en ce moment, c'est vraiment la santé, parce qu'on a quand même pas mal de manques un petit peu partout en France et ça serait quand même pas mal d'avoir des centres adaptés, avec du matériel adapté pour nos personnels de santé.
6: Quand vous pensez à l'avenir, qu'est-ce qui vous rend optimiste?
7: Ce qui est bien, c'est que les mentalités commencent à changer, qu'on commence un petit peu à se rendre compte de ce qu'on fait au niveau climatique et autres. Donc forcément, pour l'avenir, c'est forcément meilleur.
6: Parmi les 3 valeurs de la devise nationale, liberté, égalité et fraternité, laquelle est la plus importante pour vous et pourquoi?
7: Pour moi, c'est vraiment la fraternité, le mot le plus important de notre devise française. Parce que c'est toujours en aidant son prochain et en aidant ses compatriotes qu'on peut aller de l'avant. Et c'est pas en se mettant des bâtons dans les roues qu'on peut avoir un monde meilleur.
0: Voilà, Julie, étudiante à Strasbourg. L'isoloir sera demain au marché de Retel avec Ici Champagne Ardennes. La carte des isoloirs hein, près de chez vous et sur ici.fr. Martial Jardel, cofondateur de Médecins Solidaires. La fraternité, évidemment, ça vous parle, ce que
5: oui.
0: Dit Julie?
5: Bah oui, bien sûr. Je crois que d'ailleurs les Français, ça leur parle massivement, puisque la santé remonte vraiment comme étant une préoccupation principale hein, des Français, ce qui n'était pas le cas avant. C'était une préoccupation importante, mais pas principale. Alors ça dépend les études qu'on regarde, mais vraiment ça me paraît assez évident. Puis nous on le voit bien dans les territoires, les gens quand il y a plus d'accès aux soins, c'est la première chose évidemment qui ressort. Quand il y a plus de santé, j'ai presque envie de dire c'est une rupture du pacte républicain qui est terrible. Vous Il faut imaginer, hein, parce que quand on a un accès aux soins, on se rend pas compte, on se dit oui, bon, il y a peut-être pas assez de médecins. Mais il y a des gens dans ce pays qui n'ont vraiment pas de solution. C'est-à-dire, ils sont malades et ils ne savent pas quoi faire, où aller, à quelle porte frapper. Ça, c'est insupportable. Et donc, cette rupture-là, elle peut pas remonter autrement que comme une préoccupation principale, prioritaire, alarmante. On doit régler ça.
0: Merci beaucoup, Martial Jardel, cofondateur de Médecins Solidaires, d'être passé par les studios d'ICI. Vous êtes invité d'ailleurs en sortant à passer par notre isoloir. Le prochain centre de Médecins Solidaires ouvrira le 16e à La Roque-Timbaud, dans le Lot-et-Garonne. Merci beaucoup.
5: Merci beaucoup.
0: Vous en parlez sur ICI il y a quelques jours, la nouvelle mascotte des sapeurs-pompiers de la caserne de Bassens près de Bordeaux. Et bien ça y est, le petit chaton Somos est arrivé dans sa nouvelle maison, retrouvé par un pompier de Cadillac abandonné dans une poubelle cet été pendant les incendies sur la commune de Somos. Il a été recueilli et baptisé du nom de cette commune. Jade Péchiras est allée lui rendre visite dans sa nouvelle maison, la caserne des pompiers. Et c'est un petit chat bien gâté.
8: Ici, ça n'est plus vraiment le bureau des pompiers, mais bien la maison de Somos, avec une bonne partie de la pièce désormais consacrée aux chatons, un tapis, la litière, la gamelle et surtout une impressionnante collection de jouets. Grégory est sapeur-pompier à la caserne de Bassens.
9: Il s'acclimate à sa nouvelle maison, à sa nouvelle vie. Il n'est pas très sauvage, il vient régulièrement nous voir, il monte sur le bureau, il appuie sur le clavier, il envoie des mails déjà.
8: Et quand Somos sort enfin ses petites moustaches de sa niche molletonnée, on comprend vite comment cette peluche d'à peine plus d'un kilo a conquis le cœur des pompiers, avec ses grands yeux bleus, son pelage gris perle et ses petites patounes toutes blanches.
9: Ça fait une petite mascotte de la caserne et on sent qu'il y a une effervescence autour, ça renforce la cohésion. Ici, je pense qu'il aura toute l'attention et tout le bonheur qu'il mérite.
8: Somos, qui après avoir été découvert abandonné dans une poubelle, s'est d'abord refait une santé auprès de l'association Chapitre. Elodie Vilgente, sa présidente, est elle aussi persuadée qu'il sera désormais traité comme il le mérite.
10: Je ne l'aurais pas laissé partir si je n'étais pas convaincue qu'une très grande équipe allait en prendre soin, en sachant aussi que nos pompiers avaient tout autant besoin de lui vis-à-vis de tout ce qu'ils vivent au quotidien.
8: Elodie, qui profite de la célébrité de Somos pour rappeler qu'une vingtaine d'autres chats recueillis par l'association et tout aussi mignon, cherche actuellement une maison d'accueil.
0: Reportage signé Jade Pécheras, ici Gironde. Je suis sûre que vous avez envie de découvrir le petit faciès du chat Somos. Il est bien sûr sur ici.fr. Si vous ne pouvez pas accueillir de petits chats, mais que vous voulez quand même aider l'association Chapitre, vous pouvez aussi faire un don sur le site de l'association. Un détour par Lens avec du foot et un départ précipité. Arrivé cet été sur le banc lensois, l'entraîneur Dino Topmöller quitte déjà le Racing. Le club a annoncé le départ de son entraîneur hier et parle d'une fin de collaboration d'un commun accord. C'est la fin du 13h de nos régions. Merci de l'avoir suivi. Je vous souhaite une bonne journée sur l'antenne d'ICI. Et moi, je vous dis à demain.
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19: Vous êtes amateur de Scrabble et vous souhaitez défier d'autres joueurs? Eh bien, le club de Scrabble est de retour à Boissé-le-Sec tous les mardis à 14h à la salle polyvalente. Amoureux des mots et de la réflexion sont les bienvenus pour faire des rencontres autour de la langue française. Des figurants sont activement recherchés pour la production d'un court-métrage médiéval dans le secteur du Val-au-Perche. Le tournage se déroulera du 5 au 10 novembre prochain. Vous incarnerez le public témoin d'un duel entre deux chevaliers, figuration bénévole. On laisse les coordonnées de la production au standard et à l'accueil d'Issimène. Vous êtes des nouveaux habitants à Maillé, des Mailletés fraîchement installés. Eh bien, la municipalité organise ce samedi 19 septembre une journée d'accueil avec visite de la mairie et échange avec les élus. Vous avez rendez-vous dès 10h à la mairie avec un verre de l'amitié prévu à midi.
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1: Eh oui, c'était Color avec les Innocents. Soyez les bienvenus, c'est une nouvelle après-midi en musique qui démarre. J'espère que tout va bien de votre côté. J'espère que ce début de semaine, il vous va bien. Ouais, c'est vrai, on le dit pas assez souvent. Est-ce qu'il vous va bien ce début de semaine? En tout cas, nous on est là pour vous apporter un petit peu de Color, hein, comme les Innocents. Un petit peu de joie, de bonne humeur, de la musique bien évidemment. Et la musique, ce sera notamment celle des Rolling Stones avec Angie. Et il y a aussi Je pense à vous, ça c'est Pierre Demaere pour la suite dans votre playlist locale. Et puis dans un instant, on va parler ensemble économie, on va parler travail.

0: Quelle belle chanson, celle des Rolling Stones avec Angie. On s'intéresse chaque jour à l'emploi. Tiens, on passe des Rolling Stones à l'emploi, comme ça, sans transition, sans rien. L'emploi, c'est avec Bruno Vandestick et on s'intéresse au Big Bang de l'emploi et à la SNCF, pour être tout à fait précis.
1: Le Big Bang emploi et formation Pays de la Loire fera étape au Mans les jeudis 24 et vendredi 25 septembre. Vous y serez présent, Nicolas Leterrier, vous, coordinateur pour le groupe SNCF Pays de la Loire. Bonjour.
2: Bonjour Simon, bonjour les auditeurs.
1: Ce groupe SNCF Pays de la Loire, quelles sont précisément ses activités? Visiblement pas que du ferroviaire.
2: Oui, on pense naturellement que la SNCF c'est avant tout le cœur ferroviaire, mais on a également d'autres filiales comme Keolis qui gère notamment le réseau transport urbain de la métropole Mancelle avec la Cetram. Cetram et également Geodis en matière de logistique. Vous parliez tout à l'heure des 24 heures camions. Nous, on a un certain nombre de nos collègues Geodis qui livrent chez les particuliers, chez les commerçants autour de l'agglomération Mancelle pour livrer des gros colis.
1: Alors quel est l'intérêt d'être partenaire du Big Bang Emploi et Formation, d'être présent aussi sur place?
2: Alors, c'est venu naturellement. On est un partenaire historique du Big Bang de l'orientation et de l'emploi dès sa première édition en 2023. Puisqu'avant tout, je rappelle que nous recrutons massivement sur des postes de production et nous sommes le premier recruteur de France. Pour illustrer mes propos, j'indiquerai un chiffre. L'année dernière, le groupe SNCF en Pays de la Loire, on a recruté 782 personnes pour l'année 2025. Et puis, pourquoi? Parce qu'en fait, la SNCF sur la région, c'est on produit 700 trains chaque jour et également on réalise un certain nombre de travaux, par exemple sur les achats. On est quand même un véritable moteur économique sur le territoire avec un montant d'achat de 550 millions d'euros sur le territoire des Pays de la Loire.
1: Si on vient vous voir au Big Bang de l'emploi, c'est pour quel poste? Peut-être si on peut en donner quelques-uns là.
2: Alors, comme je l'indiquais, Simon, c'est sur des postes de production, donc des métiers de conduite, donc conduite de train, conduite de tram-train, mais également sur des métiers de maintenance, la maintenance des trains, mais également sur la maintenance du réseau auprès de mes collègues de SNCF Réseau qui seront également présents, sur des métiers, par exemple, la maintenance des voies, la maintenance de la signalisation ferroviaire avec simplement une compétence dans le métier électrique et électrotechnique, mais également des postes d'aiguille du rail et puis également d'autres métiers puisque la SNCF, il faut souligner, c'est plus de 150 métiers.
1: Ouais, c'est énorme.
2: Et donc c'est pour ça que j'invite les personnes qui cherchent une orientation, qui cherchent un stage, qui cherchent une alternance ou simplement un emploi, une reconversion à venir sur notre stand SNCF le 24 et 25 septembre.
1: Parce qu'il y a
2: de quoi faire.
1: Et je souligne
2: au parking du quai Louis Blanc.
1: Ouais, il y a de quoi faire. Et on en profite aussi pour adresser un message, comme vous souhaitiez le faire, à tous vos collègues qui sont déjà à l'œuvre au pied levé à cette heure-ci, parce que c'est toute la journée, à toute heure, 7 jours sur 7, 24 heures sur 24, que les équipes du groupe SNCF Pays de la Loire sont actives. Merci beaucoup Nicolas Leterrier, très belle journée et à bientôt sur Ici Mène.
2: Merci Simon, merci les auditeurs. 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

0: L'été va nous quitter d'ici quelques jours, mais ça fait toujours plaisir d'entendre Cool and the Gang avec Fouesh. J'espère que ça se passe bien ce début d'après-midi en tout cas. J'espère que vous avez bien mangé aussi. Ça va, l'appétit? Ouais, nickel. Bon, bah tant mieux. La musique va revenir dans un instant, rassurez-vous, avec Gaëtan Roussel, celui qui sera en tête d'affiche de Bebop cette année, ou encore Céline Dion, pas à Bebop, mais à Paris. En attendant, c'est pas, ça arrive avant 14h.
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1: Et merci d'avoir choisi Simène. Je vous souhaite une excellente après-midi. On revient en musique dans un instant. On fait un point sur l'actualité. Avant cela, il est 14h.
2: Le procès de Rachida Dati vient de s'ouvrir à Paris. L'ancienne ministre de la Justice, jugée pour corruption avec Carlos Ghosn, l'ex-PDG de Renault-Nissan, elle est soupçonnée d'avoir touché 900 000 euros pour faire du lobbying pour le groupe automobile au Parlement européen quand elle était eurodéputée. La cour d'appel de Versailles confirme l'allègement du contrôle judiciaire de Patrick Bruel. Il est bien autorisé à se rendre à l'étranger. Le chanteur accusé de viol ou de violence sexuelle par une trentaine de femmes, mis en examen dans 4 affaires. Suspendu de son parti et de son groupe à l'Assemblée nationale, Philippe Brun, le député PS de l'Eure, est accusé de violence par une ancienne collaboratrice. Lui dit ne pas savoir ce qui lui est reproché. Il est aussi écarté de la primaire de la gauche organisée par le Parti Socialiste et Place Publique le mois prochain. Emmanuel Macron demande une mobilisation totale de son gouvernement face à la crise du carburant. 10% des stations-service connaissent des difficultés d'approvisionnement et ça n'a pas pu vous échapper. Les prix ont continué à monter ces dernières semaines, ce qui agace de nombreux pêcheurs. Après Fos-sur-Mer, hier, ils bloquent notamment le port La Nouvelle dans l'Aude et le port de Sète dans l'Hérault. Après l'échec du projet en France, l'Union européenne propose à son tour d'interdire les réseaux sociaux aux plus jeunes, au moins de 13 ans plus exactement. Et pour ceux entre 13 et 15 ans, mettre en place des mini-comptes avec des fonctions limitées et un temps d'utilisation restreint sous le contrôle étroit de leurs parents.
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4: La météo avec votre radio locale ici mène une Sarthe sous le soleil. Ce mercredi après-midi, le ciel globalement va rester dégagé. Le temps sec, les températures jusqu'à 23 degrés au Mans, à La Flèche, à Montval-sur-Loire, à Maillé. 20h Météo France prévoit encore 21 degrés à La Ferté-Bernard, comme dans le secteur de Saint-Calais. Demain, davantage de nuages et pourquoi pas quelques averses tout au long de la journée. Demain, les températures seront dans l'après-midi d'un niveau stable jusqu'à 22-23 degrés en Sarthe.
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0: Under Pressure avec Queen et David Bowie. Très bel après-midi en musique. On va traverser la Manche, tiens, l'espace de quelques instants avec trois chansons françaises à la suite. Il y aura notamment un petit air d'été avec Rock Voisine et Hélène. Jennifer, Mourir sur scène, cette reprise de Dalida. Et puis également Hervé Christiani, Il est libre, Max. Libre, oui, mais je vous retrouve quand même d'ici quelques minutes avec des informations pratiques. À tout de suite.
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0: On a tous vécu ça à un moment donné et à la fin de l'été, ça sonne quand même bien comme il faut. Hélène Rangvoisine, voici des informations pratiques maintenant avec Simon Peverelli.
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2: Du nouveau à la Cetram, vous pouvez payer avec votre carte bancaire dans les trams, bus articulés, tempo. Comment ça fonctionne? Eh bien, plus besoin de tickets, vous allez directement sur les bornes grises à l'intérieur. Vous passez votre carte sans contact devant le lecteur et un bip sonore se déclenche. Les tarifs sont les mêmes, c'est 1,50€. Vous êtes à Neuville, si vous entendez tourner l'hélicoptère, c'est normal. Dans le cadre de sa mission de service public et pour garantir la qualité de l'alimentation électrique, Enedis réalise une campagne de surveillance aérienne de son réseau sur la commune jusqu'au 16 octobre prochain. L'opération consiste à effectuer des survols à basse altitude autour des lignes électriques aériennes pour effectuer des contrôles. Se réorienter, se former, c'est le nom de l'atelier organisé demain par les services de l'emploi de la communauté de communes du Val-de-Sarthe en collaboration avec France Travail. C'est ce jeudi de 9h15 à midi à l'espace communautaire 29 rue du 11 novembre, l'Assus-sur-Sarthe, inscription obligatoire.

0: C'était les Beach Boys. Ici, Men va revenir en musique dans les prochaines minutes. Rassurez-vous, les prochaines secondes même d'ailleurs, avec un titre qu'on a entendu partout cet été. Les jeunes l'ont adoré, vos enfants, vos petits-enfants, peut-être. Tame Impala et Jenny, ce sera Dracula. Et puis entre les deux, il y aura d'un côté Indochine, Tes yeux noirs, ou encore Jacques Higelin, Tombé du ciel. Ça arrive dans la prochaine minute. Et puis également les informations de 15h. À tout de suite.
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1: Il est 15h, vous écoutez votre radio locale ici même. On revient en musique dans un instant, à tout de suite.

0: Il y a eu 8000 morts de plus qu'en temps normal cet été en France, selon les derniers chiffres de Santé publique France, après les vagues de chaleur à répétition que l'on a subies depuis la fin du mois de mai. L'avocate de trois plaignantes dénonce un mauvais signal. La cour d'appel de Versailles allège le contrôle judiciaire de Patrick Bruel. Le chanteur a le droit de se rendre à l'étranger. Il est, on le rappelle, accusé de viol ou de violence sexuelle par une trentaine de femmes et mis en examen dans 4 affaires distinctes. 5 candidats sur la ligne de départ pour la primaire du Parti Socialiste et de Place Publique. Olivier Faure, Raphaël Glucksmann, Jérôme Gage, Emmanuel Morel et Ségolène Royal. Le député de l'Eure, Philippe Brun, a lui été écarté, accusé de violence par une ancienne collaboratrice. Des faits susceptibles de relever du pénal selon son parti. Lui dit ignorer ce qui lui est reproché. Un jeune de 18 ans tué par balle hier soir dans le quartier du Mirail à Toulouse, tout près d'un point de deal. Il était connu de la justice pour des faits en lien avec le trafic de stupéfiants alors qu'il était encore mineur. Le parquet de Toulouse a ouvert une enquête pour meurtre en bande organisée. Et puis, gros succès pour la messe du pape Léon XIV. Elle est prévue à Paris le samedi 26 septembre prochain. Et il y a déjà près de 600 000 fidèles inscrits, selon l'archevêque de Paris. C'est 80 000 de plus que prévu. Résultat, le périmètre de la messe va être élargi, place de la Concorde et sur les Champs-Élysées.
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2: La météo avec votre radio locale ici mène une Sarthe sous le soleil. Ce mercredi après-midi, le ciel globalement va rester dégagé. Le temps sec, les températures jusqu'à 23 degrés au Mans, à La Flèche, à Montval-sur-Loire, à Maillé. 20h Météo France prévoit encore 21 degrés à La Ferté-Bernard comme dans le secteur de Saint-Calais. Demain, davantage de nuages et pourquoi pas quelques averses tout au long de la journée. Demain, les températures seront dans l'après-midi d'un niveau stable jusqu'à 22-23 degrés en Sarthe.
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0: Gberg.
1: Gberg. Pas très très bon l'accent, hein. Ouais, je suis désolé. Bon, ici même, en tout cas, on n'est pas là pour avoir forcément toujours un très bel accent. Et si on n'en a pas un merveilleux, comme c'est peut-être votre cas, je vous le souhaite, le mieux c'est d'entendre des chansons françaises. Et moi, pour les annoncer, je suis très très heureux. Gold, par exemple, Calicoba, aucun problème. Les Épines du Cœur, Vanessa Paradis et Julien Clerc, ma préférence. Ça fait trois chansons françaises à la suite. C'est La Promesse chaque après-midi et c'est avant 15h30 que ça se passe.
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0: Calicoba, ici mène avec Gold. On va revenir dans un instant avec Diana Ross, Florent Pagny, Robbie Williams dans votre playlist de l'après-midi. Mais avant ça, on a des informations pratiques pour vous avec GoFabien.
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2: Solidarité, des vêtements, chaussures, vaisselle sont soldés à la vestiboutique du Secours catholique de Beaumont-sur-Sarthe. On vous y accueille ce mercredi après-midi, 14h-16h, si vous avez passé l'heure, c'est aussi samedi, de 10h à midi. Les frères Lomo, Théo et Robin, ouvrent leur verger, le domaine de la Mare. Venez cueillir vos pommes à Sargé-les-Lomans, Théo Lomo.
3: C'est un événement qui est génial, parce que gagnant-gagnant, pour les gens, c'est moins cher. Les pommes sont 1,50€ le kilo. Pour nous, c'est un peu moins de travail aussi, on n'a pas à les ramasser, on est content. On a beaucoup d'assistantes maternelles qui en font leur sort. Hebdomadaire, et c'est génial, les enfants viennent comprendre comment ça marche, à qui trouvera la plus grosse pomme aujourd'hui, il y a des petits jeux comme ça, et c'est génial.
2: La cueillette, c'est jusqu'au 10 octobre, les mercredis de 16h à 19h, vous pouvez y aller aujourd'hui, s'ajoutent les vendredis et samedis matins. À Sablé, c'est la rentrée des alcooliques anonymes, l'alcool en parler pour s'en libérer, c'est le slogan de l'association. L'échange a lieu rue de Sarthe à 20h30 ce soir.
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0: en live, The Hard Company et Susanna. Dans un instant, la musique revient, notamment il y aura du Donal et Wiss, hein. Il y aura Boulevard Désert avec Carbone, nouveauté, c'est pas si facile. Et puis également Michel Jonas, ça va vous emmener jusqu'à 16h. 16h, on fera notamment un point sur l'actualité. Merci d'avoir choisi ici, Mène. Très bon mercredi. 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
1: Et merci d'être avec nous sur Ici même. Je vous souhaite une belle après-midi en musique. On va faire un point sur l'actualité tout de suite. Il est 16h.
2: La décision a été prise à la quasi-unanimité ce matin. Philippe Brun a été suspendu du Parti Socialiste. Le député de l'Eure, accusé par son ancienne collaboratrice de violence, il ne va pas pouvoir participer à la primaire de la gauche le mois prochain. Lui répond découvrir la nouvelle avec stupeur. Le procès de Rachida Dati s'est ouvert il y a un peu plus de 2 heures à Paris. Sans Carlos Ghosn, son co-prévenu est absent. L'ex-ministre de la Justice est jugé pour corruption, soupçonné d'avoir encaissé 900 000 euros pour faire du lobbying en faveur du groupe Renault-Nissan au Parlement européen quand elle était eurodéputée. Le gouvernement n'exclut pas de nouveaux dispositifs face à la flambée des prix du carburant. C'est Maud Bréjon, sa porte-parole, qui l'a évoqué tout à l'heure. Des prix qui mettent en colère de nombreux pêcheurs. Ils ont bloqué plusieurs ports du sud de la France aujourd'hui, à Sète par exemple et à Port-la-Nouvelle dans l'Aude. Les ravages de la canicule. Santé publique France a compté près de 8000 morts de plus qu'en temps normal depuis la fin du mois de mai et le début des vagues de chaleur à répétition que l'on a connues tout l'été. Pas de réseaux sociaux pour les moins de 13 ans, c'est ce que propose l'Union européenne. Et pour les jeunes entre 13 et 15 ans, des mini-comptes avec des fonctions limitées et un temps d'utilisation restreint. Le projet doit encore être validé par les eurodéputés et les 27 pays membres de l'Union européenne. Et puis en football, les premières journées de Ligue Europa. Lyon jouera contre Anderlecht et Rennes contre Sturm Graz. Coup d'envoi des deux matchs à 21h.
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4: La météo avec votre radio locale ici mène une Sarthe sous le soleil. Ce mercredi après-midi, le ciel globalement va rester dégagé. Le temps sec, les températures jusqu'à 23 degrés au Mans, à La Flèche, à Montval-sur-Loire, à Maillé. 20h Météo France prévoit encore 21 degrés à La Ferté-Bernard, comme dans le secteur de Saint-Calais. Demain, davantage de nuages et pourquoi pas quelques averses tout au long de la journée. Demain, les températures seront dans l'après-midi d'un niveau stable jusqu'à 22-23 degrés en Sarthe.
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0: Et rendez-vous au mois de juin prochain pour le premier concert de Soprano, même le premier concert tout court, hein, au stade Marie-Marvin. On a déjà hâte pour découvrir cet artiste sur scène qu'on connaît, qu'on apprécie. Mais au stade Marie-Marvin, c'est quand même quelque chose d'un petit peu différent, hein, on va pas se mentir. Voici maintenant Lilian Bro, c'est aussi populaire, aussi connu, hein, que Soprano. Lilian Bro qui teste des choses pour vous, des événements, il visite des boutiques. Ou aujourd'hui, par exemple, on parle d'un regroupement d'artistes.
1: Oui, un test complètement spontané aujourd'hui. Je marchais en centre-ville du Mans et là, j'aperçois des peintres et sculpteurs devant la Visitation dans le secteur de la place de la République. Je m'approche et on me présente.
2: Evelyne Voisin, vice-présidente de l'association Artistes au Jardin.
1: Vous avez combien d'artistes exposés ici aujourd'hui ?
2: 12.
1: Et dans l'association en tout ?
2: Nous sommes 43, exactement, voilà.
1: Très bien. Mais Artistes au Jardin, c'est quoi ?
2: Nous nous rencontrons de la mi-mai à la mi-septembre, plutôt fin septembre cette année, au-dessus du tunnel au Square du Bois, au Tertre Plantagenêt. Et nous nous retrouvons tous les samedis pour peindre ensemble dans ce lieu qui est magique.
1: Pendant qu'Evelyne me parle, je vois derrière elle une de ses créations. On s'en rapproche et arrivé devant, la toile nous révèle un bocal avec des macarons à l'intérieur.
2: Alors c'est en cours, donc c'est une peinture qui est en cours de travail exactement à l'acrylique.
1: Parfait, je remercie Evelyne et je me dirige vers d'autres peintres. Alors je suis avec Michel.
3: C'est bien ça, un beau prénom.
4: Voilà, c'est ça.
1: Alors vous peignez notamment des voitures, hein, des choses en lien avec les 24 heures uniquement, c'est ça ?
3: Bah pas uniquement, je fais des animaux, des portraits et j'ai eu l'occasion de faire deux voitures, une pour rendre hommage à Jean Rondeau qui a remporté les 24 heures du Mans en 1980 et puis une Ferrari pour celle qui a remporté les 24 heures en 1964 parce que ma femme est née le week-end des 24 heures 1964.
1: Merci Michel.
3: De rien, bonne journée.
1: Je suis avec

0: Et puis à très bientôt.
1: Voilà un petit échantillon des artistes qui exposaient ce jour-là. Mais ce qu'il faut retenir, c'est que vous pouvez aller à leur rencontre chaque samedi jusqu'à fin septembre dans le square, juste au-dessus du tunnel des Jacobins. L'association Artistes au Jardin, on peut le dire, s'est testée et approuvée par Issy Men.
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0: Kill avec UB40. Bel après-midi en musique. J'espère que ça se passe bien pour vous. Vous appréciez notre playlist parce que on l'a travaillé, et notamment trois chansons françaises à la suite. Manon Lisa, Le Petit Pêcheur. Il y aura également La Fille du Motel, Eddie Mitchell. Et puis, pour faire trois, il faut bien David Hallyday à un moment donné. Tu ne m'as pas laissé le temps. Tout ça, ça va vous accompagner jusqu'à 16h30.
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0: La fille du motel, c'était Eddie Mitchell pour vous accompagner. La musique va revenir dans un instant. Il y aura notamment les Rita Mitsouko. On en a beaucoup parlé hier, malheureusement, avec le décès de Catherine Ringer. Émission spéciale d'ailleurs de Décibel que je vous conseille vivement d'écouter avec vos témoignages. Avant d'écouter les Rita, on a quelques informations pratiques pour vous avec Tom Vanier.
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2: Vous êtes amateur de Scrabble et vous souhaitez défier d'autres joueurs? Eh bien, le club de Scrabble est de retour à Boissé-le-Sec tous les mardis à 14h à la salle polyvalente. Amoureux des mots et de la réflexion sont les bienvenus pour faire des rencontres autour de la langue française. Des figurants sont activement recherchés pour la production d'un court-métrage médiéval dans le secteur du Val-au-Perche. Le tournage se déroulera du 5 au 10 novembre prochain. Vous incarnerez le public témoin d'un duel entre deux chevaliers, figuration bénévole. On laisse les coordonnées de la production au standard et à l'accueil d'Issimène. Vous êtes des nouveaux habitants à Maillé, des mailletés fraîchement installés. Eh bien, la municipalité organise ce samedi 19 septembre une journée d'accueil avec visite de la mairie et échange avec les élus. Vous avez rendez-vous dès 10h à la mairie avec un verre de l'amitié prévu à midi.
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0: Fever Dream, c'était Alex Warren. Bel après-midi en musique. Est-ce qu'Alex Warren, il est riche, tiens? Ou je pose la question comme ça. Il n'y a pas de avant, de après. Je pose la question tout simplement parce que on va parler de la taxation des ultra-riches. Sujet tabou, c'est vrai. Mais dans l'humour en tube, Fred Ballard qui a tenté de savoir ce qu'en pense la future génération d'ultra-riches.
1: Ils se disent à quoi bon entreprendre. Dès que je vais dépasser 100 millions, on va me taxer à 2%. Je vais vendre du shit.
2: Ah bah c'est sûr qu'entre 2% de 100 millions et 20 ans de tôle, il y a de quoi hésiter. Mais bon, pour que la notion de justice fiscale soit comprise par tous et surtout par ceux qui ne participent pas beaucoup à l'effort collectif, Paco Pérez est l'expert comico-fiscaliste qu'il nous faut.
1: Il y a 30 ans, il paraît que les 500 plus grosses fortunes de France avaient 80 milliards au total et aujourd'hui, elles ont 1228 milliards. Ils ont fait x15, Zucman propose une taxe à 2% et l'Assemblée nationale a dit non, c'est confiscatoire. Voilà, la vanne est là, mais vous êtes pas assez à gauche, visiblement.
2: Oui, c'est fou comme ce qui est considéré comme confiscatoire pour certains est juste un acte citoyen pour d'autres. Nous aussi, on trouve que l'impôt à la source est franchement confiscatoire. Mais bon, tant que l'argent ne fait pas le bonheur, on est sauvé. Sauf si Yacine Bellous nous dit le contraire.
3: Pendant des années, on m'a fait croire que l'argent, c'était pas bien. J'ai grandi dans une banlieue communiste au nord de Paris. On m'a fait croire que l'argent ne fait pas le bonheur. C'est faux. L'argent fait le bonheur. C'est le malheur qui ne fait pas le bonheur, d'accord ?
2: Ah bah oui, là c'est vrai que c'est implacable hein, comme démonstration. Donc du coup, si c'est le malheur qui ne fait pas le bonheur, eh ben rions un peu en attendant de devenir ultra riche et d'échapper à l'impôt.
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0: fille qui m'accompagne. C'était Francis Cabrel. Dans un instant, les informations locales de 17h. Et puis, j'aurai le plaisir de vous accompagner d'ailleurs jusqu'à 19h et à 18h, émission avec Antoine Rabillard, qu'on a eu l'occasion d'aller voir. Antoine Rabillard, l'attaquant du Mans FC. Long portrait à écouter. D'ici là, The Logical Song, Super Tramp, Écran Total, ce sera Benjamin Biolay. À tout de suite.
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1: Merci d'avoir choisi ici même. Très belle fin de journée, il est 17h. Vous est présenté par Yann Lastenet. Bonsoir Yann.
2: Bonsoir Maxime, bonsoir à tous.
1: C'est un été meurtrier.
2: Oui, la canicule a provoqué près de 8000 décès supplémentaires en France depuis le mois de mai, selon le dernier bilan provisoire dressé par Santé publique France. La vague la plus meurtrière est celle du mois de juin et de début juillet, avec plus de 5700 décès en excès. En Sarthe, 150 décès supplémentaires ont été enregistrés sur les deux dernières semaines de juin. C'est 65% de plus que la normale, alors que les températures ont dépassé les 40 degrés pendant 5 jours consécutifs à la fin du mois de juin. On vous détaille tous ces chiffres dans le journal de 18h. Le centre hospitalier du Mans lance un appel aux dons pour créer un îlot de fraîcheur au sein de l'hôpital. Il souhaite revégétaliser un jardin et créer un espace de repos et de bien-être pour le personnel, les patients et leurs familles. Pour cela, l'hôpital a besoin de 50 000 euros. Une cagnotte a été ouverte sur Internet via la plateforme Hello Asso. On vous a mis le lien sur ici.fr. Un hangar agricole détruit par les flammes la nuit dernière à Serre-en-Foultourte. 1200 mètres carrés de bâtiments sont partis en fumée. Il n'y a pas de blessés. 36 pompiers et 13 véhicules ont été mobilisés. Le repas à 1 euro connaît un grand succès à l'Université du Mans. Depuis le mois de mai, tous les étudiants peuvent déjeuner au restaurant universitaire pour l'euro symbolique, au lieu de 3,30 euros auparavant. Avant, cette ristourne était réservée aux élèves boursiers. Succès immédiat depuis la rentrée, les restaurants universitaires du Mans enregistrent 200 à 300 passages de plus chaque jour. Revers de la médaille, le temps d'attente avant d'être servi s'est allongé. C'est devenu l'une des priorités des automobilistes. Où trouver l'essence la moins chère alors que les prix des carburants flambent en ce moment, avec un prix du gasoil qui dépasse les 2,30 euros. 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Une trentaine de supporters ont assisté ce matin à l'entraînement du Mans FC, l'une des deux séances hebdomadaires ouvertes au public, puisque le club de foot a décidé de restreindre l'accès au centre d'entraînement de la Pincenardière pour, dit le club, protéger le travail des joueurs. Qu'en pensent les fidèles supporters qui avaient l'habitude de venir plusieurs fois par semaine? Eh bien, réponse dans le journal de 18h. Je vous signale que le prochain match du Mans FC, ce sera samedi face à Lorient à 20h45 au stade Marie-Marvin. Une karatéka sartoise va participer au championnat du monde de karaté des moins de 21 ans. Sacha Viel, 19 ans, est sélectionné avec l'équipe de France pour disputer les mondiaux en Pologne. Ce sera du 14 au 18 octobre. Membre du centre de formation de Samouraï 2000, elle a été sacrée championne de France Espoir cette année dans la catégorie des moins de 50 kilos. Et puis, quel sera le monument préféré des Français? Réponse ce soir sur France 3 à partir de 21h dans l'émission animée par Stéphane Bern. Pas de site sartois en compétition cette année. C'est le sous-marin l'Espadon de Saint-Nazaire qui représente les Pays de la Loire. Rappelons quand même qu'il y a deux ans, c'est le circuit des 24 heures du Mans qui avait été élu monument préféré des Français. Allez, on fait un point sur la couleur du ciel. A priori, ciel dégagé.
3: Ouais, c'est ça exactement, avec le soleil qui va dominer dans le ciel sartois. Je rigole parce que j'ai tapé sans faire exprès mon micro et Maxime qui réalise cette émission a sursauté.
2: Vous êtes un peu violent.
3: C'est le moins qu'on puisse dire.
2: Qu'est-ce qui vous a fait ce micro?
3: Mais rien du tout. En plus, il est très très beau, il est très gentil, il n'y a pas de problème. Bon, le soleil donc qui va dominer dans le ciel sartois pour terminer cette journée. Quelques nuages ici ou là. La soirée va se faire et même cette nuit avec un ciel clair. De temps en temps, il peut y avoir quelques nuages. Des nuages d'ailleurs qu'on devrait avoir demain au lever du jour. Ce sera voilé, c'est ce que nous dit Météo France. Des nuages qui peuvent être d'ailleurs porteurs d'averses, principalement sur la vallée du Loir et sur le nord du département. Demain donc, mélange entre nuages et éclaircies. Le mercure, vous comptez jusqu'à 22 degrés pour demain et cette nuit entre 10 et 12. Sur la route, des ralentissements qui se font sur la départementale D338, comme assez régulièrement le mercredi. C'est cette départementale qui relie le rond-point de l'océan au rond-point de Beauregard. Ralentissement aussi à prévoir si vous empruntez la rue Voltaire pour accéder au centre-ville du Mans et également le quai Louis Blanc et sous le tunnel. Des ralentissements également sur le boulevard de Morieux et à proximité sur l'avenue Pierre Piffaut ou encore à proximité de la Gemmerie à Arnage sur le boulevard Pierre Le Faucheux, mais également pour traverser Guesselard. Sans taper le micro, je vous retrouve tout à l'heure, Yann, à 18h.
2: Oui, à tout à l'heure.
3: Pour un nouveau point sur l'actualité.
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3: Merci d'avoir choisi Simène, excellente fin de journée. Dans quelques instants, on va vous parler de théâtre. Il y a un très beau programme dans cette émission, notamment ce soir dès 18h avec un joueur du Mans FC qui sera notre invité. Je vous en dis plus après Mylène Farmer et Désenchantée.

0: Désenchanté, ici Maine avec Mylène Farmer.
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0: Et soyez bienvenus pour une nouvelle fin d'après-midi ensemble. J'espère que cette journée se passe au mieux pour vous. Pour l'instant, ça va se passer encore mieux, notamment avec les cadeaux qu'on va vous offrir avant 19h. Des invitations pour aller voir Le Mans FC Lorient samedi prochain. Une carte cadeau également, Yves Rocher, qu'on aura le plaisir de vous offrir. Ça sera dans, allez, un peu moins d'une demi-heure maintenant. D'ici là, on va notamment s'intéresser à un rendez-vous qui peut-être vous intéresser si vous connaissez un petit peu tout l'univers de la littérature, du théâtre, le Capitaine Fracasse de Théophile Gautier, qui est mis en scène par la compagnie Oulala, avec encore plusieurs représentations, deux pour être tout à fait précis, ce samedi et ce dimanche à Bazouges-Crest-sur-Loire et à Poyer-sur-Vègre. On aura l'occasion d'en parler avec le metteur en scène. Il est notre invité. Et en parlant d'invité, ce soir, à partir de 18h, on va recevoir Antoine Rabillard. Ou plutôt, on a été à sa rencontre, le joueur du Mans FC. L'interview complète, elle est sur notre site ici.fr. Une partie de cette interview vous sera proposée. Avant tout ça, avant ce beau programme, un petit coup de Grand Corps Malade, ça ne fait pas de mal, surtout avec Stilto. C'est son nouveau titre, ça s'appelle Le Prochain Rêve.
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0: Le prochain rêve, Stiltéo avec Grand Corps Malade. Grand Corps Malade d'ailleurs, qui va repartir en tournée l'année prochaine. Plusieurs dates qui sont prévues. Pas en Sarthe, il sera à l'Adidas Arena de Paris les 12 et 13 mars, mais également à Caen, Rennes. Et la reste des places, profitez-en.
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0: Week-end, il y a les Journées européennes du patrimoine. Il y a la possibilité également d'aller au théâtre, ou plutôt le théâtre vient à vous, à Bazouges-Crest-sur-Loire, à Poyer-sur-Vègre. Et il y a les deux dernières représentations de cette période estivale du Capitaine Fracasse. Nicolas David, le metteur en scène, est avec nous. Nicolas, bonsoir.
3: Bonsoir Maxime, bonsoir à tous.
0: Il faut toujours un début et une fin, Nicolas, dans une tournée. C'est donc la fin ce week-end. Déjà, oui. Ça a été un été particulier, marqué par la canicule. Vous avez joué avec des températures assez élevées. Mais c'est un moment, on imagine, particulier de clôturer.
3: Mais oui, enfin, c'est une clôture, plus ou moins, puisque on a déjà des dates pour l'année prochaine.
0: Oui.
3: Mais en tout cas, c'est un plaisir ce week-end de jouer dans deux lieux magnifiques, hein, au château de Bazouges-Crest-sur-Loire, invité par un monsieur de Sagazan, et puis à Verdel, enfin au château de Verdel, pour ceux qui connaissent, à Poilly-sur-Vègre, deux sites voilà, à découvrir patrimoniaux, où l'histoire du capitaine Fracasse va complètement.
0: Oui,
3: on raconte l'histoire d'un jeune châtelain.
0: C'est ça. Alors, dès qu'on parle de patrimoine, bien évidemment, il y a le patrimoine qu'on va découvrir ce week-end avec les journées, mais bien sûr, il y a aussi ce patrimoine littéraire, hein, Théophile Gautier, le capitaine Fracasse, que vous avez mis en scène, hein, Nicolas.
3: Voilà, c'est ça, c'est un roman de jeunesse, qu'on le lit souvent à l'adolescence, enfin, il y a un certain temps, et je sais que maintenant, on le joue aussi en collège, parce que non seulement on va le jouer ce week-end, mais vendredi, on le joue au collège Reverdy, et lundi, on le joue au collège de Gré-en-Bouère. Donc c'est aussi, s'il y a des jeunes auditeurs qui nous écoutent, c'est rigolo de leur parler. Et ouais, voilà, c'est ça, c'est du patrimoine Théophile Gautier, et surtout le capitaine Fracasse, même moi, je ne le connaissais pas, et j'ai découvert que c'était, une belle aventure d'un jeune homme de 20 ans qui décide d'aller vers son risque et décide d'aller partir avec une troupe de comédiens, mais aussi avec les yeux bleus de la belle Isabelle.
0: Oui, c'est ça, c'est une histoire d'amour, hein, qui commence dans deux univers et dans deux mondes totalement différents d'ailleurs au passage.
3: C'est ça, tout à fait, puisque lui est issu d'une famille de la noblesse française, la famille des Cigognac, et là, il rencontre des saltimbanques, et puis l'amour, KPDP, la rivalité, parce qu'il n'y a pas que lui qui trouve que les yeux bleus de la belle Isabelle sont intéressants, et il va se découvrir grâce à cette troupe, et pour nous, qui sommes aussi une troupe finalement, on ressemble à la troupe d'Hérode, on va de ville en ville, on était à Fresnay-sur-Sarthe, on était à l'abbaye de Lépau, c'était super. Donc en fait, c'est presque l'histoire dans l'histoire dans l'histoire.
0: C'est vrai que c'est une belle histoire d'amour. Alors, est-ce que ça se termine bien ou pas? Je vous conseille de venir pour découvrir tout ça.
3: Bien sûr. Oui. Moi j'aime bien quand ça finit bien.
0: Oui, bah oui. Sinon c'est triste. On reste sur notre fin quand même, hein, Nicolas. Ouais, on est d'accord. Ouais. Rendez-vous est pris ce week-end. Restez avec nous. On va continuer de parler notamment de La Houle à la Compagnie. Le metteur en scène Nicolas David est avec nous ce soir. Je vous rappelle ces dates. Samedi 19h, Bazouges, Crest-sur-Loire. Dimanche 17h, à Poilly-sur-Vègre pour le Capitaine Fracasse.

0: La musique de Lionel Richie à 17h20. Nicolas David est notre invité ce soir. On s'intéresse au capitaine Fracasse de la Oulala Compagnie, dont vous êtes le metteur en scène, Nicolas. On rappelle également ces deux dernières dates, samedi et dimanche, à Bazouges-Cré-sur-Loire et à Poyer-sur-Vègre, dans le jardin du château et le château de Verdel. Nicolas, on vous êtes fait un peu plaisir quand même tout au long de l'été avec les différents bâtiments, le patrimoine sartois, entre le château également, c'était le jardin à Fresnes-sur-Sarthe, il y a eu l'abbaye royale de Lépau.
1: Tout à fait.
0: C'est pas mal.
1: On est même parti dans les Alpes, on est parti en Normandie. C'est vraiment se faire plaisir, c'est aller donner la bonne parole, on va dire, parce que voilà, on est des passionnés.
0: Et oui.
1: Cette histoire résonne aussi. Cette histoire résonne et puis elle est aussi Théophile Gautier s'est inspiré de Scarron avec le roman comique qui se passe au Mans. Et quand il avait lu ça jeune, il s'était dit tiens, je créerais une histoire qui ressemble un peu à cette histoire des comédiens qui arrivent dans la ville du Mans. Dans le roman comique de Scarron. Et voilà, c'est ce qui m'a plu aussi là-dedans.
0: Oui, j'imagine. Ce qui est aussi intéressant, Nicolas, c'est que vous allez vers les gens, des personnes qui ont des difficultés à ouvrir la porte, par exemple, d'un théâtre. Vous allez justement les rencontrer. Vous avez même été l'année dernière dans un camping, tiens, par exemple.
1: C'est ça. On a joué à Brûlon, sur la base de loisirs, vous voyez. C'est pour tous les publics, pour la famille. Je vois des enfants de 5 ans... qui rentre à la maison et qui joue aux épées, comme moi j'étais petit quand je regardais Jean Marais à la télé, dans les films de KPDP. Je vois les jeunes qui ouvrent la bande dessinée, parce qu'il y a une super bande dessinée aussi du Capitaine Fracasse, il n'y a pas que le roman. Et ça me plaît beaucoup. Et quand je vous dis que on joue au collège, et quand je vois des 5e, 3e, vraiment passionné par l'histoire et qui demande c'est trop drôle, qui demande des autographes à la fin aux jeunes comédiens, je me dis le pari est réussi, quoi.
0: Le pari sera réussi également en 2027, vous allez revenir avec le Capitaine Fracasse, est-ce que la Oulala Compagnie va aussi avoir un autre spectacle? Comment ça va se passer 2027
1: Comment ça va se passer 2027? Alors déjà, on joue le 22 juillet à Chantenay-Ville-Dieu, on a une vingtaine de dates potentielles, on nous a appelé hier pour aller jouer en banlieue parisienne, dans le 93, bon bref. Donc voilà, et puis on se rêve, puisque dans la distribution, il y a quelques comédiens belges qui viennent du Conservatoire Royal de Bruxelles. On rêve d'aller se faire une petite tournée en Belgique. Enfin, c'est plus du rêve, ça va se faire. Voilà, voilà.
0: Bon, ça va être sympa, dis donc. Ça s'annonce plutôt bien.
1: Ben ouais, parce que on se dit qu'un spectacle comme ça... on est à une trentaine de représentations. Allez, quand il y aura, ce que je dis à l'équipe, quand il y aura 100 représentations, je vous paye le champagne.
0: Ah, à nous aussi ou non, juste à l'équipe.
1: Évidemment.
0: Ça me fait plaisir.
1: Et puis c'est toujours chouette de vous parler de ce spectacle.
0: Bah oui, j'imagine. Le Capitaine Fracasse, rendez-vous pour les dernières dates, donc on le rappelle. Bazouges-Cré-sur-Loire, Jardin du Château à 19h samedi à 17h à Poyer-sur-Vègre au château de Verdel. Merci Nicolas David, bon courage pour les deux dernières.
1: Ben merci beaucoup.
0: Et puis vous revenez quand vous le souhaitez, vous le savez de toute façon, avec la Oulala Compagnie. À bientôt, c'est une très belle soirée.
1: Jusqu'au revoir.
0: Ah, exactement, merci bien. Dans un instant, quelques informations pratiques. Oshi, je partirai, ça c'est pour la musique. 17h24, merci d'avoir choisi Simène.

0: C'était Oshi avec Je partirai. La musique revient dans quelques instants avec Laurent Voulzy. J'allais dire Oulzy. Non, si j'oublie le V quand même, c'est pas terrible. Laurent Voulzy. Voilà, c'est dans une minute. À tout de suite.
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0: C'était Laurent Voulzy à 17h32. On a quelques informations pratiques.
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2: Du nouveau à la CETRAM, vous pouvez payer avec votre carte bancaire dans les trams, bus articulés, tempo. Comment ça fonctionne? Eh bien, plus besoin de tickets, vous allez directement sur les bornes grises à l'intérieur. Vous passez votre carte sans contact devant le lecteur et un bip sonore se déclenche. Les tarifs sont les mêmes, c'est 1,50€. Vous êtes à Neuville, si vous entendez tourner l'hélicoptère, c'est normal. Dans le cadre de sa mission de service public et pour garantir la qualité de l'alimentation électrique, Enedis réalise une campagne de surveillance aérienne de son réseau sur la commune jusqu'au 16 octobre prochain. L'opération consiste à effectuer des survols à basse altitude autour des lignes électriques aériennes pour effectuer des contrôles. Se réorienter, se former, c'est le nom de l'atelier organisé demain par les services de l'emploi de la communauté de communes du Val-de-Sarthe en collaboration avec France Travail. C'est ce jeudi de 9h15 à midi à l'espace communautaire 29 rue du 11 novembre, Lassus-sur-Sarthe, inscription obligatoire.
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0: Grand Corps Malade, on l'a entendu il y a quelques instants. Il a gagné une bataille judiciaire contre le journaliste Fabien Lecoeuvre. De quoi s'agit-il? Il y a Oshi avec tout ça qu'on a écouté d'ailleurs il y a aussi quelques instants. On vous en parle avec Émilie Mazoyer. C'est dans 4 minutes, à tout de suite.

0: Une belle soirée avec la playlist de votre radio ici même, Electric Light Orchestra pour être tout à fait précis, et un dernier train pour Londres.
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0: Restez avec nous, votre carte cadeau Yves Rocher qui vous attend au 02 43 29 10 10. On va jouer ensemble dans les toutes prochaines minutes. Mais avant ça, Émilie Mazoyer vient de nous rejoindre. On s'intéresse à toute l'actualité musicale.
3: Salut tout le monde. Émilie au rapport pour votre dose quotidienne d'actualité musicale. Attention, attention, alerte souvenir d'enfance. Casimir a 52 ans.
4: Voici venu.
3: Alors qu'on apprenait avec tristesse la semaine dernière la mort d'Yves Brunier, le monsieur qui se cachait dans le costume, on réalise que Casimir, lui, est éternel. Sa première apparition remonte à 52 ans, donc le lundi 16 septembre 1974 à 19h sur la troisième chaîne couleur de l'ORTF dans l'émission L'île aux enfants. Instinct, le nouvel album d'Angèle, dans tout pile un mois, il sortira.

0: Une seule vie est l'un des succès de cette rentrée et à peine annoncée, la tournée 2027 d'Angèle est déjà quasi complète en France et en Belgique. Des dates supplémentaires ont donc été ajoutées à Paris, Nantes et Lyon. Ne tardez pas trop quand même pour réserver. Grand Corps Malade a gagné sa bataille judiciaire contre l'affreux Gargamel. Le journaliste Fabien Lecoeuvre. Oui, vous savez, celui qui dit qu'il faut être belle pour chanter.
1: Les auteurs, compositeurs, chanteurs ne sont pas forcément des imposteurs. Tu sais, monsieur, parfois il faut se taire. Moi, je me vois Rochy sur un poster. Il faut des gens beaux.
0: Fabien Lecoeuvre avait déclaré à la radio que la chanteuse Rochy était trop moche pour être sur un poster et qu'elle ferait mieux de donner ses chansons à des filles sublimes. Grand Corps Malade avait samplé la voix du dit Lecoeuvre pour s'en moquer et dénoncer dans sa chanson des gens beaux. Et Lecoeuvre, après avoir tenté de toucher des droits d'auteur là-dessus, avait fini par faire interdire la chanson. Youpi, ce cirque est fini. La cour de cassation a donné raison à Grand Corps Malade. La chanson, on peut vous la passer. Et c'est qui le moche maintenant? On a eu peur début septembre quand on a appris que Lionel Richie avait fait un malaise en sortant de scène à Saint-Louis dans le Missouri. Malaise suffisamment sérieux pour nécessiter une hospitalisation. L'équipe de sa tournée rassure les fans. Lionel Richie va mieux, mais comme il l'explique lui-même, à 77 ans, quand tu sens que t'as un vertige, mieux vaut poser tes fesses. Bien dit, Lionel.

Merci beaucoup Émilie Mazoyer. Rendez-vous à partir de 19h pour Décibel l'émission. Et si vous l'avez loupé, je vous conseille vivement d'aller sur ici.fr pour retrouver l'émission spéciale sur Catherine Ringer qui a eu lieu hier soir. 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On va jouer avec Peter Falk. Vous dites, mais c'est qui Peter Falk? Il est né un 16 septembre. Il aurait dû avoir aujourd'hui 99 ans, mais il est décédé le 23 juin 2011 à 83 ans. Vous avez juste à taper sur un moteur de recherche Peter Falk. Falk, c'est F-A-L-K. Et vous allez sans doute avoir la réponse à cette question. On le connaît pour un rôle, lequel? Starkey dans Starkey et Hutch ou Columbo? 02 43 29 10 10. Bonne chance à toutes et tous. Peter Falk dans Starkey ou dans Columbo. Bonne chance, il y a un bon d'une valeur de 30€ pour Yves Rocher. C'est à gagner maintenant. Il y a Morane, toutes les mamas qui arrivent. Peut-être faire plaisir à votre maman d'ailleurs avec Yves Rocher. Et Benabar, elle danse son nouveau titre.

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0: toutes les mamas. C'était Morane, 17h48.
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0: Et depuis Le Vray-sur-Mérise, on est avec Sandrine. Bonsoir Sandrine.
3: Bonsoir Maxime, comment allez-vous?
0: Ben ça va bien et vous?
3: Très très bien, je suis très heureuse de pouvoir jouer à nouveau avec vous.
0: Ben oui, ça nous fait plaisir également.
3: C'est le bonheur parfait, comme on dit.
0: Oh là là, et en plus le bonheur ce serait de remporter le cadeau, bien évidemment.
3: Bien sûr.
0: Avec une carte cadeau Yves Rocher d'une valeur de 30 €, valable dès maintenant pour encore quelques semaines et profiter de cette période de la rentrée pour se faire plaisir. On va jouer avec Peter Falk. Alors, oui. C'est vrai que ce nom, peut-être que ça n'est pas grand-chose. L'acteur est né le 16 septembre, donc il aurait dû avoir 99 ans aujourd'hui, mais il est décédé à l'âge de 83, c'était en 2011. On le connaît pour un rôle principalement. Quel rôle? Starkey dans Starkey Hutch ou Columbo?
3: Non, ma série préférée quand j'étais jeune, c'était Columbo avec le chien, le gros bateau et sa femme qu'on voyait jamais à l'antenne.
0: Ben oui, sa femme.
4: Quand je vais raconter ça à ma femme, ça plairait bien.
3: Voilà.
4: À ma femme, Madame Columbo.
5: Quand je veux dire ça à ma femme.
0: Ah là là, sa fameuse femme, c'est vrai. Est-ce qu'on l'a vu d'ailleurs, sa femme, à Columbo, à un moment donné? Non, je sais pas.
3: Je l'ai pas vu. Non, il me semble pas.
0: Jamais une seule fois.
3: Il y a un père aussi, là, tout moche, tout.
0: Et ça va lui faire plaisir, d'accord, ok, très bien, pour celui qui faisait les costumes dans Columbo. Bon,
3: ah non, ouais, mais il était pas chouette son impair, franchement.
0: C'était pas le plus beau, c'est vrai, je suis
3: voilà,
0: d'accord avec
3: tout
0: vous.
3: À fait.
0: Bon, c'est pour vous la carte plaisir.
3: Ah
0: carte
3: oui, parce que j'adore les parfums.
0: C'est vrai.
3: Ah oui.
0: Vous en mettez
3: donc
0: souvent.
3: Donc je vais faire plaisir à tous les jours. Hein.
0: Ah bon, bah très bien. Vous sentez bon au moins.
3: Voilà.
0: C'est le plus important.
3: Bah, j'espère en tout cas.
0: Bah oui, je vous ai déjà vu Sandrine et ça m'a pas marqué comme ça qu'il y avait une mauvaise odeur, sachez-le.
3: Oui,
0: voilà, mais plutôt
3: oui.
0: Que.
3: Et en ce moment, vous savez, les petits parfums, c'est le parfum à la fraise. En
0: d'accord.
3: Ce
0: il
3: fait beau,
0: c'est vrai.
3: Agréable.
0: C'est la fin de la période des fraises également sur le marché.
3: Oui.
0: Donc autant en avoir également sur soi.
3: Voilà, parfait.
0: Très belle soirée.
3: Cas, merci.
0: Avec plaisir.
3: Merci à toute l'équipe d'Issimène. Et puis bienvenue à Donna, elle a un super accent, je l'adore déjà.
0: Oui, elle est à l'accueil, celle qui vous pouvez entendre au 02 43 29 10 10 si vous jouez avec nous ce soir. Sandrine, à bientôt.
3: À bientôt Maxime et bonne soirée à tous.
0: C'est gentil, merci. Il y a Marc Lavoine et Patrick Fiori qui arrivent et puis Alphaville également. Ça c'est dans moins de 2 minutes. Hein.
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0: On va vers Martine qui est avec nous au 02 43 29 10 10. Bonjour Martine, soyez la bienvenue.
6: Bonjour Fabien, bonjour.
2: Vous êtes ici? Nous aussi.
0: Martine, vous êtes à La Chapelle-Saint-Aubin, juste à côté du Mans. Comment vous avez vécu cet été caniculaire, cette canicule 2026?
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0: n'étaient donc pas dispo, Marc Lavoine et Patrick Fiori s'étaient occupés.
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0: Et merci d'avoir choisi ici même, passer une excellente soirée, il est 18h. Retour de Yann Lasnette pour le journal. Yann, la canicule de cet été a provoqué près de 8000 décès supplémentaires en France.
2: Selon le dernier bilan provisoire dressé par Santé publique France, la vague la plus meurtrière est celle du mois de juin et du début du mois de juillet. Un triste bilan qui se confirme en Sarthe. Pour la première fois, l'INSEE publie des données sur le nombre de morts dans chaque département. Et Alexandre Chassignon, les pics de chaleur du mois de juin ont été particulièrement meurtrier.
3: Sur les deux dernières semaines de juin, l'INSEE a enregistré 383 décès en Sarthe, contre 232 en moyenne sur la même période les trois années précédentes. Ces 150 morts supplémentaires représentent donc 65% de plus qu'attendu. Les deux journées les plus meurtrières, avec 41 décès chacune, sont les 25 et 26 juin, vers la fin de l'épisode de canicule. Le 25 était le quatrième jour consécutif à plus de 40 degrés, et la nuit suivante, la cinquième, où les températures ne sont pas descendues sous les 23 degrés. Bien sûr, on ne peut pas dire individuellement que chacun de ces décès est imputable aux chaleurs extrêmes, mais ce pic sans équivalent depuis le Covid va très au-delà de la variation naturelle de 10 à 15% selon les saisons, et cette surmortalité n'a pas été compensée par une baisse en juillet. Un effet de la toute première canicule apparaît aussi, même s'il est moins marqué sur la semaine concernée, fin mai. Le nombre de décès est supérieur de 30% à la moyenne pour cette période. Ça représente 33 morts statistiquement en plus.
2: Et au total, sur les mois de mai, juin et juillet, on compte près de 200 morts supplémentaires en Sarthe par rapport aux années précédentes.
0: Les températures élevées et la sécheresse favorisent les départs de feu.
2: 2 hectares de champs et de prairies ont brûlé cet après-midi à Pierre-Mille, au sud-ouest du Mans. Les pompiers ont fait appel à l'hélicoptère bombardier d'eau Morane 72 pour éteindre les flammes. Une enquête ouverte après l'incendie d'un ancien poulailler à Serres-en-Foultourte. 1200 mètres carrés de bâtiments sont partis en fumée la nuit dernière. Il n'y avait pas de volaille à l'intérieur. Le bâtiment servait à stocker du mobilier et des voitures. 36 pompiers et 13 véhicules ont été mobilisés jusqu'à la mi-journée. Pour l'instant, on ne connaît pas l'origine du sinistre. C'est l'enquête qui va le déterminer. Un automobiliste de 81 ans a fait un malaise au volant ce matin. Ça s'est passé à la chapelle Dubois, près de la Ferté-Bernard. Sa voiture a fini sa course dans un fossé. C'est un passant qui a prévenu les secours. L'homme était en arrêt cardio-respiratoire quand les gendarmes de Mamers sont arrivés. Ils lui ont prodigué un massage cardiaque avant que le SMUR prenne le relais. L'homme originaire de la Ferté-Bernard a été réanimé et transporté à l'hôpital du Mans. Du végétal à l'hôpital, le centre hospitalier du Mans lance un appel aux dons pour créer un îlot de fraîcheur. Il souhaite revégétaliser un jardin et créer un espace de repos et de bien-être pour le personnel, les patients et leurs familles. Pour cela, l'hôpital a besoin de 50 000 euros. Une cagnotte a été ouverte sur le site internet Hello Asso. On vous a mis le lien sur ici.fr. 2 à 300 passages de plus chaque jour à la cantine de l'université. L'opération Un repas, un euro est un succès. Depuis le mois de mai, tous les étudiants peuvent déjeuner au restaurant universitaire pour l'euro symbolique au lieu de payer 3,30 euros. Avant, cette ristourne était réservée aux élèves boursiers. Le revers de la médaille, c'est que le temps d'attente avant d'être servi s'est allongé.
0: Ils étaient une trentaine à observer les joueurs du Mans FC.
2: Une trentaine de supporters ont assisté ce matin à l'entraînement du club sartois, l'une des deux séances hebdomadaires ouvertes au public, puisque le Mans FC a décidé de restreindre l'accès au centre d'entraînement de la Pincenardière pour protéger le travail des joueurs. Alors qu'en pensent les fidèles supporters qui avaient l'habitude de venir plusieurs fois par semaine? Les avis sont mitigés.
4: La veille du match, je trouve ça normal que ça soit à huis clos, mais autrement le reste, non. Mais ça fait beaucoup de choses en même temps, parce qu'il y a eu le parking payant, les casse-croûtes et tout ça, je trouve que ça fait beaucoup de choses d'un seul coup.
5: Avec tout ce qui est arrivé depuis 15 jours, là, on va dire, c'est trop, quoi. Ça nous a fait mal, quoi.
6: Oui, on comprend. Après, c'est vrai qu'on est on peut être un peu déçu parce qu'on a l'habitude et on pouvait venir librement. Là, c'est plus contraignant, forcément. Mais ça se comprend.
7: Parce que le haut niveau demande beaucoup d'exigences et puis il faut s'adapter. C'est vrai que nous, on est monté vite, donc ça nous fait mal un petit peu au cœur, mais je comprends tout à fait la direction qui fait ça.
8: Il faut aussi assumer notre statut qui a un niveau Ligue 1, qui a un niveau très très élevé. Et c'est sûr que c'est aussi des séances pour travailler les matchs le week-end, donc c'est sûr que c'est pas secret, mais voilà, il y a du travail qui est fait en interne, donc voilà, on les laisse travailler tranquillement.
2: Voilà, et bien justement, le prochain match du Mans FC, ce sera samedi face à Lorient à 20h45, rendez-vous au stade Marie-Marvin. Et puis, avis aux amateurs de cinéma, dans le cadre du tournage du prochain long-métrage 43, l'équipe du film recherche un enfant pour un petit rôle. Il peut s'agir soit d'une fille, soit d'un garçon, métis, âgé entre 7 et 10 ans. C'est pour interpréter l'enfant d'un couple. Le jeune candidat doit être à l'aise et savoir improviser. Le tournage va durer entre 2 et 4 jours. Il est prévu entre novembre et décembre en périphérie du Mans. Toutes les informations pour candidater sont disponibles sur le site internet de la Cité du Film. Voilà, vous êtes trop vieux pour postuler, Maxime.
9: J'allais dire, c'est tout moi. C'est incroyable.
2: Non, mais c'est vrai, vous savez improviser.
9: Ah bah, improviser, ouais.
2: Voilà, vous savez jouer les émotions.
9: Ouais.
2: Mais vous n'avez plus 7 ans. Donc
9: c'est vrai
2: possible.
9: Que ça, ouais, c'est handicapant ça.
2: Bon, ouais, bon, essayez, tentez votre chance. On ne sait jamais, on verra
9: sur
2: bien.
9: Sur un malentendu, ça peut passer.
2: Pourquoi pas. Quelle météo?
9: Eh bien, c'est le soleil qui va prédominer dans le ciel sartois. C'est ce que nous dit en tout cas Météo France. De temps en temps, quelques nuages, mais pas porteurs d'averses. La soirée et la nuit va se faire avec des températures, j'ai presque envie de dire classiques, entre 10 et 12 degrés, en tout cas pour les valeurs de saison. Si elle voit les demain au réveil, quelques nuages qui vont devenir un peu plus nombreux, qui peuvent donner d'ailleurs des averses, principalement sur la vallée du Loir et si vous habitez dans le nord du département. Pour le reste, on aura des éclaircies. Le mercure demain, vous allez avoir jusqu'à 22 degrés, principalement pour l'agglomération Mancelle, jusqu'à 20 degrés pour Mamers. Sur la route, c'est justement dans l'agglomération Mancelle que ça bougeonne un petit peu à cette heure-ci. Il y a un petit peu moins de monde, mais boulevard Nicolas Cugnot, quand vous arrivez vers l'avenue Bollé depuis les Atlantides, attention, ralentissement. Ralentissement aussi sur l'avenue Docteur Jean-Mac, mais également à proximité du circuit avec le boulevard des Italiens. Ralentissement aussi à prévoir sur l'avenue Nationale à Arnage. En dehors de l'agglo Mancelle, ça circule pas trop mal. Pas grand-chose à vous dire à Sablé et à La Flèche. Si vous constatez des difficultés, vous nous appelez 02 43 29 10 10. Merci beaucoup,
2: Yann. Je vous
9: Yann.
2: En prie, Maxime. Je vous souhaite une bonne soirée.
9: À vous aussi. Attendez. Ah, à vous aussi. J'ai fait la surprise, là. Ah. Incroyable.
2: Mais que vous jouez bien. Quelle âme de comédien.
9: Merci, c'est gentil.
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9: Dans quelques instants, on va parler de sport avec notre invité et une émission spéciale avec Antoine Rabillard. Avant ça, c'est Étienne Dao et Bleu comme toi. Merci d'avoir choisi Ici Men.

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0: Le Mans FC qui vit une saison historique avec son retour en Ligue 1 pour l'occasion. Ici Mène, la radio officielle qui va à la rencontre des joueurs du club sang et or. On les découvre d'une nouvelle façon en dehors du football, comme sur le rectangle vert. Antoine Rabillard est le premier. L'attaquant du Mans FC qui est arrivé au club en 2023 et qui a un parcours étonnant, notamment dans sa jeunesse où il n'a pas véritablement connu de centre de formation, et ce qui a permis d'avoir une relation assez importante avec ses parents. Écoutez-le.
2: Mon papa a toujours été, c'est lui qui m'a appris à jouer au foot, hein, très clairement, qui m'a appris à tirer des deux pieds. Il a été extrêmement présent pour mon enfance, enfin durant mon enfance, pour m'apprendre les bases du football. Et ma mère, pareil, qui se baladait partout dans toute la région pour m'emmener aux tournois de foot, aux entraînements. Donc ils ont vraiment toujours été présents. Et le jour où je leur ai dit, dès le premier entraînement, je leur ai dit que je voulais en faire mon métier, j'avais 4 ans et demi. Et mon père a rigolé, il m'a dit va falloir bosser, mais voilà, il a toujours été très dur avec moi, et parce qu'il savait que le monde professionnel c'est un monde qui est impitoyable et qui a beaucoup d'appelés et très peu d'élus. Donc voilà, il a essayé de me forger le caractère pour y arriver, et c'est vrai que j'ai eu énormément de chance de les avoir, et d'avoir mes frères aussi qui ont été ça a été le pilier de mon enfance et de ma vie de jeune adulte. Donc sans eux, je sais que j'aurais peut-être arrêté le foot, et c'est grâce à eux si j'y suis arrivé.
0: Mais t'as de la famille qui fait du football, ou vraiment t'as été le premier à...
2: Je suis le premier.
0: Il faut quand même de la force, même pour ton père, de s'imaginer un peu cette vie de footballeur. Parce que dans les années 90-2000, c'est quand même différent par rapport à aujourd'hui, quoi.
2: Ouais, bien sûr. Après, mon père faisait du foot aussi, mais il a eu une maladie à 10 ans où malheureusement il a perdu l'usage d'un œil, donc ça a été compliqué pour poursuivre. Puis son père était rugbyman, donc voilà. Ma mère a fait du basket à haut niveau, mais pas en professionnel. Et puis elle a arrêté après parce qu'elle a été maman, etc. Et j'ai mon frère qui était rugbyman aussi, qui jouait au MHR du coup jusqu'à ses 16-17 ans, et de son propre chef a décidé d'arrêter parce que c'était pas la vie qu'il souhaitait. Mais on a toujours été très sport dans la famille, et moi je pourrais

0: la dernière minute d'un match contre Lille. On en parle dans un instant. Cette partie, justement, fait partie également d'un grand podcast avec Antoine Rabillard que vous pouvez retrouver dès maintenant sur ici.fr. Antoine Rabillard, vous allez continuer de l'entendre juste après. Bonjour, pardon, merci. Céline Dion qui a fait son grand retour sur scène. C'était le week-end dernier. Ça se poursuit d'ailleurs dès ce vendredi.
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0: jour, pardon, merci. C'était Céline Dion. 100% Sport qui vous propose un entretien avec Antoine Rabillard. C'est une partie dans 100% Sport. L'intégralité est déjà disponible sur ici.fr. Plus de 30 minutes d'entretien pour en apprendre un peu plus sur l'attaquant du Mans FC. Alors, attaquant aujourd'hui, c'est vrai, mais il y a 10 ans, c'était avec le maillot de l'OM qui brille. Et notamment lors d'un match contre Lille où il marquera, au moment où on se parle d'ailleurs, son seul but en Ligue 1. Mais rien n'a changé pourtant à ce moment-là pour lui.
1: Pas du tout.
0: C'est vrai ?
1: Non, très honnêtement, non. Oui, bien sûr, sur les réseaux, notamment sur Instagram, où je vois qu'il y a énormément de gens qui commencent à me suivre. Je crois que la nuit, le soir où je marque le but contre Lille, je prends 5 ou 6 000 abonnés dans la soirée. Ah ouais. Mais à part ça, il n'y a absolument rien.
0: Tu regardes tes réseaux ce moment-là, tu dis qu'est-ce que j'ai mis quand même avant ?
1: J'ai dû éteindre mon...
0: Ah ouais, t'es éteint.
1: Couper les notifications parce que mon téléphone n'arrêtait pas de sonner. Mais non, pour moi, ça n'a absolument rien changé dans le sens où mes parents m'avaient préparé à ça et j'ai toujours essayé de garder les pieds sur terre. On sait très bien que dans le football, ça va très vite dans un sens comme dans l'autre. Et mon parcours en a été la preuve aussi, où j'ai dû repartir plus bas pour faire mes preuves, tout simplement. Mais non, j'étais très heureux à ce moment-là parce que c'était un rêve de gamin qui venait de s'accomplir. Et il y a aussi ce moment où on se rappelle tous les sacrifices qu'on a fait et on se dit ça paye enfin. Donc c'était beaucoup de fierté et aussi de voir la fierté dans les yeux de ses parents. C'est quelque chose qui est inestimable quand je sais tous les sacrifices qu'ils ont fait pour moi. Donc voilà, c'était sûr. C'était un moment qui était plein d'émotions où j'en garde de très très bons souvenirs. Mais à part ça, je suis toujours resté le même et fidèle à...

0: à mes principes, à mes valeurs et à ce que mes parents m'ont inculqué. Et j'essaie d'être toujours le même aujourd'hui.
1: T'as des moments justement où ton père, ta mère ou tes frères te disent « Ah, on est fiers de toi » parce que voilà, ça doit être...
0: Bien sûr.
1: C'est une force, ça.
0: Ouais, on a la chance d'avoir une famille qui est très soudée, donc... Voilà, je sais qu'avant on avait peut-être un peu plus de mal à se dire les choses, et puis le fait que moi je sois parti plus loin, que mon frère aussi était parti travailler pendant quelques temps à Toulouse, ça nous a beaucoup rapprochés parce qu'on a senti qu'on se manquait, et du coup c'est là qu'on se rend compte qu'on se dit peut-être pas forcément assez les choses, donc depuis on se dit beaucoup plus les choses entre nous, et bien sûr, et que ce soit, enfin mes parents sont très fiers de leurs trois enfants. J'ai un frère qui est gastro-entérologue, pardon, et l'autre qui est agent immobilier, où voilà, il n'a pas eu que des moments faciles aussi, où il a dû beaucoup travailler pour arriver à avoir une belle carrière, et aujourd'hui on est tous les trois dans de bonnes conditions, je pense, et voilà, mes parents sont très fiers.
1: Pour revenir à la notoriété, comment tu la vis, toi, quand on te voit, là on est au Jardin des Plantes, c'est un endroit où tu viens, quand on vient te parler, il y en a qui sont pas forcément très très à l'aise avec ça. Toi, comment tu vis ça?
0: Moi ça va, ça me dérange pas du tout. Après il y a, voilà, y a des gens qui sont un peu plus respectueux que d'autres, on va dire, dans la façon de faire, mais moi ça me dérange pas tant qu'on vient pas chez moi pour me demander des photos ou quoi que ce soit. J'ai jamais envoyé chez quelqu'un parce qu'il venait me parler, ou jamais refusé un autographe ou des photos. On sait que ça fait partie du métier et il faut faire avec, mais tant que c'est fait dans le respect, moi j'ai aucun problème avec ça.
1: Entretien avec Antoine Rabillard qu'on vous propose, l'intégralité de cet entretien, c'est sur notre site internet ici.fr, entretien qui a été d'ailleurs réalisé au Jardin des Plantes. Vous entendez un petit peu de vent derrière. L'après-carrière, c'est un moment difficile pour les joueurs. Comment lui va-t-il vivre ça, ou pense-t-il en tout cas à vivre ça? Rabi, comme on l'appelle, c'est son surnom. On en parle dans un instant. Juste avant ça, c'est Nirvana, mais ça fait plaisir.

0: La musique de Nirvana avec Comme As You Are à 18h24. On s'intéresse encore à Antoine Rabillard l'espace de quelques instants. L'entretien est à écouter en intégralité sur ici.fr. La dernière partie, on va parler justement de l'après-carrière. Un sujet pas forcément simple hein, pour les footeux. On parle de petites morts assez régulièrement. Que faire après avoir été joueur de football? Patrick Videra, l'entraîneur, aimerait bien voir Antoine Rabillard en reconversion dans le football, mais pas lui.
1: C'est vrai qu'il me le répète assez souvent, mais je sais pas. Moi, le foot, ça, c'est ma passion, mais c'est ma passion d'être sur le terrain, de jouer, de me donner. Je sais pas si de un j'aurai la fibre pour transmettre, et de deux ça m'a jamais attiré parce que c'est un milieu qui est très particulier. On va pas se mentir, il y a très peu d'amis, etc.
0: T'arrives à être ami avec les joueurs qui sont d'ailleurs à ton poste?
1: Oui. Honnêtement, j'ai eu pas mal de chance dans ma carrière, c'est que j'ai toujours eu une très bonne relation avec avec les joueurs avec qui j'étais en concurrence, et on s'est jamais tiré dans les pattes, ou on a toujours été là les uns pour les autres, et ça c'était important pour moi aussi parce que je suis quelqu'un de droit et j'ai pas envie de jouer à ces choses-là en fait. Donc mais ouais, ça m'a jamais trop attiré. Je pense que j'ai besoin de vivre autre chose, et puis qui dit une reconversion dans le foot dit encore d'autres sacrifices pour ma femme, pour mes enfants, parce que au final c'est pareil, quand vous êtes éducateur, entraîneur, peu importe le poste, vous êtes amené à bouger beaucoup, les contrats sont très précaires. Si ça se passe mal, vous êtes le premier à sauter. Donc voilà, très honnêtement, je pense que je me dirigerai vers autre chose que le football.
0: Je crois que tu as commencé des études, non?
1: Ouais, j'ai passé un diplôme dans l'immobilier. J'ai mon frère qui est agent immobilier, et c'est une piste que j'ai envie d'explorer, de me reconvertir là-dedans. Donc on verra ce que ça donne. J'espère pouvoir faire du foot encore le plus longtemps possible, mais voilà, je sais que c'est pas éternel, et je sais bien qu'au bout d'un moment, mon corps dira stop. Donc voilà, c'est important aussi d'y penser et de s'y préparer, parce qu'on voit que il y a plus en plus d'anciens footballeurs où les langues se délient, et où on parle de dépression après la carrière. Et voilà, si je peux réenchaîner tout de suite sur un autre projet et avoir tout de suite une autre source de motivation derrière.
0: Est-ce que t'en as peur un peu de ça?
1: Ouais, forcément. Ouais. Bah, depuis tout petit, en fait, on fait que ça. Donc ça a toujours été un rêve. Là, ça va faire 11 ans que je suis pro. Donc toute ma vie, j'ai fait ça. Je sais faire que ça. Donc forcément, on a un peu d'appréhension, et voilà, perdre cette vie de groupe, se lever le matin, arriver dans le vestiaire, retrouver les potes. C'est une ambiance, je pense, une atmosphère, l'adrénaline aussi qu'on n'a plus. Donc je pense que c'est important de basculer tout de suite après sur autre chose et d'avoir une raison de se lever le matin, parce que sinon ça peut être très compliqué. Ouais.
0: Antoine Rabillard, l'attaquant du Mans FC, l'interview complète, je vous le répète, c'est sur ici.fr, plus de 30 minutes avec Rabi. On parle notamment encore un peu plus de sa jeunesse, on parle du Mans, de son lien avec les supporters, de son rôle de papa également depuis quelques mois maintenant. Antoine Rabillard, donc, vous pouvez retrouver tout ça sur notre site internet. On revient dans 30 secondes avec quelques infos pratiques.
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0: À 18h28, on retrouve Fabien Aubric.
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5: Solidarité, des vêtements, chaussures, vaisselle sont soldés à la vestiboutique du Secours catholique de Beaumont-sur-Sarthe. On vous y accueille ce mercredi après-midi, 14h-16h, si vous avez passé l'heure, c'est aussi samedi, de 10h à midi. Les frères Lomo, Théo et Robin, ouvrent leur verger, le domaine de la Mare. Venez cueillir vos pommes à Sargé-les-Lemans, Théo Lomo.
6: C'est un événement qui est génial, parce que gagnant-gagnant, pour les gens, c'est moins cher. Les pommes sont 1,50€ le kilo. Pour nous, c'est un peu moins de travail aussi, on n'a pas à les ramasser, on est content. On a beaucoup d'assistantes maternelles qui en font leur sortie hebdomadaire, c'est génial, les enfants viennent comprendre comment ça marche, à qui trouvera la plus grosse pomme aujourd'hui, il y a des petits jeux comme ça, et c'est génial.
5: La cueillette, c'est jusqu'au 10 octobre, les mercredis de 16h à 19h, vous pouvez y aller aujourd'hui, s'ajoutent les vendredis et samedis matins. À Sablé, c'est la rentrée des alcooliques anonymes, l'alcool en parler pour s'en libérer, c'est le slogan de l'association. L'échange a lieu rue de Sarthe à 20h30 ce soir.
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0: Alors le monument préféré des Français, bah malheureusement, ce ne sera pas cette année le circuit. Bon, on l'a déjà eu, c'est vrai. On va pas s'en plaindre non plus. On s'intéresse en tout cas à cette émission présentée par Stéphane Bern. C'est à suivre dans un instant. Avant ça, la musique, c'est Eros Ramazzotti, petit tour par l'Italie.

0: importe.
1: Peu importe, c'était Zazie. Restez avec nous dans un instant. Je vais vous offrir des invitations pour aller voir le prochain match du Mont FC. Avant de reparler de sport, d'aller visiter le musée des 24 heures. Petit détour par votre soirée télé avec Patrice Gascoigne. Et ce soir, Patrice, on va enfin savoir quel est le monument préféré des Français en 2026. Et pour nous en parler, vous êtes allé voir Stéphane Bern.
2: Avec un Stéphane Bern qui tient avant toute chose à vous remercier.
3: Cette année encore, vous avez été très nombreux à voter pour choisir le représentant de votre région. Merci à vous pour votre participation. Et voici donc les 14 finalistes.
2: Alors, je ne vais pas vous énumérer ici la liste des 14 finalistes issus de nos régions pour le titre de monument préféré des Français 2026. Mais pour les découvrir et surtout savoir qui va gagner ce prestigieux titre, il suffit de regarder France 3. Ce soir, une nouvelle fois, Stéphane Bern nous guide à la découverte de l'extraordinaire richesse du patrimoine culturel, architectural et historique de notre pays. Pour le dénouement du monument préféré des Français 2026, l'animateur nous accueille au cœur du magnifique château de Chambord. J'ai demandé à Stéphane Bern si au fil des éditions, il était difficile de renouveler des monuments choisis pour représenter leur région. Stéphane Bern.
4: L'émission Le monument préféré des Français revient effectivement chaque année, mais c'est pas très difficile chaque année de renouveler les monuments. On a même que l'embarras du choix. C'est la raison pour laquelle on fait d'abord une première sélection régionale, de telle sorte qu'avec la PQR et puis ici, eh bien les Français se mobilisent pour défendre un premier monument qui va finalement représenter leur région pour le concours final, et on va avoir les résultats ce mercredi.
2: Mais Stéphane Bern, vous est-il arrivé d'être en désaccord avec le vote des téléspectateurs pour choisir leur monument ?
4: Je suis rarement en désaccord avec le choix du public. D'abord parce que ce sont les Français qui se mobilisent dans chaque région et qui votent pour un monument ou pour un autre. Parfois, je suis surpris. J'étais très étonné de voir, il y a 2 ans, le circuit automobile des 24 heures du Mans qui avait été choisi par les Français, mais en même temps, il est classé monument historique. Et c'est vrai qu'on avait beaucoup entendu parler du centenaire de ce circuit automobile, si bien que je comprenais que ce monument, enfin en tout cas ce site patrimonial, avait été privilégié à toutes les autres églises, abbayes, châteaux, etc.
2: Stéphane Bern qui va vous révéler ce soir sur France 3 quel est le monument préféré des Français 2026.
1: Comment ça, il est surpris, les 24 heures du Mans, le circuit quand même, et en plus son musée. Et le musée, justement, on s'y rend dans les prochaines minutes grâce à Lilian Brock qui l'a visité pour vous. Que voir, justement, dans cet endroit qui a été rénové pendant un an, qui a ouvert au mois de juin dernier. On vous dit tout. Juste avant ça, on va dans une maison, laquelle elle est vide. Et c'est Michel Polnareff qui nous en parle à 18h40.

0: La maison vide, c'était Michel Polnareff. On s'intéresse maintenant, comme on le fait d'ailleurs depuis le début de la semaine, à un lieu. C'est Lilian Brault qui nous le présente. Ce lieu, on visite le musée M24. Vous êtes accompagné du directeur du musée. Il s'agit de Fabrice Bourigaud. Et on va partir dans une ambiance un peu sombre.
1: Bienvenue dans ce troisième épisode, toujours avec Fabrice Bourigaud. On est plongé dans l'ambiance de la nuit au 24.
2: Ouais, c'est vraiment une des grandes signatures des 24 heures du Mans. Ces voitures qui vont traverser une nuit dans laquelle souvent l'histoire de la course se joue de manière assez dramatique. Donc là, on est sur un tableau plus petit. Il y a trois voitures, toujours des voitures authentiques de l'histoire des 24 heures du Mans. Une Porsche, une Peugeot, une Alpine.
1: Et je la reconnais, c'est un peu plus mon époque ça.
2: Oui, mais là on est carrément, la Porsche qui est devant dans cette scène, elle était sur la piste des 24 heures du Mans en 2024.
1: C'est ça, c'est le type Jota, c'est ça.
2: Exactement, c'est une voiture qui a couru le Mans 24. Et là vous voyez un écran où on projette beaucoup d'ambiance de nuit parce que la nuit des 24 heures, elle offre une vision de la course qui est totalement différente, avec les halos de phares, avec des ambiances. Parfois, on est plongé dans la nuit, dans les parties de la course où on traverse la forêt, les Hunaudières. Et puis, on est dans une ambiance qui est beaucoup plus celle d'une ville, avec beaucoup d'éclairage quand on vit les stands. Et là, ce qu'on va proposer au public, et ce qui va arriver dans 1 minute 43 nous concernant, eh bien, c'est de vivre les sensations des pilotes qui traversent la nuit des 24 heures du Mans. Et on a recréé, donc, les voitures qu'il y a devant nous, les trois voitures, vont s'animer. On voit les freins qui rougissent. Et les écrans vont plonger le public au cœur de la piste, au cœur des voitures, dans tous les endroits mythiques du circuit, et parfois même à l'intérieur de la piste.
3: Je pense aux anciens. Ils roulaient seuls dans la nuit, sans assistance radio. Des cockpits ouverts au vent, au froid et à la peur. Un territoire d'ombre. C'est là qu'on devient pilote.
1: Bon alors, l'immersion est dingue. Selon moi, c'est mieux que F1 le film ou que Le Mans 66. Alors, ce côté deux écrans est quand même assez impressionnant.
2: Oui, on y est. C'était avec l'équipe de scénographie, avec Raphaël, notre scénographe, le challenge était grand parce qu'il fallait rendre la scène crédible. On a reconstruit les images pour pouvoir passer de l'extérieur à l'intérieur des voitures et le faire à l'échelle avec les vraies voitures de course qu'on propose au milieu de la scène. Et ça fonctionne super bien.
1: Ouais, je vous confirme, j'aimerais bien te regarder, mais bon, on doit continuer la visite. On se dirige vers quelle ambiance dans le prochain épisode ?
2: Alors écoutez, le prochain épisode, on va aller saluer la victoire, le podium des 24 heures du Mans, puisque là, il nous faut renoncer. On est obligé de faire un concentré. Il y a aussi bien d'autres expériences à vivre.
0: Ah, exactement, comme par exemple une pièce qui est dédiée aux premières voitures bolées, à des maquettes du circuit très fidèles. On vous en parle jusqu'à vendredi. Dans un instant, on va aller pas très très loin du musée M24. On va aller, pour être tout à fait précis, au stade Marie-Marvin, Le Mans FC Lorient. Deux invitations, c'est à gagner pour vous qui nous écoutez. Restez bien à l'écoute de votre radio locale ici même. On joue dans 3 minutes après Christophe Maé.

0: Mène avec Christophe Mahé et la Lune. Allez, c'est le moment de nous appeler au 02 43 29 10 10 et de tenter d'avoir vos invitations pour le prochain match du Mans FC face à Lorient. La rencontre aura lieu ce samedi à 20h45 à Marie-Marvin. C'est une journée et un match important. Il va falloir aller enfin décrocher la première victoire de la saison, peut-être donc face au club breton. Pour cela, il faut répondre à une question. Quel club Antoine Rabillard, qui a été notre invité il y a quelques instants, a-t-il mis son premier but en Ligue 1, c'était il y a 10 ans. Il avait quelle couleur? Il avait les couleurs de Marseille ou de Montpellier? Marseille ou Montpellier pour Antoine Rabillard. Il a été formé d'ailleurs dans ce club. L'OM ou le MHSC. Bonne chance à toutes et tous. Vous tentez votre chance, vous nous appelez. 02 43 29 10 10. Deux invitations pour Le Mans FC Lorient. Le match aura lieu samedi à 20h45 à Marie-Marvin. Je vous le répète et je vous le redis également. Interview de Rabillard à retrouver sur notre site internet ici.fr où il donne d'ailleurs la réponse. Voilà. Patricia Cass, entrez dans la lumière pour la suite en musique.
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0: entrer dans la lumière. C'était Patricia Cass. Emmanuel de Puispay est avec nous. Bonsoir Emmanuel.
1: Bonsoir.
0: J'en perds ma voix. Beaucoup d'émotions de vous avoir. Comment allez-vous ?
1: Bien, merci.
0: Ouais, bon, on va peut-être vous envoyer au Stade Marie-Marvin ce samedi avec le match Le Mans FC Lorient, match à 20h45 et l'occasion peut-être d'une première victoire. Vous suivez un petit peu Le Mans FC depuis le début de la saison ?
1: Oui, un petit peu, ouais.
0: Ouais. Vous allez y aller avec qui si vous gagnez vos invitations ?
1: Mon fils.
0: Moi ? Oh, c'est sympa, c'est un bon moment à faire, justement.
1: Exactement, ouais.
0: Antoine Rabillard était notre invité il y a quelques instants. Oui, c'est bon, Emmanuel,
1: oui,
0: vous nous entendez.
1: Oui,
0: ne vous inquiétez pas, il n'y a pas de souci. Antoine Rabillard, il a mis son premier but en Ligue 1 avec quel club, Marseille ou Montpellier ?
1: Avec Marseille.
0: Exactement, c'est pas grave, ça arrive même au meilleur.
1: C'est ça.
0: Voilà. Je vous laisse le petit bruitage. Trouvé par Maxime qui réalise cette émission, il en est tellement fier quand même, j'oserais pas parler dessus. Bon Emmanuel, Le Mans FC, ils vont gagner là, vous pensez ?
1: Bon ben, ce serait bien, oui, après le match nul de la semaine dernière, ce serait bien qu'ils gagnent cette fois, oui.
0: Ce serait pas mal, on est bien d'accord. Profitez-en en tout cas avec votre fils et puis je vous souhaite une excellente soirée.
1: Merci beaucoup.
0: Merci à vous, c'est très gentil.
1: Au revoir.
0: À suivre dans une minute la musique de Freddie Mercury qui vous emmènera jusqu'à 19h.
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0: Merci d'avoir choisi Simène. On se retrouve demain à partir de 17h pour une nouvelle fin de journée ensemble.
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0: Et passez également une excellente soirée, il est 19h. Et voici maintenant le journal.
2: Essence, fuel, gazole, les prix ne baissent pas. Alors Sébastien Lecornu vient de demander à ses ministres de prolonger les aides ciblées sur les carburants jusqu'au 31 décembre prochain. Emmanuel Collardet, le Premier ministre, essaye de répondre à la colère de nombreux professionnels qui montent ces derniers jours dans le pays. Celle des pêcheurs notamment qui n'arrêtent pas de manifester.
3: Oui, des blocages de ports à plusieurs reprises ces derniers jours et notamment celui de Port-la-Nouvelle. Encore ce soir dans le département de l'Aude, les accès aux ports bloqués par des pêcheurs qui étaient décidés à y passer la nuit tant que le gouvernement n'entendrait pas leur colère. Alors, est-ce que l'annonce, effectivement, il y a quelques minutes de Sébastien Lecornu va suffire à rassurer ces pêcheurs qui disent travailler à perte en ce moment? Eh bien, la réponse est loin d'être évidente. En tout cas, le Premier ministre vient d'annoncer une hausse de l'aide qui leur est destinée. Elle sera relevée de 25 à 35 centimes par litre de carburant. Pas de hausse pour les autres professions en souffrance, mais une prolongation pour les entreprises éligibles du BTP. Eh bien, le soutien sera prolongé à hauteur de 20 centimes par litre de gazole non routier, dit Sébastien Lecornu. Et pour les agriculteurs, eh bien, l'aide de 15 centimes par litre, elle sera également prolongée. L'objectif, c'est de préserver l'activité économique, l'emploi et la croissance, dit le chef du gouvernement. Il espère ainsi leur donner de la visibilité.
2: Emmanuel Collardet. Philippe Brun se défend. Le député socialiste dénonce un conflit instrumentalisé par son parti pour, je cite, « le tuer politiquement ». Philippe Brun, accusé de violence par une ancienne collaboratrice, il a été suspendu du PS, écarté de la primaire prévue le mois prochain. Lui doit être jugé pour des soupçons de viol sur l'actrice Charlotte Arnoux. L'acteur Gérard Depardieu va contester demain son renvoi en procès lors d'une audience à huis clos devant la cour d'appel de Paris. La situation est jugée très défavorable dans les Landes. 200 pompiers sont mobilisés contre un violent incendie près de Labouère, à proximité d'une voie ferrée. Le trafic est d'ailleurs coupé entre les Landes et Bordeaux. Les flammes ont débarré sur une ferme photovoltaïque de la commune de Lue et elles avancent à grande allure, Manon Clavry.
4: On en est à 150 hectares de forêt brûlée. Ce sont les dernières informations que viennent de nous donner les pompiers. Pour l'instant, ils arrivent à contenir le feu du bon côté de la ligne de TGV, c'est-à-dire à l'ouest de cette ligne. Cette ligne qui dessert la Bouère, mais aussi Dax, tout le Pays Basque, le Béarn et la Bigorre. Les pompiers disent qu'ils ne partagent pas un optimisme débordant, ce sont leurs mots, mais ils bénéficient maintenant de 10 moyens aériens, c'était 4 il y a une heure, des Air Tractor, des Dash, des Canadair. Le feu progresse toujours, donc poussé par le vent, toujours en direction du sud-est de Lue où il s'est déclenché. Heureusement, dans cette direction, il n'y a pas d'habitation, donc pas d'évacuation d'habitants de prévu pour l'instant.
2: Manon Clavry, d'ici Gascogne, un nouvel incendie après une saison des feux violente. Un hommage national va être rendu vendredi après-midi à Bordeaux, place des Quinconces, pour les deux sapeurs-pompiers tués le 21 juillet dernier, piégés quand leur camion-citerne s'est retrouvé encerclé par les flammes à Mérignac. Léon XIV attire la foule, déjà près de 600 000 inscrits pour la messe du pape à Paris le 26 septembre prochain. C'est 80 000 fidèles de plus qu'anticipés par l'archevêque de la capitale. Le périmètre d'accès sera donc élargi autour de la place de la Concorde. Et puis Pikachu, Salamèche et toute la bande soufflent leurs 30 bougies. Les Pokémon, impossible d'y échapper, surtout si vous avez des enfants, des petits-enfants ou si tout simplement vous avez grandi avec ces petits monstres japonais. La célèbre franchise fête son anniversaire avec une édition collector de cartes à collectionner qui rendent fou les passionnés, exemple à la FNAC de Perpignan, où Suzanne Chojaï s'est glissée dans la file d'attente qui s'est formée dès le petit matin.
5: Et certains s'étaient levés.
6: Beaucoup trop tôt.
7: On ne s'est pas couché du tout. Là. Pour les 30 ans, on savait qu'il allait y avoir du monde. Et voilà, on a attendu à partir de 3h du matin à Auchan. Il y a le premier qui était là à minuit.
5: Pour obtenir l'un des coffrets collector, édition 30 ans, avant de rejoindre la FNAC et d'en acheter un autre.
7: Donc moi, c'est Guillaume. Je collectionne depuis mes 6 ans, 98, les premières cartes. C'est compliqué de s'arrêter. Voilà. C'est un puits sans fin, finalement. Voilà.
5: Les passionnés dépensent des centaines d'euros pour alimenter leur collection de cartes, comme Alex, en Perpignan. Il y en a de 31 ans.
6: J'ai calmé là, mais je pense au moins 400 euros par mois. Encore, je gagne bien ma vie, je suis infirmier libéral, je ne vais pas me plaindre. Mais sinon, je pense que quelqu'un qui gagne 1500 euros, il ne peut pas.
5: Certains le voient aussi comme un investissement.
6: L'objet scellé, comme une ETB que vous allez acheter à 55 euros, vous allez pouvoir la revendre 100, 120, 130 euros comme qui rigole une heure après.
8: Et c'est ce que vous voulez faire ?
6: Non, moi je collectionne. C'est des coffrets spéciaux où dedans il y a des boosters avec 10 cartes dans chaque booster. C'est-à-dire qu'il peut y avoir des cartes plus ou moins rares. C'est comme un tableau, des œuvres d'art. Après, il y a chaque illustrateur et ça a plus ou moins une valeur financière derrière.
5: Dans la file d'attente, il y a les férus de Pokémon et ceux qui font l'effort pour leurs proches.
9: On a été missionnés par des amis très investis dans la cause. Mais très gentils, voilà.
10: Et moi, c'est pour ma nièce parce qu'elle travaille.
5: Les coffrets seront parfois revendus quelques heures plus tard, en moyenne 300 euros sur Internet.
2: Suzanne Chaudjéi.
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0: Place à votre météo en Sarthe avec du soleil pour terminer cette journée. Quelques petits nuages ici ou là, rien de bien méchant. Assez clair d'ailleurs pour cette nuit entre 10 et 12 degrés. Quelques nuages qui peuvent apparaître en seconde partie de nuit néanmoins. Et ces nuages, on les aura demain au réveil. Ciel voilé, quelques nuages encore possibles tout au long de la journée avec des averses qui sont là aussi possibles, principalement sur la vallée du Loir. Et pour le nord du département, le mercure demain jusqu'à 22 degrés.
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11: Salut à toutes, salut à tous et bienvenue dans Décibel. On est ensemble en direct jusqu'à 20h. Et la radio, c'est ici. Et est-ce que je sais encore comment je m'appelle ? Oui, c'est Émilie. Ravie de vous retrouver en cette soirée, jour 2, sans Catherine Ringer. Mais on va y arriver, les amis. Merci encore pour votre participation hier à l'émission Hommage que nous lui avons consacrée. C'était un joli moment, vraiment merci beaucoup à vous. Ce soir, on va vous gâter puisque au Blind Test tout à l'heure, on vous offre le nouvel album de mon invité, Jean Felzine. Jean Felzine, vous l'aviez peut-être découvert dans le groupe Mustang. Cinéma Permanent, son nouvel album sort vendredi.
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11: C'est vrai, il y a que lui qui bosse, Jean Felzine. Et dire que on pense que des artistes sont des feignasses, c'est pas le cas du tout. 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Bref, on va être bien, vous êtes au bon endroit. Je commence par un bon plan, tiens. C'est vrai qu'avec la mort de l'irremplaçable Dolly Parton, on s'est mis à parler un peu de country et on s'est rendu compte que c'était un genre musical pas très très mis en avant en France. Heureusement, la chaîne Arte a décidé de tout nous raconter avec une formidable série de documentaires en 9 épisodes qui s'appelle Country Music, une histoire populaire des États-Unis. Et dans cette série, vous allez découvrir les lieux, les époques, les histoires presque centenaires de l'Amérique profonde. Vous allez entendre les voix de Dolly Parton, évidemment, mais aussi Willie Nelson, Elvis Presley, hein, qui avait été biberonné à la country, Merle Haggard, Hank Williams, Loretta Lynn. C'est 9 épisodes, 9 heures de kiff. Ça s'appelle Country Music et c'est disponible gratuitement et sans abonnement sur arte.tv. Est-ce qu'on y entend Johnny Cash ? Bien sûr, on y entend Johnny Cash. On le voit jeune et puis un peu moins jeune. Et c'est une merveille. Voici un indispensable si on veut commencer sa culture country. Ça s'appelle I Walk the Line.

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1: Ah là là, Johnny Cash, quel bonheur. Un grand merci à Mélodie Chaïb, la programmatrice des invités de Décibel. C'est elle qui m'a signalé ces 9 heures autour de la country à regarder gratuitement, sans abonnement sur arte.tv. 9 heures, et ben j'ai tout bouffé en un week-end. J'espère que vous aussi vous ferez ça.
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1: C'est l'heure du coup de cœur, un duo féminin très rock'n'roll. Dans le civil, elles s'appellent Apolline et Zoé, mais leur groupe s'appelle Copycat. Elles sont originaires de Nevers et après avoir sorti l'année dernière un premier EP Morning Routine, elles annoncent la suite avec cette toute nouvelle chanson qui se moque un peu de cette expression, vous savez. Non mais je fais ça, mais c'est ok. Eh ben c'est ok. Copycat.

0: Avec Jean Felzine et son nouvel album Cinéma Permanent. Il sort après-demain. Et ben, on fait la boum dès ce soir.
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0: Mon monde à moi, Dame de Carreau. Un coup de cœur ici même.
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2: Et mon invité est arrivé, Jean Felzine, bonsoir.
3: Bonsoir.
2: Et bienvenue dans Décibel. Jean, pendant plus de 20 ans avec vos copains de lycée que vous avez rencontrés à Clermont, vous avez formé ensemble et vous avez tourné avec ce groupe Mustang. On avait découvert notamment avec Anne-Sophie.

Mustang, c'est 5 albums entre 2009 et 2024, dans des styles toujours différents, mais toujours ce côté écriture qu'on adore dans vos paroles. Vous vous emparez de sujets dont personne d'autre ne parle. J'ai reçu...

0: 5 albums quand même.
1: Oui,
0: je me demande bien ce que je vous ai donné.
1: Oh bah, on les a fait ensemble. Hein.
0: Oui, mais quand même, ça paraît si... comment dire? Oui, ça fait rupture de quelqu'un qui s'en veut. Alors, est-ce que c'était... est-ce que c'est ça? Est-ce qu'on
1: ressent... En tout cas, c'est ce que j'ai ressenti au moment où j'ai écrit la chanson.
0: Ouais, hein.
1: Je ne suis pas sûr de ressentir la même chose aujourd'hui. Mais j'ai essayé d'être honnête avec ce que j'ai ressenti quand on a raccroché au téléphone et qu'on s'est dit « terminado ».
0: Ouais. Est-ce que c'était nécessaire de terminer officiellement Mustang, alors que pour le coup, vous sortez un album solo, mais c'est pas le premier. Vous aviez aussi des projets parallèles à Mustang, en duo par exemple avec Joe Wedding. Enfin, mm-hmm. vous avez fait plein de choses pendant que Mustang existait.
1: C'est
0: Qu'est-ce
1: vrai.
0: Que ça change pour vous qu'aujourd'hui Mustang n'existe plus officiellement?
1: Il s'agissait de brûler les vaisseaux, de se dire que si on l'officialise, on est sûr de pas pouvoir se reformer.
0: Sinon, vous n'étiez pas sûr de ça. Vous alliez retourner
1: oui, comme
0: avec vos
1: vieille,
0: potes.
1: Ouais. Une vieille maîtresse qu'on peut avoir.
0: Oui.
1: Non, mais

0: Oui, d'abord la chanson est venue et elle était bonne, donc ça justifiait sa sortie. Oui, c'était une manière d'être sûr que c'était de pas pouvoir revenir en arrière.
1: C'est ça. Vous l'avez annoncé, vous l'avez officialisé, voilà. Vous l'avez dit devant tout le monde, vous pouvez plus revenir dessus.
0: Exactement. Alors, sauf pour beaucoup d'argent, évidemment.
1: Ah bah
0: c'est
1: oui, comme Abba.
0: Comme ça que ça se passe. Voilà.
1: Voilà. Comme Abba, il y a une légende, il paraît qu'on leur a proposé 1 milliard chacun, ils ont refusé. Mais je ne sais pas si c'est vrai, je trouve ça fou.
0: C'est possible, hein. Ça doit être de cet ordre-là, le chiffre d'affaires de ce groupe. Ouais.
1: Ah ouais, hein.
0: Pas très éloigné de celui de Mustang. Hein.
1: C'est ça, quasiment. Alors, à l'époque de Mustang, notamment du dernier album, vous étiez venu ici, d'ailleurs, et à un moment, vous étiez tous en train d'ironiser un peu sur le fait que, oui, justement, la musique y avait vraiment plus beaucoup de sous, que c'était difficile, etc. Est-ce que, là, le fait d'être artiste solo, ça va pas accentuer ça, cette difficulté, cette solitude?
0: Certainement, maintenant, c'était, voilà, on pouvait pas faire autrement, pour plein de raisons. Il y a aussi, bon, on a perdu le batteur fondateur du groupe l'année dernière. Pour nous, c'était un signe aussi que voilà, l'âme du groupe était en quelque sorte compromise, quoi. Même s'il n'était plus dans le groupe. Mais je ne sais pas tellement à quoi m'attendre, mais c'est mon métier. Je suis obligé de faire des disques pour avancer, pour vivre aussi. Est-ce que ça va être plus facile ou plus difficile? J'en ai aucune idée.
1: En tout cas, ce qu'on peut dire, c'est que cet album qui sort vendredi, évidemment, les journalistes musicaux l'ont reçu en amont, on l'a écouté et on l'a adoré. Je dis un « on » vraiment très large, parce que pour le coup, on peut commencer voilà, à lire des articles extrêmement élogieux. Il est très très bien reçu, ce cinéma permanent. Ça, c'est quand même un petit peu réconfortant.
0: Oui, bien sûr. Oui, puis ça permet toujours de comprendre un peu des choses sur soi quand c'est des gens dont c'est le métier de les déceler, si vous voulez. Donc ça, c'est toujours intéressant. Donc ça fait plaisir, bien sûr. Puis surtout qu'à force, là j'ai fait le compte, c'est le 9e album que je fais, tout projet confondu. Et donc plus ça va, plus les malentendus se dissipent, quoi. Et c'est long, mais ça fait plaisir quand même.
1: Elle fait le temps aussi de tester des choses. Alors c'est vrai et ceux qui avaient écouté l'album solo précédent de Jean Felsine, qui était beaucoup moins guitare, beaucoup plus clavier. Là, on retourne à la guitare.
0: Oui, et à l'acoustique.
1: Ouais. On peut le dire, et à l'acoustique. Et pour savoir de quoi on parle, je vous propose d'écouter un extrait. C'est un des premiers d'ailleurs que vous avez dévoilé de ce disque, Jean. Ça s'appelle Je sème, et vous nous emmenez avec vous dans votre vie de saltimbanque.
0: C'est ça.
1: C'est parti. Jean Felsine est l'invité de Décibel.

0: Et oui, tout à l'heure, vous l'avez entendu chanter Pôle emploi. Et là, Dupont de Ligonnès, qui fait ça en France? Normalement, personne. Mais mesdames et messieurs, je vous présente Jean Felzine, qui lui fait ça très bien. Est-ce que parfois, c'est des paris, Jean, des potes qui vous disent, alors, ta nouvelle chanson, tu dois placer tel mot? Alors, Brouette ou Dupont de Ligonnès? Ou est-ce que ça vient vraiment du cœur?
1: Non, alors, Dupont de Ligonnès, c'était contractuel parce que c'est un disque qui sort chez le label Vietnam.
0: Oui. Ah, il est caché.
1: Et le label Vietnam est hébergé chez Sopress, fait partie de Sopress. Et Sopress, comme vous savez, avait fait un hors-série assez.
0: Ah oui.
1: C'était un best-seller sur Dupont de Ligonnès. Non, je plaisante, mais il m'arrive de me jeter des petits défis de mots, ouais.
0: Ouais.
1: Mais parfois, il y a certains que j'ai pas réussi à relever. J'avais un pote qui m'avait demandé de placer Choucroute de la mer.
0: Choucroute de la mer
1: dans une chanson.
0: Wow.
1: Et ça, c'est impossible.
0: Je sais même pas si on peut le placer honnêtement dans
1: un
0: restaurant.
1: C'est trop mauvais, donc.
0: Oui, c'est ça, c'est trop mauvais. C'est vraiment pas ça. Mais en tout cas, voilà, quand je vous parlais tout à l'heure de la plume complètement à part de Jean Felzine, ben voilà, vous en avez eu un petit extrait avec cette chanson Je s'aime, donc qui fait partie du nouvel album Cinéma Permanent qui sort ce vendredi. Alors, on l'a dit, hein, en 20 ans de carrière, vous avez tout vu, solo, duo, groupe, écrire aussi pour d'autres. Vous avez écrit notamment pour Camélia Jordana, ou encore pour Pomme. Et tout ça, ça vous amène des réflexions intéressantes, car je vous suis sur les réseaux sociaux. Jean, même je vais un peu voir tous les matins ce que vous racontez, parce que j'aime bien. Je vous stalk un peu. C'est vous et Dupont de Ligonnès, mes deux obsessions. Et alors, vous avez dit un truc super intelligent l'autre jour, sur le streaming, où vous pensez que l'industrie musicale devrait s'inspirer un petit peu du cinéma, avec une espèce de chronologie des sorties.
1: Ouais, je suis pas le seul à le penser.
0: Moi, c'est la première fois que j'entendais cette théorie. Vous pouvez expliquer?
1: Je trouverais pas mal, en tout cas pour des gens comme moi qui ont un assez petit public, mais de gens qui écoutent les disques en entier, de sortir les disques en physique, de faire des concerts et de rendre disponibles plus tard les morceaux en streaming et de changer un petit peu le rapport de force, parce que là, on est. Moi, je me retrouve sur les plateformes de streaming en concurrence avec Taylor Swift, ce qui est pas la vocation de la musique que je fais. Donc, de récupérer un peu la main et puis de tenir quand même un peu la dragée haute aux plateformes de streaming qui ont pris un peu la confiance, quoi.
0: Oui, c'est ça.
1: Et qui font leur loi quand même.
0: Donc en fait, la sortie physique, ce serait comme au cinéma, la sortie en salle. Mmh. Et puis, 6 mois plus tard, ou même ne serait-ce que 3 mois plus tard, il y aurait
1: un accès
0: en streaming sur les plateformes.
1: Voilà, quand j'étais petit, les films sortaient au cinéma, puis un an après, ils étaient en cassette vidéo.
0: Oui, c'est ça, voilà, on attend un peu, quoi.
1: Voilà, c'est une idée comme ça,
0: et
1: mais
0: possible,
1: je réfléchis.
0: Ça, vous pensez?
1: J'en parlais hier avec Julien Gaulier du label qui sort ce disque, de Vietnam.
0: Ouais.
1: Il n'était pas fermé à l'idée, donc je vais y réfléchir, ouais.
0: Très bien, et ben voilà, un petit lobby des labels indépendants qui va jeter un pavé dans la mare du streaming. Moi, j'aime bien l'idée. Et puis voilà, comme ça, les gens qui achètent les disques, ils ont un petit avantage.
1: Alors,
0: quoi.
1: Il faut qu'ils aient un lecteur. C'est le problème, c'est que les gens ont de moins en moins de
0: lecteurs CD.
1: Lecteurs CD ou de platine vinyle.
0: Ouais.
1: Il y a beaucoup de gens qui ont encore le lecteur CD dans la bagnole, mais bon, ça coûte. Il y en a plein les Emmaüs des lecteurs CD.
0: Lecteurs CD,
1: qui
0: c'est vrai. C'est vrai. Eh bien, ça, c'est une très bonne idée à méditer, les amis. Ou alors, vous êtes trop occupés, vous bossez.

0: dernier clip en date de Jean Felsine, Il y a que moi qui travaille, tiré de l'album qui sort après-demain, Cinéma Permanent, que je vous recommande chaudement, vous l'avez compris. On continue à en parler avec Jean Felsine, qui est notre invité ce soir sur Ici.
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2: Vous êtes amateur de Scrabble et vous souhaitez défier d'autres joueurs? Eh bien, le club de Scrabble est de retour à Boissé-le-Sec tous les mardis à 14h à la salle polyvalente. Amoureux des mots et de la réflexion sont les bienvenus pour faire des rencontres autour de la langue française. 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Vous êtes des nouveaux habitants à Maillé, des Mailletés fraîchement installés. Eh bien, la municipalité organise ce samedi 19 septembre une journée d'accueil avec visite de la mairie et échange avec les élus. Vous avez rendez-vous dès 10h à la mairie avec un verre de l'amitié prévu à midi.
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0: Jean Felsine est notre invité. Après-demain sort Cinéma Permanent, son deuxième album solo. Et il y a déjà des dates de concert. Jeudi prochain, pas ce jeudi, jeudi 24 à Clermont, c'est la release partie de l'album. Le 3 octobre à Angers, au Chabada, en ouverture de la Maison Tellier, qu'on embrasse. Et puis ensuite, Paris le 15 octobre au Mama. Et ensuite, tous les mardis du mois d'octobre au Zèbre de Belleville.
3: C'est ça.
0: Là, vous faites une résidence, alors pareil, sous plein de formes. En fait, c'est ça, vous êtes un artiste polymorphe, Jean Felsine. Solo, duo, quatuor, vous testez un peu toutes les formules.
3: Oui, c'est ça. Vu que ce disque était conçu autour du guitare-voix, et avec les musiciens qui s'ajoutaient pour faire des ornements, je voulais montrer différentes formules sur scène. Et puis c'est la première fois que je vais faire une résidence dans un lieu. J'ai toujours rêvé de faire ça.
0: Ouais.
3: J'ai l'impression que ça se fait de plus en plus. Alors je suis pas Céline Dion, je peux pas
0: à la Défense Arena.
3: Je peux pas me garder un Bercy. Mais je trouve ça cool comme idée. Parce que c'est, je pense qu'au bout d'un moment, on se sent mieux dans un lieu. Enfin, on peut prendre des libertés, essayer des trucs, c'est cool, quoi.
0: Donc, ça sera tous les mardis du mois d'octobre à Paris, au Zèbre de Belleville. Et puis, le 8 décembre, à Sébaza. Tiens, on en parlait tout à l'heure avec le groupe Copycat. Vous serez au Sémaphore. Donc, c'est à côté de Clermont. Voilà pour les dates de 2026. Et puis, on a déjà une tournée 2027 qui pointe le bout de son nez, mais on en reparlera. Pour le moment, c'est l'heure du questionnaire des choix cornélien, Jean Felsine. Il va falloir choisir. On commence tout doux. Guitare ou piano?
3: Ah, si je devais en garder qu'un?
0: Oui.
3: Bon, la guitare quand même, parce que c'est portable, mais c'est plus facile de composer des harmonies plus sophistiquées au piano. C'est plus facile, parce qu'on a tout sous les yeux.
0: Oui. Vous préférez aller au ciné ou bien regarder les films en mode canapé Netflix?
3: Alors, je regarde chez moi, je vais plus au ciné.
0: Est-ce que c'est à cause des pop-corn ou des punaises de lit?
3: Réponse B.
0: Les punaises de lit. On a tous peur des punaises de lit au cinéma.
3: C'est-à-dire que moi, j'en ai eu il y a quelques années. J'ai vraiment eu beaucoup de mal à m'en remettre.
0: Mais oui, je vous comprends, c'est odieux. Il faut tout brûler,
3: et
0: ces
3: ça
0: affaires.
3: Je ne l'ai peut-être pas attrapé là-bas, d'ailleurs, mais...
0: Ouais.
3: Mais depuis, ou alors il faudrait que j'ai une combinaison, un truc que je puisse brûler à chaque fois en sortant du ciné, un truc jetable. Mais je peux plus aller dans une salle de ciné. C'est affreux parce que c'est ce que je préfère faire dans la vie. Donc c'est vraiment une souffrance.
0: Ah, c'est dur. Moi, c'est pas grave, je vais vous consoler. On vous propose de devenir prof à la Starac, vous acceptez?
3: Bon, prof de quoi?
0: Qu'est-ce que de composition. Vous êtes un auteur-compositeur incroyable. Bah, peut-être pas danse, effectivement. Enfin, je sais pas. mais de compo, de chansons.
3: Peut-être. Mais alors, est-ce qu'on leur apprend à... Parce que c'est surtout des reprises à la Star Academy.
0: Ils font des reprises, mais très souvent, ils ont quand même des velléités d'auteur-compositeur.
3: Oui, donc, pourquoi pas? Pourquoi pas? C'est un joli château en plus en banlieue là. Ça a l'air sympa, ouais.
0: À Damary-les-Lys.
3: Ouais.
0: Vous préférez faire 1 million de streams ou vendre 10 000 disques?
3: 10 000 disques, ça me rapporterait plus, hein, je pense. Faudrait que je calcule. Ce qui me rapporte le plus.
0: Voilà, tout simplement. Qu'est-ce que vous trouvez le plus choquant, ne pas voter ou ne pas trier ses déchets ? Si vous trouvez quelque chose de choquant, d'ailleurs, je ne sais pas.
3: Je crois que ne pas trier ses déchets, on a le droit de ne pas vouloir voter, on a le droit de trouver que c'est une prise d'otage, il m'arrive de le penser. Donc, je ne sais pas, ouais. Moi, je trie mes déchets autant que je peux. Enfin, je ne me sens pas particulièrement vertueux en le faisant.
0: Non, c'est ça.
3: Comme je ne me sens pas particulièrement vertueux quand je vote, généralement, pour des gens que je n'aime pas beaucoup, mais pour éviter d'autres gens que j'aime encore moins. Donc, oui, je n'ai pas grand-chose à dire là-dessus.
0: C'est une réponse d'un homme brisé par les punaises de lit. Ne lui en voulez pas. Pour ou contre, les chansons fabriquées avec l'intelligence artificielle ?
3: J'attends d'écouter un chef-d'œuvre écrit par une intelligence artificielle. Moi, j'aime bien la science-fiction, ça m'intéresse l'idée de l'émergence d'une conscience et pourquoi pas d'un réel talent artistique qui soit autonome. Mais là, pour l'instant, c'est des gens qui disent « fais-moi une chanson ».
0: Dans le style de...
3: Fais-moi 40 chansons de Dua Lipa. Et puis, c'est plutôt les humains le problème dans ce cas-là. Moi, j'utilise pas l'IA. J'ai aucune application personnelle que je vois pour ça.
0: Ouais.
3: Donc, maintenant, je suis pour qu'on laisse pas cette musique au maître s'installer sur le marché et renier les parts de tous les autres gens qui font des disques avec leurs mains, avec leur cerveau. Voilà.
0: Et enfin, préférez bosser ou glander ?
3: À glander.
0: Le cri du cœur, c'est vrai.
3: Mais bien sûr.
0: Mais vous êtes un bosseur, 10 albums, enfin 9 albums. Et...
3: Oui, mais enfin, c'est pas si compliqué de faire des chansons. Hein.
0: Vous considérez pas que c'est du boulot ?
3: Si, c'est du travail.
0: C'est pas de la glande.
3: Non, c'est pas de la glande, mais enfin, c'est pas un boulot. C'est pas une somme de travail extraordinaire, quand même. Par rapport à d'autres arts, moi, j'aimerais faire un film, par exemple. Je sais pas comment dorment les gens qui font des films, qui portent un scénario pendant des années, qui doivent faire des déjeuners avec des gens pour trouver du blé. Ça a l'air horrible. Moi, je prends là, ce disque-là, je l'écris en un mois. C'était très agréable. C'est un petit peu de travail, un peu de technique, mais si je pouvais prendre une année sabbatique, un an, faire le tour du monde, jouer aux jeux vidéo et regarder des films, je serais ravi. Hein.
0: Et oui, mais en attendant,
3: il faut que je bosse.
0: Il n'y a que vous qui travaillez. Jean Felsine, extrait de son nouvel album, Il n'y a que moi qui travaille.
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0: Ah là là, Jean Felsine, j'adore quand vous faites ça. Le vrai jeu de rôle. Vous vous mettez dans la peau d'un personnage, plus ou moins sympathique. Je vous cache pas que le petit chef, là, il n'y a que moi qui travaille, il est un peu crispant. C'est un plaisir pour vous. Parler de cinéma tout à l'heure, vous voulez pas faire de film, mais en même temps, là, c'est un petit film. Et là, vous nous décrivez parfaitement un personnage. Hein.
1: Oui, même plusieurs. Hein. Il y en a presque un par. Je l'avais conçu comme un truc. Ouais. Il y en a un par couplet. Ouais, c'est marrant à faire. Mais il y a un peu de moi là-dedans. Ça m'arrive de penser ça.
0: C'est vrai.
1: Oui, bien sûr. Enfin, ça nous arrive à tous d'être cons, hein, de se dire.
0: Putain, oui, c'est vrai.
1: Poste là, quelle bande de.
0: Bande de tir au flanc. Voilà ce qu'on a envie de dire.
1: Voilà. Donc c'est toujours un je sais plus ce que je veux dire.
0: Mais en tout cas, ça vous plaît ce côté rentrer dans la peau d'un personnage, et même s'il est pas sympa, c'est pas grave, quoi.
1: Bah surtout s'il est pas sympa, c'est plus drôle, ouais.
0: Souvent, je repense à votre discographie. Vous donnez jamais finalement un rôle de star.
1: Non, après
0: c'est
1: j'ai fait
0: des failles.
1: Oui, bien sûr, parce que c'est intéressant d'en tirer les fils pour essayer de dire des choses sur ce qu'on est. Mais je veux dire le mince, je bloque.
0: C'est les personnages que vous aimez. Non, mais les personnages que vous aimez, c'est plutôt voilà les grognons, ceux qui ratent, les cocus, genre
1: c'est
0: de
1: vrai.
0: Trucs quoi. C'est jamais des super héros.
1: Non, oui ça m'intéresse pas trop. Même si je peux aimer ça en chanson, hein, la vantardise, je veux dire, il y a tout un pan de rap qui repose quasiment uniquement sur la vantardise, mais qui devient une machine à écrire des punchlines qui sont très drôles.
0: Oui, du coup, voilà, c'est presque risible.
1: Oui, mais voilà. Puis c'est drôle. Moi, l'humour, c'est important en chanson, hein, et c'est pas forcément l'humour poète-poète, quoi. J'ai toujours aimé les chansons où il y a des trucs qui me font rire, ou qui me font pleurer, enfin. Et j'aime bien le pathétique en musique aussi. Ouais. J'aime bien le mélodrame. J'adore. On parlait de country tout à l'heure hors antenne, mais ouais. J'adore la country parce que c'est un genre extrêmement pathétique, quoi.
0: Et très premier degré.
1: Oui, mais avec des histoires où les gens, ils ont un travail, ils ont des enfants, ils ont des problèmes, ils ont des divorces, ils ont et d'essayer de faire soit rire, soit pleurer avec ça. Je sais pas. Je trouve ça
0: c'est le genre de musique qui vous intéresse. Ouais. Ce que j'aime aussi, et ça s'entend dans la chanson Areski, qui est dans l'album qui sort après-demain, dans Cinéma Permanent. Donc c'est un gars qui fait la manche dans le métro. Et alors la bien-pensance, évidemment, ça n'est pas un problème que vous avez.

0: Alors ce Areski, voilà, qui dit, bah, évidemment, je vais m'acheter de la drogue avec l'argent de la Manche. C'est vrai que je pense que le truc le plus terrible, moi, que j'ai vu déjà dans ma vie, c'est des gens qui donnent à quelqu'un qui est en train de faire la Manche en lui disant... C'est pas pour acheter à boire, hein, c'est pour acheter à manger, c'est pas pour acheter de l'alcool et tout. Et c'est atroce, en fait.
1: Bien sûr, c'est atroce. C'est le dépossédé du choix de faire ce qu'il veut de son
0: Mais
1: pognon.
0: C'est, ça.
1: Enfin, c'est horrible.
0: C'est après avoir vu un truc comme ça que vous avez écrit ce texte ?
1: Non, parce que cet Areski, il existe, il est très différent de celui de ma chanson. Je ne me serais pas permis de le rendre. De faire un portrait fidèle, parce que bon, le gars, il existe avec oui. ses emmerdes et ses trucs. Donc je l'ai transposé, je voulais qu'il soit méchant, alors que celui que je connais, que je vois parfois dans la ligne 9, il est très gentil, mais il a ce prénom magnifique, Areski. Ça m'intéressait de faire une chanson sur un mendiant qui nous engueule, qui est méchant et qui essaie pas de se faire aimer, quoi. Pourquoi il serait aimable en plus?
0: Pourquoi plus que les autres?
1: Oui, c'est ça.
0: C'est ça surtout. Tout le monde a droit d'être une tête de con.
1: Et effectivement, je pense ce qu'il dit dans la chanson, que de certaine manière il vend une forme de salut aux gens, malgré lui.
0: Et puis je disais, Jean Felsine, ne reculant devant aucun thème, les mots un peu cochons qu'on se dit au lit, on vérifie d'abord si tout le monde est d'accord, après on se donne à cœur joie.

0: Game les enfants et écoutez Cinéma Permanent, le nouvel album de Jean Felsine qui sort après-demain sur le label Vietnam Valeureux, label indépendant. Merci d'être venu nous voir.
1: Merci de l'invitation.
0: Merci beaucoup. Jeudi prochain en concert à Clermont, puis le 3 octobre à Angers au Chabada, le 15 octobre à Paris au Mama, puis tous les mardis d'octobre au Zèbre de Belleville, le 8 décembre à Sébaza à côté de Clermont. Bonne tournée Jean, à très bientôt.
1: Merci.
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0: Gentleman Driver, les habits du dimanche. Un coup de cœur ici même.
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2: Le blind test, c'est maintenant. Le cadeau, c'est l'album de Jean Felsine qu'on vous a présenté juste avant, Cinéma Permanent. Et pour jouer avec nous, oh, ce soir je suis gâtée, deux habitués, il y a Myriam. Bonsoir Myriam.
3: Bonsoir Émilie, ça va ?
2: Ça va bien ?
3: Oui, oui, ça va, ça va.
2: Ah, bienvenue dans Décibel, chère Myriam. Pour jouer avec nous, il y a aussi Elisabeth, salut!
4: Coucou Émilie! Comment tu vas?
2: Elisabeth, non mais je l'adore. Elisabeth, en fait, elle vit dans une comédie musicale, c'est-à-dire que toutes les phrases sont chantées.
4: Oui, j'aime.
2: C'est vrai? Je suis sûre qu'elle est dans sa petite bagnole, elle fait « Est-ce que je vais trouver une place? On ne sait pas. C'est le mystère, hein, Elisabeth? » C'est comme ça la vie.
4: Alors, tu auras la surprise que je n'ai pas de poste dans ma 306.
2: Ah bon, eh ben tu chantes alors, c'est bien ce que je dis. C'est toi qui fais l'animation.
4: Oui, ah, mais tu sais que je chante et je danse tous les jours, encore aujourd'hui.
2: Ah, mais ça fait du bien de chanter et de danser. Myriam, est-ce que toi aussi t'aimes bien chanter, danser à la maison ou dans la voiture?
3: Oui, ça dépend des fois.
2: Ça dépend des chansons aussi.
3: Voilà, ça dépend des chansons.
2: C'est très important. Alors, notre thème ce soir, ce sont les chansons qui parlent d'oiseaux. Les oiseaux, le thème de ce soir. On cherche le nom des interprètes des chansons. Elisabeth et Myriam, vous n'oubliez pas, hein, vous me donnez votre prénom avant de me donner la réponse. Ok.
3: Oui.
2: Alors, une première chanson avec des oiseaux. Mesdames, si vous êtes prêtes, on y va. Dites-moi, qui chante ça?
4: Alors, Elisabeth, la compagnie créole.
2: Oui, Myriam aussi, hein.

0: écureuils qui dansent, moi ça m'a toujours troublée dans cette chanson, parce qu'en plus ça ne rime pas avec arc-en-ciel. Ben, je suis pas là pour faire une critique du texte de la Compagnie Créole que j'adore, hein, mais c'est juste que les écureuils, je ne sais pas ce qu'ils font là. Parce que
1: ils doivent grignoter des petites noisettes.
0: Ben oui, c'est ça. Ils sont pas là en train de danser. Mais bon, bref, voilà. En tout cas, bravo toutes les deux. Elisabeth a été un poil plus rapide, mais Myriam l'avait aussi. C'était bien la Compagnie Créole avec Ça fait rire les oiseaux. Oh oh oh, rire les oiseaux. On continue les oiseaux. Celui-là nous a porté bonheur.
1: Elisabeth, Myriam, 1977.
0: Oh, wow!

0: et ça chante bien. Hein. Et oui, Marie-Myriam, l'oiseau et l'enfant, Eurovision
1: oui,
0: 1977.
1: Ah,
0: oh, c'est pas grave. C'est
1: et,
0: notre dernière.
1: Et Emily, c'est la naissance de Marcy Magali, hein.
0: Ah.
1: 5 février, hein,
0: ah bah 1977. Voilà. Et bah alors,
1: oui.
0: En février, on pensera à souhaiter un bon anniversaire à Magali, mais surtout, ça veut dire que ça fait près de 50 ans que la France n'a pas gagné l'Eurovision.
1: Exact,
0: voilà.
1: Donc, et c'est pas prêt, hein. Je te dis, ce n'est pas prêt.
0: Ah bon ? Mais attends, on ne sait pas qui c'est les prochains.
1: J'y crois pas trop.
0: Toi, t'y crois pas.
1: L'année prochaine.
0: J'aime bien. Non, mais Elisabeth, c'est très français, ça. Je ne sais pas qui c'est, mais je suis sûre qu'il va perdre. Moi, j'aime beaucoup. Moi, j'aime beaucoup.
1: Non, mais tu sais, non, ce ne sont plus les chansons, ce qu'ils nous présentent à l'heure actuelle. Il y en faut pour tous les goûts, hein.
0: Oui, oui, mais d'accord, je vois ce que tu veux dire.
1: Bon. Il y a un mais.
0: Allez, une dernière chanson avec des petits oiseaux. C'est une chanson, cette fois-ci, en anglais, mais qui ne vient pas d'Angleterre et qui ne vient pas des États-Unis. Elle vient d'une petite île.
1: Myriam.
0: Myriam.
1: Et c'est Bob Marley.
0: Oui.
1: Oh, bravo. Oh, bravo.
0: Three Little Birds. Alors Myriam, un petit peu fan de reggae?
1: Pas forcément, mais bon, celle-là, je l'avais.
0: Ah non, et elle est trop belle. Three Little Birds, Bob Marley, et c'est Wailers. Eh bien, vous avez été parfaite, Elisabeth et Myriam. Vous avez tout trouvé. Oui, c'est vrai, comme d'habitude. C'est vrai, on ne se fait jamais aucun souci avec vous. Je vous envoie donc l'album de Jean Felsine, Cinéma Permanent. Et je vous propose, puisqu'on est du côté des oiseaux, d'aller retrouver une des plus jolies chansons douces des Beatles. Elle s'appelle Blackbird.

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1: Black Bird, les Beatles, quelle beauté, 1968 sur l'album Blanc. On dit, et Paul McCartney qui a écrit la chanson l'a confirmé, qu'en fait Black Bird, ce merle noir, est inspiré de Jean-Sébastien Bach. En fait, il s'amusait à essayer de faire du Bach à la guitare, une bourrée en mi mineur, et voilà, c'est en se trompant qu'il est tombé sur la mélodie de Black Bird. Et les paroles, eux, donc ce merle noir, représentent en fait le combat des Noirs américains, la lutte pour les droits civiques. Et ça rend cette chanson encore plus belle, plus profonde et plus mystérieuse. C'était les Beatles, quoi.
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1: Et c'est l'heure de l'anniversaire du jour. C'est l'anniversaire du roi du Gloubi-Boulga, Casimir, à 52 ans, les amis. Alors, il a été créé par Yves Brunier, qu'on a perdu il y a une dizaine de jours, et Christophe Izard. Et donc, Casimir, il est apparu pour la première fois à l'écran le 16 septembre 1974 sur la 3e chaîne couleur de l'ORTF. Ça ne nous rajeunit pas, dans l'émission L'île aux enfants. Et alors, la chanson, le programme L'île aux enfants, le générique, était chanté par Anne Germain. Et Anne Germain, c'est une chanteuse absolument culte pour celles et ceux qui aiment les comédies musicales, puisque c'est de sa voix qu'on entend dans Les Demoiselles de Rochefort.
3: Nous sommes de ça.

Oui, c'est la chanteuse Anne Germain, donc, qui, avec Claude Parent, autre chanteuse, doublait les voix chantées de Catherine Deneuve et Françoise d'Orléac. Anne Germain, elle a aussi chanté le rôle principal de Peau d'âne.

Germain. C'est donc elle qu'on a choisie pour chanter le générique de L'île aux enfants. Elle qui nous a quittés il y a une dizaine d'années. Ça nous fait toujours des frissons quand on entend sa voix pour l'anniversaire de Casimir, donc Fringant Quinca, 52 ans aujourd'hui.

0: Et ben voilà, Lille aux enfants et la voix d'Anne Germain. Bon anniversaire à Casimir et merci à l'équipe de l'émission, à la technique Antoine Greffin, au standard Alexandra Sackberg, à la réalisation Iris Guitoni, à la délégation de la musique Thierry Boffa, Thomas Demol, à la programmation des invités et au web Mélodie Chaïb. Demain, on sera avec l'excellent Pierre Lapointe.
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4: Bonsoir, salut tout le monde et très bon début de soirée. Alors je ne sais pas si vous êtes en voiture, si vous êtes au travail, si vous êtes à la maison, où vous soyez, de toute façon, bienvenue sur ICI. On va passer une heure ensemble, une heure pour oublier un petit peu, pour décompresser, pour s'évader. Je vous invite chaque soir à voyager en France avec un invité, une invitée ce soir, pour retracer sa vie et puis tracer ensemble le parcours à travers les lieux qui ont marqué son cheminement personnel. Avant de l'accueillir, nous irons faire un petit tour avec Benoît Prospero à Avignon et découvrir un mur bien particulier lié au monde du vivant. Nous irons aussi sauver des vies et donner la parole autour de l'utilisation des défibrillateurs en Normandie, sans oublier vos bonnes initiatives et vos entreprises qui marchent. C'est au menu avant 21h. Elle est auteure, compositrice, interprète. Elle est la candidate finaliste de la 4e saison de la Star Academy sur TF1. Star Academy dont elle deviendra répétitrice, coach vocal, dès la 10e saison à partir de 2022 jusqu'à il y a encore cette année. Elle se lance dans une aventure théâtrale et pourtant le théâtre, vous allez le découvrir, c'est quelque chose qui fait partie de sa vie depuis longtemps. Elle sera d'ici quelques jours, même si le spectacle a commencé, à l'affiche de Napo, une pièce d'Éric Delcourt et de Tony Zanier. C'est la Comédie de Bastille. C'est à Paris. Je reçois Lucie Bernardoni. Bonsoir Lucie.
5: Bonsoir. C'est beau, hein. Quelle voix.
4: Oui, c'est pas mal.
5: Quelle voix.
4: Je vous remercie. Vous aussi. Dites-moi Lucie, oui, je dis que la pièce a déjà commencé, oui. Parce que vous allez arriver sur ce projet, comme on dit dans le métier, en alternance.
5: En alternance avec Jeanne Pajon qui joue depuis deux saisons. Donc ils ont repris depuis le 10 septembre.
4: Alors on parlera de ce spectacle avant 21h. Vous, ce sera à partir du mois d'octobre. Ça s'appelle Napo. On peut juste dire que Napo, sans dévoiler pour l'instant, c'est quelqu'un qu'on l'attendait pas. On l'attendait pas là.
5: On l'attendait pas là, précisément. Disons qu'on ne l'attendait pas à cette époque.
4: Pas mal, ça voilà. C'est un très très bon teasing. Merci d'être avec nous Lucie. En plus elle est hyper pro, je vous le dis Lucie, parce qu'elle me dit mais j'ai déjà écouté l'émission, tu sais, je sais à quoi je vais être mangé. Alors, vous l'avez compris, on va se balader dans votre France Lucie. Oui. D'être du genre comme ça un peu à regarder en arrière, ça vous embête comme ça qu'on ressasse ou qu'on reparle de tout ce passé?
5: Non, je suis très nostalgique.
4: Ah bah voilà.
5: Moi, je trouve que c'est... je suis mélancolique, un peu nostalgique.
4: On guérit pas de son enfance, c'est pas moi qui l'ai dit, mais
5: ouais,
4: vous
5: c'est
4: êtes
5: vrai,
4: d'accord
5: mais,
4: avec ça?
5: C'est vrai, oui, mais je me rappelle, il y a une phrase quand j'étais gosse de Victor Hugo qui disait « La mélancolie, c'est le bonheur d'être triste ». Et en fait, moi, je suis un peu comme ça.
4: Ouais.
5: Donc, ça me plaît d'aller un peu voir les jolies choses. Hein. Les mauvaises, on les laisse de côté.
4: Vous êtes une fille du Sud, comme on dit.
5: Ah, je suis niçoise, oui.
4: Niçoise, c'est le revendique. Ah, c'est même pas le Sud.
5: Non.
4: C'est
5: Nice. Niçoise.
4: Ouais,
5: c'est j'ai bien. Pas d'accent.
4: Mais c'est vrai, ça. Vous avez déjà eu un accent, c'est pas possible.
5: Quand j'étais petite, oui, mais après, j'ai fait du théâtre et on m'a gommé mon accent.
4: C'est dommage.
5: Enfin, on m'a gommé, oui. Et après, j'ai vécu plus de temps dans ma vie d'adulte à Paris qu'à Nice. Oui. Donc, mon père, lui, est pas content.
4: Est-ce que quand vous êtes énervé, parce que généralement, les gens du Sud me disent que j'ai perdu l'accent, mais quand je suis énervé,
5: ça revient. Quand je t'ai fait, oh malheur. Ouais, ça part direct.
4: C'est important, les accents. D'ailleurs, vous, alors, on va l'évoquer, vous êtes arrivé à Paris vers vos 17-18 ans.
5: 17, ouais.
4: De découvrir toute une civilisation sans accent, c'est perturbant ou pas?
5: Ça m'a perturbé au début, parce que pour moi, c'est eux qui avaient un accent.
4: Eh oui, évidemment.
5: Moi, j'en avais pas. Mon père, ma mère, je me suis jamais rendu compte qu'ils avaient un accent jusqu'à ce que je découvre Paris et que je me dise, ils ont un accent, eux.
4: Ouais.
5: Ils parlent comme ça.
4: Bon, Nice, on l'a compris. Vous avez aussi, comme beaucoup de Niçois et Niçoises d'ailleurs, des origines italiennes.
5: Oui, des deux parents, oui.
4: Les deux, alors, ils sont nés en Italie ou c'est des origines encore qui remontent?
5: Non, c'est mes grands-parents qui sont nés en Italie. Mon père était élevé beaucoup en Italie aussi. Et ma mère, toute sa famille était du côté de Venise, des Dolomites. Et mon père dans le nord de l'Italie. Donc c'est vraiment, très italien tout ça.
4: Nice, première image, celle qui vous vient en tête tout de suite sans réfléchir.
5: Le magasin de glace de mon papa.
4: À côté de votre école.
5: Mais oui. Mais en plus, le pire, c'est que je suis une fille d'artisan glacier qui n'aime pas les glaces.
4: C'est moche.
5: Ah, c'est pas bien, ça. C'était un truc, quand j'étais petite, j'aimais pas ça. Je disais à mon papa, c'est trop froid.
4: Il existe toujours ce magasin?
5: Non, le magasin, non, l'usine encore. C'est devenu à d'autres personnes maintenant, mais ça a été familial depuis pendant 50 ans.
4: Ah oui.
5: 50 ans.
4: Où est-ce que vous passez votre enfance, Lucie Bernard Denis, vous vous souvenez? C'était, je sais pas, la rue, c'est une maison, c'est un appartement?
5: Non, c'est un appartement, ouais. Ils y sont encore. Et c'est dans le quartier
4: Ah, ils y sont encore?
5: Ouais, ouais, ils y sont
4: ah,
5: encore.
4: Ah, génial.
5: Ouais, ouais, c'est. Je suis arrivée dans cet appartement, j'avais quoi, un an?
4: Ouais.
5: De ce que m'a dit ma mère, évidemment, je m'en rappelle pas. Hein. Et ils y sont encore, donc ça fait 2 ans du coup qu'ils y sont.
4: Oui, c'était avant-hier. Ouais. D'accord.
5: Dans
4: bien
5: le
4: d'accord.
5: quartier du Port à Nice, j'ai toujours été dans ce quartier-là, toujours.
4: Ouais.
5: C'est chez moi, quoi.
4: On va reparler de Nice, mais il y a l'arrière-pays niçois.
5: Oui.
4: Et je sais qu'il compte pour vous. Je vais vous poser une question horrible.
5: Ah ouais.
4: C'est plus joli l'arrière-pays niçois
5: que Nice. Joli, je sais pas, mais joli.
4: Ah, vous moquez toujours, Lucie. Est-ce que l'arrière-pays niçois c'est plus sympa, plus joli? Est-ce que c'est un autre décor? Oui.
5: Alors, l'arrière-pays niçois, c'est, alors je dirais même que c'est aussi joli, mais c'est beaucoup plus calme. Puisque moi, j'aime beaucoup la forêt. Nice, c'est très touristique. Alors, c'est joli, il y a la mer, mais moi, j'aime bien la forêt, la montagne, la mi-montagne, avec les petits coins d'eau douce.
4: Elle est où, la forêt, dans l'arrière-pays?
5: Ah ah! Petite Autriche, on appelle ça. Je vous laisse deviner pour les gens, mais c'est vraiment dans toute une vallée à 35-45 minutes de Nice. Et je vous laisse deviner, je suis sûre qu'il y en a qui vont trouver.
4: Je vous donne quelques villes comme ça de l'arrière-pays. Vous me dites si vous avez un souvenir ou l'image qui vous vient comme ça. Bon, Vence ou Saint-Paul-de-Vence?
5: Oui, mais ça c'est déjà plus près que... Oui, Vence et Saint-Paul-de-Vence, j'y allais quand j'étais petite.
4: Ça ressemble à quoi, hein?
5: Oh, c'est si beau. Il y a des petits... C'est des petites rues, des petits villages. Et puis, il y avait... je me souviens, alors, comment ça s'appelait déjà? Une auberge. Beaucoup. Alors, ça va me revenir.
4: Parce que c'est médiéval, c'est un peu.
5: Ouais, c'est très
4: médiéval là-bas.
5: Il y avait des sculpteurs, on avait l'impression d'être dans un autre temps. Et mon papa m'a amené là-bas parce qu'il avait des clients, justement, des restaurateurs qui le servaient en glace. Et donc, j'allais là-bas.
4: Tourette-sur-Loup.
5: Ah, Tourette-sur-Loup. Ouais, c'est joli, mais je connais. Tourette-sur-Loup, tous les petits villages aux alentours.
4: Ça ressemble à quoi, ça, du coup, Tourette-sur-Loup?
5: Franchement, je m'en rappelle plus. J'ai dû y aller tellement.
4: Vous êtes ambassadrice de la région, il y a plein de gens qui connaissent pas.
5: Tourette-sur-Loup, alors les gens de Tourette-sur-Loup, pardonnez-moi, mais je me rappelle plus du tout. Quoi.
4: C'est beau. C'est entre mer et montagne.
5: Mais de toute façon, à Nice, tout est beau. Tous les petits villages, j'en ai un qui me vient en tête qui s'appelle Gilette, qui est même un peu plus lointain. Tout est très joli. Et chaque petit village a un charme, mais un peu partout en France d'ailleurs. Oui, je suis pas chauvine, hein.
4: Bon, un peu quand même.
5: Ouais,
4: et vous avez raison. Grâce, alors ça c'est connu, ça, Grâce.
5: Oui, Grâce.
4: La capitale mondiale du parfum.
5: Exactement. Et il y en a un aussi de très beau village, c'est Aize.
4: Aussi.
5: C'est très joli.
4: Gourdon.
5: Gourdon que je connais pas.
4: Ah oui?
5: Non.
4: C'est perché un peu au-dessus de la vallée. Il y a Lucéram, il y a Payon.
5: Lucéram, Payon, vers les Alpes. Ah, vers les Alpes.
4: J'ai l'impression que ça vous emmène quelque part là.
5: Ouais, j'ai 4 ans.
4: Bah, vous avez quand même encore des souvenirs parce que c'est jeune quand vous vous souvenez de quand vous avez 4-5 ans.
5: Quoi. Oui. Et puis j'ai passé des moments pas super beaux quoi, vraiment d'enfance où à l'époque on pouvait partir balader à côté dans les villages et puis personne nous cherchait. On venait le soir.
4: Alors on va continuer de parler évidemment de l'arrière-pays niçois et de Nice. Votre grand-mère en plus je crois qu'elle était dans l'arrière-pays.
5: Oui.
4: On parlera dans un instant de l'école qui vous a marqué, qui est donc juste à côté de là où votre papa tenait voilà, un magasin de glace, c'est l'école Papon. On va y aller dans une poignée de secondes avec vous, Lucie Bernard-Denis. Il était une nouvelle fois le temps de s'émerveiller. Vous allez le faire avec nous, avec Benoît Prospero qui nous rejoint et qui nous ouvre cette revue des merveilles. On va rester dans le sud d'ailleurs, pas votre sud mais pas très loin du côté d'Avignon. Ça reste le sud. Hein,
5: oui, ça reste le sud.
4: On parle d'un mur.
6: Lorsque l'on passe devant, on n'y prête pas vraiment attention. Le mur en pierre sèche. Et pourtant, si vous saviez à quel point c'est une merveille pour la biodiversité. Avec ici Vaucluse, nous sommes avec Joseph Jacquin Porretaz, conservateur du muséum Requiens à Avignon. Et donc, pourquoi un mur en pierre sèche est si intéressant?
7: C'est vraiment des murs qui sont intéressants parce qu'ils laissent s'écouler l'eau. Justement, ils retiennent, ils retardent l'écoulement de l'eau. Et donc, puisqu'il y a de l'eau, il y a de la fraîcheur.
6: De l'eau et de la fraîcheur. Et la fraîcheur, ça permet quoi?
7: La fraîcheur qui va permettre aux plantes, par exemple, de se développer.
6: Eh ben voilà. Alors, quelles plantes?
7: On a d'abord les végétaux, avec des guillemets, hein, en termes de classification, c'est pas tout à fait ça, mais les pionniers, tels que les lichens. Vous savez que les lichens, c'est dans la majeure partie des cas, des symbioses entre une algue et un champignon qui qui va permettre que ces êtres vivants vont s'implanter dans des milieux extrêmement hostiles, tels que justement une des pierres brutes. Ils vont commencer justement à se nourrir, à capter les molécules de l'atmosphère.
6: Donc ça, c'est pour les lichens. Il y a aussi d'autres végétaux.
7: Tels que les mousses, qui, elles, vont produire aussi de la matière.
6: Les lichens, les mousses, et donc tout ça mis bout à bout.
7: Ça favorise ensuite l'insertion dans ces anfractuosités des pierres, de notre mur en pierre sèche, des racines, des plantes à fleurs qui vont pouvoir venir.
6: Et donc, par exemple, quelles plantes ?
7: Au début, les plantes qui réussissent à se passer d'eau, hein, parce que entre deux pluies, évidemment, un mur, il est extrêmement sec. Et donc, celles qui réussissent à se passer d'eau, c'est par exemple les fameuses plantes grasses, puisqu'elles stockent dans un mucilage, une espèce de suc, comme ça, elles stockent l'eau, ce qui leur permet d'attendre entre deux périodes de pluie avec ces stocks qu'elles ont fait un peu comme le ferait un chameau dans sa bosse, finalement.
6: Et alors, vous allez voir, on parle de plantes, mais dans un mur en pierre sèche, mais il n'y a pas que des végétaux.
7: Ces végétaux vont attirer des insectes. S'il y a du lierre, par exemple, qui finit par monter dans le mur, eh bien, c'est des abeilles sauvages qui vont venir polliniser ce lierre à l'automne, par exemple.
6: Et voilà. Et au-delà des plantes et des insectes,
7: par la suite, on peut avoir toute une faune qui s'implante également, qu'on trouve souvent dans les sols des forêts, mais qui, là, trouve un habitat qui va permettre de vivre une vie d'animal.
6: Et tout ça grâce à un simple mur en pierre sèche. Et oui, c'est une merveille. Merci ici Vaucluse et Joseph Jacquin Porétaz, conservateur au Muséum Requien à Avignon.
4: C'est une vraie perle, une vraie merveille de biodiversité. Vous êtes sensible à l'environnement, à la nature, Lucie Bernard Denis.
5: Je ne savais pas, en tout cas.
4: On apprend plein de choses, c'est aussi ça, une radio de service public.
5: Tout à fait.
4: Vous êtes sur Ici, on est ensemble jusqu'à 20h avec Lucie Bernard-Denis. Elle arrive au théâtre d'ici quelques semaines à la Comédie Bastille, à Paris, mais il n'y a pas que Paris dans la vie. Il y a 10, il y a l'arrière-pays niçois, mais vous allez voir qu'on va aussi quand même quitter 10 et la région PACA, parce qu'il y a plein d'endroits qu'elle connaît en France. Restez bien avec nous, on est ensemble jusqu'à 21h. À tout de suite.
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0: personnalité, c'est une chanteuse, interprète, auteure, compositrice pour Charles Doré, entre autres. Hein, parce que je parle de lui parce qu'on l'adore, on l'a beaucoup écouté ici. Lucie Bernard-Denis est avec nous, finaliste face à Grégory Lemarchal. On a une pensée pour lui, on reparlera peut-être de lui tout à l'heure. Starac, vous êtes devenue répétitrice, coach vocal et la comédie Bastille, Napo. Ça, c'est pour le théâtre et ce sera d'ici quelques semaines. On a parlé de Nice, puisque vous êtes
1: niçoise,
0: qu'elle le revendique. Tout petite, vous êtes dans une école. La chance que vous avez, c'est que papa est pas loin. Donc, du coup, peut-être que vous devez faire attention encore plus à votre scolarité.
1: Si je vous racontais, mon père voulait pas m'amener à l'école. Donc,
0: pourquoi ?
1: Parce qu'il aimait pas ça.
0: Voilà. Ah mince.
1: Moi, j'ai un papa qui s'est fait tout seul et qui disait, ah, ça sert à rien l'école. Voilà, les
0: et maman, alors, elle disait quoi ?
1: Nous amener, heureusement qu'on avait notre mère, parce que sinon, on serait pas scolarisé, on aurait pas été scolarisé avec ma sœur.
0: Alors, il y avait le magasin de glace, on l'a dit, même si vous n'aimez pas, c'était juste à côté, donc de cette école Papon. L'école Papon, elle vous a marqué. Alors, j'ai regardé, elle est marquée école de filles dessus.
1: Oui, parce que, mais même mon arrière-grand-mère y était. En fait, c'est une école maternelle et primaire. Et avant, évidemment, dans les années.
0: Garçons, les filles,
1: c'est pareil. Et les filles étaient séparées, et c'est ensuite devenu mixte, mais oui, ils ont gardé encore l'écriteau devant, école de filles.
0: Exact. Vous vous souvenez de la cour d'école ? Vous vous souvenez de ces années un peu d'insouciance ?
1: Ah oui, je me souviens que j'étais très timide, surtout à la maternelle, et que j'attendais de voir ma sœur, parce qu'elle était plus âgée que moi, donc il y avait un grillage qui nous séparait, elle était en primaire, j'étais encore en maternelle, et j'attendais comme ça, ma sœur, c'est moi ! Et en fait, j'étais assez timide. J'attendais, j'ai commencé à être plus à l'aise en primaire, mais en maternelle, c'est vrai que je ne parlais pas du tout.
0: Ça va mieux aujourd'hui ?
1: Malheureusement, là, maintenant, j'ai rattrapé tout le temps.
0: Je pense. Collège et lycée, c'est toujours à Nice.
1: Oui.
0: Ce sera le lycée Masséna. C'est un nom important pour Nice.
1: J'ai passé beaucoup de temps à l'extérieur des salles. Hein.
0: Encouragé par votre papa, j'ai bien compris.
1: Encouragé par mon père.
0: Vous n'avez quand même pas encouragé à sécher les cours, quand même.
1: Ah non, il n'avait pas besoin. J'avais pas besoin d'encouragement. J'ai géré ça très bien toute seule.
0: D'accord.
1: J'ai même tellement aimé ce lycée que j'ai redoublé ma seconde, d'ailleurs.
0: Vous adoriez les maths.
1: J'étais une fan absolue des maths.
0: Vous jouez très bien la comédie.
1: Oh là là, non. Je dois dire un truc, c'est que j'avais un super prof de maths parce que j'étais nulle, mais alors nulle. Et il avait compris que j'écrivais mes premières chansons et mes premiers textes en cours de maths. Et un jour, il me regarde, il me fait un effort. Je fais non mais là, je suis au max. J'avais 3 de moyenne.
0: Ouais.
1: Et il me laissait écrire mes textes en cours de maths. Et du coup, ça m'a donné envie de faire un effort et je suis arrivée à quasi la moyenne.
0: Vous traînez un peu dans le Vieux-Nice.
1: C'est quoi
0: le Vieux-Nice ? Le cours Saléa, c'est quoi par
1: exemple ? Le cours Saléa et le Vieux-Nice, c'est donc la partie historique de Nice. Vous avez certainement dû voir les beaux bâtiments un peu colorés, très anciens, avec les petites ruelles. Oui, jaune, un peu orangé, jaune. Et avec des anciennes églises, etc. Et le cours Saléa, c'est là où vous avez tout le marché. Tous les matins.
0: Marché aux fleurs,
1: tout court avec les légumes, les poissonniers, etc. Et juste en face de la mer.
0: La place Rossetti ?
1: La place Rossetti. Alors, la place Rossetti, oui, ça, je m'en souviens, il y avait une piscine scolaire aussi à côté. Rien à voir. Il y avait une dame qui vendait son poisson, place Rossetti. Et il y avait les glaces aussi de Fenocchio, le concurrent, mais qui était ami de mon père, en fait, dans les glaces à Nice. Et donc, j'ai passé beaucoup de temps dans le Vieux-Nice avec mes copains.
0: La cathédrale Sainte Réparate.
1: Ouais. D'ailleurs, mon père, je crois qu'il a été baptisé là. C'était avant Michel Drucker.
0: Pour sortir de livret de famille, là. Il y a la place Garibaldi.
1: Ah ça oui, ça je connais bien aussi, parce que le magasin de glace de mon père était juste à côté, et avenue de la République, magasin de Neige-Azur à Nice, les gens connaissent.
0: Et la colline ?
1: Et la colline.
0: On est monté au château, là, avec un peu envie.
1: Ah ouais, mais nous faisait monter au château en cours de PS, on était moins contents. Hein.
0: Ouais, et puis il y a le café. Parce qu'à dos, on a tous eu un café où on commandait un café pour 10.
1: Mais tout à fait.
0: Le vôtre ?
1: C'était le Grain de Café, c'était avenue Félix Faure, juste après le lycée Masséna.
0: Ouais.
1: Et il y avait un baby-foot.
0: Vous l'entendez ?
1: Ouais, j'entends, j'adore.
0: Le baby-foot, c'est pour ça qu'on vous l'a mis.
1: Ah non, mais
0: vous devenez fan du baby-foot.
1: Ah non, mais vous êtes trop. Et puis j'étais très mauvaise perdante. En plus, je perdais à chaque fois, c'est la faute de la balle. Enfin,
0: alors on a emmené un baby-foot, on va se faire une partie, on dirait que c'était très radiophonique. Je vais vous mettre Fanny, vous allez voir.
1: Non, mais c'était génial. Et évidemment, la règle absolue, c'était de toujours aller boire un café pendant les heures de cours. Hein, sinon, ça n'a pas de.
0: C'est pas drôle.
1: Ça n'a pas aucun sens.
0: Ne faites pas ce qu'on est en train de dire.
1: Absolument pas.
0: Surtout pas.
1: Sinon, regardez. Voilà.
0: Vous alliez à Villefranche-sur-Mer, c'est pas très loin.
1: Si, j'y allais. J'allais aussi à Villefranche, à Saint-Jean-Cap-Ferrat. Pareil, mon papa avait des clients qu'il servait en glace. Et puis, je regardais les belles maisons de Saint-Jean-Cap-Ferrat. C'était trop beau. Et Villefranche, il y avait des jolies plages.
0: Il y a des beaux bateaux.
1: Les bateaux aussi, ouais. Mais en fait, j'ai peur de l'eau. Donc, moi, j'aime pas les glaces. Je suis du Sud. Et je sais à peine nager, je suis niçoise. Voilà. Ouais. Bah, démerde.

0: Et compte du compte, vous êtes parti vous marier il y a longtemps en Écosse.
1: Ah oh oui, ça c'était beau.
0: Un pays où il fait froid.
1: Oui, mais parce que voilà, pour ça. Parce que j'aime pas la chaleur. Et non, bah mais je suis passionnée alors. D'histoire en fait. Et l'Écosse, j'ai trouvé ça mais magnifique. Si vous êtes jamais allé en Écosse, Eric, allez en Écosse.
0: J'irai. Elle est où votre plage ?
1: À Nice ?
0: Oui.
1: Parce qu'en Écosse, en Écosse, j'ai envie de vous dire non.
0: Mais allez pas.
1: Ah, c'est la réserve.
0: Ah oui, la plage de la réserve.
1: Oh là là. Alors, il y en a plusieurs. Parce que la réserve, c'est aussi un endroit mythique où il y a un restaurant qui est là depuis très longtemps. D'ailleurs, il est sur les cartes postales.
0: Comment
1: Nice.
0: Il s'appelle?
1: La réserve.
0: D'accord.
1: Ah non, mais on fait pas compliqué, non.
0: Oui, je vois, c'est simple, c'est très bien. Plage de la réserve, restaurant la réserve.
1: Tout à fait. Et dans le film Bryce de Nice, là, il commence, la première scène est sur une plage. C'est l'une des plages de la réserve. Mais c'est, et maintenant, moi, ma petite plage où j'allais avec mon grand-père quand il essayait de m'apprendre à nager, le pauvre, il a jamais vraiment réussi. Était sur des petits rochers un peu plus loin. Et malheureusement, avec le réchauffement climatique, la plage, elle n'existe plus vraiment.
0: Vous retournez quand même, vous retournez régulièrement à Nice, mais ces rochers, vous les retrouvez quand même?
1: Ah oui, les rochers, c'est, j'ai un petit, mais mon petit rocher. De toute façon, moi, je peux aller que sur le rocher, il n'y a plus la plage. Donc,
0: C'est les lieux des premiers amours, j'imagine aussi.
1: Même pas. Non, mais vraiment, moi, j'ai.
0: Vous avez un environnement romantique extraordinaire, vous n'en profitez pas.
1: Non, parce que je suis partie trop tôt.
0: Vous êtes partie à 17 ans, il n'y a pas eu de petits flirts avant 17 ans.
1: Au grain de café, au café d'à côté.
0: En plein match de baby-foot, bien sûr.
1: C'est
0: bien
1: quand
0: sûr.
1: Même plus pratique.
0: Évidemment. Alors, il y a un autre lieu qui compte pour vous, c'est Berles-Alpes.
1: Oui, aussi, oui. Berles-Alpes, c'était mon autre grand-père, donc celui qui a créé la boîte de glace en arrivant d'Italie, que mon père a repris ensuite. Et il avait sa maison là-bas. Avec des chevaux. Et là, pareil, vous allez trop rire, je crois. Parce qu'en fait, j'avais peur des chevaux. Un désastre.
0: Donc il essaye de vous transmettre quelque chose et
1: il
0: vous
1: a essayé,
0: avez peur.
1: Et puis il m'a même offert une ânesse pour mes 10 ans.
0: C'est sympa, quand même. Tout le monde ne peut pas dire qu'il a...
1: Elle est encore là, elle s'appelle Poupette.
0: C'est vrai.
1: Elle est dans le Var.
0: Ouais. Ok.
1: Et Poupette et Clochette. Et il a essayé de me faire monter à cheval. J'ai tenté, Et il a compris que c'était pas tellement ça. Donc du coup, il me mettait à la corvée de leur donner le foin. Et tout.
0: Lucie Bernard-Denis, on va découvrir dans un instant que ça démarre très jeune la carrière pour vous, à 12-13 ans. C'est à peu près l'âge dont on est en train de se raconter, là, d'ailleurs, puisqu'on est sur le collège et le lycée. Puis on va parler de votre arrivée à Paris avec l'aventure de la Star Academy. Et tout ce que vous allez découvrir de la France, finalement, parce que c'est la première tournée qui va aussi vous permettre d'aller un petit peu partout. Chacun ses produits de beauté, vous en avez forcément. Peau sèche, peau grasse, peau déshydratée. On va aller en France pour parler de peau et de peau à problème. Si on est plusieurs à la maison, on peut vite se retrouver débordé. Bien, Catherine Quicandon, aujourd'hui, vous nous proposez une idée qui conviendra à tous.
2: À Saint-Germain-sur-Meuse, un petit village de 200 habitants à une cinquantaine de kilomètres à l'ouest de Nancy, il y a une star.
3: Le chavon de Cléopâtre.
4: Le savon de Cléopâtre.
2: Effectivement, un savon qu'elle aurait apprécié car il est à base de lait d'ânesse. Laurence est la savonnière du Moulin. Elle produit et fabrique des cosmétiques bio.
5: Ce qu'on propose, ce sont des savons avec 50% de lait d'ânesse et de la cosmétique allant jusqu'à 76% de lait d'ânesse. Et on est les seuls en France à mettre autant de lait. Donc, vous avez de la crème pour le visage, le sérum antiride, du moussant pour la douche, de la crème pour les mains, même de la crème pour les hommes.
2: Ah bah oui, merci pour eux. Le lait d'ânesse est reconnu depuis très longtemps pour ses vertus nourrissantes, apaisantes et anti-âge. C'est la classe. Laurence utilise le lait de ses propres ânesses. Elle en a 15 car elle est avant tout une éleveuse passionnée. Et pour accompagner ces demoiselles, il y a aussi Étienne, le mâle reproducteur.
6: Étienne.
2: Laurence utilise aussi d'autres ingrédients et ils sont tous du coin.
5: Par exemple, on utilise l'huile de carthame, elle est fabriquée à Lay-Saint-Rémy à côté de Pagny-sur-Meuse. On a un savon au safran, le safran il vient de la vallée de la Meuse, tout en bio naturellement. On fait des boules de bain, tout le monde adore, et c'est le bicarbonate extrait des carrières de Saint-Germain-sur-Meuse.
2: Tout est en bio et Laurence y tient beaucoup.
5: Vous avez 3 contrôles par an sur le terrain, sur les ânesses, sur le lait et puis surtout... Le pourcentage de bio est important. Normalement, en bio, c'est un minimum de 25% de bio dans le produit. Nous, on monte jusqu'à 76% de bio. Ça veut dire que ce sont des ingrédients qui sont propres On sait d'où ça vient, on sait comment c'est fait et on sait qu'il n'y a pas de chimie dedans.
2: Mais comment Laurence a eu l'idée de devenir savonnière ? Eh bien, tout simplement.
5: Un matin, je me suis levée et j'ai dit à mon mari, je vais faire des savons au lait d'ânesse. Et il m'a dit, t'es folle.
2: Eh bien, pas tant que ça, car ça fait 16 ans et Laurence vend partout dans le monde. Bonne nouvelle, la relève est assurée par son fils qui a ouvert un laboratoire pour continuer la fabrication. Plus d'informations sur la-savonnière-du-moulin.com. Merci à Ila Malka d'Ici Lorraine pour cette idée qui fait la peau toute douce. Ici, ça entreprend à Saint-Germain-sur-Meuse avec la savonnière du Moulin et ses produits bio au lait d'ânesse.
0: Parce que Lucie, elle me dit, je veux le nom de la marque.
1: Ah oui, moi, j'étais à fond là. C'est un sujet.
0: Vous adorez le lait d'ânesse, vous l'utilisez.
1: Et puis en plus, moi, je suis une grande partisane du fabriqué en France. Donc,
0: ouais. Oui, puis on parlait des gens qui entreprennent. Vous avez entrepris avec votre sœur Magali, votre propre marque de mode. Hein,
1: exactement, aussi, la gamine au fond de la classe qu'on va relancer bientôt. Exact.
0: Je ne vois pas du tout de qui vous parlez. Au fond de la classe.
1: Ah mais moi tout est lié.
0: Et votre sœur ou...
1: Non c'est moi, c'est clair qu'elle a lavé A+, moi je ne savais pas que ça existait. Donc.
0: On vous a reconnu. Lucie Bernardoni est encore avec nous pendant une bonne demi-heure là, jusqu'à 21h. On retrace sa vie à travers les lieux qui l'ont marqué et ça vous parle sans doute parce que vous connaissez peut-être les régions qu'elle a traversées et surtout Nice, où elle est née.
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0: Avec une chouette nouveauté, Bruno Mars, On My Soul, sur Ici.

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14: Elle a fait plein de choses, elle a écrit pour les autres, elle continue de le faire, répétitrice à la Star Academy sur TF1 depuis 2022 jusqu'à cette année. Elle s'apprête, dans un mois, à rejoindre la Comédie Bastille à Paris dans une pièce d'Éric Delcourt. On va en parler, ça s'appelle Napo, c'est déjà à l'affiche depuis quelques jours. Auteur, avec un E, on peut dire autrice aussi, compositrice, interprète et finaliste de la Star Academy. Lucie Bernardoni est avec nous jusqu'à 21h. Alors vous, ça commence très jeune.
15: Ah oui. J'ai toujours tout commencé super jeune.
14: Mais à quel moment la musique arrive dans votre vie?
15: Oh, elle arrive, je pense, au moment où je m'en rends même pas compte, mais là où je commence à vraiment me dire, tiens, c'est intéressant, je dois avoir une dizaine d'années.
14: Dizaine d'années?
15: Ouais, peut-être un petit peu avant, je découvre avant que j'aime écrire et que chanter.
14: Vous souvenez qui vous écoutiez ou qui vous inspirait, dans les chanteurs français par exemple, quand vous aviez 12 ans, 13 ans?
15: Alors déjà mon père était un grand fan et toujours de Michel Sardou, donc j'en pouvais plus déjà. Mais par contre, ouais, dans la première cassette audio pour les plus jeunes.
14: Hein, ça fait vieux audio. Ça.
15: Ouais, ouais.
14: Là, on prend une claque. Là.
15: Pour les plus jeunes, cassette audio, ouais. Une cassette, un crayon, ouais. Vous comprenez pas.
14: On rembobinait.
15: Voilà, on rembobinait. C'était Céline Dion, la première cassette audio.
14: C'est résolument d'actualité, elle qui est à Paris.
15: Ah, oui, j'ai trois, je vais aller la voir.
14: Ouais, c'est vrai.
15: Ouais.
14: Là, vous avez de la chance.
15: Ouais.
14: À la Plénitude Arena, c'est à Nanterre. Pour cette série de concerts, elle est avec nous quelques temps. Vous avez 12 ans, et à 12 ans, c'est un peu la période où tout bascule. Hein, ouais. Ça commence très jeune, on l'a dit, à 12 ans, il y a ça.
15: Ouais, je reconnais le générique.
14: C'est Graines de Star sur M6.
15: Oui.
14: Avec Laurent Boyer.
15: Exactement. Alors ça, c'était ma première télé. Oh là, j'ai encore l'image du générique avec les étoiles.
14: Ouais, exactement,
15: qui
14: toutes les couleurs et tout.
15: Hashtag vieille personne, je suis.
14: Voilà. Vous avez gardé un bon souvenir de ce moment?
15: C'était super. C'est une super belle expérience. Et puis en plus, à l'époque, je rappelle, on envoyait nos cassettes vidéo ou audio et ils faisaient des annonces à la télé si on voulait y participer et puis moi je commençais à chanter, j'étais tellement timide que je me suis dit pourquoi pas et à mon grand étonnement on m'a rappelé et j'ai pu faire ma première télé.
14: C'est top ça, il y aura du doublage aussi assez jeune, vers 12-13-14
15: ans. Juste après, c'est grâce à, alors c'est pas grâce à ça parce qu'avant j'avais déjà envoyé, vous vous rappelez de Télépoche?
14: Bah, bien sûr.
15: Ça existe encore, non?
14: Alors, je saurais pas vous dire là, si bon, ça bref. Existe toujours, mais bah, je vois très bien Télépoche.
15: J'avais découpé une annonce.
14: Les poches et les aides.
15: Oui. J'avais découpé une annonce, ils cherchaient la voix de la petite sirène 2. Et j'avais envoyé aussi ma cassette. Et c'est grâce à ça que j'ai pu faire du doublage ensuite, puisque là, bon, on était quelques-unes. Et puis finalement, ouais. J'avais pas été prise.
14: Vous voyez, vous remuez le couteau, là. Je sais que c'est quelque chose, ça vous a énervé de pas.
15: Ah, non, pas énervé, ça m'a rendu triste.
14: Bah, c'est normal, en plus, vous étiez enfant, il y a 13 ans.
15: Non, mais c'est beau. Et avec mon papa, on a un truc, c'est que dans leur appartement, il y a un truc qu'on a appelé le balcon du désespoir. En fait, on y va. Ça, il fait exprès pour me faire rire. Depuis que je suis petite, on va là et c'est le moment où on peut tout se dire. Ouais. Et là, je pleurais. Je dis, bon, on va sur le balcon du désespoir, tu verras, ça va aller mieux, on va discuter. Et donc, mais c'était ma première déception. Et c'est tant mieux, en même temps, j'ai appris plein de choses. On n'est jamais, il n'y a pas d'échec, on apprend, c'est tout.
14: Évidemment. Il y a des joies de vivre qui arrivent. Vous êtes au lycée, oui. On est au lycée Masséna, vous êtes en terminale, c'est le jour de la rentrée.
15: Oh là là.
14: C'est un jour très important, il se passe ça.
15: Oui.
14: C'est ce qu'on entendait dans ces années-là.
15: Tout à fait, avec le Nokia 3310.
14: Exactement, qu'est-ce qui se passe? Qui vous appelle?
15: Eh bien, ceux qui m'appellent, ce sont les producteurs de la Starac. En 2004, donc, puisque moi, j'avais fait les castings de la Starac. Et on m'avait annoncé en août que finalement, j'étais remplaçante. Puisqu'il y a toujours des remplaçants dans les...
14: Liste d'attente.
15: Non, on appelle ça les remplaçants.
14: Ah, carrément.
15: Oh, oui, il n'y a pas de gravité avec ça. Mais liste d'attente, c'est plus élégant. Bon, bref, il n'y avait pas d'attente du tout.
14: C'est au cas où l'autre est mal.
15: Quelqu'un,
14: il a un rhume, il peut pas.
15: Ça peut arriver. Et donc, finalement, quelqu'un s'est désisté.
14: Est-ce que ça vous met pas encore plus la niaque?
15: Ah,
14: de
15: oui.
14: Se dire, on m'appelle, on me dit que c'est pas moi,
15: mais
14: finalement, ça peut l'être.
15: Bah, ou non, parce qu'au moment où on m'a dit que c'était pas moi, je me suis dit, bon, c'est pas moi, tant pis. Et là, j'avais prévu de faire une terminale assez chaotique, hein, à base de baby-foot. Donc, voilà. Donc, finalement, c'est pas plus mal que je sois pas allée en terminale.
14: Le café dans le vieux 10, vous remercie.
15: Ah, ben, on l'embrasse, hein. Je lui ai fait perdre beaucoup d'argent, du coup, en n'y étant pas. Mmh. Et donc, là, oui, on m'appelle et on me dit, bon, bah, demain, la Starac débute.
14: Non, mais demain,
15: oui,
14: vous
15: demain.
14: Faites les bagages le jour même.
15: Ah, ben, je pars le jour même. Donc, je suis partie 3 ou 4 heures après,
14: en avion,
15: avec mes parents.
14: À Paris.
15: Et le soir même, on enregistrait le reportage. Parce qu'il n'existait pas ce reportage de moi. Donc, voilà, donc on a tout. Voilà, et le lendemain, merci, je rentre au château. C'est pour ça que je dis toujours que j'ai quitté ma vie en 3 heures.
14: Alors, vous laissez vos études, puisque je l'ai dit, hein, c'est le jour de la rentrée en terminale, mais je vous félicite, parce que vous étiez tellement énervé que plus tard, vous avez passé l'équivalence de votre bac, un certificat, il me semble, d'une capacité
15: c'est
14: en droit.
15: C'est une capacité en droit, c'est l'équivalence du bac avec des études de droit, j'ai adoré. Et pendant le Covid, on va pas se mentir, je m'embêtais un petit peu. Et c'est là que j'ai monté ma boîte avec ma sœur et que j'ai repris mes études parce que ça me perturbait de pas avoir mon bac. Et donc je l'ai passé et je l'ai eu. Et je suis trop contente.
14: Félicitations. Comment il est ce château de Damary-les-Lys en Seine-et-Marne?
15: Eh ben, il est plus petit que ce qu'il n'y paraît.
14: C'est le château de la Starac.
15: Voilà. Et il est, moi, c'est un peu ma petite maison de cœur, quoi. Ma petite. Alors on se comprend, hein. Mmh. C'est quand même. Ça va, c'est pas un T2. Hein.
14: Non, il y a une belle hauteur sous plafond.
15: Belle hauteur sous plafond. quelques petits travaux, hein, c'est sûr.
14: Vous avez laissé des traces, je crois que tous les élèves laissent des signatures, des petites bricoles comme ça dans le château.
15: Oui, dans le château, mais comme nous, notre saison 4, on ne vivait pas dans le château, on avait juste les cours dans le château. Moi, j'ai laissé une petite trace, donc comme j'écris beaucoup, j'ai écrit entièrement toute la porte des toilettes du bâtiment qui est maintenant le bâtiment de production dans lequel j'arrivais pour travailler tous les jours et qui à l'époque était l'endroit où nous on vivait. Donc j'ai encore mon mot là-bas.
14: Génial. Alors la suite on la connaît, c'est cette aventure de la Star Academy qui vous pousse jusqu'à la finale face à Grégory Le Marchal. Quand on a...

0: sent votre voix de tout 17 ans, quoi.
1: Bébé.
0: C'est trop mignon. Alors, un des duos que vous avez fait, Grégory.
1: Oui, voilà, comment oublier.
0: Qu'est-ce qui reste de lui en vous?
1: Bah, il reste. Il est toujours là. Et puis moi, j'aime énormément ses parents, sa sœur.
0: Fondation Le Marchal Père, et, notamment son papa.
1: Et l'association Grégory Le Marchal, d'ailleurs, si on en parle deux secondes, ils ont besoin toujours de vous, des gens, des dons, plus petits qu'ils soient. Et ils ont fait avancer énormément
0: alors,
1: de choses.
0: Alors on rappelle que c'est pour aider les gens qui sont atteints de mucoviscidose.
1: La mucoviscidose, bien
0: Grégory
1: sûr.
0: Nous a quittés, il avait 23 ans, il me semble, de cette maladie.
1: Exactement. Et il y a des avancées maintenant. Et je sais que il y a beaucoup de gens atteints de la mucoviscidose qui arrivent à beaucoup mieux s'en sortir. Il y a des nouveaux médicaments qui arrivent, mais bon, pour ça, la recherche avance et ils ont besoin aussi des gens. Donc moi, je garde énormément de beaux souvenirs maintenant.
0: Alors on en parle un, parce que Lucie Bernard-Denis, vous allez partir avec Grégory Le Marchal et quelques camarades partout en France.
1: Exactement.
0: Avec cette première tournée. Première date, c'était Amnéville, le 2 avril 2005. Il y a plein de dates, on va les évoquer d'ici 21h sur votre radio. Ici, ça marche ici, qu'en pensez-vous? 40 000 à 50 000, c'est le nombre de personnes victimes chaque année d'une mort subite en France. Face à un arrêt cardiaque, chaque minute compte, on le sait, l'accès à un défibrillateur, on en parle beaucoup, peut aujourd'hui faire la différence. Comment faire pour que ces appareils soient accessibles pour nous, peut-être pour vous ou moi, je ne sais pas si vous maîtrisez un peu ce genre de choses. Il y a peut-être une solution, on a été faire un tour en Normandie avec Robin Bernot, aux côtés de Richard Domi.
2: C'est dans l'Orne qu'une association vous propose d'emprunter gratuitement des défibrillateurs.
3: Ouais, je pense que c'est plutôt pas mal.
2: Depuis novembre 2025, l'association Réseau Défibrillateurs Citoyens propose quelque chose de génial et surtout d'inédit, puisque c'est tout nouveau chez nous en France. N'importe qui, vous, votre voisin ou moi, pouvons emprunter gratuitement un défibrillateur. Alors ça marche pour des événements privés comme un anniversaire, un mariage, mais aussi pour des rendez-vous associatifs. Christophe Pommier-Gas, qui est à l'origine du projet, explique comment ça se passe pour emprunter un défibrillateur. Il répond aux questions de Richard Domi.
4: Un prêt gratuit qu'on va contractualiser dans un contrat où on va demander une caution forcément pour le prix de l'appareil. On va vous demander de vous assurer que vous êtes bien assuré en responsabilité civile. Mmh. Et puis, point, c'est tout. On s'organise pour remettre le défibrillateur en main, rappeler comment on l'utilise. D'accord. Et on le récupère dans les mêmes conditions.
2: Non mais franchement, l'idée elle est géniale, en plus d'être très utile. Alors ici en Normandie ça marche, mais vous tiens, qu'en pensez-vous? Gaëlle, par exemple, surprise par l'initiative, quand je lui montre l'article sur notre site ici.fr, elle fait oui de la tête.
5: Bah, je trouve ça très bien parce que ça permet aux gens de se former, ça permet aux gens aussi de, bah, en cas de problème, d'avoir ce qu'il faut sous la main.
2: Alors j'ai voulu faire un petit test, je me trouve actuellement devant la gare, j'en ai profité pour demander à Gaëlle et Frédéric s'ils savaient où se trouvait le défibrillateur le plus proche de nous.
5: Pas du tout.
3: Non, pas du tout.
2: Bon, je pense que nous aurions été très nombreux à avoir la même réponse, mais alors, quelle conclusion en tirer? Est-ce que la population est assez formée?
5: Non, on n'en parle pas suffisamment. Je veux dire, moi, mes amis ne sont pas forcément formés. Moi, je le suis, mais eux, non.
2: Comment pourrions-nous changer ça? Je pose la question à Frédéric.
3: C'est une petite formation à l'école, au plus jeune, à partir du plus jeune âge, ouais. Et un petit peu plus de... d'informations, ouais, un petit peu partout, ouais, de signalétique. Ouais.
2: Pour Gaëlle, la solution se trouve aussi dans les formations.
5: Bah, peut-être faire des formations en dehors du PSC1, notamment.
2: Alors, petite pause, PSC signifie prévention et secours civique.
5: Pour pouvoir former les gens à l'utiliser, justement, de manière responsable et de manière... plus correct.
2: Depuis quelques mois, l'association Réseau Défibrillateurs Citoyens croule sous les demandes et a donc eu l'idée d'étendre ses services. Une antenne a par exemple tout récemment vu le jour dans le Haut-Rhin et à terme, l'association souhaiterait pouvoir se rendre utile dans toute la France.
0: Merci beaucoup Robin Bernot avec des sources qui nous viennent du ministère de la Santé. Merci aussi à ICI Normandie. Lucie Bernard-Denis, votre invitée encore pour quelques minutes. Vous restez, Lucie?
1: Bien évidemment.
0: On a encore des choses à se dire et encore plein d'endroits en France que l'on n'a pas évoqués. Eh bien, on va le faire dans un instant sur ICI.
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0: Ah, c'est vrai qu'on se balade dans toute la France. On y va, on ira, c'est un autre temps et c'est Zaz.

0: jusqu'à 21h.
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2: C'est en 2002 qu'elle a signé son premier contrat. Elle avait 14-15 ans. Premier single, Je suis mes pas. Vous me le confirmez,
3: ah, oui,
2: Bernard
3: Denis. Oui, tout à fait.
2: D'où on vous suit, hein, depuis 20h et depuis l'âge de 17 ans, là, moment, hein, où le public vous rencontre et vous découvre dans le château de la Star Academy. Je rappelle que vous êtes finaliste, vous allez en devenir la répétitrice. Vous travaillez 3 ans sur votre premier album, oui. Mélancosmiac.
3: Oh, bien, bravo.
2: Vous serez choisi pour interpréter Sheila dans la comédie musicale R. Je retrace rapidement la carrière. Il y a même, je crois, Louise dans la comédie musicale Je vais t'aimer.
3: Ah oui, ça c'était génial aussi, il y a 2 ans.
2: Et puis il y a le théâtre que vous aimez. Oui. Vous êtes à l'affiche, rappelons-le, de Napo à Paris en ce moment. Pour vous, dès le mois d'octobre, à la comédie Bastille.
4: Comment ? Moi, Napoléon Bonaparte, ce matin, j'étais à 600 km d'ici en train de pilonner les Anglais. Et qu'une explosion plus tard, je me retrouve dans un Paris que je ne reconnais pas. Aujourd'hui, la France est dirigée par des présidents. Mais non ! Et ils sont élus, quoi ? Démocratiquement. C'est un cauchemar. La France de 2026 est en colère, elle est à genoux. Et c'est pour ça que je suis revenu. Pour sauver la révolution.
5: Voilà !
4: Récupérer mon pouvoir.
5: Oui !
4: Et anéantir les Anglais !
5: Quoi ?
4: On anéantit les Anglais !
2: Ben voilà un extrait de Napo. Alors je le dis, vous le découvrez cet extrait.
3: Oui,
2: pièce d'Éric Delcourt.
3: C'est génial. Cette pièce, alors déjà Éric, c'est Éric Delcourt. On lui doit.
2: Auteur de référence, on lui doit beaucoup de succès.
3: On lui doit beaucoup de succès au théâtre. Et en plus d'être un super auteur, un super comédien, c'est un ami et quelqu'un de vraiment génial. Et pour moi, c'est un honneur parce que je faisais partie de la lecture de cette pièce il y a plus de 2 ans. Donc là, c'est sa reprise cette année pour la 2e saison consécutive. Et Napo, c'est une super équipe de comédiens. Et l'histoire, elle est géniale. C'est-à-dire que on n'imagine pas l'idée, il fallait la voir, Napoléon arrivé en pleine campagne présidentielle 2026-2027.
2: On entend dans l'extrait, quoi, voilà.
3: Voilà.
2: Débarque, il découvre Paris qu'il n'a pas eu depuis longtemps.
3: Et il s'entoure d'une équipe, et là, ça va être tout un tas de catastrophes absolues avec des punchlines géniales. Je laisse aux gens découvrir le tout, mais vraiment, merci aussi aux gens de se déplacer au théâtre.
2: Ouais.
3: Parce que c'est vraiment important, et les gens sont de plus en plus nombreux à se déplacer au théâtre et à soutenir les comédiens et les pièces. Et c'est très, très, très
2: intéressant.
3: Découvrir
2: ce petit théâtre qui est juste en face des anciens locaux de Charlie Hebdo. Il y a beaucoup de sensibilité dans ce théâtre, la Comédie Bastille, un tout petit théâtre qui est très agréable. Il y a évidemment, on ne peut pas s'empêcher de penser à celui qu'on n'attendait pas. On l'a tous dit, en 2017, Emmanuel Macron, même s'il avait exercé plusieurs fonctions d'État, il est un peu cet homme qu'on n'attendait pas. C'est difficile de ne pas comparer, mais y penser.
3: Oui, il peut y avoir un parallélisme, c'est vrai. Donc, c'est vraiment une satire de toute la politique et puis surtout de ce qu'est devenu le monde et de ce qu'est devenu la société. Alors, Napo arrive un peu avec son côté un petit peu, dictateur quand même, hein, en disant, mais comment ça on ne peut pas trousser les gens? Non, on ne peut pas trousser les gens. Et donc, il arrive avec tout son... comment dire, ce côté un peu bourru, et il apprend petit à petit aussi, et il soulève la question de, on est quand même, il y a une évolution certes, mais sur certains points on est quand même ridicule et un peu arriéré sur certains points.
2: Je le vois avec son costume de Napoléon tenir un téléphone portable, l'anachronisme
3: est
2: assez drôle.
3: Mais c'est ça qui est beau, c'est beau à la Jean-Yann dans ses films, et c'est là où il est fort.
2: Ça peut être facile quand même aussi à la mise en scène pour faire correspondre comme ça 2 époques finalement.
3: Oui, et c'est là où c'est intelligemment fait. Il y a un rebondissement toutes les 2 secondes. On ne s'ennuie jamais. C'est dynamique et surtout, il y a beaucoup de choses dénoncées à travers des blagues et voilà. L'humour parfois peut dire bien des choses.
2: Entre les visiteurs et le dictateur de Sacha Baron Cohen, c'est vrai qu'il y a un peu de ça.
3: C'est exactement ça.
2: Hein.
3: Cette pièce, elle est moderne, elle est profonde et elle est très très drôle puisque vraiment, il n'y a pas de limite.
2: Napo, le candidat que personne n'a pu venir à la Comédie Bastille, c'est en ce moment vous y serez à partir du mois d'octobre.
3: À partir du 15 octobre.
2: À partir du 15 octobre. Mais vous pouvez aller voir Lucie, évidemment.
3: Oui, mais avant.
2: Vous pouvez y aller aussi.
3: Il y a toute une équipe de comédiens qui sont en train de jouer et Jeanne Pageon qui joue le rôle de Sarah. Et d'ailleurs, j'embrasse tous les comédiens de la pièce et j'ai très très hâte de les retrouver.
2: Vous allez évidemment sur les moteurs de recherche pour connaître les horaires, pour réserver. C'est en ce moment, en tous les cas, Napo, Éric Delcourt. Et pas tout seul, hein, il a coécrit ce texte également.
3: Avec Tony Zanier.
2: Exactement.
3: Avec
2: donc
3: Tony
2: comme ça, on a presque cité tout le monde. Lucie Bernardoni, le théâtre, c'est donc dans, environ un mois. 2 avril 2005, Amnéville. Première date de tournée de la Star Academy.
3: Ouais, alors là, on est resté un petit bout de temps en plus à Amnéville avant. Et si mes souvenirs sont bons, il y a eu un fait historique, je crois que le pape est mort pas loin après. Ouais, 2005, hein. Et puis on a, en sortant de scène, on avait vu que le pape était mort, ça nous avait fait quelque chose. C'est pour ça qu'on se souvient pas mal d'Amnéville. C'est là qu'on avait monté la tournée.
2: Que des salles où vous avez eu le temps un petit peu de vous arrêter dans certaines...
3: Non, on pouvait pas trop. Passages. En plus, c'était une période où on était vraiment... Les gens, il n'y avait pas tous les réseaux sociaux, donc les gens étaient en masse autour de nous, c'était assez impressionnant.
2: Il y aura le Zénith de Pau, il y aura la Halle Denis Garnier, il y aura le Parc des Expos à La Rochelle, Toulon,
3: Nice.
2: Évidemment. Oui. Évidemment, on joue à la maison. Il y aura Paris.
3: Oui, Bercy, on avait joué deux fois à Bercy.
2: La Réunion,
3: Dieu. Quel souvenir.
2: C'est beau, la vie. Quand on joue à la maison, ça se passe comment ?
3: Alors, je me rappelle que j'avais très peur. Et que c'est vrai que le public niçois, alors pardon, hein, mais c'est vrai que c'est pas le plus chaleureux. En général, le public dans le Nord et les gens du Nord, c'est vrai qu'à Lille, par exemple, ça n'a rien à voir.
2: Et tout le monde parle tout le temps du public du Nord,
3: c'est
2: le plus chaleureux, le plus accueillant.
3: C'est la vérité. Ah ouais. C'est pas du tout la même chose. C'est qu'on souvent on fait des captations de spectacles à Lille et pas forcément dans le Sud. Vous voyez que je suis pas si chauvine. Hein.
2: Ben, je vois ça.
3: Il y a des choses
2: ça.
3: Quand même. On est un peu plus mou des fois. On prend le temps nous.
2: Non, puis alors il y a plein d'autres régions que vous connaissez. On pourrait se parler de la Normandie.
3: Ah, j'adore la Normandie. Et puis d'ailleurs, Mathieu Johan, qui était avec moi à la Starac à l'époque, normand. Ah ouais, bah oui. Qui s'occupe en plus de moi maintenant.
2: Presse, bah
3: ouais,
2: bah maintenant je travaille avec lui,
3: le pauvre. Et il est de là-bas. Donc, puis moi j'adore. En fait, j'adore les endroits où il fait pas chaud.
2: Quel endroit en Normandie ? Il y a une ville comme ça.
3: Bah oui, je suis déjà allée. Forcément, je connais Saint-Lô parce qu'il est de Saint-Lô.
2: Ouais.
3: Je suis allée tellement un peu partout. Je connaîtrai pas exactement les noms exacts.
2: Trouville,
3: Trouville, oui, très joli.
2: Ouais.
3: Très joli. Et j'ai oublié le nom de l'autre, pas d'Ozil.
2: Lisieux, je sais pas.
3: Lisieux, oui, je suis allée visiter.
2: Plus dans les terres.
3: Moi, j'ai vu Sainte-Thérèse de Lisieux.
2: Oui.
3: Oui, je suis très croyante. Alors, attends, me lancez pas, je vais parler deux heures.
2: Non, j'ai bien compris. Je peux vous lancer. La Bretagne également.
3: Ouais. Bah oui, il fait froid. Il fait froid, il y a des crêpes, je suis très contente.
2: Et alors, autre lieu marquant, c'est Biscarrosse.
3: Oui, mais Biscarrosse, en fait,
2: Pourquoi
3: c'est parce qu'il y a une radio là-bas, on les salue, FGL, et parce que ça a été compliqué pour eux cet été avec les incendies. Et j'ai fait des plateaux radio où je chantais mes chansons à l'époque, et j'ai toujours été super accueillie par les gens, et je trouve les gens là-bas très gentils.
2: Mmh.
3: Et à chaque fois, je m'attache beaucoup les techniciens, les gens qui nous amènent, le chauffeur qui vient nous chercher à la gare, qui nous ramène les coordinateurs. Et j'ai un souvenir là-bas, je suis retournée plusieurs fois d'affilée, et un souvenir magnifique. Et je les embrasse parce que ça n'a pas été... Ils ont tout perdu cet été, donc je les embrasse tous chez FGL aussi.
2: Je continue ce Tour de France parce que, on se rend compte qu'il y a plein d'endroits que vous appréciez, comme Biarritz.
3: Mais la France est magnifique, en fait. Biarritz, alors j'en ai parlé parce qu'en fait j'aimerais y aller, c'est le seul endroit que je connais pas.
2: Toute la région même.
3: Je connais pas bien Biarritz.
2: Saint-Jean-de-Luz, côté Guétari.
3: Je connais pas. Et c'est vrai que j'aimerais beaucoup. On m'en a beaucoup parlé et je suis ce côté du sud m'intrigue et j'aimerais bien pouvoir y aller.
2: Et alors, vous ne connaissez pas ou peu la Corse ?
3: Alors je connais la Corse parce que j'y suis allée.
2: Une copine.
3: Avec mon ami d'enfance qui est...
2: Ah d'accord, avec un copain.
3: Ah ouais, c'est comme mon frère. Moi, j'ai gardé tous mes amis d'enfance à partir de la maternelle. Donc.
2: Mais pourquoi la Corse ? Vous nous avez parlé de Corse quand on a préparé cette émission et vous ne connaissez pas tant que ça où vous aimeriez.
3: Pas tant que ça, j'y suis allée vraiment dans le fin fond de la Corse, dans un petit village dont j'ai oublié le nom. Et j'y suis allée que deux fois, et alors que c'est une merveille et j'ai hâte d'y retourner. Mais c'est vrai que j'ai tellement travaillé beaucoup, beaucoup dans ma vie. Je n'ai pas eu le temps de partir où je voulais. Alors, j'ai aucune excuse parce que quand je descends à Nice, je pourrais aller en Corse, mais c'est vrai qu'il va falloir que je remédie à ça. Je trouve que la Corse est un endroit sublime.
2: Le Lot-et-Garonne, la Nouvelle-Aquitaine, ça c'est aussi des lieux que vous connaissez ?
3: Oh, certainement, mais franchement, j'y suis allée partout. Et c'est ça qui est beau dans notre
2: pays. Vous disiez, la France est belle.
3: La France
2: est belle.
3: Qu'est-ce
2: que vous y trouvez de beau ?
3: Mais en fait, les paysages, les gens, il faut apprendre à... Je trouve quand on voyage en France, il faut essayer d'aller vraiment dans les endroits et parler aux gens. Et il y a toujours quelqu'un qui va vous raconter une histoire sur l'ancienneté de la ville, sur pourquoi ce village est comme ça. En fait, il faut parler aux gens. Et je trouve qu'elle a gardé son âme, la France. Il y a des endroits qu'on ne connaît même pas sur la carte. Il y a des endroits où je suis allée, des petits trucs. Je me dis, mais ça existe. Et en fait, vous allez là-bas, vous êtes accueillis. Et puis vous regardez, et autour, c'est magnifique. La France, elle est diversifiée. Les paysages, il y a la mer, la montagne. Mais il y a des trucs sublime. Moi, je trouve que on parle pas assez. Heureusement que vous êtes là, hein, sur ICI et avec cette émission, mon cher Eric.
2: Merci Lucie.
3: Pour en parler, parce que vraiment, ça fait honneur à la France.
2: Lucie Bernard Denis, votre invité, merci. Parce que
3: merci beaucoup.
2: Il n'est de bonne compagnie qui ne se quitte à un moment donné. Et on va devoir.
3: C'est fort beau cette phrase.
2: Oui, tout à fait. C'est Philippe Bouvard. Tiens, je vais lui rendre hommage. Une phrase de Philippe Bouvard qui nous a quitté il n'y a pas longtemps. On va refermer le carnet de voyage.
3: Oui.
2: Cet album photo qu'on a feuilleté ensemble. C'était sympa.
3: Merci beaucoup pour l'invitation. J'ai passé un super moment. Et j'ai hâte d'écouter les autres émissions.
2: Ça, c'est très gentil.
3: Eric,
2: merci
3: bravo
2: beaucoup, Lucie.
3: Pour cette émission.
2: C'est sympa. La suite. Le théâtre, je rappelle, Napo, le candidat que personne n'a vu venir en ce moment, la Comédie de Bastille, à partir de la mi-octobre, ça c'est pour vous Lucie. Pas de Star Academy cette année, hein, vous l'avez annoncé dans la presse. Et puis il y aura d'autres projets, elle écrit pour elle, elle écrit pour les autres. La musique est dans sa vie en permanence, donc je suis convaincu qu'il y aura de belles surprises dans les prochains mois. Merci Lucie encore une fois, on salue toutes les équipes d'ICI Azur, les Niçois et les Niçoises et l'arrière-pays niçois qui étaient contents de vous entendre ce soir. Rendez-vous sur ici.fr pour écouter l'émission, la partager, on adore. Et puis on se retrouve avec plaisir dès demain. Salut.
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2: Et pour s'ambiancer jusqu'à 21h, voici les Bee Gees.

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1: Il est quelle heure, Lucie Bernardoni?
2: Il est 21h, mon cher Eric.
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3: Bonsoir à tous, mais quel est donc le secret des tubes des années 80 pour être toujours aussi efficace? Allez, jusqu'à 22h, on va essayer de trouver la réponse. Ce soir, ça commence comme ça.

0: Dépêche Mode, Can't Get Enough.
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0: Premier succès international en 81 pour ce jeune groupe anglais sur lequel on n'aurait pas vraiment parié à l'époque. Hein. De la musique à base de synthétiseurs, bon, ça semblait pas vraiment fait pour durer. Et pourtant, Dépêche Mode est devenu l'un des plus gros vendeurs de l'industrie musicale mondiale. Et ce titre est même devenu aujourd'hui un hymne dans les stades de foot anglais. Alors le secret des tubes des années 80, c'est qu'ils sont faits pour durer. La suite, je vous propose un corps à corps en compagnie du groupe Images.

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1: Jimmy Cliff, c'était Reaganite. J'adore cette chanson sortie en 83 parce que c'est le soleil de la Jamaïque et le talent d'un des plus grands chanteurs de reggae. Mais c'est aussi parce qu'elle a été écrite et composée par un drôle de duo. LaToya Jackson, la grande sœur de Michael, et Amir Bayan du groupe Clown the Gang. Bon, ça c'est une anecdote, ça vaut ce que ça vaut. Tiens, à ce propos, saviez-vous que Raymond Asso, auteur de Mon Légionnaire, avait lui-même été légionnaire? Bon ben voilà, c'est fait. Allez, tout de suite, c'est la version de Serge Gainsbourg, sortie en 87, Mon Légionnaire, dans 100% années 80.

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1: Mel Brooks, c'était It's good to be the king. 1982. Au cinéma, on découvre un film dingue, La folle histoire du monde. L'histoire du monde de l'âge de pierre à la Révolution française de Mel Brooks. Alors lui, sait tout faire. Alors il chante même la chanson du film, It's good to be the king. Et c'est un tube mondial. Allez, changement d'ambiance. Dans un instant, un tube sur la dissuasion nucléaire de Russian Sting. Juste après ça.
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0: Last Night de DJ Save My Life, c'était In Deep.
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0: En 1982, quand sort ce titre, les DJ ne sont pas les stars internationales qu'ils sont aujourd'hui. Ils mixent, ils enchaînent des vinyles dans des cabines sombres noyées dans la fumée de cigarettes. Bah oui, parce qu'on fumait dans les boîtes en 1980. Dans ce titre, c'est d'ailleurs un DJ de radio dont il est question, qui sauve une femme de l'ennui grâce à sa musique et sans trop parler, sans trop faire de blabla, contrairement à moi. Et là, je joue la facilité. Tout de suite, on retrouve Princesse Erika. Trop de blabla.

L'aventurier, c'était Indochine. Ici. Indochine qui nous donne rendez-vous le 20 novembre prochain pour découvrir le film Arena Tour, enregistré lors de leur dernier concert. Mylène Farmer, elle nous donne rendez-vous aussi dans 34 salles de cinéma en France le 27 octobre pour découvrir le film de son prochain album, Égrégore. Mais tout de suite, on écoute Plus Grandir.

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1: On va refermer la boîte à tubes des années 80 pour aujourd'hui. Dans un instant, place à 100% chansons françaises. Et on se retrouve demain, même endroit, même heure. Passez une belle fin de journée. Avec ici votre radio. Il est 22h.
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3: Juin 2014, un jeune homme de 17 ans vient de remporter The Voice avec sa guitare sous le bras. Son nom, Kenji Girac. Mais pour devenir une star, il lui faut un hymne.
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3: Ce sera Color Gitano. L'idée, mélanger les traditions des guitares flamenca avec l'efficacité de la pop moderne. C'est la naissance de la Gypsy Pop. À travers ce texte, Kenji veut montrer sa culture, celle du voyage et de la fête, loin des clichés. Il chante la famille, le respect et surtout une irrésistible envie de danser.

0: titre est un raz-de-marée qui va faire vibrer la France entière et transformer Kenji en roi des charts.
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2: Santa est la nouvelle figure de proue de la chanson française. Mais l'un de ses titres les plus marquants, La Différence, a bien failli ne jamais exister.
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2: La chanteuse a écrit ce morceau à la toute dernière minute, la veille seulement du rendu final des maquettes à son équipe. Alors qu'elle peinait à boucler son projet, ce texte sur l'altérité et la résistance est apparu comme une évidence. C'est d'ailleurs l'unique chanson de l'album où elle s'adresse directement à l'autre en utilisant le « tu », marquant une rupture avec ses textes plus solitaires.

0: Santa parle de ses chansons comme des œuvres impudiques et prône le droit de rester soi-même face au monde qui nous entoure.
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1: 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Et le cocktail américain, c'est quoi?
2: C'est un cocktail grillé avec une sauce américaine, tomate, échalote, une pointe de cognac, du vin blanc. C'est un peu relevé.
3: Un déca.
4: Pâté, jambon, c'est du cornet, gruyère, chantal, rosé, jambon de pays.
5: Eh ben, tout ça, ça va aller dans la blanquette.
2: Bon appétit.
6: Rien n'est meilleur qu'un bon steak frit. Rien n'est meilleur qu'un bon.
7: Moustache et les gros mineurs, emportés par un swing follement sympathique, chantaient « Rien n'est meilleur qu'un bon steak frites », un plat de bistrot qui fait l'unanimité, à condition d'un bon faux filet ou onglet de chez le boucher et des frites maison. Beaucoup trop de restaurants succombent à la facilité de la frite surgelée, ultra transformée, amidon modifié, fibre de pois, sucre, souvent trop molle, trop grasse et trop salée.
8: On va manger des frites.
9: Oh oui, des frites.
7: Non, la frite, la vraie, celle de la femme et de l'homme moderne, est confectionnée uniquement de pommes de terre qu'on épluche, Binge, Mona Lisa ou Rosabelle, qu'on plonge en double cuisson dans un bain d'huile de tournesol, colza ou graisse de bœuf pour les puristes. Un peu de sel et basta.
10: Comme ça, la maison, avec mon papa et ma maman, quand ça nous prend, on s'éclate à la frite. Oh oui, des frites, des frites.
7: Dernièrement, le journal Libération a eu la bonne idée de faire un tour opérateur de la meilleure frite à Paris.
10: Je suis un drogué, je me drogue à la frite.
7: Côté street food, deux adresses pour les junkies de la pomme de terre, un néo-kebab chez Mehmet, rue Ramet dans le 18e arrondissement et Patate dans le 6e rue Saint-André-des-Arts. Une échoppe, sa vitrine et une barricade de grosses pommes de terre, cornet de frites à 4 euros.
11: Coupez-les en fines lamelles, plongez-les dans l'huile bouillante, salez-les et vous aurez des frites. Ni Dieu, ni maître, mais des frites, bordel.
7: Autre pépite, Chantefable, 93 avenue Gambetta, du très gourmand Tom Lefebvre. Il propose des frites croustillantes qui brillent dans les miroirs de cette belle vieille brasserie 1910 avec une entrecôte de compétition et une carafe de Saint-Joseph. On n'est pas loin du paradis. Dans le peloton de tête également, les frites du Cornichon, un néo-café populaire, 2 rue des Goncourt, dans le 11e arrondissement. 8 euros le cornet au comptoir, avec une pinte de bière Jupiler, et tout va bien. Le Paul Chen des Frères Dufour, rue du Cherche-Midi, contrairement à leur nom, pas de frites au four, mais de l'inattaquable bien doré.
12: Mais maintenant, on en a une friteuse sans odeur, Seb.
7: Enfin, dans l'esprit des baraques à frites des ch'tis de Roubaix ou de Tourcoing, à Vitry-sur-Seine, dans le Val-de-Marne, place Robespierre, près de la mairie, cornet de frites à 3,50 €, préparé avec amour et surtout avec de la graisse de bœuf.
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7: Les tops du journal Libération, les meilleures frites de Paris à consulter sur Internet. Toutes affaires cessantes, stop au quinoa, boulgour et autres usurpatrices de patates douces qui n'a strictement rien à voir avec le tubercule de Monsieur Parmentier. Paris la frite, Paris cornet, Paris l'enfance.

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1: Bonjour Johan.
2: Salut Manu.
1: Avec un nouvel objet, croix, j'ai envie de dire, par rapport à cette table incroyable.
2: Croix. Écoute, cette table, j'ai eu un véritable coup de cœur. J'en ai souvent, malheureusement, c'est une maladie. Mais alors là, si tu veux, quand je l'ai vu arriver sur le plateau d'Affaires Conclues, parce que je l'ai acheté aussi dans le cadre de notre émission, je l'ai vu arriver sur le plateau, je me suis dit, elle est incroyable. Tu as vu ce piétement? Alors, il faut savoir qu'elle pèse, on dit un âne mort dans le Berry, tu sais bien. Mais le piétement est entièrement en bronze, patiné à l'antique. En plus, tu vois, là, on retrouve cette patine un petit peu verdâtre, tu vois. Et puis surtout, tu as vu, c'est un branchage avec des corneilles qui sont là, tu vois, accrochées aux branches. Et puis surtout, elle a un plateau de verre ovale. On l'a décrit un petit peu pour nous. Elle est dans un état extraordinaire. Alors, cette table, elle date des années 70. On est complètement sur le design et la décoration, on va dire un petit peu néoclassique, un peu à la Giacometti, qui faisait beaucoup de mobilier très organique comme ça, avec des représentations animalières, dans le bronze, beaucoup. C'est vraiment une sculpture très brute, tu vois, très organique. Et puis le fait que ce soit devenu une table basse, qu'il ait eu l'idée finalement de que ce soit un piétement avec un plateau en verre, tu as vu, très épais, qui fait plus de 2 cm, c'est la déco que j'aime, ça, tu vois. Ouais. On est dans quelque chose de vraiment de pas courant. Elle est intrigante.
1: Sa valeur.
2: C'est une table qui se vend très cher. J'ai pu remarquer dans les galeries, entre 1800 et 2000 euros, je crois. Oui. C'est vraiment un objet d'exception. Et puis, c'est de la grande décoration, comme je l'aime.
1: J'adore.
2: C'est beau, hein. Tu valides aussi?
1: Oh, j'ai envie de repartir avec.
2: Allez, on va la charger, mais c'est toi qui charges.
1: Hein. Alors, ça va être plus compliqué.
2: Bon.
1: Va falloir qu'on nous aide. Merci beaucoup, Johan.
2: Avec plaisir.
1: À très vite.
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3: Bonjour Daphné Michelin.
4: Bonjour.
3: Je vous ai pas fait peur quand même.
4: Non.
3: Hein non, de tout, on n'en a pas à avoir peur. Hein. On est curieux en revanche. On parle de patrimoine, de curiosité en Romardèche et on vous pose des questions parce que vous avez souvent la réponse. Pourquoi Daphné, la fameuse raviole de Romans est-elle garnie de comté? Non, mais c'est vrai. Est-ce qu'on aurait pu imaginer un fromage local dedans?
4: Un peu plus local. Hein.
3: Bah,
4: excellente question, Philippe. Mais attention, on parle bien de la raviole d'origine.
3: Ah, oui.
4: Parce qu'aujourd'hui, on a quand même un petit peu des ravioles bigoux.
3: Hein. Oh, oui, il y a tout.
4: Il y a un peu de tout. Ouais. Cela dit, au Moyen Âge, elle était aussi garnie de viande et de légumes. Mais ça, c'est il y a longtemps. Et donc, vous touchez là, en fait, à l'essence même de la raviole traditionnelle, car oui, l'ingrédient incontournable de la vraie raviole de Romans, donc la raviole du Dauphiné, hein, qu'on connaît tous, eh bien, c'est le comté et pas un autre.
3: Alors, pourquoi ce choix de fromage qui vient du Jura?
4: Eh bien, tout simplement, parce que le comté était au Moyen-Âge et jusqu'au 19e siècle, eh bien, le fromage affiné qui circulait le mieux, en tout cas, grâce au commerce entre les régions. On le trouvait facilement sur les marchés de la vallée du Rhône. Sa pâte ferme, mais aussi fondante, hein, supportait bien le transport et se mariait à merveille avec la crème et le persil qui composent la farce de la raviole.
3: Donc c'est pas un hasard, c'est presque une histoire de logistique.
4: Bah, un petit peu, oui. Hein. La raviole, c'est un plat de fête à l'origine qui était servi à Pâques et aux grandes occasions. Il fallait un fromage donc, de qualité, goûteux, qui tenait en tout cas à la cuisson et qui se conservait bien. Donc le comté cochait toutes ses cases.
3: Hein.
4: Et c'est ainsi qu'il s'est imposé, on pourrait dire, hein, comme l'ingrédient incontournable au point de devenir quand même un véritable marqueur de la recette traditionnelle.
3: Ah oui, en effet. Donc, si demain, on mettait un autre fromage dans la raviole...
4: Eh bien, on n'aurait plus une raviole de Romans, Philippe.
3: Non.
4: Et les puristes vous diraient que ce serait même une hérésie. Hein. Le label IGP, donc indicateur géographique protégé de raviole du Dauphiné, qui a été obtenu en 2009, veille d'ailleurs à ce que la recette authentique soit respectée. Farine de blé tendre, œuf frais, comté, fromage blanc, persil et crème, et pas d'improvisation possible.
3: Ouais.

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1: Nous sommes en cœur de ville, à deux pas de l'hôtel de ville, et nous allons éveiller vos papilles aux saveurs vietnamiennes. Bonjour You.
2: Bonjour Lucie. Bonjour. Chin Chao, Lucie.
1: Ça veut dire bonjour.
2: Ouais, c'est ça.
1: Chin Chao. Il y a un seul bonjour ou il y a plusieurs bonjours quand c'est l'après-midi ou quand c'est...
2: Le vietnamien, on dit Chin Chao, c'est un mot politesse. N'importe à quelle heure, on dit Chin Chao. Aussi bien le soir, aussi bien du matin.
1: Chin Chao.
2: C'est ça.
1: Alors, You, vous êtes arrivé en France, vous étiez un jeune adolescent, vous aviez 15 ans seulement.
2: C'est ça, en 1975.
1: Vos grands-parents étaient issus d'un petit village du sud.
2: Du sud, dans le delta du Mekong. C'est 200 km de Saigon.
1: Comment s'appelle ce village?
2: Alors, ce village, c'est en la peine de Cao Nguyen.
1: Pourquoi est-ce que vos parents ont quitté le pays, ont venir s'installer en France?
2: Oui, parce que nous sommes nationales françaises et quand le Vietnam devient un pays indépendant, nous sommes plus les bienvenus et l'ambassade de France nous a demandé rapatriement.
1: Donc vous n'avez pas eu le choix, on vous a imposé de quitter le Vietnam.
2: C'est ça, c'est ça.
1: Et pourquoi l'Auvergne? Qui a décidé de la région?
2: On avait à Paris, dans les banlieues de Sarcelles, une vingtaine de familles, vietnamiennes comme nous d'ailleurs, rapatriement. Il y a une assistance sociale qui s'occupe de notre groupe en question pour vous voir installer dans les villes.
1: Vous n'aviez pas l'idée d'ouvrir un restaurant au départ?
2: Non. Ils ont trouvé qu'à Clermont-Ferrand, il y avait Michelin qui embauchait, bien sûr, des étrangers sans parler un mot français pour faire le manutention.
1: Mais vous aviez 15 ans, You. À 15 ans, évidemment, on ne va pas commencer à travailler. Vous avez été un petit peu à l'école tout de même?
2: Que je n'avais pas le choix. Il faut que j'aille trouver le travail pour pouvoir aider la famille. Car mon père, il est très âgé. Et comme je suis l'aîné de la famille, il fallait trouver un travail, aider les parents,
1: nourrir la famille,
2: aider les parents.
1: La pression reposait sur vous. Vous avez été travailler dans quoi, dans quel domaine?
2: Oui, j'ai travaillé dans des restaurations, alors, au Buffet La Gare. C'était sous direction de M. Gorce.
1: Quartier des Salins, ancienne gare routière.
2: C'est ça.
1: Ça va parler à pas mal de Clermontois, ça.
2: Oui, c'est ça. J'avais fait aussi travailler dans des wagons, des trams, ça s'appelle des trams corail.
1: Votre travail, c'était de servir à manger aux gens?
2: C'est ça. Alors, comme j'avais 15 ans, je ne savais pas parler un mot français, et j'étais le plongeur. J'ai fait les vaisselles, aidé le cuisinier pour la salade, tout ça.
1: Oui.
2: Mais sinon, je n'étais pas cuisinier.
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3: Bonjour Élodie Fonce.
4: Bonjour Angélique.
3: Et l'engagement associatif, pour vous, c'est une vraie vocation. Vous êtes tombée dans la marmite de l'associatif très très jeune.
4: Oui, c'est ça. Je suis arrivée en tant que stagiaire il y a 17 ans dans l'association et j'en suis jamais partie. J'étais administratrice depuis plus de 11 ans et du coup là, je suis nouvelle directrice depuis le 1er janvier.
3: Le collectif Manifeste à Montbéliard, on le connaît bien. On connaît aussi forcément le Festival des Mômes à la fin de l'été, juste avant la rentrée scolaire.
4: Alors oui, comme vous l'avez dit, notre grosse manifestation, donc c'est le Festival des Mômes qui a lieu fin août. Ensuite, on co-organise avec la ville de Montbéliard et l'Office de Tourisme du Pays de Montbéliard les Journées Gourmandes en septembre. Et on est présent sur le marché de Noël, donc c'est une grosse partie de notre activité également, avec nos 3 chalets de vente de boissons et notamment notre célèbre vin chaud.
3: Qu'est-ce qui fait que cet engagement associatif est présent aussi pour les jeunes aujourd'hui? Alors, pas forcément pour adhérer à l'association ou faire partie du bureau, mais pour venir vous donner un coup de main sur les manifestations.
4: Alors, c'est vrai qu'on a pas mal de jeunes, on en a plus d'une centaine qui nous rejoignent sur les manifestations. Alors après, nous, comme on leur dit, c'est toujours un petit plus dans le CV. Ça fait des connaissances, des relations, on rencontre du monde, on rencontre d'autres jeunes. On peut rencontrer aussi des professionnels, selon aussi le secteur. Si, par exemple, sur le Festival des Mômes, si c'est quelqu'un qui veut partir dans la petite enfance ou autre, il peut se faire aussi des relations. Donc voilà, ça apporte aussi un petit plus et c'est toujours une expérience sympa à vivre.
3: Mais oui, c'est vrai que c'est une expérience sympa. Vous êtes nombreux? Combien vous êtes dans l'association?
4: Alors nous, on a plus de 150 bénévoles adhérents à l'année et donc une centaine de jeunes qui nous rejoignent sur nos manifestations.
3: Qu'est-ce que vous diriez à quelqu'un qui n'oserait peut-être pas encore franchir le pas, quel que soit son âge, pour venir rejoindre le collectif Manifeste?
4: Faut l'essayer, c'est l'adopter.
3: Non, excellent.
4: Non, il faut venir essayer. Après voilà, chacun fait, tous les savoir-faire sont les bienvenus, chacun fait comme il veut, comme il peut. Après voilà, ça reste des bénévoles, on essaye de toujours prendre en compte leurs désirs, ce qu'ils aiment faire, leur hobby.

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1: Avant d'être une figure de la politique nationale, François Mitterrand était un enfant de Jarnac, qui aimait contempler les paysages et liser tout ce qui lui tombait sous la main. Une enfance simple qu'il qualifiait lui-même de lumineuse. François Mitterrand est né le 26 octobre 1916 au numéro 22 de la rue Abel-Guy, à Jarnac. Donc, la famille compte déjà 4 enfants et il y en aura 3 autres après lui. Donc au total, Joseph et Yvonne Mitterrand, ses parents, auront 8 enfants. Son père travaille alors au chemin de fer et il dirige la gare d'Angoulême. Mais en 1919, changement de vie. Joseph reprend la vinaigrerie familiale et les Mitterrand s'installent définitivement à Jarnac. À ce moment-là, notre jeune François passe beaucoup de temps chez ses grands-parents maternels, les Lorrain, dans leur maison de Touvent. Là, on est situé dans le sud de Charente, on est tout proche d'Obtère, sur Drône. Et cette période, eh bien, elle joue un rôle considérable dans son parcours, puisque c'est là qu'il va développer ce besoin, comment dirais-je, presque instinctif d'un contact avec la nature, et puis ce goût prononcé pour la marche, qu'il conservera d'ailleurs tout au long de sa vie. Côté éducation, le futur président grandit dans une famille catholique, bourgeoise, plutôt conservatrice. Par contre, on lit beaucoup chez les Mitterrand, François y compris. Il restera d'ailleurs un lecteur boulimique toute sa vie. Vers 10 ans, il entre en pension à Angoulême, au collège Saint-Paul, où le quotidien est plutôt rude là, avec pas mal de disciplines. Alors, c'est un élève studieux, mais sans plus. Par contre, on commence à remarquer son éloquence. Et puis arrive 1929. La maison de Touvent est vendue. Alors pour lui, c'est la fin là des séjours heureux dans la campagne charentaise, d'autant plus que sa grand-mère adorée décède quelque temps après. Arrive 1934. Là, il part à Paris pour poursuivre ses études. Et 2 ans plus tard, un événement terrible survient, la perte de sa mère. Il a alors 20 ans et cette dernière épreuve marque en quelque sorte la fin de sa vie charentaise. Alors bien sûr, François Mitterrand y reviendra très souvent à Jarnac, mais il ne s'y réinstallera jamais, sauf dans la mort, en 1996, il y a 30 ans donc, lorsqu'il choisit d'être enterré dans sa ville natale.
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1: Frédéric Meyer, Ici Matin.
2: Connaissez toutes et tous la place Stanislas de Nancy, mais connaissez-vous vraiment le personnage? Jérôme Prodhomme nous propose de le découvrir sous un autre jour ce matin.
3: Je me demande souvent ce que savent les passants de ce bonhomme de bronze qui se dresse au milieu de la place qu'on lui doit et qui porte son nom. À vrai dire, souvent peu de choses. Et pourtant, il y aurait tant à dire sur Stanislas. Tenez, voici 5 infos sur le bon Stan que tout le monde ne sait pas. La première, c'est qu'à un peu plus de 20 ans, Stanislas, c'était un sportif accompli, musclé, très cultivé, doué pour les discours. Et c'est parce qu'il était sportif et qu'il parlait bien qu'il a tapé dans l'œil de Charles XII, roi de Suède, qui, ayant conquis la Pologne, a décidé de mettre ce garçon qui lui avait fait bonne impression sur le trône. À propos de trône, Stanislas n'a pas été une seule fois sur le trône de Pologne, mais deux. Et deux fois, les Russes l'ont chassé parce qu'il ne leur était pas favorable. La troisième, c'est que Stanislas avait l'esprit large. Ben oui, alors qu'il savait que Madame de Boufflers, sa maîtresse, ne dédaignait pas aller voir ailleurs, notamment avec Pampan de Vaux, le poète de Lunéville, le Saint Lambert, le beau gosse, ou même le chancelier de la Galésière, eh bien Stanislas fermait les yeux. Peut-être parce qu'il était conscient qu'il avait 30 ans de plus qu'elle. On dit même qu'un soir qu'ils commençaient tous les deux leur petite affaire, Stanislas se serait interrompu et serait sorti du lit. La marquise, ébouriffée, aurait dit « Mais alors, sire, est-ce là tout ?» Et Stanislas lui aurait répondu « Non, madame, mais comme souvent, c'est mon chancelier qui vous dira la suite. » La quatrième chose, c'est qu'il était tolérant. Très chrétien, hein, d'une piété qui épatait les Lorrains, il recevait à Lunéville les esprits les plus libres par rapport à la religion. Voltaire, souvent en guerre contre l'intolérance de l'église de son temps, mais aussi par exemple Maupertuis, un athée véritable. Et tout ce monde-là discutait à table à Lunéville sans jamais s'engueuler. Et puis, la cinquième et dernière chose, c'est que c'était un bon bonhomme. Ben oui, les Lorrains ont fini par l'aimer parce qu'il a fait ce qu'il pouvait pour adoucir la rude poigne du royaume de France sur l'ancien duché de Lorraine. Bon bonhomme, il l'était aussi avec le personnel, si j'ose dire, puisqu'on sait qu'à Lunéville, on faisait tout pour lui faire plaisir. Les valets allaient même jusqu'à plonger dans la Vesouse pour accrocher des poissons à la canne à pêche de Stanislas et lui faire croire qu'il était bon pêcheur au soir de sa vie, quand il n'y voyait plus assez pour distinguer qu'un nageur avait accroché sa truite à l'hameçon. Quand vous passerez devant la statue qu'on connaît tous, souvenez-vous de ça et rappelez-vous peut-être qu'on ne peut pas résumer une vie en une image, aussi belle et bronzée, si j'ose dire, soit-elle.
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4: On fait une petite pause à la poste.
5: Belle vie.
6: Vous êtes de la télévision ?
4: Non, c'est la radio.
6: Parle un peu plus fort, parce que j'ai un petit problème.
4: Problème d'audition ?
6: Oui, oui.
1: Virginie et vous ?
7: Avec Salomé, la technicienne du son, nous sommes devant le bureau de poste Béziers-Clémenceau. La double porte vitrée s'ouvre sur une grande pièce style loft. 250 mètres carrés avec du parquet neuf en bois clair et des espaces délimités par service. Tout est fait pour que les gens se sentent bien. Et c'est le cas. À 9h, il y a déjà du monde. Aujourd'hui, la poste est multi-activité. Courrier, mais aussi banque, forfait téléphone, assurance, service à la personne et achats en tout genre. Les gens font la queue pour un rendez-vous avec leur conseiller bancaire et passent devant des téléphones à vendre ou des paquets de bonbons. L'organisation des équipes et des locaux a donc beaucoup évolué. Ici, par exemple, on accueille le public qui veut poster du courrier, mais on ne fait plus le tri du courrier. Malgré les explications de Jean-Michel Thomas, le directeur du bureau, j'avoue que j'ai eu du mal à comprendre.
8: On est ce qu'on appelle grand public, c'est-à-dire qu'on reçoit des clients toute la journée pour des opérations bancaires, des opérations courrier-colis et plein de nouveaux services. Hein.
4: C'est long parce que je viens de poser une question, vous m'avez répondu, j'ai toujours pas compris, donc c'est vrai, ça va être long.
8: Oups.
4: Donc nous, on arrive ici, on peut poster notre lettre ici quand voilà. Même, avenue Clémenceau.
8: Donc on va vous montrer des boîtes aux lettres à l'intérieur et des petits chariots.
4: Ouais.
8: Et ça part à midi une première fois ou plusieurs fois dans la matinée et dans la journée, d'accord. De l'autre côté. Et après, on ne s'occupe plus de rien.
4: D'accord, vous faites juste là, on vous le donne.
8: Voilà.
4: Ok,
8: excusez-moi. Et le matin, on a des structures pleines qui arrivent, je vais vous montrer où ça arrive. Allez, venez.
4: Ok. Donc là, on a un couloir avec à gauche plein de placards.
8: Salle de pause.
4: salle de pause ou qu'une petite table avec le petit frigo.
9: Voilà,
4: on doit avoir le petit micro. C'est très bien. Ouais. Oui, mais c'est bien de se dire que effectivement c'est pareil chez vous.
9: Je vous emmène dans le.
4: Et là, on ouvre la porte, c'est comme une porte avec un hublot, c'est avec un.
9: Hop, c'est pour éviter, comme la porte est ouverte tout le temps, c'est comme dans les cuisines en fin de compte. C'est une zone de passage, on faut absolument qu'on puisse voir s'il y a quelqu'un derrière.
4: Ah oui, bien d'accord. Sûr.
9: Ensuite, dans l'espace co, il y a 4 zones. Une zone pour les pros, une zone pour les courriers-colis, les gens qui viennent faire des affranchissements ou venir chercher une lettre, etc.
4: Et ça, c'est pour le coup, on est vraiment dans l'entrée. Là, les gens, ils font la queue et hop, c'est le premier poste. Les gens, ils vont tout droit et il y a une dame qui est là pour affranchissement, etc.
9: Ouais.
4: Ok.
9: Ensuite, ici, vous avez un relais pick-up. On flash sur cet automate et on peut retirer des colis, en fin de compte.
4: Mais pour le coup, là, c'est comme devant toutes les grandes surfaces.
9: Exactement.
4: Mais il y en a un aussi spécial poste.
9: Ouais.
4: Ça fait partie des questions que je me posais. Aujourd'hui, il y a la poste pour recevoir des colis, mais il y a Amazon, FedEx, machin. Est-ce que ça passe aussi par la poste? C'est non. Des réseaux de vous ou c'est des réseaux parallèles?
9: FedEx et puis Amazon, comme vous l'avez cité à l'instant, c'est des sociétés externes. En fin de compte, ça n'a rien à voir avec le groupe La Poste. Okay. Alors, on a des partenariats avec UPS, okay. Avec DHL.
10: C'est la particularité d'Amazon.
7: Guillaume Mansera de la communication.
10: C'est notre premier client. Puisqu'aujourd'hui, les flux de colis passent par la poste.
4: Ah, d'accord.
10: Mais ouais. C'est aussi notre premier concurrent parce qu'ils développent eux-mêmes leur propre ligne logistique.
4: Ah, ok. Ouais.
10: Donc, ça se passe très bien avec eux. Hein. Mais est-ce que demain, avec les flux Amazon, est-ce qu'ils passeront toujours par la poste?
4: Pick-up, c'est la poste.
10: Voilà. Nous, on veut développer les consignes pick-up.
4: Ah, bien sûr.
9: On va continuer la visite.
4: Mm-hmm. Allez.
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11: Jules Levert, Courant Éclair.

seulement 20 ans, Jules Lavert, originaire des déserts près de La Fécla dans les Bauges en Savoie, sort son premier single, Courant éclair. Étudiant en triple diplôme et sportif de haut niveau, Jules a aussi participé à The Voice Kids il y a quelques années.

0: 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Jules Leverte, courant éclair. 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
3: Comme ils sont susceptibles d'entendre ce petit cours, je vais faire attention, je vais être sympa avec nos chers petits anges aujourd'hui.
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3: Pote Péplard, garçon ou fille, c'est la question que tous les futurs parents entendent évidemment. Bah, dans tous les pays du monde, quand on attend un heureux événement, l'entourage demande souvent « Anéhé, alors, pote Péplard, hein ?» Garçon ou fille, ça permet de choisir, de bien choisir le cadeau de naissance évidemment. Pote, c'est un gars, leur pote. En breton, ça fonctionne à tout âge. Leur pote, un gars ou un garçon. Et plard, leur plard, c'est une fille ou une femme d'ailleurs. Pote, péplard, gars ou fille. Mais on peut préciser, si on veut être sûr, pour les jeunes enfants, leur potric, un petit gars, un jeune garçon, potredigou au pluriel, un peu plus dur à retenir. Hein. Potredigou. Et plaric, c'est pour une jeune fille, une petite fille, plarigou. Au pluriel. Voilà, c'est simple, mais comme toujours, c'est simple quand on connaît. C'est sûr, c'est plus facile après. Donc, pour les gars, pote, potric, potredigou. Pour les filles, plard, plaric, plarigou, au pluriel.
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3: Et maintenant, un nom de bateau. Ça change et on en voit souvent dans les ports avec le mot havel, en mot composé. Havel, c'est le vent. Bon, c'est sûr que du vent, ça aide quand on est en mer. Donc les marins choisissent souvent des noms en rapport avec le vent. Havelvour, par exemple, du vent de mer, Havelvour. Mais on entend aussi, on peut lire Haveldro, le tourbillon. Ça, c'est le vent qui tourne, Haveldro. Autre possibilité, toujours, Havelpen ou Havelaben. Expression moins appréciée, car ça indique où ça parle du vent de tête, Havelaben, le vent de face qui n'aide pas beaucoup en mer. Et sinon, Haveldré ou Haveladré, ben là c'est pour ceux qui veulent du vent arrière. Mais voilà, ce sont de très beaux noms qu'il faut préserver évidemment, comme les noms-lieux, comme les noms de famille, comme notre belle langue en fait. Mais ça se fera que si l'on fait tous un petit effort. Je vous laisse et je vous dis à demain, même heure, d'Ahenta et bon vent.
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1: J'irai à l'époque des mammouths et ça veut dire l'époque la préhistoire.
2: À l'époque où il y avait les dragons et la guerre. Parce que j'aime bien la guerre. Comme ça je me bats.
3: Quand je serai à l'époque de Jurassic World, je m'en ferai pour pas me faire manger.
4: Bah moi j'irai en 3060, comme ça moi je verrai le monde après, comment il sera, si ça évolue ou pas, si ça n'a pas évolué, je reviens à la maison.
5: Bah moi j'aimerais bien aller dans le futur, parce que dans le futur j'aimerais voir le monde quand on sera ado ou mamie.
6: Moi je voudrais retourner à l'époque là où on était des singes, et s'amuser, on serait encore jeunes, ce serait trop bien.
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7: On est au Hall, Vauban.
8: Et on est dans votre bar, Muriel.
7: Le bar des Halles, exactement.
8: Bon, qu'est-ce qui s'y passe dans ce bar qui est ouvert sur les Halles, mais aussi sur la terrasse extérieure?
7: Les gens peuvent aller chercher à manger et boire et se mettre où ils veulent dans les Halles. C'est libre.
8: Et vous avez le bar et juste en face, l'approvisionnement.
7: Oui, et là on a la cave à vin, donc ce qui permet aux gens qui ne veulent pas boire le vin des Halles de choisir une bouteille, que ce soit blanc, rouge, rosé, et de se faire plaisir sur les tarifs en fonction de chacun.
8: Et vous travaillez avec différents producteurs?
7: On a des vignerons en direct, après on a d'autres fournisseurs, et c'est surtout des vins de la région.
8: Ah, c'est votre spécificité.
7: Oui, on va en avoir un petit Morgon ou un petit Chablis, mais sinon c'est que des vins de la région, en priorité. Des vins du Roussillon, de Maury, de Collioure, hein, on a déjà un très bon choix.
8: Qu'est-ce qui est très demandé ici?
7: Il y a quand même beaucoup de gens maintenant qui se rabattent sur le blanc. C'est vrai qu'avant, on était vraiment sur du rouge. Et là, le blanc a presque dépassé le rouge. Après, best-seller, ça dépend de chacun, de son palais, de son choix, de son budget. Beaucoup de gens apprécient le fait d'aller chercher à manger à droite, à gauche, de se prendre une bonne bouteille s'ils en ont envie, ou de boire un vin qui est bien aussi, mais qui est un peu plus abordable.
8: En tout cas, il y a une ambiance très festive. Hein.
7: Oui, oui, oui. Et c'est vrai que c'est super. Il y a tous les âges. On se régale.
8: Merci Muriel.
7: Merci, enchantée.
8: Allez, on va se diriger à présent vers le restaurant libanais. Ça a l'air bon ce que vous mangez?
9: Très bon.
8: Qu'est-ce que vous avez choisi?
9: C'est du mezzeh. Donc il y a du poulet, il y a de la viande hachée, donc du kefta, taboulet libanais, tambal.
8: C'est bon?
9: Oui, très bon. On se régale.
8: Il faut venir ici, hein, honnêtement, c'est un délice. Vous connaissiez cet endroit?
9: Oui, oui, oui, parce que mon papa est syrien, donc voilà, on vient rechercher ce qu'on a l'habitude de manger. Et c'est excellent, honnêtement.
8: Et alors, ça ressemble vraiment à ce qu'on mange en Syrie, du coup?
10: Tout à fait, ressemble exactement la même chose. Même le goût, il ressemble énormément, quoi.
8: On voyage ici dans les Halles Vauban. Merci, messieurs, dames, bon appétit.
9: Merci.
8: Alors, vous régalez ces messieurs, dames.
11: Hein, bah, merci beaucoup. Donc, on essaye de faire au mieux, donc voilà, notre belle cuisine libanaise et syrienne.
8: Qu'est-ce que vous avez sur la plancha?
11: Shawarma à la viande de bœuf. Avec un assaisonnement avec de l'oignon rouge, avec du persil, coriandre et du sumac. Et bien sûr, évidemment, le hummus et le tahiné.
8: Évidemment servi sur le pain libanais.
11: Absolument. D'ailleurs, qu'on va les griller encore un petit peu pour le rendre encore plus croustillant. Excellent repas donc pour nos clients.
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12: Vous passez sans doute devant pour aller faire les emplettes à Bourganeuf, le pôle des énergies. Ce musée raconte comment l'électricité est arrivée ici en 1886. Mais c'était quoi avant ?
13: Lucie de Royer-Dupré. Avant le pôle des énergies, ce bâtiment, il accueillait le musée de l'électrification de Bourganeuf, qui était un musée très technique, voilà, sur l'électricité, sur l'électrification vraiment de Bourganeuf, comment l'électricité est arrivée, sous quelle technique, les rebondissements, etc. Et puis, je crois qu'il y avait aussi toute une partie sur l'hydroélectricité, le fonctionnement des barrages. Je sais qu'il y a eu une manufacture dans le bâtiment juste là à côté. Donc, il y avait des tapisseries d'Aubusson faites à Bourganeuf. C'est vraiment intéressant, en fait. Même si, voilà, en général, l'histoire industrielle, on peut trouver ça un peu barbant. Et en fait, c'est vraiment intéressant de voir comment l'histoire du pays s'imbrique dedans. Et voilà.
14: Marie-Hélène Pougé-Chauva. Le pôle des énergies a été inauguré en 2022. Vous voyez, il est tout neuf.
12: Sur cette photo en noir et blanc là que vous nous montrez, cette photo qui date de
14: 79 exactement.
12: Manufacture
14: de tapisserie coupée. Ça a été une très grande manufacture de tapisserie d'Aubusson, hein, de la Savonnerie, qui a été créée en 1909. Bien sûr, on était estampillé Aubusson ici, mais il y avait une vraie entreprise de tapisserie internationalement connue, coupée, puisque c'est eux qui ont fait les tapis du Normandie, le grand paquebot, y compris une tapisserie dans l'Empire State Building à New York.
12: Pourquoi pas un musée aussi de la tapisserie ?
14: On ne peut pas parler à la place des élus de l'époque, mais vraisemblablement, on s'est mis à reparler. Ces événements fabuleux pour Bourganeuf sont ressortis. Et donc, les élus de l'époque ont dû se dire, c'est le moment de faire un musée de l'électrification. Tout a été refait, on a gardé les quatre murs et le toit, c'est tout.
12: Donc, il n'y a pas de tapisserie cachée sous nos pattes ?
14: Et non, et puis les tapisseries, elles avaient toutes été vendues et une grosse partie des cartons ont été donnés à la Cité internationale de la tapisserie.
12: Comme nous l'indique Marie-Hélène, rendez-vous à Bourganeuf pour en savoir plus sur l'histoire de l'électricité et rendez-vous à Aubusson pour connaître l'histoire de la tapisserie.

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1: Alors là, on est dans la montagne vosgienne, au-dessus de Gerbépal. Toc, toc, toc, bonjour.
2: Côme.
3: Côme d'Orflinger.
4: Un haut des Frémois.
1: Un haut des Frémois ?
3: Oui, voilà.
1: C'est quoi ça ?
3: Voilà, c'est au-dessus de Gerbépal.
4: Perché.
1: Bon, enchanté. Je viens vous voir parce qu'on m'a dit qu'il y a double vie dans deux pays, en fait, la France et les montagnes vosgiennes, et la Mongolie et la steppe.
3: Mongole. C'est une longue histoire, c'est il y a très longtemps d'ailleurs. Ouais. Il va falloir s'asseoir.
1: On est chez vous là donc, c'est ça ? On se met où alors ?
3: On est plutôt chez mes parents.
1: Quoi. D'accord, ok, parce que vous êtes de passage en fait à Gérardmer, c'est ça ?
3: Je suis à cheval entre la France et la Mongolie.
1: C'est ça, et en ce moment vous êtes en France ?
3: Et en ce moment, comme c'est l'hiver en Mongolie, il n'y a pas trop de tourisme. D'accord. Et donc je prépare la saison pour l'été prochain en Mongolie.
1: Je peux vous demander quel âge vous avez ?
3: J'ai 55 ans.
1: D'accord, ok. Bon, s'assois, montrez-moi un peu alors votre quotidien. Rien d'extraordinaire.
3: Un PC, un site internet, et puis des emails, des agences, et puis voilà. Quoi.
1: Comment ça a commencé tout ça ?
3: Comment ça a commencé ? Oh là là. Ça a commencé très simplement, j'étais trapéziste.
1: Je vois pas le rapport, mais bon.
3: Ouais, mais il faut bien commencer par quelque chose.
1: C'est ça, voilà.
3: Donc le point de départ est là, c'est-à-dire que j'étais trapéziste, voltigeur. On tournait en Asie, j'ai fait une chute de 12 mètres.
1: Ah oui ?
3: Je suis passé à côté du filet. Puis je m'en suis très bien sorti, fracture du bassin, enfin bref. 5 mois de convalescence. Et du coup, en fait, pour la saison suivante, pour les tournées de cirque, j'avais dit non, moi je fais un break, j'ai pris une claque. Je me suis amusé pendant ma convalescence à faire un projet qui a été proposé à la mairie de Paris, qui était la guilde européenne du raid à l'époque, pour aller voir les écoles de cirque en Asie. Et donc du coup, j'ai réussi à avoir des financements et je suis parti en Asie pour justement aller voir les centres de formation aux arts du cirque. Et mon premier pays a été la Mongolie. J'ai été pris au Cirque d'État de Mongolie pour faire la formation de 6 étudiants au trapèze volant.
1: D'accord.
3: Et c'est à partir de là que j'ai commencé à acheter des chevaux, que j'ai croisé la mère de mes enfants et qu'on a commencé à partir à droite, à gauche, et de plus en plus loin, et de plus en plus longtemps. Et de fil en aiguille, on a fait une société. Et depuis 20 ans, nous baladons les gens dans la steppe mongole.
1: La Mongolie, Oulan-Bator, la capitale ?
3: Oulan-Bator, la capitale.
1: Ah, ouais. Donc vous atterrissez là-bas d'abord ?
3: Alors on atterrit là-bas.
1: Et après, je sais pas, c'est un pays qui est grand comment ?
3: Alors après, la Mongolie, c'est 3 fois la France. C'est 3 millions d'habitants, 60 millions de têtes de bétail. Et en gros, il y a un peu tout sauf l'océan, quoi. Il y a de la steppe, de la taïga, les paysages alpins, le désert, les grands lacs, puis voilà.
1: Vous avez tout exploré et puis finalement vous vous êtes arrêté quelque part ?
3: On a fait un camp de base qui était proche de la capitale où là j'ai ramené énormément de matériel de France. Donc dont des canoës, de la sellerie pour les chevaux. Donc à partir de là, on explorait le pays.
1: Avec les gens qui venaient.
3: Venaient. Alors au départ, souvent, c'était moi qui proposais, parce que à l'époque, ça commence à dater d'ailleurs cette histoire. Ça a une vingtaine d'années quand même.
1: C'est ça, au début des années 2000.
3: Voilà, tout à fait. Donc à partir de là, il n'y avait pas grand-chose, et donc je proposais d'aller à droite, à gauche, et les gens se greffaient, et puis on y allait. Quoi.
1: Les Français, les Vosgiens, quoi, les copains d'ici. Comment vous avez démarré ?
3: Voilà, les copains d'ici, ouais. Les parents, les familles, et puis après avec le site internet, les gens qui nous trouvaient sur les moteurs de recherche classique.
1: Il y a beaucoup de gens qui font ça, du tourisme en Mongolie depuis la France.
3: Ouais, il y en avait beaucoup.
1: Ah, à l'époque.
3: Ouais, à l'époque. En fait, le Covid a mis une petite claque.
1: Tout le monde me parle du Covid. Il y a un avant et il y a un après, hein, c'est clair.
3: Le Covid, ouais. Ça est un truc.
1: Ouais. Donc là, tout s'est arrêté. Vous étiez là-bas, vous étiez ici, vous étiez moment ?
3: Alors,
1: c'était au mois de mars qu'on a été confinés, oui.
3: Eh ben oui, c'était une histoire. Oui. J'étais en France avec mon fils pour changer d'orientation. En fait, précédemment, on faisait énormément de cheval.
1: Donc votre fils est mongol ? Franco-mongol ?
3: Il est frangol. tout simplement. Et j'en ai deux.
1: D'accord.
3: Précédemment, on faisait énormément de cheval. On faisait des caravanes et on partait sur trois mois à cheval. Et les gens, ils se greffaient avec nous, quoi. On avait notre troupeau, notre équipement, les cuisinières, les tentes, etc., quoi. Et du coup, on voulait un peu changer j'ai découvert, en fait, le vélo électrique.
1: Ah oui, comme beaucoup de gens.
3: Comme beaucoup de gens.
1: Ouais.
3: Tout à fait par hasard, ma maman avait acheté un vélo électrique, je suis monté dessus, j'ai dit « Ah, mais bingo, c'est ça qu'il faut, quoi. » Et donc, du coup, on était parti là-dessus. Donc, on voulait remplacer les chevaux par du VTT électrique. À l'époque, j'étais avec mon fils en France pour acheter ces vélos qu'on a exportés vers la Mongolie. Les VTT électriques sont passés, mais nous, on est restés confinés. Ils sont partis en camion, ils ont passé toutes les frontières, mais nous, on n'a pas pu décoller de la France.
1: Vous êtes restés un an et demi, 2 ans?
3: Ah ouais, moi je suis resté 1 an, quoi. Un an, il a fallu se remettre de tout ça. Et donc maintenant, on est 5 ans après. Donc cet été, on a réussi à faire effectivement la première sortie avec ces vélos-là. Donc 4 ans après, quoi. Avec tout le système de recharge électrique, parce que de toute manière, on part on va explorer des choses qui sont lointaines. Donc, en fait, il n'y a pas de source électrique, quoi. Donc, on a élaboré une recharge mobile avec notre camion. Enfin, bref.
1: Vous avez des panneaux photovoltaïques.
3: On a des panneaux photovoltaïques au-dessus. Et donc, ça fonctionne très bien, en fait, d'ailleurs. En gros, on part 15 jours. Les gens, généralement, quand ils viennent en Mongolie, ils partent 15 jours, quoi. J'ai défini deux régions, c'est-à-dire le Zafran et l'Altaï. Parce que c'est un peu les régions un peu emblématiques de la Mongolie, et puis elles se prêtent bien au VTT, quoi. Et puis c'est encore pas encore beaucoup fréquenté, quoi. Et du coup, on est parti dans le Zafran, et donc on a fait de l'itinérance en VTT avec des personnes, ça a fonctionné super bien, quoi.
1: D'accord. Faut être sportif pour le faire?
3: Pas du tout, vu que c'était des VTT électriques, ça marche. Pour anecdote, ma maman a 75 ans, quoi.
1: Et elle l'a fait.
3: Elle l'a fait, quoi. Mais c'est des bons vélos.
1: D'accord.
3: On a des VTT tout suspendus, 500 watts, enfin, ça marche bien, quoi.
1: Donc vous vivez entre les deux pays tout le temps?
3: Et du coup, je suis un peu à cheval entre les deux, quoi.
1: Mais ça se vit bien?
3: Écoutez, pour l'instant, je me porte pas trop mal. Quand même pas énorme, non plus. Hein. J'ai la Mongolie et j'ai la France, quoi. Dans ces deux pays-là, on peut bouger. J'ai un van, donc je peux bouger à droite à gauche. En Mongolie, j'ai un autre van et des VTT électriques, et je peux bouger à droite à gauche aussi.
1: C'est ça, vous avez la bougeotte, quoi, en fait.
3: J'ai la bougeotte et j'aime bien quand il y a beaucoup d'espace.
1: Vous l'aviez imaginé, ça, quand vous étiez petit?
3: Non, pas du tout, pas du tout, pas du tout. Mais j'avais pas non plus imaginé d'être trapéziste.
1: Et la Mongolie, c'était un rêve d'enfant ou non? C'est vraiment le hasard, hein, on est d'accord. Hein.
3: C'est le hasard, c'est la convalescence. Je regardais des bouquins, j'avais entendu parler légèrement comme beaucoup de gens. Ouais, les photos, la steppe, c'est phénoménal. Les grands espaces. En fait, c'est surtout les grands espaces, quoi. Et c'est que je pense que c'est un des rares pays là où c'est vraiment libre.
1: C'est-à-dire, oui, il y a pas de contraintes encore, il y a pas.
3: Ouais, on peut dormir n'importe où, c'est pas dangereux, et puis il y a beaucoup d'animaux, il y a beaucoup de nomades, les nomades sont accueillants, c'est des bouddhistes, enfin c'est voilà quoi.
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2: De retour dans la famille, aujourd'hui, vous allez fêter un anniversaire. Donc, préparation de la journée avec une de vos matantes, la table est mise à 8h alors que les invités arrivent à midi. Vous savez que vous allez passer la matinée au garde à vous parce que, évidemment, c'est interdit de s'asseoir sur les chaises, ça va bousculer son organisation. J'ai déjà dit que la matante était souvent affectueuse, mais j'ai jamais dit que c'était pas une emmerdeuse. Alors qu'elle veille à la finition de sa table, elle pousse un cri « Ah !» Un gros minou collé sous un pied de chaise. Pas un gros chat, hein, un mouton. Elle se baisse pour le ramasser, elle se relève et elle dit « Eh, biche, berloque, mi, j'ai encore rien bu !» Ne paniquez pas, Wikizef est là pour vous aider. Je berloque, vous avez la définition dans ce merveilleux livre, le Wikizef illustré, toujours en vente pour la somme modique de 18€ au profit d'une association. La mienne. Berloque, c'est vaciller. Le stade au-dessus, c'est balocher. Et le stade encore au-dessus, c'est avoir du vent dans les voiles. Tout dépend de la taille de la canette. Et la phrase complète, c'est « Eh ben, je berloque, mi, et j'ai encore rien bu !»
1: Définition.
2: C'est une manière imagée de demander un peu de soutien parce que chat tourne, elle voit des étoiles. Et aussi, vous laisse présager une bonne journée d'anniversaire parce qu'elle précise bien « J'ai encore rien bu !» Ça signifie que ça va venir. Et que tout vient à qui sait déboucher une bouteille. Et c'est aussi pour vous dire qu'il est 8h du matin et que ceux qui berloquent à ce temps-là, parce qu'ils ont déjà entamé les hostilités, ben, chez que des buvrolles. Par contre, elle sait qu'à un moment dans la journée, si elle reberloque, elle saura pourquoi. Et elle dira, je crois que je suis un peu carvé. Je vais arrêter les bulles. Le sien, tu peux m'amener une bière? Ça fait foncer. Que voulez-vous? Comme dit l'adage, qui a bu, buvra.
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3: Bonjour à toutes et tous, bienvenue dans Affaires classées, le podcast. Pour le second numéro de cette saison, je vous propose de nous rendre en juin 1996 dans la cité balnéaire de Biarritz. Jean-Gabriel Beda, un enseignant retraité, disparaît subitement. Sa villa est sans dessus-dessous et pour les policiers comme pour ses proches, une seule question. Que lui est-il arrivé? Réponse dans un instant.
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3: Michel est morte d'inquiétude. Cela fait maintenant 5 jours que Jean-Gabriel, son cousin, ne donne plus signe de vie. Enseignant à la retraite, le sexagénaire vit seul dans sa confortable maison du 26 rue Marie Duprat à Biarritz. Michel a bien tenté de le joindre, à moult reprises. Le téléphone sonne dans le vide. Elle est passée devant l'habitation. Les volets demeurent désespérément clos. Les stores sont baissés. Comme s'il s'était soudain absenté. Bizarre. Jean-Gabriel n'a évoqué aucun projet de voyage à ses proches. Quant au bistrot du coin où il a ses habitudes, le midi, le patron ne l'a pas vu davantage. Redoutant un malaise fatal, Michel se résout le 25 juin 96 au matin à composer le 18 et faire appel aux sapeurs-pompiers. Un équipage démarre de la caserne d'Anglette. Quand ils arrivent sur place, les hommes du feu font le même constat. Le maître des lieux semble absent. On appelle une patrouille de police, un serrurier, afin de forcer la porte. Et là, c'est la surprise. L'habitation est en désordre absolu. Les placards ont été vidés. Plusieurs meubles sont renversés, comme si des cambrioleurs avait passé la maison au peigne fin. Plus inquiétant, de nombreuses traces de sang et des cheveux arrachés jonchent le sol de la pièce qui servait de bureau à Jean-Gabriel. La moquette a été arrachée, le dos serait de son fauteuil découpé au ciseau. Bizarrement, plusieurs objets comme le téléphone ou le rasoir électrique ont été nettoyés. Aurait-on tenté d'effacer des empreintes digitales ? Autre détail qui a de quoi inquiéter, sa voiture, une Citroën ZX immatriculée 2214 VJ64, a disparu, elle aussi. Pour les policiers Biarrou, l'affaire ne sent pas bon. Les premières constatations les inclinent à privilégier l'hypothèse d'un cambriolage précédé ou suivi de violences sur le maître des lieux. Sa disparition et celle de sa voiture esquissent une probable issue fatale. Les lignées de la PJ bayonnaise arrivent à leur tour. Il n'y a hélas aucune trace du corps du retraité à l'intérieur et autour de son habitation.
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3: L'enquête débute par la perquisition de la villa et visiblement, de nombreux objets de valeur manquent à l'appel. Les cartes bancaires du retraité, ses documents d'identité, le magnétoscope ou le micro-ordinateur qu'il avait acquis récemment. Étonnamment, des rideaux ainsi qu'un grand morceau de moquette ont disparu. Aurait-il servi à transporter le corps du retraité ? Les policiers bayonnais mettent la main sur plusieurs lettres écrites par Jean-Gabriel Beda à un certain Jean-Charles Brito, un jeune biarrot connu pour se livrer à la prostitution. Ces lettres confirment l'homosexualité du disparu qui recevait deux jeunes hommes à son domicile. Est-ce la bonne piste ? Par chance, le jeune homme est rapidement localisé. Il purge une peine de prison à la Villa Chagrin à Bayonne. On l'interroge. Jean-Gabriel, dit-il, fréquentait ces derniers temps un certain Cédric Selaï, un toxicomane biarro âgé d'une vingtaine d'années auquel il prêtait de petites sommes d'argent. Cédric est connu de la police et on a sa photo. Visage fin, cheveux blonds, le jeune homme affiche un visage d'ange. Dans le même temps, Sandrine, une voisine du disparu, contacte les officiers de la PJ. Dans la nuit du 21 au 22 juin 96, elle a été tirée de son sommeil par des bruits suspects sur la voie publique. Il devait être 3h30 du matin. Derrière les persiennes, elle a assisté à un curieux manège. Deux jeunes garçons sortaient du domicile de M. Beda. L'un d'eux portait un sac plastique à la main, un sac copieusement garni, semble-t-il. La jeune femme n'a certes pas vu le retraité, mais elle est formelle. Les deux hommes se sont enfuis à bord de la Citroën ZX disparue. Voilà un témoignage de premier choix. Les enquêteurs s'empressent de lui présenter l'album photographique contenant le visage du jeune prostitué biarro. Et là, coup de chance, la voisine le reconnaît formellement comme étant l'un des deux visiteurs de cette nuit de solstice d'été 96. L'étau se resserre. Il faut maintenant mettre la main sur ce Cédric qui passe pour le suspect numéro 1.
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3: Selon leurs informations, Cédric Selaï est né à Bayonne en mai 1976. Ses parents ont divorcé quand il avait 12 ans. Connu des services de police pour conduite sans permis ou trafic de produits stupéfiants, il habite depuis longtemps la cité Pétricot à Biarritz, où les enquêteurs l'interpellent en douceur le 10 juillet suivant. Indice supplémentaire, c'est au pied de son immeuble que les policiers vont localiser la ZX du retraité disparu. Les clés du moteur sont, comme par hasard, dans la poche du pantalon de Cédric. L'heure a sonné pour lui de s'expliquer en garde à vue. Premier interrogatoire, Cédric botte en touche. Il nie être mêlé à la disparition, voire au meurtre de Jean-Gabriel Beda. À l'écouter, le véhicule du disparu lui a été confié par un pote, un certain Christian Prieto. Sur ce point, Cédric dit vrai, car Prieto ressemble trait pour trait au visage du jeune homme qui a tenté de retirer du cash au matin du 22 juin en usant de la carte bancaire du retraité. Difficile de nier, sa photo a été capturée par la caméra du distributeur de billets de l'agence. Fort de ces révélations capitales, les policiers s'empressent de localiser celui qui passe maintenant pour le second suspect. Par chance, Prieto est encore dans le secteur. Il suit une formation en plâtrerie dans un centre d'apprentissage à Anglette. Placé en garde à vue, le jeune homme né à Bayonne en juin 75 est un familier de Cédric. Il habite, lui aussi, la cité biarrotte de Pétricot. Avisé des charges pesant sur lui, Prieto ne se fait pas prier. Il qualifie Jean-Gabriel Beda de pédale qu'il fallait buter, dit-il. La PJ part perquisitionner son domicile où les instruments du meurtre ont été soigneusement rangés dans un placard. Il y a un gros câble électrique, une hachette, un rasoir. Et surtout, les policiers mettent la main sur un feuillet dactylographié dans lequel Prieto a consigné chaque détail de son crime. Sa lecture est insoutenable. En voici les premiers mots. C'est affreux. J'ai tué un homme et j'y ai pris plaisir. Interrogé, Prieto confirme qu'il a tué le retraité par dégoût des PD et pour lui faire cracher son fric.
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3: En recoupant les auditions des deux suspects gardés à vue, les enquêteurs de la PJ commencent à esquisser le scénario du drame. Le matin du 21 juin 1996, Christian Prieto s'est d'abord rendu vers 8h30 au siège des compagnons du Tour de France à Anglette. Son passage sera bref. Pour avoir frappé un enseignant qui lui a fait une petite réflexion, il est expulsé sur le champ. Le jeune apprenti regagne donc à pied la cité Pétricot où il trouve son pote, Cédric Sélaï, qui tue le temps en fumant quelques joints au pied de l'immeuble. La discussion s'engage, les deux garçons sont en galère d'argent. L'idée germe alors de rendre visite à Jean-Gabriel Beda. Christian Prieto sait que le sexagénaire vit aisément. Il s'offre de temps en temps les charmes de son copain Cédric. Il a sans doute du cash dans les tiroirs, se dit-il. Déterminés à faire un sale coup, les deux garçons ne vont pourtant pas partir les mains vides. Christian récupère du câble qui lui servira de matraque, tandis que Cédric emporte un appareil livrant des décharges électriques, au cas où. Que prépare-t-il exactement? Le savent-ils eux-mêmes? Selon Cédric, le projet était de voler les économies du retraité, au besoin, en le séquestrant, mais pas davantage. Son acolyte, en revanche, n'y va pas par quatre chemins. Il le dit haut et fort, il déteste les homosexuels et donc Beda méritait la mort à ses yeux car il abuse de jeunes garçons. Il va donc le tuer, même s'il ne sait pas exactement comment. Vers 16h30, les deux larrons franchissent le portail du 26 rue du Prat. Christian monte à l'étage, il agresse le sexagénaire à coups de matraque, de pied, le frappant si fort, si violemment qu'il lui fracasse le crâne. Pendant ce temps, Cédric fouille les moindres recoins de l'habitation et le butin sera dérisoire. 200 francs en petite monnaie, des pesetas, un chéquier, des cartes bancaires que le distributeur avalera faute de connaître le code. Les derniers instants de l'enseignant seront un calvaire que la décence interdit de décrire ici. En fait, qu'ont-ils fait de la dépouille martyrisée? Pour les policiers, la retrouver est maintenant une priorité absolue.
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3: Prieto, suspecté d'avoir donné la mort à Jean-Gabriel, raconte. Avec Cédric, ils ont enveloppé le corps avec des rideaux et de la moquette. Ils l'ont chargé ensemble dans la ZX avant de partir pour l'Espagne via Béobi. C'est dans une petite clairière, à l'écart de tout, près d'Astigarraga, qu'ils sont ensuite venu à s'en débarrasser. Avant de l'asperger d'essence, Prieto tente de décapiter la dépouille avec une hachette pour éviter qu'on ne le reconnaisse. De retour à Biarritz, les deux loubards vont revenir sur les lieux du crime afin de nettoyer les poignées de porte et effacer leurs empreintes. Ils vont aussi dérober l'ordinateur et le magnétoscope. Pas de petit profit. Mais cette visite leur coûtera cher. Une voisine a tout vu du manège. Son témoignage aidera à l'identification des deux tueurs. Jusqu'à leur arrestation, Prieto et Selaï ont mené la grande vie, dilapidant l'échiquier volé, vendant le matériel dérobé sur le marché noir, histoire d'acheter de la drogue. C'est en prison qu'ils atterrissent deux semaines plus tard, au terme d'une enquête de police ficelée. Les restes calcinés du retraité seront découverts par la police basque, permettant ainsi son autopsie. Selon le médecin légiste, Jean-Gabriel est mort des suites d'actes de torture et de barbarie. Question, Prieto, le tueur, était-il saint d'esprit ? Quatre professeurs en psychiatrie vont l'examiner en prison et leur diagnostic est unanime. Psychose dissociative. Comprenez, l'abolition de son discernement le rend pénalement irresponsable. Il ne sera donc jamais jugé pour le meurtre barbare de celui que l'on surnommait dans son quartier « Papy Cool ». Cédric Selaï, le complice, comparaît donc seul aux assises à Pau le 25 mai 2000. Après une scolarité ratée, la plongée dans la toxicomanie, la prostitution conduit ce jeune homme à la marginalité. Un proche dira de lui, c'est une gueule d'ange dissimulée dans la gueule du diable. Ce 21 juin 1996, Cédric a certes volé tout ce qu'il y avait de valeur chez Papy Cool, mais il n'a pas de sang sur les mains. Une nuance de taille qui conduit la cour d'assises à faire preuve d'une certaine indulgence. Verdict, 8 ans de prison.
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3: Gueule d'ange et gueule de diable, c'était ce nouveau numéro du podcast des affaires classées. Rendez-vous la semaine prochaine pour une affaire qui nous ramènera un quart de siècle en arrière. Nous sommes au début des années 2000, à Pau. Un curé, celui de l'église Saint-Jacques, est mis en cause dans une étonnante affaire, une affaire de pédophilie. Que cache l'affaire du père Spina ? Réponse dans notre prochain numéro. À bientôt.
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5: Ici Picardie propose du lundi au vendredi de retrouver la romancière picarde Karen Ponte qui vient s'éparpiller et nous donner son billet d'humeur tous les jours. Bonjour Karen.
6: Bonjour. Est-ce que ça vous est déjà arrivé d'acheter un appareil électronique, un téléphone portable par exemple, de le brancher pour le charger une fois rentré chez vous et là,

0: On peut ignorer ce chiffre des mises à jour disponibles, mais si on le fait, arrive ce jour funeste où plus rien ne fonctionne et on est bon pour retourner à l'âge de pierre, c'est-à-dire à l'époque des téléphones filaires. C'était facile au moins à l'époque, on pouvait rien faire d'autre que téléphoner avec nos téléphones, mais au moins ça fonctionnait toujours. Enfin, si on occulte les téléphones à cadran, où est leur manière de nous échapper des doigts au moment du dernier chiffre. Est-ce que ça vous dit quelque chose, ça? Et donc, ça nous obligeait évidemment à tout recommencer. Je rappelle que la petite boule en plastique au bout des bics de quatre couleurs servait à ça.
1: Ah mais oui!
0: À tourner les numéros des cadrans.
1: Exact.
0: Je vous dis à demain et d'ici là, rappelez-vous qu'être focus, c'est bien, mais qu'être éparpillé, c'est encore mieux.
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1: Je suis en train de pêcher.
2: Vous faites ça souvent, aller à la pêche?
1: Relativement souvent, oui. C'est une tranquillité, c'est un besoin de compenser de la semaine du boulot. C'est un mode de relaxation, être en contact avec la nature.
2: Parce que si vous restez chez vous, il y a des gens qui vous laissent pas tranquille?
1: Non, c'est pas ça du tout, mais au moins on est dans la nature, ça change un peu du travail, quoi, ça permet de décompresser.
2: Vous appelez comment?

0: Michael.
1: Et alors, vous habitez dans cette commune, ici, ou vous venez d'un petit peu plus loin?
0: On est proche de Mayenne.
1: Et alors, pourquoi vous venez ici, au plan d'eau de la Chênée?
0: Bah, c'est un étang fédéral. On a besoin juste du permis de pêche. C'est un étang qui est assez sympathique. On vient assez souvent en camping, aussi. Et on en profite pour pêcher, du coup.
1: Vous êtes avec qui?
0: Là, je suis avec mon beau-fils.
1: Qui s'appelle comment?
0: Benoît.
1: Et je vois que le coffre de la voiture, il est bien chargé. Hein. Vous en avez du matos, vous, hein?
0: Ah ben, un petit peu, ouais, il faut. On n'attrape pas les mouches avec du vinaigre, comme on dit.
1: Mais vous avez combien de cannes à pêche?
0: Bah, quatre. Quatre cannes à pêche.
1: Et puis, le réchaud, tout ce qu'il faut.
0: Exactement, là, le café, il est en train de chauffer.
1: Donc, vous êtes là jusqu'à ce soir, à la tombée de la nuit?
0: Exactement.
1: Vous dormez sur place, parfois?
0: Oui, ça nous arrive.
1: Là, c'est prévu?
0: Non, pas ce soir.
1: Pas ce soir.
0: Non.
1: Profitez bien.
0: Bah, merci bien. Bonne journée à vous.
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1: On sait qu'on est Lorrain. Pourquoi, Nicolas Turon,
2: quand on est persuadé qu'il n'y a pas de sous-métier?
1: C'est vrai, il n'y a pas de sous-métier.
2: Bon, on aurait tort de l'affirmer tous les deux. Derrière d'un micro, chaque matin. Non, mais quand vous étiez petit, vous n'imaginiez pas qu'il existait des métiers un peu farfelus? Moi, quand j'étais petit, je croyais qu'il existait vraiment des petits bonhommes dans les feux tricolores. Dont le métier était d'allumer successivement le vert, l'orange et le rouge à l'aide de lanternes.
1: Vous êtes un poète, vous êtes un rêveur.
2: Un poète. Je m'inquiétais de leur quotidien. Et qui les nourrit, ces petits bons hommes? Et est-ce qu'ils ont un bon salaire? Est-ce qu'ils ont des échelles pour grimper d'un feu à l'autre? Et puis où est-ce qu'ils partent en vacances? Quand j'étais petit, je pensais que la lune était une veilleuse et que quelqu'un dans le ciel oubliait exprès d'éteindre la lumière avant de dormir pour les gamins.
1: C'est tellement mignon.
2: J'imaginais que les nuages étaient rangés le soir dans un immense hangar. Tu sais qu'ils étaient pliés un peu vite par des employés pressés, que c'est pour ça que parfois ils étaient tout froissés le matin. Ouais. Je croyais que les ombres avaient leur propre vie quand on les regardait pas. Et je me demandais si la mienne m'imitait par politesse ou si elle se moquait de moi. Et puis souvent, j'ai essayé de la prendre de vitesse. Ah, en me retournant d'un coup. Ça fonctionnait pas. Lucky Luke qui veut.
1: Non.
2: Quand j'étais petit, je pensais que les ascenseurs se souvenaient des gens qu'ils transportaient. Je me demandais s'ils préféraient ceux qui disent bonjour à ceux qui regardent le bout de leurs souliers. Je me demandais continuellement qui souffle le vent. Quel sadique imagine les menus des cantines? Et quel lutin actionne la sonnerie de l'école à la récré? Eh bien, dans ce dernier cas, Frédéric, je le sais. Vous pensez que le carillon de l'école Charles Péguy d'Amnéville est réglé par ordinateur, que la seconde de la libération des élèves est la responsabilité d'une horloge astronomique? Eh bien, moi, j'ai rencontré Naïla. Naïla, elle travaille à côté du bureau de la directrice, qu'elle assiste, elle fait des dossiers, des plannings, et chaque jour, à 10h pile,
1: elle sonne la cloche.
2: Elle appuie sur le bouton qui déclenche la sonnerie de la récréation. Eh ben, ça n'a l'air de rien, mais moi, à 44 ans, j'ai pris un syndrome de Stendhal, j'ai pris un gros choc en voyant que cette chose que je pensais régler comme un métronome était activée par quelqu'un d'humain.
1: Ah.
2: Au bout de son doigt de Naïla, rendez-vous compte, il y a la liberté. Comme quoi, CQFD, il n'y a pas de sous-métier.
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4: Timéo, le chasseur.
5: Il était 5h du matin, on avançait dans les marais, couvert de brume.
4: Révélé par The Voice Kids, Timéo Béas est un jeune chanteur originaire de Cran. L'interprète de Canaillou a aussi su séduire les studios Disney en prêtant sa voix au personnage de Mufasa, le roi lion.
5: Marchait devant dans les roseaux.
4: Pour l'un de ses enregistrements, il rend hommage à Michel Delpech.

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1: Imaginez grimper les murs, sauter les trottoirs à tous âges et en tout temps. Eh bien, du rêve à la promesse, il n'y a qu'un pas, le Hangar Cool Kids Club au Mans, un nouveau lieu qui va vous permettre de vous remettre en forme sans pression. Alors qu'est-ce que ça vaut? Eh bien aujourd'hui, j'ai testé pour vous le hangar. Nous sommes à quelques pas de la salle Oasis, dans une rue où parmi les maisons se trouve un bâtiment blanc qui passe presque inaperçu. Lorsqu'on lève la tête, une pancarte indique le hangar. Nous sommes au bon endroit.
2: Bonjour! Bienvenue au hangar.
1: Clément Usine est le coach de la salle. C'est lui qui nous accueille dans ce lieu associatif et atypique.
2: C'est une asso qui développe le mouvement, la santé, le sport, qui s'adresse à tous les publics, à toutes les corpulences, à toutes, toutes les capacités physiques ou non.
1: Et quand on dit tous les âges, c'est vraiment tous les âges, dès la naissance jusqu'au senior.
2: Il y a plein d'exemples de personnes qui ont commencé très tardivement dans leur vie et qui, bon après, avec leur niveau et leurs limites aussi, vont apprendre à se déplacer en sécurité et à franchir ces obstacles.
1: Parce que c'est tout le principe de cette pratique qu'est le parcours, autrement appelé art du déplacement urbain.
2: Le parcours, c'est se déplacer d'un point A à un point B en franchissant les obstacles qui sont sur notre passage. Donc on a reproduit des obstacles comme on peut trouver à l'extérieur, des barrières, des murets, des rampes. On a aussi des matelas pour apprendre en sécurité ici avant de se retrouver à l'extérieur.
1: Une discipline que Clément Usine, le coach sportif, connaît par cœur, puisque ça fait, tenez-vous bien, 17 ans qu'il la pratique. Alors, est-ce que Clément est un bon coach? Eh bien, je me suis sacrifié et j'ai testé pour vous quelques figures qui sont normalement accessibles à tous. On démarre par le saut du voleur.
2: Du coup, l'étape 1, sans élan, comme ça, on va venir poser sa main forte. Donc moi, c'est ma main gauche et le pied opposé, le pied droit. Je passe ma jambe gauche entre les deux et je viens derrière.
1: Ah, ça a l'air simple, mais maladroit comme je suis, j'ai un peu failli glisser. Heureusement, tout s'est bien passé. On a d'ailleurs enchaîné avec un saut de précision. Des exercices tout bêtes, mais qui peuvent vous permettre de reprendre une activité physique. Et ce qui est génial, c'est que Clément prend le temps de vous aider à remettre en marche votre corps petit à petit. Alors, il y en a pour tout le monde. Inscription à l'année, si vous voulez être dans la durée. Il y a également des séances libres, une fois par semaine ou ponctuellement. Des événements le week-end. Et même un espace enfant avec des ateliers pour les 0 à 5 ans, un samedi par mois. Si vous voulez vous-même essayer avant de vous inscrire, il y a des portes ouvertes ce samedi et le samedi 13 septembre de 14h à 18h. Alors ce qu'on peut dire, c'est que le hangar Cool Kids Club, pour se remettre en forme, eh bien franchement, c'est testé et approuvé par Isimène.
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1: Pose la marmite dans la bassie, oh, je la bronze tantôt.
2: En Berrichon dans le texte.
1: La bassie, c'est l'ancêtre de l'évier. Bassin en ciment ou en pierre, fixé au mur, avec juste un trou pour que les eaux usées s'écoulent dans le fossé ou dans le trou devant la maison. Des fois, ça sentait mauvais. Ah, c'est qu'il n'y avait pas le tout à l'égout, ni même ben souvent l'eau courante. Hein. Sauf, je tchoc chanceux, qu'avait un puits en qu'une pompe qu'elle amenait l'eau sur la pierre à évier, comme disait ma grand-mère Lucienne. Ah, dans ce temps-là, point de litchi de vaisselle, hein. On essuie la poêle noire en qu'un journal, en veillant à ce qu'elle reste grasse pour pas rouiller. On rinçait les marmites, mais on jetait pas l'eau. Ça faisait les eaux grasses qu'on donnait aux cochons, en que les épluchures et puis les restes du goûter. Ah, ça t'est pas le confort d'aujourd'hui. Mais on n'y vivait pas si mal dans nos masures du vieux Berry. Personne n'en a jamais aussi bien décrit l'intérieur que Georges Blanchard dans le poêle de marmite. Une meille, une ormoie en brisier, un plot en côté de la bassie, une table, un fauteuil en ousier, un lit coiffé d'un baldaquin, ou idiot mangé par les limites, et tantôt noir, tantôt roucha, un tout petit poêle à deux marmites. Avec deux chaises, un banc boiteux, une chaise en bois près de la cheminée. Oh, bah ça t'est le mobilier, pas coûteux, qu'on pouvait voir chez ma grand-mère. Chacun est faro de ce qu'il a, et les besoins ont des limites, mais c'était un luxe en ce temps-là d'avoir un poêle à deux marmites. Les mois, les années ont passé, la maison s'est ratatinée. Le petit poêle, un bouchon cassé, a suivi le train de la destinée. Ma grand-mère est morte un matin sous les ridiots mangés des mites. C'est depuis ce temps-là que c'est éteint, le pourvieux petit poêle à deux marmites.
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3: Voici une carte postale. Nous sommes à Sainte-Eulalie, dans l'atelier de Mathieu. Il représente sans doute le dernier artisan losier-couvreur de la montagne ardéchoise. Son travail capte notre attention lorsque nous croisons une maison traditionnelle dont le toit est recouvert de lauze naturelle. C'est un métier physique avec un savoir-faire peu commun, un engagement pour la conservation d'un patrimoine exceptionnel. Et pour lui, c'était un peu écrit dans son arbre généalogique.
4: J'étais dans une famille de couvreurs. Mes oncles, en gros, j'ai eu 7 oncles qui étaient couvreurs. Et du coup, mon père, mais depuis tout petit, j'ai appris à poser la lauze de schiste et l'ardoise de Corrèze. Et c'est pour ça, du coup, je suis venu m'installer après en Ardèche. Chez nous, ça, voilà, cette bleu clair, elle vient du côté de Boré. Et chaque lieu avait leur lauze. Alors après, il y a plein de toitures, ils sont mélangés, ils ont mis de la bleue qui avait rien à voir chez nous. Ils trouvaient les lauzes là où ils pouvaient les trouver, quoi. Ah ouais, c'est voilà, ça. C'est tout. Donc ça, en fait, le plus gros du travail, c'est la taille. Après, on est lié au climat. Hein. Quand il fait trop froid, c'est pareil. On ne peut pas la tailler parce qu'elle est gelée, la pierre. Alors, du coup, elle explose. Quand il fait des grosses canicules, ben, la lauze bleue, on ne la tient pas dans les mains. C'est particulier, quoi. Ça.
3: Et les avantages ?
4: Ben, après, ça dure très, très, très longtemps. On a des toitures, là. Ben, j'en ai une énorme à refaire. Elle date de 1000. La grange date de 1648. Et la lauze est d'origine dessus. Après, il peut grêler, il peut faire du vent, tout ce qu'on veut. Ça ne bouge pas.
3: Vous savez à quel moment vous vous êtes dit, tiens, je vais devenir artisan, loseur?
4: Je sais pas, je crois que j'ai pas trop eu le choix. Je sais pas, c'est vrai que ça se pose pas trop, parce que vu que je suis né là-dedans, et mon père les taillait, et avec ma mère, on les calibrait par taille, et j'ai toujours été là-dedans, quoi.
3: Très tôt, vous avez eu des outils dans les mains?
4: Les premiers outils, je devais les avoir, ouais, c'est 7-8 ans. Donc ça, il y en a, ils me disent, mais t'es jeune encore, tu peux en faire. J'ai dit oui, mais j'ai attaqué très très jeune, alors tant que le dos suit, c'est bon, mais faut s'économiser, quoi.
3: Pourtant, vous avez vu votre papa faire ce métier qui est quand même très dur, très physique, et ça vous a pas arrêté?
4: Oh non, non, non. Surtout qu'à l'époque, il fallait les monter à l'échelle. On n'avait pas d'élévateur, tout ça. Et c'est que la dureté du métier, je pense, c'est ce qui nous forme. Alors après, c'est vrai que si j'aurais pas aimé ce métier, je pense que je dois abandonner de suite.
3: Alors, depuis une paire d'années, Mathieu s'implique dans l'ALC, une association nationale pour former de jeunes losiers. Je vous mets le lien sur notre site internet.
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5: La place du village, c'est notre rendez-vous quotidien avec les frères Jean-Noël et Philippe de Paris à la rencontre des Savoyards et Hauts Savoyards. Et aujourd'hui, c'est Philippe qui est avec nous. Philippe, vous nous racontez une très étonnante visite sous terre à Ugine.
6: Ah oui, on est à Ugine, en Savoie, et c'est une rencontre absolument étonnante. Et ce jour-là, on est accompagné par Rudy Lauberton, qui nous fait pénétrer, Laurent, carrément sous la montagne. En fait, nous sommes dans des tunnels de la guerre. Il nous conduit dans des abris anti-aériens de la Seconde Guerre mondiale. Des abris construits juste avant la guerre. Et comme il nous dit, comme on avait des usines sidérurgiques juste à côté, les avions pouvaient les bombarder. Voilà pourquoi il y a des tunnels. Et là, il nous conduit dans un tube qui lui appartient. 90 mètres de long, 2,50 mètres de diamètre. Et il nous dit là, on est juste au-dessous du centre-ville d'Ugine. Juste au-dessus de nous, on a même le musée du Crécherel. Et c'est là que Rudy nous explique qu'il a un jour décidé d'occuper ces tunnels. Il avait pourtant déjà entendu que ces tunnels avaient déjà servi de cave à affinage pour les bons fromages de chez nous.
5: Bon, le suspense a assez duré, Philippe. Qu'est-ce qu'il y fait exactement?
6: Eh oui, qu'est-ce qu'il y fait? Et c'est là qu'il nous fait découvrir une étonnante ferme, l'Aubricole. Tenez-vous bien, l'Aubricole. Ah oui. Et oui, Rudy élève des vers. Il y cultive aussi des endives et des champignons. Et là, il nous raconte comment il a découvert la lombriculture. C'est l'élevage des vers de terre, hein, pour mettre dans les lombris composteurs. Vous avez peut-être ça chez vous.
5: À la différence de vous, vous voulez descendre les vers.
6: Vous voulez descendre. Et il s'agit donc de ces déchets organiques, le compost, vous savez tout ce que c'est. Oui. Et donc, il va récupérer le terreau, mais aussi, tenez-vous bien, le jus fait par les vers, qui dit-il, c'est le meilleur engrais naturel, le jus de vers. Nous, on ne savait pas trop ce que c'était. Et bien, ce sont ces vers de terre que vous mettez justement dans votre compost. Il y a aussi le jus, il ne faut pas l'oublier. Et Rudy nous explique que le vers l'occupe surtout l'été, parce que l'hiver, qu'est-ce qu'on en fait des vers? On n'en fait rien. Et pendant l'hiver, il s'est donc mis à cultiver des endives. Et puis, donc, du mi-novembre jusqu'au mois de mars. C'est vrai que pour que l'endive soit bien blanche, nous dit-il, pour qu'elle n'ait pas d'amertume, elle doit rester totalement dans le noir. Et là, c'est l'endroit idéal.
5: Alors, les vers, l'endive, mais il y a aussi les champignons.
6: Eh oui, les champignons, des amis du noir aussi. Ils cultivent les fameux rosés des prés, mais aussi la pleurote. L'endroit est parfait, nous dit-il, 15 degrés, 85% d'humidité. Et là, il nous fait quelques confidences. Le champignon de Paris pousse sur du fumier de cheval, la pleurote sur du peuplier broyé, et le fameux shiitake, ce champignon étonnant, sur du chêne broyé. Le shiitake, vous savez qu'il a des vertus magiques, il fait pousser les dents, pousser les cheveux, et empêche de vieillir.
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1: Bah oui, tiens, ça veut dire quoi la turbale ? Bah figurez-vous que peut-être que ça veut dire buvette. Je vous explique. Pile poil entre Guérande et Piriac-sur-Mer, la turbale est aujourd'hui connue et reconnue comme port de pêche. Et c'est avec la pêche que la ville s'est développée.
2: Ouais, ok, d'accord, très bien. Merci beaucoup Lucie pour ce petit point. Mais ça répond pas vraiment à notre question qui était, ça veut dire quoi la turbale ?
1: Alors j'ai trouvé pas moins de 5 suppositions sur l'origine de ce nom. Le plus vieil écrit qui parle de la turbale date de 1452, sans explication aucune sur son origine. Ça pourrait être du scandinave qui serait arrivé avec les Vikings au Moyen-Âge et ça pourrait vouloir dire la cour du dieu Thor. Bof. Ou alors ça pourrait venir du latin turis qui voulait dire la tour. Bof. Ou alors du grec qui signifierait limite de la mer agitée. Bof. Ou alors simplement du français avec un mot qui s'en rapproche un petit peu, la tourbe. Mais la version qui est la plus relayée et la plus probable est celle qui est aussi la plus sympa. La turbale, en gros, ce serait un troquet.
2: Ah ouais ?
1: Bah oui, bon, j'exagère un petit peu, je vous l'accorde. Tribal, ça viendrait du latin et ça aurait pu vouloir dire auberge ou buvette. En gros, cette hypothèse, qui comme je vous le disais est la plus commune, nous dit qu'avant que la turbale ne devienne un village, c'était un territoire qui appartenait à Guérande et sur lequel il y aurait eu une auberge isolée et que le village se serait construit à la fin du Moyen-Âge autour de cette buvette. C'est cool, non ? Allez, à la vôtre.
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3: Et on retrouve Patrick Citeau qui nous emmène chaque week-end découvrir les communes de notre Poitou. Ce matin, Patrick, vous évoquez l'histoire de Mellerand, une commune des Deux-Sèvres qui a vu naître la femme de lettres Claire Sainte-Soline.
4: Intéressons-nous dans un premier temps aux origines du nom de cette commune située près de Mel. C'est le mot latin mel, qui veut dire miel, qui donne le point de départ de la dénomination de la commune. Une production de ce mets sucré devait ainsi exister aux origines de la bourgade. Le préfixe « rang » proviendrait pour sa part du mot « ranc » qui signifie « boiteux ». On ne sait comment les deux particules se sont trouvées unies pour venir former le nom de la commune. Toujours est-il que cette partie du territoire de Sévrien a vu naître la femme de lettres Claire Sainte-Soline. De son vrai nom, Nelly Eva Fouillet, elle y voit le jour le 18 septembre 1891. Son père, Pierre Fouillet, qui sera maire de Niort de 1932 à 1935, et sa mère, Henriette Léontine Barbeau, sont instituteurs. Jeune fille, Nelly Fouillet fait des études brillantes à Niort. Elle poursuit son parcours scolaire à l'école normale supérieure de Sèvres à Paris. Elle y obtient une double agrégation de sciences physiques et naturelles et de physique-chimie. Suivant les traces de ses parents, Nelly Fouillet devient professeure. Elle enseigne successivement à La Châtre, Blois, Grenoble, Auxerre et Paris.
3: C'est en 1934 qu'elle publie son premier roman sous le pseudonyme de Claire Sainte-Soline, Patrick.
4: Intitulé « Journée », le roman évoque la vie d'un village des Deux-Sèvres. Une des communes du département, Sainte-Soline, située près de son lieu de naissance, lui a d'ailleurs inspiré son nom d'auteur. Tout au long de sa carrière d'écrivaine, elle expérimente de nombreuses formes. Romans, nouvelles, essais, recueils de témoignages, récits de voyages et vulgarisations scientifiques sont ainsi au cœur de ses travaux littéraires. Au total, elle publie une vingtaine d'œuvres dont certaines ont marqué l'époque. Le Dimanche des Rameaux, publié en 1952, est notamment une belle réussite. La parution du recueil de nouvelles Mademoiselle Olga en 1954 reçoit également les éloges des critiques littéraires. En 1957, son écriture précise et rigoureuse, héritée de sa formation scientifique, fait mouche. Avec son roman intitulé « La mort de Benjamin », elle connaît une belle renommée. Le livre manque en effet d'une voix le prix Fémina. Dès l'année suivante, elle entre au jury de ce prix. Elle est également membre du jury du prix du roman populiste. Claire Sainte-Soline s'éteint le 14 octobre 1967 à Paris. Elle est inhumée le 17 octobre suivant au cimetière des Sablières à Niort, où elle repose avec ses parents.
3: Merci Patrick Citeau pour cette découverte de la commune de Mellerand.
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5: Dauphinoise, Dauphinois, bien le bonjour. Aujourd'hui, Saint-Martin-du-Riage. On m'a conseillé de dire que c'est le plus beau village du Dauphiné. Je le dis donc, Saint-Martin-d'Uriage, plus beau village du Dauphiné. Ça n'est pas forcément certain, mais comme mon vénéré adoré, responsable des programmes, y habite, il m'a semblé judicieux de suivre son conseil, voilà, d'autant que j'ai eu le plaisir de manger chez lui les plus belles saucisses du Dauphiné et le meilleur flan pâtissier du monde. J'exagère à peine. Bon, donc, bref. Saint-Martin-d'Uriage, village idéal, c'est marqué sur le net. Hein. Je rajouterai, comme une île au milieu d'un archipel, dans le coin, tout se touche. En tout bien, tout honneur, bien évidemment. Non, mais calmez-vous. Regardez, il y a Uriage, Saint-Martin-d'Uriage, Saint-Nizier-d'Uriage, le Pinet-d'Uriage, Villeneuve-d'Uriage, le Sonnant-d'Uriage, j'aurais presque envie d'ajouter le Casino-d'Uriage, les Termes-d'Uriage, bref, restons à Saint-Martin pour ne pas nous perdre, ou pour mieux nous perdre dans la verdure et les forêts qui, comme un océan, entourent l'archipel en question. Alors, ce matin, j'ai de la poésie. Enfin bref, voilà, enchaînons. Un grand bonjour aux Saint-Martinois et Saint-Martinoises, doit-on dire les Saintes-Martinoises? Je n'en suis pas sûr, elles ne le sont pas toutes. Ah, et non. Et il y a même une sorte de confrérie, dites donc, une tribu, un clan, au joli nom, les Motards en Polaire. Non, vous avez bien entendu, en polaire. Ce ne sont pas les derniers pour la rigolade. Ah non, ils savent rigoler, ils aiment rire. Il faut rire, sinon ça les fâche et polaire se transforme en colère. Ça n'est pas bon. Cette association saint-martinoise et nationale, attention, hein, a pour but, je vous lis la phrase, hein, je vous la lis, hein, de promouvoir et favoriser l'usage des deux roues avec un moteur au milieu. Effectivement, quand on aime la moto, autant avoir un moteur entre les jambes. Ça aide. La moto à Saint-Martin-d'Uriage est presque une religion. Il y a même une sainte vénérée. Oui, c'est sainte Jacqueline. Alors, je dis, l'histoire raconte qu'à 2 mois, sa famille lui aurait acheté un tricycle dont elle aurait immédiatement scié une roue. Et qu'à 12 mois, elle aurait adapté un moteur de machine à coudre sur son engin. Ah oui. Malheureusement, elle aurait oublié que la longueur du fil électrique limiterait sérieusement ses déplacements. Ah ben oui, ça se passe à Saint-Martin-d'Uriage, tout ça. Ben oui, hein. Belle ambiance à Saint-Martin-d'Uriage. Pas mal de gens sympathiques, mais un peu marteau tout de même, hein. Dauphinois, en quelque sorte. Et puisque vous le savez tout. En fait, vous le savez tout. Je vous le répète, mais vous le savez tous depuis le temps que je vous le répète et que je vous le dis. En Dauphiné, on n'est pas des quand même.

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2: Bonsoir à tous et bienvenue sur ICI. Je suis très heureux de ce rendez-vous chaque soir qui nous lie ensemble depuis maintenant quelques jours entre 20h et 21h. Une heure pour voyager et surtout pour mettre en avant le patrimoine de notre pays. Une heure pour découvrir les belles initiatives. C'est aussi une heure pour donner la parole à un invité qui arrive dans un instant et vous allez voir que toute la France le connaît. On ira en Seine-et-Marne ce soir avec Benoît Prospero et sa revue des merveilles. Robin Bernot nous emmènera en Auvergne. Il sera question de rafraîchissement. C'est actualité, sujet de société. Puis Catherine Quicandon partira à la rencontre d'entrepreneurs à découvrir dans la Drôme. Notre invité est acteur, il est comédien. Vous connaissez son physique, vous connaissez aussi sa voix depuis maintenant quelques décennies. Comédien de café-théâtre dès le début des années 60, membre fondateur du Café de la Gare avec Coluche, avec Patrick Devers, avec Romain Bouteille. On le voit à l'affiche de grands succès populaires tout au long de sa carrière. Allez, quelques-uns, quelques messieurs trop tranquilles en 1972, le retour du Grand Blond avec Pierre Richard en 74, ou encore dans deux volets de la trilogie de la 7e compagnie.
3: J'ai glissé.
2: Le rôle principal, je l'oublie pas, en 1978, Le Pion, film excellent que j'adore, qui fait partie dans sa filmographie des préférés. Il est aussi le dinosaure Rex dans Toy Story qu'on a pu découvrir cet été. Je crois qu'il restera pour la postérité.
4: Comment Salomon, vous êtes juif?
5: Salomon est juif.
4: Oh! Et mon oncle Jacob qui arrive de New York, il est rabbin, mais il est pas juif.
5: Ah si.
4: Mais pas de notre ami.
5: Si.
4: Tout ça fait rien, je vous garde quand même.
2: Je reçois aujourd'hui Henri Guibé. Et encore, j'ai parlé que cinéma, j'ai pas parlé théâtre parce qu'il connaît tous les théâtres de France. Bonsoir Henri Guibé.
6: Bonsoir, bonjour. Bon.
2: Comment ça va?
6: Eh bien, ça va. L'âge venant, ça va. J'ai pas plus de douleurs et d'inconvénients qu'un autre. J'en ai même moins à la rigueur.
2: Mais c'est important ce que vous dites, parce que moi je trouve que je regarde vos yeux et je trouve que vous avez ce regard qui pétille, celui que j'ai vu dans de très nombreux films. Je crois que vous avez gardé ce petit côté, ce brin de folie tout au long de votre vie.
6: Oui, faut pas. Hein. Quand on est fou, hein. faut pas se soigner. C'est très très bon.
2: Et partagez votre carrière, j'aurais pas cette prétention. On a écouté quelques films comme ça, quelques extraits. Tout ça s'est passé très vite. Vous avez eu le temps d'apprécier, de prendre conscience de qui vous êtes aujourd'hui, Henri Guibé.
6: Eh bien, je ne sais pas encore exactement qui je suis aujourd'hui.
2: Ce serait temps.
6: Non, mais parce que je cherche pas à savoir.
2: Non, c'est peut-être mieux.
6: Quand la vie est une surprise, c'est mieux.
2: Oui.
6: L'important, c'est que ça ne soit pas un cauchemar.
2: Je peux vous demander votre âge, Henri, ou c'est trop indiscret?
6: Vous pouvez. J'aurai 90 ans en fin décembre.
2: Le 21 décembre.
6: Le 21 décembre, exactement.
2: Waouh. Est-ce que vous êtes prêt à retourner un peu en arrière dans la cartographie de votre vie, Henri Guibé?
6: J'aimerais bien s'il y avait une machine à remonter le temps.
2: Ah oui, c'est vrai, vous aimeriez avoir, comme on dit souvent, 20 ans, 30 ans aujourd'hui.
6: Vous savez, la machine à remonter le temps, elle n'existe pas.
2: Non.
6: Alors donc, on peut aller la visiter, mais on peut pas la revivre.
2: Non.
6: Donc, c'est vrai, on ne peut faire que des aperçus comme ça, au lointain. On peut se dire, tu sais, j'aurais pas dû faire ça, ou j'ai peut-être bien fait de le faire. Enfin, voilà, quoi.
2: On va faire ces aperçus, alors.
6: Allons-y, apercevons.
2: L'émission s'appelle « Il n'y a pas que Paris dans la vie », pas de chance. Vous, Paris, oui, il y a Paris dans la vie, vous êtes né à Paris. Hein.
6: Je suis né à Paris dans le 14e, j'ai passé mon enfance dans le 11e arrondissement, après, en me mariant, j'ai habité le 10e, puis le 19e et le 14e.
2: Avenue Simon Bolivar, je crois, dans le 19e.
6: Avenue Simon Bolivar, j'ai habité un petit peu avec mes parents.
2: D'accord.
6: Mais dans le 19e, après, avec ma femme, on habitait avenue de la Porte Brunet.
2: Ok. Donc, alors vous avez fait un sacré bond dans le temps, parce que moi j'étais vraiment aux toutes premières années de votre vie, vous avez donné votre âge, vous aviez 3 ans quand la Seconde Guerre mondiale est arrivée, et puis à peine une dizaine d'années quand